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1: Son titre, Les Cadors, c'est l'histoire d'un homme qui se croit être l'un des fils de Kadhafi. Il part dans le désert du Sahel, dans l'espoir de retrouver le trésor de l'ancien dictateur libyen. Jérémy Ferrari, lui, est né en 1985 à Villesmeuse. Son nom de famille, c'est Larzière. Il grandit à Charleville, ses parents sont commerçants. C'est un passionné de théâtre depuis son adolescence. Dès 15 ans, il pousse les portes du théâtre de Charleville pour apprendre le métier. À 16 ans, il se choisit comme nom de scène Ferrari. Il se produit dans des bals et des maisons de retraite des Ardennes. Il met en scène ses premiers one-man shows et suit aussi des cours de théâtre à Paris, au célèbre cours Florent. Jérémy se distingue des autres humoristes car il aborde des sujets graves de manière cynique et souvent décalée. Il navigue entre provocation et réflexion. Dès octobre 2010, ses apparitions dans l'émission On ne demande qu'à en rire sur France 2, animé par Laurent Ruquier, ne passe pas inaperçu.
2: Jérémy Ferrari.
1: Jérémy fait vite partie des invités réguliers comme Olivier de Benoît, l'humoriste rémois. Vend de pièces à Beyrouth confirme son talent de comédien engagé. Il traite de la guerre et des conflits géopolitiques.
3: Alors, Action contre la faim, ils ont un petit peu d'argent de côté. Ils ont 40 millions d'euros de côté. Et ils t'expliquent pourquoi dans leur bilan comptable, c'est un cas de coup dur.
4: Mais quel coup dur?
3: C'est parce qu'il y a des gens qui meurent de faim qu'il y a Action contre la faim.
4: Donc le coup dur, ça serait qu'ils aient plus faim alors.
1: En 2017, il frappe encore plus fort avec Anesthésie Générale. Ce spectacle est une véritable critique de notre société et de ses dérives. Politique, économie, santé, tout y passe. Il se raconte aussi dans un livre où il dévoile ses addictions, dont l'alcool. C'est un artiste attachant et à part dans l'humour français. Il aime revenir dans son Ardenne natale. Il n'oublie pas ses racines. Jérémy Ferrari, c'est l'un des trésors de Champagne-Ardenne.
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5: Si vous portez le nom de famille Salin, restez à l'écoute. Mais avant cela, je vais vous parler d'un bretonnisme bien connu qui est le lagen.
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5: Oh, je suis dans le lagen. Bon, voilà une expression typique dans le français local. C'est inspiré par notre belle langue bretonne. On l'entend souvent aujourd'hui, en particulier les lendemains de fête. Quand on est un peu dans le brouillard, on a tendance à dire « ouais, je suis dans le lagen ». Alors ce mot a pourtant une signification un petit peu différente en breton. En breton, « lagen », c'est en général de la boue bien collante, impossible à cultiver, dans laquelle on a difficulté à marcher, voire on s'enfonce un peu. Mais pas que ça, ça désigne donc les fondrières, les mares d'eau boueuse. Donc « béa » et « lagen », être dans le lagen, c'est devenu une expression permettant de dire que l'on est dans un état qui n'est pas des plus sympathiques. Vous saurez maintenant que lagen, c'est pas la gueule de bois, mais c'est de la boue en langue bretonne. À lagen.
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5: Et j'en arrive maintenant à un nom de famille très commun. Vous en connaissez peut-être, hein, peut-être qu'il y en a dans votre entourage, ou peut-être le portez-vous vous-même. C'est Salin. Alors, déjà en breton, on prononce Salahun. Pas Salin, mais Salahun. Comme le célèbre ermite de la forêt de Landévennec, ou encore du Folgoat, près de l'Esnevin, Salahun ar Fol, Salin dit le fou. Salin est donc un nom ou un prénom, et son origine remonte à loin, très loin, et vient aussi de très loin. C'est avec l'évangélisation de l'Armorique que ce nom est sûrement arrivé, car Salin, ou Salahun, n'est rien d'autre que l'adaptation bretonne du prénom Salomon, Salomon, fils de David, roi d'Israël. Donc,

0: un nom de famille biblique aujourd'hui, Salomon, devenu Salahune en breton, mais aussi Salou ou encore Salik. C'est la même origine pour ces noms de famille. Salin ou Salomon, si vous voulez, fut d'ailleurs le nom d'un autre roi, mais de Bretagne, cette fois-ci au 9e siècle. Donc un nom de famille plus que royal. Les Salins pourront à l'avenir se vanter d'avoir un nom de famille prestigieux. Je vous dis à demain, même heure, même radio, en Mans. Ici Evel Juste, Canemarquois.
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3: En Pays de Savoie, la place du village, c'est d'abord une émission de télé, c'est une grande communauté sur les réseaux sociaux et c'est aussi un rendez-vous quotidien sur votre radio Ici Pays de Savoie avec Jean-Noël et Philippe de Paris. C'est l'heure d'une nouvelle histoire, quelque part en Savoie, avec vous Philippe, bonjour.
4: Bonjour Laurent, bonjour à toutes et à tous.
3: Ah, parmi vos rencontres, là vous êtes allé dans une étonnante scierie de Montémont.
4: Eh oui, on est allé à Montémont, c'est la direction de la Maurienne. Et on s'arrête justement dans le hameau de la Scie, au-dessus du beau village de Montémont à 1300 mètres d'altitude. Et là, on rencontre Joël Gontier dans une scierie, mais pas n'importe quelle scierie, une scierie complètement dans son jus, une scierie d'époque. Et Joël nous dit, c'est une scierie qui a été mise en place par mon grand-père et je tenais absolument à la remettre en route. Elle a commencé à fonctionner en 1905. Elle a été créée de manière assez curieuse lorsqu'un village d'à côté a brûlé et comme on ne pouvait pas tout refaire tous les toits avant l'hiver, il a fallu créer la scierie justement pour faire le bois, pour faire les chalets du village qui avait brûlé, vous avez compris.
3: D'accord.
4: Un bel exemple de solidarité à l'époque.
3: Et puis ce qui manque, il a été fidèle à la scie. Combien de temps il a mis pour la refaire?
4: Il a mis 4 ans pour la refaire de A à Z, un énorme travail. Aujourd'hui, cette scierie à l'ancienne marche parfaitement, c'est un véritable plaisir de l'avoir fonctionné. Elle fonctionnait autrefois à l'eau avec un petit barrage en amont, comme toutes les scieries, avec une conduite forcée bien sûr. Au bout de la conduite, il y avait une roue à aube, hein, comme autrefois d'ailleurs. Il fallait 12 heures pour remplir la retenue d'eau. Et à l'époque, on sciait, nous dit-il, tous les jours, y compris le dimanche, dès qu'il y avait de l'eau, on sciait. Et le torrent sur lequel se trouve la scierie a une particularité, il ne gèle pas en hiver. Je rappelle qu'on est à 1300 mètres d'altitude, c'est-à-dire qu'on peut travailler toute l'année.
3: Est-ce que cette scierie fonctionne encore aujourd'hui?
4: Absolument, Laurent, elle fonctionne toujours. Et si quelqu'un a besoin de couper un sapin pour faire quelques planches, aucun problème. Il nous dit aussi, Joël, qu'on fait des chevrons avec la charpente, et tout ceci se fait dans la plus grande convivialité. Or, c'est pas industriel, attention. Et Joël nous précise que c'est justement la scierie qui a donné le nom du village. La scie, ça, on s'en est
3: Douté. Oui. Est-ce qu'on peut la visiter?
4: Oui, on peut la visiter. Il y a même des touristes qui viennent la visiter, cette scierie, par l'intermédiaire de l'Office du tourisme de la grande station d'à côté. C'est Saint-François-Longchamp,
3: mais
4: vous
3: ne
4: connaissez pas
3: sûr.
4: Très bien. Et ça se fait durant l'hiver, un jour par semaine. Il y a même des touristes qui veulent repartir avec une planche, nous dit Joël. Joël qui montre aussi ses outils hein, pour aller chercher le bois, pour descendre dans la scierie à tous ces touristes. Et si vous passez un jour par Montémont, n'hésitez pas à vous arrêter. Demandez à Joël, il se fera un grand plaisir de vous montrer sa scierie à l'ancienne. Il est intarissable, il est passionné et passionnant.
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1: Quand il y a des prédateurs, bah, mais sa tête dans le sable, au moins ils disent que c'est un pot avec des roses qui dépassent.
2: Pourquoi l'autruche met de temps en temps sa tête dans le sable?
3: Pour peut-être manger les bêtes dans le sable.
4: Pour manger ce qui est dans le sable, pour tout simplement voir ce qu'il y a dans le sable.
5: Pour dormir.
2: Si elle veut voir ce qu'il y a dans le sable et qu'elle met sa tête dans le sable, elle voit plus rien.
4: Bah, peut-être qu'elle résiste au sable.
2: Ou alors elle a une frontale.
4: Je pense pas.
6: C'est peut-être pour manger ce qu'il y a dans le sable, mais plus profondément avec sa bouche.
1: Quand il y a des prédateurs, bah, met sa tête dans le sable. Au moins, ils disent que c'est un pot avec des roses qui dépassent.
7: Oh, les jolies fleurs!
6: Comme ça, elle voit pas ce qui se passe autour et elle a plus peur.
2: Qu'est-ce que vous faites si quelqu'un vous court après?
6: Courir. Dire à quelqu'un qu'on a besoin d'aide.
2: Tu vas pas mettre ta tête dans le sable?
6: Bah non, sinon il peut nous attraper facilement.
1: Ou alors sinon on lui met un coup de poing dans la figure, au moins bah, c'est lui qui a la tête dans le sable et nous on s'en va.
2: Mais pour l'autruche alors elle?
4: Pour l'autruche c'est facile, elle court plus vite que nous.
2: Et vous savez comment on fait des petits autruches?
6: Une fois qu'ils sont dans l'œuf, bah, ils cassent la coquille et ils sortent.
2: Donc c'est avec des œufs?
6: Bah oui.
2: Vous avez déjà vu un œuf d'autruche?
4: J'ai cru en voir un en vidéo, mais non. Il est comme les œufs normaux, mais quand même un peu plus gros.
8: Oh, plus ils sont gros, plus les œufs.
6: Bah, l'œuf, je l'ai déjà vu, mais pas en vrai. L'œuf, il est gros comme ça.
2: Il est en effet très gros. Comment est-ce qu'on peut avoir une poêle suffisamment grande pour faire un œuf au plat d'autruche?
6: Tu fabriques soit une grande poêle ou...
7: Non, pas la poêle à frire!
6: Soit... T'essayes de trouver une grande poêle, bah comme ça c'est bien. On a des poêles grandes, mais ça suffit des poêles comme ça, ça suffit.
4: Ou alors on le fait tout simplement pas cuire, on les laisse vivre.
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9: La cabine minute sur Ici Picardie, votre chronique de la joie et de la bonne humeur. Comment ça va les amis? Est-ce que parmi vous, il y en a qui regardent des séries télé? Moi j'adore les séries. Aujourd'hui, je vais vous parler d'un fléau moderne. Un truc qui nous bouffe la vie, qui nous use la patience, qui nous fait vieillir plus vite que le temps qui passe. Les séries qui prennent trois plombes à sortir la saison suivante. Non mais sérieux, on vit à une époque où on peut envoyer une fusée sur Mars avec un drone qui filme en 4K. Et il filme en 4K la fusée sur Mars. On a des voitures qui conduisent toutes seules, des robots qui font le ménage. Mais on n'est toujours pas foutu de sortir la saison 2 d'une série avant que ton neveu passe le bac. À la fin de la saison 1, il avait 12 ans le frérot. Les séries télé, comment vous faites? Vous disparaissez comme ça sans prévenir? Ils te mettent la tête dans une saison, dans une série, t'es à fond, tu attends la saison 2 pendant 4 ans. Et toi comme un con, tu les attends vraiment pendant 4 ans. Il y a des gens qui meurent durant les 4 ans. Ils ne voient même pas la fin de la série, c'est dégueulasse. Et nous, la génération années 80-90, on a assez attendu. Par exemple, avec Beverly Hills, c'était un peu notre HPI à nous. Tout le monde regardait Beverly Hills. Et quand une saison se terminait, pendant 2 ans, TF1, ils te rediffusaient les vieux épisodes. Et ils mentaient sans honte dans les publicités. Hein. Ils te disaient, la semaine prochaine, des nouveaux épisodes inédits de Beverly Hills. Alors toi, t'es à fond, là. Le samedi, tu t'assois avec tes frites, ton hamburger fait maison pour mater Beverly Hills. L'épisode commence, tu te dis, mais j'ai déjà vu ça. Pas bien sûr. Après, ils vont embrasser Kelly. Des escrocs! Et de nos jours, ça recommence. Sur les séries sur Netflix, Amazon Prime, t'es là, t'es à fond, tu mates la saison 1, tu mates la saison 2, t'as pas dormi depuis 3 jours, t'as des cernes de panda en dépression, et là, boum, dernier épisode, gros cliffhanger, t'as le cœur qui bat à 200, et là, paf, l'épisode est fini. Mais il est mort ou pas le mec? Non mais à la fin de l'épisode, là, il est mort ou pas? Et là, Netflix te répond, rendez-vous en 2029 pour la suite. Il y en a marre, c'est beaucoup trop long. Moi, je vous dis la vérité. Aujourd'hui, on a 1000 plateformes, 1000 séries, mais on a toujours le même problème de lenteur. Les gars, on parle en ce moment d'intelligence artificielle, de deep learning, de robots qui écrivent des scénarios en 2 secondes. Moi, je vous le dis, si un jour, les séries faites par l'IA, elles sortent plus vite que les autres, je vous lâche.
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10: En 1994, c'est bien simple, en cette journée du 4 juin, c'est tout Carpentras qui attend la rockstar. Allez vous enfiler votre blouson de cuir, montez sur votre Harley Davidson, la balade commence. Il faut remonter à 1992 pour bien comprendre la venue de Johnny Hallyday chez nous. C'est à cette date qu'il fonde avec un ami son premier groupe de bikers, les HDC Desperados. Ouvert à tous, et tous ceux qui ont une Harley Davidson, l'association va se rassembler à Carpentras pour la première fois, donc 2 ans plus tard, en juin 1994. Carpentras, bah oui, parce que l'un des meilleurs amis de Johnny Hallyday, c'est Joe Rodriguez. Alors, son nom ne vous dit peut-être pas grand-chose, mais ce carpentracien de naissance est le garde du corps de Johnny Hallyday pendant 5 ans. Et c'est vrai qu'il partage, comme Johnny, la passion des Harley. Ils ont même des tatouages en commun. En ce 4 juin 1994, notre ami Joe Rodriguez se marie.
5: Au nom de la loi, je vous déclare unis par le mariage.
10: Et il choisit qui en témoin ? Bah Johnny Hallyday. Et voilà, c'est comme ça que Carpentras voit arriver depuis le Var des milliers de motos. Tour de ville, mairie de Carpentras, centre-ville, c'est juste la folie. Ce que vous entendez là, c'est un extrait du reportage d'une chaîne câblée de l'époque qui suit le voyage de Johnny et de ses copains bikers. Cette visite aux allures de chef d'État impressionne une partie des Carpentrassiens. Et d'ailleurs, il suffit de parler aux commerçants et aux habitants d'aujourd'hui pour comprendre ce souvenir de cette journée juste dingue. En fin de journée, Johnny, au bras de son épouse à l'époque, Adeline Blondeau, et de son producteur Jean-Claude Camus, prend la direction de l'hippodrome Saint-Penchon où se déroulent les courses hippiques. Là-bas, c'est presque 30 000 personnes qui l'attendent. Un mini-concert est organisé et Johnny, bah, faut le dire, il s'éclate. 6 titres chantés par la star, qui est ensuite rejoint par le guitariste Paul Persson. À l'époque, c'est l'animatrice Sophie Favier qui présente ce concert. L'entrée est de 50 francs et pendant 3 jours, c'est juste la folie. La fête ne s'arrête pas. Johnny partira avec Adi en hélicoptère à la fin de ce week-end. Alors figurez-vous que j'ai pas mal cherché et ce n'est pas la première fois que Johnny chante à Carpentras. Il était déjà venu en 1961. À l'époque, il se produisait place de la mairie dans un tour de chant organisé par l'association des commerçants. Il était alors âgé de 18 ans.
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1: Bien le bonjour, messieurs.
2: Bonjour.
1: Eh bien, je vois qu'il y a bonne ambiance ici.
2: Regardez, le café qui est servi,
1: vous l'avez ici. C'est quoi ce plaisir, là, de voler, que vous ressentez dans votre avion?
3: Il faut venir avec nous le partager, vous comprendrez mieux.
1: Philippe, qu'est-ce que vous faites ici, là?
4: Ah ben, je fais l'instructeur. J'apprends aux gens à voler. Enfin, j'apprends à essayer de les faire voler. C'est facile, hein, quand tu pars. On met les gaz à fond, on tire sur le manche et puis on sait
1: et
4: voler.
1: Et allez, quoi.
4: Après, on réduit
1: juste
4: les gaz.
1: Juste l'atterrissage, peut-être?
4: Ah non, il n'y a aucun problème. De toute façon, il n'y a aucun problème. On est sûr de revenir au sol, quoi qu'il arrive. On n'a jamais gardé personne là-haut.
1: Alain Daza, vous êtes monsieur le président.
5: Alors, monsieur le président, faut aller, c'est bien loin chercher tout ça.
1: ULM, dans ces trois lettres, ça englobe beaucoup de choses quand même.
5: Alors, ultra léger motorisé, ça correspond à une catégorie d'aviation. C'est-à-dire qu'on passe ULM léger dans la mesure où on ne dépasse pas un certain poids. Les machines sont traitées. Pour être surchargé, si vous voulez, on est largement en dessous des minima requis. Il y a une rigueur. C'est-à-dire quand vous montez dans une machine, vous savez que du monde derrière à travailler. Ce sont des ingénieurs qui ont fait les machines. Donc c'est plus l'ULM qu'on a connu des années 80, où le gars bricolait dans son garage avec le moteur de la tondeuse. Ça n'existe plus. C'est terminé.
1: Bonjour Hugo.
6: Bonjour Patricia.
1: Alors, ancien élève et nouvellement breveté.
6: Oui, en effet. Donc, je suis jeune breveté depuis quelques jours maintenant. Et j'ai été élève pilote pendant un an afin de suivre la formation. C'est quelque chose qui se fait finalement très bien.
1: C'est-à-dire?
6: Eh bien, on a souvent des idées reçues comme quelque chose d'élitiste ou très compliqué. Et moi-même, je suis ni ingénieur, ni millionnaire. Et en fait, finalement, c'est entre 15 et 25 heures de pratique.
1: C'est tout?
6: Non, c'est pas tant que ça. Après, il y a un petit brevet théorique qui va avec. Et en termes de prix, c'est pas non plus des choses qui sont excessivement chères. On est sur des budgets entre 1500 et 2000 euros pour avoir un brevet.
1: Bon, eh bien, on parle, mais on va aller faire un petit tour de coucou. Hein. C'est dans celui-ci qu'on monte, là?
6: Dans celui-ci que vous allez monter, oui.
1: Okay.
6: Donc, on va faire avant, si vous voulez, ce qu'on appelle la pré-vol. C'est-à-dire qu'on fait une visite avant le vol.
1: D'accord.
6: Pour s'assurer que la machine est en bon état.
1: On va faire roter le moteur.
5: Roter le moteur, vous allez voir, ça fait un espèce de bruit.
6: Écoutez,
5: très poétique, mais écoutez.
6: On va écouter. Voilà. On fait monter le niveau d'huile.
1: C'est quoi cette matière là?
5: Ça s'appelle du Dacron, c'est un tissu comme avec, très très résistant qui résiste à plus d'une tonne 5 au mètre carré. Et après vous obtenez carrément des pots de tambour qui sont...
1: ça, on dirait une peau de tambour.
5: C'est une peau de tambour, attention.
1: Ouais. Et les ailes aussi?
5: Les ailes, alors vous avez une partie métallique sur les ailes ou une partie d'entoilage aussi. C'est le même système d'entoilage. Ah,
1: okay. Il faut que je m'installe à la place du pilote, c'est
4: ouais,
1: ça?
4: Oui, tu veux?
1: Non.
4: Mais si, si.
1: Mais non, je ne veux pas, non.
4: Mais pourquoi tu veux?
7: Vous pourriez même apprendre à piloter.
1: Eh bien, on n'est pas arrivé.
4: On fait la visite pré-vol. Alors répète après moi, Patricia. Notre père, qui est Zosène. Et on démarre. Vos impressions, madame.
1: Oh, c'était merveilleux.
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8: Quand la guerre des armes semblait être finie, c'est la guerre des arts qui a commencé. 1940, Paris est occupé. Pour éviter que des chefs-d'œuvre comme la Joconde ou la victoire de Samothrace soient confisqués par Hitler, le directeur des musées nationaux Jacques Jaujard fait transférer en lieu sûr toutes les œuvres du Louvre en province. Les nazis s'attaquent alors aux biens des familles juives et centralisent leurs actions au musée du Jeu de Paume. C'est dans ce musée que se trouve la dernière ressource de Jacques Jaujard pour contrecarrer les plans allemands, une jeune iséroise originaire de Saint-Étienne de Saint-Jouard, Rose Valland.
9: Tu as choisi judicieusement.
8: Rose est issue d'un milieu modeste. Grâce à des bourses que sa mère l'a aidée à obtenir, elle a un parcours scolaire remarquable. L'école normale d'institutrice de Grenoble, puis l'école nationale des beaux-arts de Lyon, Rose est douée pour le dessin, et après l'obtention de nombreux prix, elle entre à l'école nationale supérieure des beaux-arts à Paris, tout en se formant parallèlement à l'archéologie.
9: Mais respect à Toutankhamon, du con.
8: Spécialisée en histoire de l'art moderne, en archéologie médiévale et en archéologie grecque, elle voyage durant ses études et en profite pour apprendre l'allemand en autodidacte.
9: On finit en farandole, en hurlant des tyroliennes ou en vomissant partout, on ne regrette pas ça.
2: soirée.
8: En 1932, elle devient attachée bénévole au sein de la structure du musée du Jeu de Paume. Et c'est de ce poste et de ses capacités dont Jacques Jaujard va avoir besoin en 1940. Il lui demande de rester en activité au musée pour surveiller les actions des Allemands, de la spoliation au stockage des œuvres des familles juives.
7: Tout ça est si déplorable, si inutile.
8: Rose Vallant effectue un travail incroyable. Pendant plus de 4 ans, en toute discrétion, elle note tout. Le nom des victimes spoliées, les informations sur les œuvres, leurs mouvements, déchiffrage de papier carbone, écoute des conversations, fouille des poubelles. Rose Vallant ne recule devant rien. Dans le musée même, Rose cache sous le nez des nazis plus de 500 peintures et sculptures qu'ils ne découvriront jamais.
10: En voilà une surprise, Hans.
8: Elle officie malgré la pression et le danger qui pèse sur elle. Elle côtoie par exemple, lors de leur passage, des hauts dignitaires nazis, comme Hermann Göring ou Alfred Rosenberg. Ses actions et les infos qu'elle transmet permettent d'éviter pendant la guerre que les œuvres volées soient détruites. Les sabotages de trains ou les destructions de dépôts sont scrupuleusement évités par les alliés grâce à ces messages.
11: Victoriae mundis et mundis lacrima. Ça veut absolument rien dire, mais je trouve que c'est assez dans le ton.
8: Son action, combinée à celle des cheminots résistants, permettra d'empêcher le départ d'un train dans lequel se trouvaient les plus grands chefs-d'œuvre de l'art français. 967 peintures, parmi lesquelles des Gauguin, des Cézanne, Degas, Modigliani ou encore Picasso.
12: Monsieur le Président, ce tournant décisif de la guerre est aussi le plus dangereux pour tous ces trésors qui sont le patrimoine de l'humanité.
8: À partir de 1944 et après la guerre, Rose Vallant devient le pilier de la recherche de toutes ses œuvres. Elle travaille avec les fameux Monuments Men américains pour interroger les hauts dignitaires nazis aux commandes des pillages. Elle arpente l'Europe, en zone alliée, en zone soviétique. Son action permet de rapatrier plus de 60 000 biens culturels qui ont été volés aux institutions publiques et aux familles juives.
13: Et maintenant, j'ai l'intime conviction que je suis précisément là où je dois être.
8: En 1952, elle deviendra d'ailleurs chef du service de protection des œuvres d'art qui a été créé pour elle et continuera d'œuvrer dans ce domaine jusqu'à sa retraite qu'elle prendra à 70 ans. Rose Vallant décède à 81 ans en 1980. Médaillée par la France, les États-Unis, l'Allemagne, la Lettonie, celle que l'on surnommait Capitaine Beaux-Arts est l'une des femmes les plus décorées de l'histoire de France. Rose Vallant est une Iséroise, une illustre Iséroise.
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14: Et adieu, mélodie, couchiba. Vous allez bien, Franck?
15: Très, très bien. J'ai une pêche aujourd'hui.
14: Bon, mais tant mieux. Oh, bon, je ne sais pas, je n'ai pas bien dormi la nuit dernière. Et il passe plat dormite, là, l'année passée. Vous savez pourquoi?
15: Ben non.
14: Ben à cause de mes voisins. Ah. Ils m'ont empêché de dormir. Alors, vite. À quoi arrive au paga et les grands gauches périéo? Alors, heureusement pour moi, grand gauches périéo, ça n'arrive pas souvent. Mais quand même, quel sagan que mes voisins ont fait la nuit dernière.
15: Quel sagan? Alors, je connais pas. Qu'est-ce que ça veut dire, ça?
14: Quel sagan? Le sagan, c'est le bruit. Le sagan, c'est le vacarme, le tapage. Vous voyez le genre de nuit que j'ai passé.
15: Oh là là, oui.
14: Alors, faire du sagan, faire des sagans, c'est faire du bruit. Chez nous, en français régional, en francitan, vous pouvez entendre quel sagan et qu'une sagan, un sagan du diable, une sagan del diable, en version originale. Le sagan, c'est aussi le tapage consécutif à une querelle. Quel sagan?
15: C'est marrant parce que Sagan, moi, ça me fait penser à
16: Françoise Sagan.
14: Ah, c'est vrai, vous avez tout à fait raison. Mais oui, Françoise Sagan, effectivement, une femme de lettres française. Ben, Noscudo, en Corsia, Cazar, en 1935, née dans le Quercy et dans le Lot, à Cajar, en 1935, et décédée en 2004. Alors, une précisionnette, elle passe au nom officiel. En réalité, Sagan n'était pas son véritable nom. Elle s'appelait Françoise Quarez. Fille finale, la question que nous pouvons poser à Franz. On peut se poser cette question. Pourquoi avait-elle choisi ce pseudonyme Sagan? Ben, peut-être espérait-elle que son nom fasse du bruit.
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1: Nous partons à la découverte des Maranges, ce petit territoire partagé entre trois villages. Chéilly-les-Maranges, Sampigny-les-Maranges et Desize-les-Maranges, au lieu de la prochaine Saint-Vincent tournante 2026. Alors, avec Plus belle la vigne, on zoome sur ce territoire viticole caché dans une petite vallée. Ici, les coteaux font partie de la côte de Beaune, mais en Saône-et-Loire. Explication avec Élodie Roy, viticultrice et vice-présidente du comité d'organisation de la Saint-Vincent.
2: La côte de Beaune s'étale d'une même exposition, mais il y a une faille géologique à Santenay. Et les Maranges, on est une vallée un petit peu à part, je dirais.
1: Alors là, Santenay, c'est dans quelle direction ?
2: Santenay, c'est juste en face. Voilà,
1: là-bas. C'est dans le petit creux là-bas.
2: Là, vous voyez des bâtiments en face. Oui. Là, c'est tout le début de Santenay.
1: D'accord. Voilà. Et donc après, il y a les hauteurs, en fait, il y a les collines.
2: Les coteaux, voilà. Les coteaux. C'est une vallée, en fait. Les Maranges, vous avez la vallée de la Causanne et la vallée de la Deune. Donc la Causanne, c'est une petite rivière qui circule sur Chéilly, sur Sampigny, qui prend sa source en fait à Vauchignon, au bout du monde. Donc c'est un nom qui, ça s'invente pas.
1: C'est joli.
2: C'est une petite rivière qui fait 14 km et qui se jette dans la Deune, juste à la sortie de Chéilly. Donc cette rivière, elle passe au milieu là. Le petit village de Sampigny qui est ici, très étriqué, très enclavé, et sur les hauteurs, vous avez Desize et tout en haut le petit hameau de Borgy. Et la montagne des Trois Croix qui est en face de nous, connue aussi sous le nom de Mont de Seine. Alors, bon, moi je les vois les croix, mais je connais. C'est vraiment juste en face de moi. Je ne sais pas si vous voyez.
1: Non, mais
2: le petit point culminant.
1: D'accord.
2: Oui, là, on est à 521 mètres d'altitude, je crois. Et le vignoble des Maranges est vraiment devant nous.
1: Alors, qu'est-ce qui fait que ça reste tout de même la côte de Beaune, alors qu'on décroche quand même de cette côte de Beaune?
2: On décroche de cette côte de Beaune légèrement, hein, c'est quand même pas. Parce qu'après, une fois passé la côte de Beaune, on est sur la côte chalonnaise. Mais la côte chalonnaise, on est sur la plaine de Saône. Nous, on est quand même très éloigné. La côte chalonnaise, elle est vraiment derrière cette colline-là.
1: D'accord.
2: Avec le village de Bouzeron qui commence la côte chalonnaise, Ruilly, Mercurey, etc. On a des terroirs distincts. Là, on a une carte géologique. Vous voyez qu'il y a beaucoup de couleurs différentes en fonction du type de sol.
1: Ah oui, je vois, jurassique, plutonique.
2: Donc ça, ce sont des niveaux géologiques. Donc là, on parle de millions et de millions d'années. Pour faire simple, c'est argilo-calcaire, mais pas que. On est un vignoble assez tardif. On vendange souvent plus tard que les autres appellations de la côte de Beaune.
1: Vous êtes entre la côte de Beaune et les hautes côtes, finalement.
2: Oui, exactement.
1: C'est ça.
2: Les Maranges, ils sont exposés sud-sud-est, on va dire. Les hautes côtes, moi, personnellement, j'ai des parcelles, elles sont exposées vraiment plein sud.
1: Nouvelle confirmation de la définition hyper millimétrée des terroirs bourguignons.
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3: Nous sommes à Caudalet.
4: Richard, on est ici dans les jardins familiaux?
3: Oui, on est dans les jardins familiaux et on est à plusieurs.
4: Il est où votre petit carré?
3: Là-bas, au fond.
4: Allez, je vous suis, allez-y. Et là, ce sont vos poireaux?
3: Il y a des poireaux, il y a encore des betteraves, des radis.
4: Et là, vous êtes au bord de quel canal?
3: C'est un canal qui rejoint la tête.
4: Les choux ont été un petit peu mangés, non?
3: Par contre, la salade, vous voyez, elle n'est pas gelée.
4: Et alors, comment vous vous organisez? Vous aviez des notions de jardinage quand vous avez pris ce jardin familial?
3: Oui, j'ai eu un jardin familial dans le Nord pendant une dizaine d'années.
4: Donc vous arrivez d'où, vous?
3: Nord-Pas-de-Calais, entre Lille et Arras.
4: Depuis combien de temps vous êtes installé ici à Caudalet?
3: Trois ans.
4: Comment vous avez découvert ce village?
3: Avec mes filles qui habitent là. Donc elles m'ont dit de revenir ici, parce qu'il fait meilleur, il y a du soleil, et le jardin, on peut le faire plus longtemps.
4: Et vous venez tous les matins?
3: Souvent, en ce moment un peu moins.
4: C'est important pour vous d'avoir votre petit carré potager?
3: Tout à fait, parce que c'est du bio. Et puis, quand j'amène les légumes à la maison, ma fille me fait la cuisine. Et moi, je fais la soupe avec les poireaux, avec les navets. Donc, tout va bien.
4: Et derrière vous, il y a le compost?
3: Recyclage. Les choses de la cuisine, mais pas tout, hein, les purées et tout ça. Et puis, les restes de jardin.
4: Rien ne se perd, tout se transforme.
3: Exactement. Et ça devient tout marron, comme un terreau.
4: Merci Richard. Et vous Daniel, alors, qu'est-ce que vous cultivez?
5: Là, pour le printemps, j'ai mis des oignons, rouges et jaunes. 300, on ne rigole pas avec les oignons. Hein. Quand on cuisine, il faut des bons oignons. Bon, alors là, il reste les poireaux.
4: Il n'y a pas des artichauts, là?
5: Ah, ben oui, mais ça, des artichauts, oui. Ils restent bien en place. Et je suis assez content parce que par ici, moi, je suis normand. Hein. Attention, je suis un viking, hein. Faut pas me contrarier. Bon, alors, donc il y a la quatre artichauts. Bon, ben c'est bien, c'est marrant dans un jardin, c'est marrant.
4: Et qu'est-ce qui vous a amené au jardinage?
5: Faut bien s'occuper, faire du sport, la marche et puis du jardinage.
4: Et dites-moi, vous avez un panorama incroyable depuis le jardin.
5: Justement, c'est très intéressant. C'est pour ça aussi que j'ai choisi, j'ai demandé ce terrain-là. Il y a la rivière, juste derrière moi, il y a la montagne, avec des beaux arbres. Enfin, c'est formidable. Ici, c'est le paradis pour moi. Hein. Surtout moi qui suis né dans la plaine de Caen, vous voyez. Alors, la plaine de Caen, c'est vraiment la plaine.
4: Bon. Il y a de la pluie. Hein. Et le principe de ces jardins familiaux, vous venez quand vous voulez.
5: Exactement. Et surtout, eh bien, c'est tellement simple que je ne sais pas très bien comment dire. Parce que c'est tellement simple que c'est la vie rêvée. Quoi. Les gens devraient faire ça. C'est pour ça qu'ils ne font plus de jardin. Ils ont l'air de dire que ça ne rapporte pas. Mais ce n'est pas une question d'argent. On s'en fout de l'argent. On mange des bons légumes, mais au moins, on passe du bon temps toute la journée.
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6: On raconte, on vous rappelle aussi les mille raisons d'aimer la Côte d'Azur. Tout ne se passe pas que sur le plancher des vaches. Salut Tom Aubry.
7: Salut Quentin, bonjour à tous.
6: C'est un bon moyen justement d'ouvrir la page du jour.
7: Allez, c'est parti.
6: Allez hop.
7: Raison numéro 5, journée spéciale. Aujourd'hui, ce 28 novembre, on célèbre une vieille dame. Une vieille dame que l'on connaît tous. C'est la mère de centaines de millions de personnes, car elle borde notre littoral. Je parle bien sûr de la Méditerranée. Méditerranéum, la mer au milieu des terres en latin. Ou Mare Nostrum, notre mer. Et il faut bien dire, ici dans les Alpes-Maritimes, on est tous méditerranéens.
6: Alors, ça veut dire que la Méditerranée fait aussi partie de notre patrimoine.
7: Bien évidemment, un patrimoine que l'on partage avec des millions de personnes. C'est un carrefour de culture, un pont entre trois continents. La Méditerranée a vu naître des civilisations, des philosophes, des poètes et les plus anciennes routes commerciales. Et aujourd'hui encore, elle abrite l'une des plus fortes biodiversités du monde. Des herbiers, des coraux, des tortues, des mérous. Un patrimoine naturel incroyable, juste sous nos yeux.
6: Alors, qu'il y ait une journée mondiale de la Méditerranée, pourquoi pas? Mais pourquoi le 28 novembre? Pourquoi aujourd'hui précisément?
7: Car il y a 30 ans, jour pour jour, une décision historique a été prise. À Barcelone, le 28 novembre 1995, l'Union européenne et 12 autres pays bordant la Méditerranée se sont réunis pour signer un accord fondateur. C'est le lancement du processus de Barcelone, dont l'un des piliers stipule qu'il faut renforcer les échanges entre les peuples, promouvoir l'éducation, la culture, les droits humains et développer une identité méditerranéenne partagée. En bref, il faut faire de cette mer un lieu de dialogue plutôt qu'un lieu de fracture. Alors aujourd'hui, que l'on vive à Nice, à Menton, à Barcelone, à Tunis ou à Alexandrie, on partage tous un bout de cette mer, de cette histoire et de cette culture commune.
6: Mais on le sait, Tom, hein, la Méditerranée est aussi en danger.
7: Le changement climatique détruit cet écosystème hors norme. Des cachalots aux phoques moines, en passant par le corail rouge et le mérou brun. Car oui, il y a du monde qui vit sous la surface. 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
6: Et ça, c'est une très belle raison d'aimer la Côte d'Azur et d'aimer la Méditerranée.
7: En plein dans le mille.
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1: Bonjour Médéric Gasquet-Cérus.
2: Bonjour Philippe, bonjour tout le monde.
1: Notre linguiste marseillais, Médé, vous avez un joli menu tiens, à nous proposer aujourd'hui.
2: Ah oui, il y a quelques semaines, on a beaucoup parlé de ce chiffre, vous vous souvenez. Les trois quarts des établissements de restauration du 15e arrondissement de Marseille sont des fast-food.
1: Ouais.
2: Ce qui pose bien sûr plein de questions, et notamment en termes de vie de quartier, de sociabilité et d'économie, et bien sûr de santé, car on est ce que l'on mange. Et souvent, ce que l'on mange, ben, c'est pas bon. Pas bon au goût, mais surtout pas bon pour la santé. Colorants, additifs, sorbate de trompation, acide trichydrique, j'invente, trucs en tox ou plastoc, plat réchauffé dans des barquettas au goût fadas. On trouve ça dans certains fast-food, bien sûr, mais pas tous, meuf, ne pas tout confondre, mais aussi dans beaucoup de cantines où vont manger les minots, dans les rayons de supermarché, mais aussi dans la restauration collective, mais aussi dans certains restaurants, oui, attrape touristes ou attrape couillons, ou restos plus ou moins branchés, ou brasseries de cake, mais qui grattent sur la qualité. Et j'ajoute, je pense aussi à cette boulangerie-pâtisserie que je ne nommerai pas, mais où j'ai acheté récemment des bugnes, des mini-bugnes, vous voyez, toutes petites comme ça, là, franchement, je suis là-bas pour acheter 8 bignes. Qui était grasse, mais grasse, grassasse, pas bonne, écœurante, et ça m'a fait rouméguer quand je pense que mon grand-père était boulanger. Bref, voilà.
1: Ouais.
2: Je pense aussi à ces platées de pâtes trop cuites ou de ricolet estouffe-gari. Je pense à ces carottes râpées orange fluo qu'on dirait qu'elles sont surlignées ou surligneurs, vous voyez. Je pense à ces choux qui sentent les scaufis. Je pense à cette salade rasqueuse qui n'a jamais vu la terre et qu'on vous met dans un coin d'assiette comme ça, à côté du steak rasqueux lui aussi. Je pense à ces brocolis mouligas, ces gorgés d'eau. Je pense à ce surimi orange fluo lui aussi qui contient tout sauf du crabe et il a plus la tête des cheveux de Trump qu'autre chose. Je pense à ces desserts goût fraise, sans que jamais aucune fraise n'ait justement ramené sa fraise dans l'emballage.
1: Ouais.
2: Bon bref, voilà. Il y a un moulant d'autres choses aussi appétissantes que les fameuses cigarettes de Bordy et de Cigalon, de Pagnol, cigarettes de Bordy, autrement dit, les cannellonis dans lesquels on refourgue tout ce qui n'a pas été mangé de la semaine. Tout ça n'a aucun goût, ou comme le chante le groupe Quartier Nord, en utilisant l'expression de chez nous, ça n'a ni goût, ni gouste.
3: Dans

0: Dans notre parler, nigou nigouste, c'est une expression qui veut bien dire ce qu'elle veut dire, et une tournure qui insiste sur la fadeur d'un plat, d'un aliment ou même d'un événement. Nigou nigouste, avec prononciation du S originel que l'on retrouve dans le provençal gustus, goûteux, et qui a été remplacé depuis par l'accent circonflexe dans notre orthographe moderne. Le tout venant de la locution provençale navet nigou nigouste. Et pourtant, en Provence, nous en avons des choses qui ont du goût, de bons produits, de bonnes recettes traditionnelles, des plats gustus comme les pieds paquets, la daube ou l'aioli. Même si Pierre Blasi donne comme exemple son aioli, il avait ni goût ni gouste. Ouais, il faut le faire un aioli sans goût quand même. Hein. Oui, c'est ce qu'on appelle chez nous, désolé, aussi un aioli de parisien. Mais méfie de ne pas tout mettre dans le même panier. Il y a des fast-foods de qualité qui font de très bons burgers, des snacks où l'on mange de très bons sandwichs, de très bons kebabs, et merci à eux d'être là le midi ou en fin de soirée ou quand on rentre du stade, moi j'apprécie. Chacun ses goûts, mais parfois chacun ses dégoûts, voire ses égouts. Vive le bon goût, car le fada, ça rend fada.
1: Pour vous dire,
2: ah, c'est un bonheur. C'est aussi bon que l'aioli. C'est Médéric Gasquet-Céré sur Marseille tous les matins. À demain, Médé.
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4: Les petits bonheurs, généralement, ce sont des sourires qui se récoltent tous les jours au hasard des rencontres. Il suffit d'un micro ici, de ne surtout pas prendre de rendez-vous et de ne pas se présenter. Ça marche très bien à Megève, par exemple. Nous sommes donc en Haute-Savoie, sur les hauteurs de Megève, au Mont d'Arbois, pendant que des chevaux sont en train de monter dans une bétaillère.
5: Bonjour.
4: Matin de bonheur, venez vous occuper des bêtes.
5: C'est ça, on vient les mettre au chaud, ouais.
4: Ah, c'est-à-dire que là, ils quittent la montagne?
5: Ouais, ce coup-ci, ouais, c'est bon. Ce coup-ci, on va les ramener, on va les mettre en pension pour cet hiver, ouais. Ils ont passé tout l'été en montagne, donc ce coup-ci, ça y est. Ils vont aller se mettre au chaud pour l'hiver.
4: Ah oui, ils font toute la saison, hein, ici?
5: Ouais, ceux-là, ils font toute la saison ici. Il y en a qui sont là pour la monte, il y en a qui sont là pour l'attelage, et puis vu que nous, on est élevage, il y en a, ils sont juste là pour grandir.
4: Vous, c'est pas juste un loisir, c'est votre métier?
5: Ouais, moi, c'est mon métier, ouais. Je suis cocher palefrenier. Ouais.
4: Quand vous dites pour l'attelage, c'est les calèches qu'on peut voir à Megève, par exemple?
5: Exactement, c'est ça.
4: Donc, les chevaux, quand ils sont pas attelés, on les voit ici, sur les hauteurs de Megève?
5: Ouais, c'est ça. Nous, on en a à l'Alpette, comme là en face, en haut de la côte 2000. On en a aussi au Mont d'Arbois, là, juste derrière. Et puis, après, au fur et à mesure de la saison, on les fait descendre petit à petit. Puis là, ils atteignent leur point le plus bas sur Megève. Puis après, on les change de département et puis voilà.
4: Donc là, ils montent dans le bus?
5: C'est ça, ouais. Ils montent dans le bus. Là, je vais en mettre 4. Là, après, j'ai mon patron qui va arriver. Il va prendre le reste. Et puis après, on va prendre un camion et une remorque. Puis on y charge tout dedans. Puis lui, il part cet après-midi.
4: Et là, ils partent où, hein, en résidence d'hiver?
5: Ils partent dans l'Allier, ceux-là. Ils partent dans l'Allier. Ils ont des gros champs de plusieurs hectares où c'est qu'ils ont du foin, des abris pour eux, de l'eau à volonté. Puis voilà.
4: L'Allier, donc en Auvergne, si je ne m'abuse, il fait pas beaucoup plus chaud qu'ici l'hiver.
5: Non, il fait pas beaucoup plus chaud. Mais par contre, ils auront plus d'herbe qu'ici, on va dire. Ils auront moins de neige, ils auront un peu plus de foin, un peu plus d'eau. Parce que nous, ici, c'est qu'on est tout de suite dans la neige. Et puis nous, on n'a pas assez de foin pour tous les nourrir l'hiver. Donc on préfère les mettre en pension. C'est beaucoup plus agréable pour eux. Puis pour nous, l'hiver, on a déjà bien assez de boulot comme ça. Donc au moins, ils sont un peu tranquilles aussi de leur côté.
4: Alors justement, vous faites quoi l'hiver si vous avez plus de chevaux?
5: Alors c'est pas qu'on en a plus, c'est qu'on en a moins. Toute la partie élevage en fait partout en pension, et en fait l'hiver nous on fait énormément de calèches sur Megève. On a des grosses calèches qui montent jusqu'à 12 personnes. C'est qu'on fait les fondus en calèche en soirée ou le midi, et on fait juste des balades en calèche.
4: Bon, vous, j'imagine que le cheval c'est une passion, on fait pas ce métier là par hasard.
5: Mon grand-père était déjà éleveur de chevaux. Là maintenant je bosse chez un ami de mon grand-père. Puis voilà, après on fait ça par passion. De toute façon c'est pas par l'argent qu'on va le faire, hein, comme dans tout métier agricole.
4: Même à Megève.
5: Même à Megève, l'agricole, ça reste l'agricole, à Megève ou pas.
4: Je peux vous demander votre prénom?
5: Moi, c'est Mathieu, moi.
4: Et c'est quoi le dernier petit bonheur de Mathieu, s'il vous plaît?
5: Mon dernier petit bonheur, c'est d'avoir fait un galop sur les crêtes de la côte 2000 en plein été avec le soleil couchant. Et ça, je pense que je m'en souviendrai jusqu'à ma mort.
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6: Bonjour à vous, eh bien Jacques Chambon à l'appareil, eh bien 80 ans dans 4 mois, ah non, un mois et demi, pardon. Et chanteur, bien sûr, auteur, compositeur, interprète, sur le terrain. Alors je vais résumer très vite, je suis né à la maison et sous le tableau qui représentait l'oncle curé. Et ils ont dit, Jackie, c'est moi, quand il sera grand, il sera prêtre.
7: En réalité, Jacques Chambon a choisi une voie différente dans tous les sens du terme. Il est né à Toulouse, mais il a débuté sa carrière d'artiste sur les plateaux de télévision. Il a rencontré Jacques Chancel, Daniel Gilbert et Michel Drucker. Il a par ailleurs côtoyé Johnny Hallyday, Serge Lama ou bien encore Maxime Le Forestier. Sa passion, il l'exerce à présent en Gironde sur les marchés de notre région. Nous l'avons rencontré depuis un studio d'enregistrement de Bègles. C'est ici qu'il répète.
6: Bon, alors voilà, je vais sortir ma guitare Et puis je vais faire quelques notes pour me réchauffer un petit peu les doigts. Et puis je vais vous faire une composition que j'ai écrite sur Bordeaux. Comme surgit de tes vignes, Bordeaux, Bordeaux, port de lune, écoute ma chanson, j'irai gagner ton âme, prie à Péberlan. Alors c'est ma guitare et c'est mes textes. Et mon harmonica éventuellement autour du cou.
7: Et vous êtes inséparables.
6: Fusionnel.
7: L'un ne va pas sans l'autre.
6: Voilà, tout à fait. Quand on voit l'un, on voit l'autre.
7: Alors vous êtes une personnalité, vous êtes sur le terrain, vous adorez le contact avec le public. Et pour cause, vous vous chantez sur les marchés de notre région.
6: Ah oui, tout à fait. Ça, c'est une chose que j'ai découverte il y a 5 ou 6 ans. J'ai commencé par le marché de Montségur et puis ensuite les maires des municipalités m'ont téléphoné ou sont venus me voir en me disant mais on aime bien ce que vous faites et pourquoi vous ne venez pas chez nous?
7: Est-ce que c'est un moyen d'expression? Est-ce que c'est un moyen aussi tout simplement d'être en phase avec les gens qui sont face à vous?
6: C'est ce que j'allais vous dire. J'ai eu la chance de chanter sur de très très grosses scènes avec de très très grands artistes, alors que sur un marché c'est vraiment la communion. Les gens viennent me voir, ah tiens on aime bien cette chanson, ou ils la chantent avec moi.
7: Comment faire pour se lancer la toute première chanson quand parfois de bon matin, les gens ne sont pas réveillés en face de vous, qui passent à 2 mètres de vous sans même vous regarder. Il y a des matins plus difficiles que d'autres, non?
6: Alors, je vais être franc, non. Alors, je commande toujours par le sud de Nio Ferrer, ce qui réchauffe l'atmosphère.
7: Voilà. Et les passants s'arrêtent devant vous et vous écoutent attentivement.
6: J'ai une dame qui vient régulièrement à Bazas, qui vient se mettre en face de moi et qui danse. Et ça, je trouve ça très mignon.
7: Sur le tempo avec vous?
6: Sur le tempo, oui. Tout à fait.
1: Bon, Jacques, t'es prêt?
6: Impeccable, ça va super, là. Je t'entends bien.
7: Jacques, je suis avec vous là pendant ces répétitions. Oui. Qu'est-ce que vous préférez, l'enregistrement studio ou le terrain au plus près des gens sur les marchés de la région?
6: Ah ben, j'aime bien sur le terrain avec les gens.
7: C'est comme évident. Par hasard.
6: Comme par hasard.
7: Vous aimez bien qu'on vous appelle troubadour. Pour quelle raison?
6: Pour un petit peu porter les bonnes nouvelles ou les mauvaises nouvelles, mais tout au moins en chanson. Et je trouve ça très très joli, se déplacer, voilà. Une île sans homme ni bateau.
7: Serge Lama.
6: Et oui, c'est
7: qui est ici à Bordeaux, hein, qui est bordelais.
6: Tout à fait.
7: Et que vous avez côtoyé.
6: Et que j'ai côtoyé, effectivement.
7: Jacques Chambon, artiste troubadour, est donc présent sur différents marchés, dont celui de Langon le vendredi, en alternance le samedi depuis Bazas, Saint-André-de-Cubzac et Blanquefort, et le dimanche, soit à Bourg-sur-Gironde, soit à La Traîne.
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0: M'ennuyer, Lola Baye. Un coup de cœur, ici même. 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
1: Sur votre radio ici, c'est Décibel, toute l'actualité musicale, avec ce soir l'anniversaire de Qui ça ? Mario Ramsamy du groupe Image qui fête avec vous en direct dans Décibel les 40 ans de l'hymne incontournable de vos meilleurs teufs, soirées et autres karaokés. Les démons de minuit ont 40 ans, on en parle ce soir dans Décibel.
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1: Salut à toutes, salut à tous et bienvenue dans Décibel. Merci de nous avoir choisis pour passer votre mercredi soir. Dans l'actualité musicale du jour, il y aura l'anniversaire de Cher, le coup de cœur découverte, un garçon qui s'appelle No More et que vous allez adorer. Un blind test autour des chansons qui parlent de la vie. Oui, le thème est large, mais les chansons sont belles. 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Alexandra vous attend au standard, le numéro 0810 055 056. 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Et bonsoir Mario.
3: Bonsoir.
1: Bienvenue dans Décibel, cher Mario. Votre voix, oui, nous accompagne depuis 40 ans maintenant. Et le premier tube d'Image, Les démons de minuit. Alors pour les 40 ans, j'ai vu qu'était sorti un premier remix officiel. Bon, moi je préfère l'original. Parce que
3: moi aussi.
1: Vous aussi, hein, ouais. Mais quand même, pour info, sachez que, voilà, en 40 ans, il y a eu plein de remixes, de reprises, on se baladera tout à l'heure. Là, pour la première fois, c'est officiel. Et l'artiste électro qui s'en est occupé s'appelle Asghar.

0: Première fois qu'il y a officiellement les qui ça.
1: Ouais, parce que je pense que c'est quelque chose qui appartient au public, cette chanson.
0: Ah oui.
1: Ça ne m'appartient plus. Et puis les qui ça, il a suffi que j'insuffle un qui ça, les démons diminuent.
0: Ouais.
1: Et ça fait un peu le tour de.
0: Ah oui.
1: Là, ça fait le tour du monde.
0: Et
1: parce qu'on fait, on faisait des festivals beaucoup à l'époque. Et
0: vous avez créé un monstre. Vous avez dit une fois qui ça.
1: Oui, et ça fait le tour du monde. Ça fait le tour du monde.
0: Et oui, parce que même dans la version de Julien Doré, il dit qui ça.
1: Oui. Oui.
0: On en parlera tout à l'heure de la version de Julien Doré. Mais là, puisque nous célébrons l'anniversaire de cette chanson qui est au-delà du tube, même sur le communiqué de presse, il est écrit hymne générationnel. Et je ne suis pas d'accord, parce que ça voudrait dire qu'il n'y a que les gens des années 80 qui se sont appropriés. Moi, j'ai une fille de 12 ans, elle connaît par cœur les démons de minuit. Donc c'est multigénérationnel, Mario.
1: Ben, quand on fait la tournée Star 80, on voit que le public se rajeunit vachement. Oui. Et il y a un rajeunissement même, comme la chanson Born to be Alive, qui est un grand classique.
0: Ah, Patrick Hernandez.
1: Ouais, j'ai trouvé que on a amené une forme de... Ça devait être remboursé par la sécurité sociale, je pense.
0: Je suis bien d'accord avec vous.
1: Parce que là, ce public-là, ils sont nostalgiques de cette chanson.
0: Ouais.
1: De manière que c'était ce moment-là de leur vie qui était, pour eux, un des moments le plus merveilleux. C'est les plus beaux souvenirs. C'est économiquement, ça allait bien. C'est tout, tout, tout.

0: étaient heureux dans les années 80. Et d'ailleurs, c'est pour ça qu'un peu aujourd'hui, je suis un peu malheureux parce que j'entends plus ce genre de titre arriver sur le marché.
1: Ah bah alors oui, mais alors vous savez qu'ici, là, vous êtes au bon endroit. Hein.
0: Déjà,
1: il y a une heure de titre années 80 tous les soirs entre 19h et 20h. Et puis très régulièrement dans la journée, bien sûr, on est attaché à ces chansons-là, nous.
0: Parce que c'est ici.
1: C'est ici. Et pas ailleurs, Mario. Alors pour les 40 ans des Démons de Minuit, moi j'avais envie justement de savoir dans quel état d'esprit vous étiez il y a 40 ans au moment où cette chanson sort. Alors vous savez pas encore que ça va être un tube et que vous allez être numéro 1 du top 50 pendant 13 semaines consécutives, c'est énorme, vous le savez pas. Dans quel état d'esprit vous étiez à ce moment-là, vous Mario?
0: J'étais dans un état d'esprit pas très positif.
1: Ah ouais?
0: Parce que je suis issu du monde du jazz. Et lorsque je me suis retrouvé avec Jean-Louis, avec Christophe Desprez, avec tous les auteurs, les intervenants dans cette chanson.
1: Ouais. Image.
0: Je me suis dit, mais qu'est-ce que je suis en train de chanter quand j'étais dans la cabine? Je me suis dit, mais c'est, ça ne me correspond pas. Je sens pas. Mais il y a monsieur Richard Seff, celui qui a écrit la version française de cette chanson. Il a dit, t'inquiète, regarde-moi, ça va marcher. Parce que les démons des minuit, il y en a qu'un. Parce que on a mis un an à construire cette chanson. Parce que nous, ce qu'on voulait entendre en France, c'est d'entendre une chanson qui fait danser les Français dans les discothèques. On avait visé ça parce que il y avait trop d'Italiens à l'époque.
1: Italo disco à fond.
0: Et life is life.
1: La la la la la. Ouais, il fallait pas leur laisser tout le marché. C'est pas possible.
0: Et je me suis dit. Il y avait Jean-Jacques Goldman, il y avait Francis Cabrel, il y avait, ça passait dans les boîtes de nuit, mais ça faisait, c'était pas un truc étudié pour danser,
1: non.
0: Pour faire danser.
1: Ouais.
0: On a fait ça. Après, il y a eu Début de soirée qui est arrivé dernièrement avec tan tan tan tan tan tan tan tan tan, un remake, un peu du gimmick des Démons des Minuit.
1: C'est pas faux.
0: Non, mais c'était pas bête. Moi, j'ai trouvé. Et tu tapes. Et d'ailleurs, c'est comme ça qu'on s'appelle quand on est dans les coulisses de.
1: Ah, c'est vrai.
0: Tu tapes. Et je trouvais qu'il y avait moi. C'était à cette époque-là, il y avait un élan de rire, un élan d'envie de faire des choses pour le public, pour les gens, pour les faire danser. Et moi, mon état d'esprit, lorsque j'ai vu que j'étais spanté, parce que un mois plus tard, même pas, 15 jours plus tard, on était numéro 1.
1: Ouais.
0: Et numéro 1, première semaine, deuxième semaine, troisième semaine. À un moment, on a pris le virus, Jean-Louis et moi, on a pris le virus de s'arrêter dans une cabine téléphonique, d'appeler la maison de disques et de leur dire « Est-ce que nous serons encore numéro 1 demain au top 50 ?»
1: Et ils répondaient oui à chaque fois.
0: Ouais, et c'était pendant 13 semaines comme ça, sans arrêt.
1: C'est fou. Mais alors, ce qui est intéressant, c'est que comme vous, donc, étiez chanteur de jazz, vous nous l'avez dit, donc pas forcément destiné à faire carrière dans la variété qui fait danser. Le fait que la chanson ait du succès, ça vous a fait plaisir ou alors vous vous êtes dit, mais mince, là je suis foutu, je vais être obligé de la chanter toute ma vie?
0: Non, pas du tout. Je me suis dit, le jazz ne fait pas vivre son homme.
1: Ah, ça c'est pas faux non plus. Et ouais.
0: Et j'ai vu que cette chanson, elle avait. C'est le public, c'est les gens qui a fait vivre cette chanson à mes yeux.
1: Ah, ils l'ont choisi.
0: Parce que la première fois que je suis monté sur scène à Saint-Étienne, la Perche, je n'oublierai jamais ça. C'était mon premier gala. Il y avait femme publique. Tu connais toute la musique. À cette époque-là, je faisais une première partie. Il y avait Chasse Guigaro aussi.
1: Ouais.
0: Avec, c'est pas grave, j'ai Alzheimer qui commence à m'attraper.
1: Mais non!
0: 40 ans plus tard.
1: Pas Alzheimer, c'est parce que c'est l'heure de l'apéro.
0: Et
1: donc, premier gala?
0: Le premier gala, j'ai vu 3000 personnes en train de chanter cette chanson à ma place. Limite, je ne devais même pas chanter. Limite, je posais le micro et c'était eux qui faisaient les shows.
1: Ça doit faire une impression incroyable, ça.
0: J'étais frissonnant, j'étais à l'aise, je sais pas, j'étais, ça faisait un effet de joie, en même temps de tristesse, puisque j'enterrais ma vie de jazzman, et en même temps, je me suis dit, bon, De toute façon, tu as une chance, tu t'imagines la chance que tu as. Tu sors de l'île Maurice, dans un petit ghetto où tu vivais. Est-ce que tu aurais pensé qu'un jour, tu aurais fait un titre comme ça qui fait danser? On a pratiquement un single dans chaque foyer français.
1: Ah, mais c'est sûr. C'est sûr. Tout le monde.
0: C'est incroyable.
1: Ah, mais oui.
0: Incroyable.
1: Bravo.
0: Merci.
1: 40 ans des démons de minuit. On va fêter ça en chantant qui ça, qui ça. Évidemment, on la réécoute cette chanson.
0: Et puis c'est aussi ça, jusqu'au bout de la nuit.
1: La note, c'est notre Maria Carré à nous. Mais hein. Ben oui, on écoute les démons de minuit. Et puis après, Mario, faut qu'on parle du clip. Parce que le clip.
0: Oui.
1: Le clip des démons de minuit, mes enfants. Ah, bah c'était mon film préféré à l'époque. Allez, à tout de suite.

0: le tente. Jusqu'au bout de
1: jusqu'au bout de la nuit.
0: Eh, pas mal.
1: Ouais. Belle voix, belle voix.
0: Vous écoutez ici et on célèbre ce soir les 40 ans de cet immense tube de Images, les démons de minuit. Oui, 40 ans déjà. Et si vous êtes en train de réviser parce que vous allez rencontrer cet été votre correspondant anglais, pas de problème, on a la version in English.

0: Love Emotion, ça parle pas du tout de la même chose en anglais.
1: Non, c'est pas du tout la même chose. Et je le dis un peu aujourd'hui parce que je dois mettre le point sur le i.
0: Allez-y.
1: Alors, cette chanson, on m'a demandé d'écrire une version anglaise, mais vite fait. On était à table avec Stéphane Desprez, le frère du compositeur, avec le guitariste. Et on a commencé à, parce que je parle l'anglais couramment, donc on m'a demandé d'écrire le texte. Mais je ne savais pas que c'était une ruse.
0: Une ruse.
1: Une ruse pour faire plus de droits.
0: D'accord. Ah oui, donc vous pensiez rendre service et en fait c'était pour ressortir la chanson en version anglaise sans tellement.
1: Non, c'est la version française devient une adaptation de la version originale. Et c'était les astuces de l'époque et puis c'était assez bizarre.
0: Donc avec cette version anglaise, la version française rapportait plus de droits. C'est ça?
1: Non, c'est la version anglaise qui est déposée à la SACEM en tant que version originale, et la version française devient une adaptation de la version...
0: Ok, originale anglaise.
1: Voilà, voilà.
0: Ah oh bah dites donc. Et ouais. Alors vous, ça vous fait moins de sous ou ça va?
1: Non, ça va très très bien.
0: Ah bon, tant mieux.
1: Ça va très très bien, mais c'est l'idée de ne pas donner l'appartenance même de... Parce que la version anglaise n'est pas passée en radio.
0: Non.
1: Enfin, vous voyez ce que je veux dire, c'est la version française qui est passée en radio.
0: Ok, la version anglaise, elle servait juste de, voilà, ouais, on va dire de mettre étalon pour ensuite parler de l'adaptation française.
1: Voilà.
0: Ok.
1: Et pour avoir plus de droits surtout, parce que plus de droits au niveau de nous.
0: Ouais.
1: Parce qu'il y a, des malins qui ont voulu essayer, ils ont essayé, si vous voulez, on a essayé de faire une répartition juste entre 5 personnes. Et cette répartition-là, je trouve ça. On était un groupe. Dans un groupe, c'est 50-50, tout le monde.
0: Ouais.
1: Et, mais
0: si on est 5, c'est
1: 20-20-20-20-20.
0: Ouais.
1: Donc, à part égal. Mais là, c'était pas très égal.
0: Aïe.
1: Et mais ça. C'est... Ouais, je trouve je trouve ça injuste. Injuste pour celui qui a écrit, comme Richard Seff, injuste pour lui surtout.
0: D'accord.
1: Parce que je voulais le dire un jour parce que ça m'a fait drôle. J'aime la justesse dans la vie. J'aime pas le mensonge. J'aime qu'on soit juste avec. Parce que c'est de l'art. Et cet art-là, les gens vont aimer cette chanson. Les gens vont l'écouter, vont l'entendre. Ils vont le prendre tel quel. Pour moi, une chanson, c'est de l'amour que tu donnes aux gens.
0: Mm-hmm.
1: Et donner de l'amour avec un truc. Une base pas très très
0: équitable, très
1: équitable. Ouais. Je trouve ça inéquitable.
0: Et avec le temps, est-ce que justement cette injustice ou ce manque d'équité, vous avez réussi à en parler avec lui et essayer de réparer ça?
1: Non, je sais pas. Non, j'essaie de faire comprendre que il faut être beaucoup plus juste dans la vie, c'est tout.
0: Ouais.
1: C'est de remettre les choses dans l'ordre. Même si dans l'action ça ne se fera pas, mais de mettre les choses dans l'ordre, c'est Richard Seff qui a écrit le texte.
0: Il a écrit le texte des Démons de minuit. Et bien voilà. Ça a été.
1: Parce
0: dit.
1: Que le producteur lui l'a dit. Vous êtes un groupe de Toulouse et vous chantez en anglais. C'est pas normal. Donc j'ai un ami qui s'appelle Richard Seff et je vais lui donner votre version. Il va écrire un texte et il a écrit les Démons de minuit.
0: Ok.
1: Tout le monde a sauté de joie parce que c'était vraiment un thème comme les démons des minuit, c'est explosif. C'est explosif dans ce que ça donne comme image aux gens.
0: Évidemment.
1: Même si on s'appelait image, c'est l'image quoi. C'est ça donne quelque chose dans les oreilles, dans le cœur, ça laisse imaginer chaque personne dans une situation bien précise dans cette chanson. C'est vague tout en étant précis. Je trouve que cet auteur est extraordinaire.
0: Bah bravo à lui et puis ces mots sont chantés 40 ans plus tard.
1: Ouais.
0: Alors puisqu'on parle d'image, il y a l'image associée au Démon de minuit, c'est le clip. Un clip complètement frappadingue, tournée dans l'église Saint-Pierre des Chartreux à Toulouse, vraie église. Alors vous, Mario, donc le chanteur, vous êtes derrière le bar et vous filez au prêtre un truc à boire, une espèce de breuvage bleu qui fait que le prêtre va transformer l'église en boîte de nuit, va danser un slow langoureux avec une dame en barésie, le tout devant les petits vieux qui sont à la messe. Enfin, elle est incroyable cette idée de clip. À côté, Like a Prayer de Madonna, c'est les bisounours, les enfants. Sachez-le, les démons de minuit, c'est la folie à l'église, quoi.
1: Ouais, mais c'est un peu le thème.
0: Oui.
1: Les démons de minuit dans l'église, et ça se passe dans l'église, parce que en plus on a le père Di Falco.
0: Oui.
1: A dénoncé ce clip qui voulait l'interdire à un certain moment donné.
0: Bah, le père Di Falco, il a peut-être d'autres choses à dénoncer avant de parler de votre clip, non? Qu'est-ce que vous en pensez?
1: Oui,
0: avec
1: je
0: le
1: pense,
0: recul,
1: je pense.
0: Il avait d'autres choses, d'autres dossiers brûlants. Mais d'accord.
1: Et
0: ça n'a jamais été interdit, ça n'a pas marché, ça.
1: Non, ça n'a pas marché, au contraire. On descendait, on était deuxième. Et du coup, ça a relancé la vente du disque.
0: redevenu premier.
1: Vous voyez. Et le clip, je trouve que bon, je trouve ça vachement bien, parce que je suis pas.
0: Mais c'est très audacieux, moi je trouve, c'est chouette.
1: Ben, on en avait envie.
0: Ça change des clips de l'époque où on voit le chanteur en train de faire un playback avec des filles qui dansent derrière. Là, il se passe vraiment des choses dans le clip des Démons de minuit.
1: Comme à l'époque, le mot buzz n'était pas là. On avait envie de faire le buzz à l'époque, de se faire un peu chahuter.
0: Ouais.
1: Parce que nous avons l'esprit un peu catholique dans la tête.
0: Toujours.
1: Et le fait de dégratigner un peu cette dogme qui est le catholicisme dans l'Église, je trouvais ça fantastique, l'idée.
0: Alors, si vous ne l'avez pas vu à l'époque,
1: il faut le voir.
0: Vous pouvez aller le voir. En plus, il est en version bien restaurée sur YouTube. Alors, il n'y a pas que les démons de minuit. Hein, là, vous sortez d'une grande tournée depuis le mois de mars. Vous jouez absolument partout. La dernière date, c'était au début du mois de mai à Chartres, au Colisée. Et quand vous êtes sur scène, évidemment, vous chantez Maîtresse.
1: Oui, Maîtresse ou ma maîtresse.
0: Ne touche pas à Maîtresse. Bonheur, cette chanson. Mario Ramsamy du groupe Image, invité ce soir de Décibel pour les 40 ans des Démons de minuit. Mais du coup, on révise

0: 40 ans, on avait moins mal au dos, on était plus jeunes et on dansait en écoutant Images. Mario est quand même, sur les démons de minuit, oui, il y a cette note incroyable, mais là même, en vous écoutant chanter Maîtresse, quand même, sacrée voix. Là, vous faites 110 concerts par an, vous faites gaffe à votre voix.
1: Ben, je pense que je dois avoir je me suis musclé.
0: Ouais. Muscler les cordes vocales.
1: Ouais, les cordes vocales. Et il se trouve que le fait de chanter tous les jours, ça rentre, les cordes vocales se rentrent dans une sorte de rengaine. Et cette rengaine-là, j'en ai pas marre. Attention, parce que c'est pas parce que je dis le mot rengaine que j'en ai marre. J'en ai pas marre du tout. Parce que c'est la chanson qui a fait que j'ai pu vivre et que j'ai, aujourd'hui, je suis papa. À 70 ans.
2: Félicitations, ben, Mario.
1: Au 31 octobre cette année, je vais faire 70.
0: Ouais.
1: Et c'est comme Émile, avec Plus près des étoiles, Capitaine abandonné.
0: Gold, ouais.
1: J'ai trouvé qu'il n'a pas vieilli. Ses cordes vocales n'ont pas pris un pet.
0: Ouais.
1: Tout ça parce qu'on est sur scène tout le temps.
0: C'est ça. Un concert tous les 3 jours, plus de 300
1: concerts. Je ne fume pas, je ne bois pas.
0: Ah oui.
1: Pas d'alcool, pas de fumette.
0: Ah bah ça aide évidemment. 110 concerts par an hein, pour Images. Donc pour vous, Mario Ramsamy, pour célébrer les 40 ans des démons de minuit, je vais vous faire un petit blind test des meilleures ou des pires reprises de cette chanson signature. À tout de suite.
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0: Alors vous avez parlé tout à l'heure des droits d'auteur, de l'équité, tout ça n'existait pas vraiment au moment du premier tube d'Images, dirons-nous.
1: Ouais.
0: Voilà, il y a 40 ans. Est-ce que, alors si on met ça à part, on en a parlé aussi, je me souviens, avec Axel Bauer, il y a plein d'artistes qui, dans les années 80, ont fait leur premier tube et se sont rendus compte que voilà, c'était un petit peu compliqué, qu'il fallait bien lire les papiers avant de les signer. Mis à part, est-ce que vous êtes, vous, Mario, nostalgique des années 80, ou est-ce que vous êtes heureux dans notre époque?
1: Je suis heureux parce que je le répète encore une fois.
0: Un bébé.
1: J'ai un bébé.
0: Ben oui, félicitations.
1: Mais pas la vie. La vie elle-même est super difficile.
0: Ouais.
1: La vie elle-même est quand je vois beaucoup de tristesse, beaucoup plus que dans les années 80 aujourd'hui. Je vois beaucoup. Autant que la technologie a avancé et je vois qu'on recule dans la tête, dans la mentalité, dans le côté humain, le don de soi. Le don de soi est devenu très hypocrite, très, très, très personnel. Et c'est ce qui me manquait. Il y avait l'esprit de solidarité, même si on se faisait des coups bas par moment, mais il y avait cet état d'esprit de vouloir regarder l'autre avec une forme de compassion. On avait là ce cœur-là. D'ailleurs, Jean-Jacques Goldman, il a fait les Restos du Cœur à l'époque.
0: Oui, c'est vrai, avec Coluche.
1: Et j'ai trouvé ça très, très fort parce que Jean-Jacques Goldman, Coluche et tous ces gens qui ont de l'humanité dans leur cœur ont fait pour moi, c'est un don à l'humanité, les Restos du Cœur.
0: C'est beau que vous parliez des Restos du Cœur puisque justement, les Enfoirés, la troupe des Enfoirés a chanté à plusieurs reprises dans les spectacles des Restos du Cœur, Les Démons de Minuit. Par exemple, là, on est en 2004, le spectacle s'appelle Les Enfoirés dans l'espace et on va entendre notamment la voix d'Hélène Ségara.

0: C'était dans un medley de chansons toulousaines. Vous êtes toujours attaché à Toulouse, Mario ?
1: J'habite pas trop loin. J'habite à 100 km de Toulouse. J'habite à Agen. Je me suis désolidarisé un peu de Toulouse parce que ça devenait un peu. Comme je vous parlais de ça, ça devenait un peu. Ça s'est déshumanisé un peu. La place du Capitole, on ne peut plus aller avec la voiture. On a mis des barrières de partout. On a clôturé. On a mis des murs. Et ces murs-là a fait que aujourd'hui, tu achètes à Toulouse un certain bien. Et avec le temps, ça se dévalorise puisqu'il y a une expansion de la ville qui est mal calculée, mal réfléchie.
0: Ouais, ça vous plaît pas.
1: Ça me plaît pas, mais je reste dans ma mentalité, dans ma tête, je reste dans mon cœur toulousain, parce que mon studio, il est juste en dessous, les fan clubs du Stade Toulousain, à Toulouse.
0: Ah, excellent.
1: Juste en dessous, j'ai fait mon studio et je m'oblige toujours de garder ce contact toulousain avec Jean-Pierre Madère qui je voudrais un jour.
0: Macumba.
1: Oh ouais, qu'est-ce que j'adore.
0: Il est super, Jean-Pierre.
1: J'adore cet homme.
0: Ouais, et lui à Toulouse aussi.
1: Oui. Voilà.
0: Belles histoires toulousaines. Alors, les reprises des démons de minuit. Je sais pas si vous les connaissez toutes. On va voir.

0: Didier Super. Didier Super, moi je l'adore. Il a sorti un premier album fabuleux il y a quelques années qui s'appelait Vaut mieux en rire que s'en foutre.
1: Oui.
0: Avec des chansons comme Petit caniche, peluche pour vieux, que je vous recommande chaudement. Et donc il a fait cette reprise des Démons de minuit. Bon, la prochaine, je suis sûre que vous la connaissez.

0: pas mal, hein.
1: C'est extraordinaire. Mais ça prouve que c'est une chanson qui a le cœur de vouloir faire danser, faire chanter les gens. C'est très, je dirais...
0: Fédérateur.
1: Fédérateur, voilà.
0: Ouais. Et puis bon, il y a cette version-là, évidemment, qu'on ne peut pas passer sous silence.
1: Non.
0: Parce que quelle version dingue.

0: Ça, c'est la version de Julien Doré.
1: Oui, j'ai reçu un coup de fil de lui un matin.
0: Ouais.
1: Il y a 2 ans de ça, son album est sorti.
0: Imposteur, ouais.
1: Oui, imposteur. Et salut, c'est Julien Doré. Ça t'ennuierait pas de venir faire un gag à tout le monde? Je voulais faire le buzz et je suis monté à Paris et il m'a emmené dans un sublime hôtel et il m'a dit écoute, tu vas faire semblant que tu n'aimes pas qui ça. Et après zoom arrière, il a dit, c'est ça que j'aime avec les jeunes de maintenant, ils ont l'idée, ils ont l'intention, ils ont cette inventivité de partir de quelque chose qui existe très fort déjà et d'emmener un plus par rapport à ça. Et Julien Doré est très bon pour ça.
0: Et en plus, il est en train de nous écouter, il vient de m'envoyer un message. Alors, c'est un vocal. Il m'a dit, allez, il faut passer ça à Mario. Alors, c'est parti. Je mets mon téléphone devant mon micro, pardon, pour la qualité du son.
2: Salut Mario, écoute, tu es avec mon amie Émilie et je voulais te faire un petit coucou. Voilà, une petite pensée, c'est Julien Doré. Te remercie encore une fois pour toute la bienveillance et ce joli moment partagé ensemble. Voilà, quand on s'est vu et qu'on a fait notre petite blague où on a fait croire que tu n'aimais pas du tout ma version des Démons de minuit. C'était un moment génial et puis notre discussion aussi après. Voilà, ça, c'est des moments dont je me souviens. Donc voilà, je voulais te faire ce petit coucou, t'embrasser et puis te dire à bientôt, j'espère. Je t'embrasse Mario, gros bisous et salut Émilie, ciao.
0: Oh, c'était
1: un gros bisou de ma part aussi.
0: Oh, Julien. C'est une vraie rencontre, hein, ça, Julien.
1: Ah non, mais
0: Doré.
1: C'est une vraie rencontre. C'est une vraie rencontre. C'est quelqu'un qui. Et il... D'ailleurs, si tu le vois sur lui, ça, c'est le body talking, as we say in English.
0: Ouais. Le langage corporel de Julien.
1: Ouais, c'est ça. Ouais. Et il va vers les gens. Il est généreux. Tout est pensé. C'est bien calculé. C'est bien réfléchi. Et moi, j'aurais aimé que mon fils le ressemble dans Si je voulais qu'il y a quelqu'un, un membre de ma famille qui je voudrais que mon fils ressemble à cette forme de caractère d'artiste. Parce que j'adore ce qu'il est.
0: Waouh, mais c'est beau. Merci beaucoup d'être venu nous voir, Mario. Félicitations pour les 40 ans des Démons de minuit. On se reverra pour fêter les 50 ans, sans doute. Et puis, alors, vu que de toute façon, vous faites un concert tous les 3 jours en moyenne, on va pas tarder à se recroiser sur scène.
1: Hein, non, on va pas tarder.
0: Bon, génial. Passez un bel été. La bise au tout petit qui vient d'arriver.
1: Merci alors. Beaucoup, merci beaucoup.
0: Merci d'être venu nous voir.
1: Kibo, elle s'appelle.
0: Oh, bisous. Bisous, c'est une petite fille.
1: Bisous, ma Kibo.
0: Oh, elle nous écoute, mais elle a quel âge?
1: 7 mois.
0: 7 mois, oui. Donc on peut dire des gros mots, ça ne lui fera pas. Elle ne sera pas traumatisée. Fantastique. Merci beaucoup, Mario. À très bientôt.
1: Des bisous à toi, Julien.
0: Merci. 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
0: Et un petit peu de rock'n'roll maintenant. Joan Jett and the Black Hearts. I love rock'n'roll. Et des bonnes nouvelles de l'actu musicale à suivre. Merci d'avoir choisi Décibel.

0: Waouh, qu'est-ce que ça fait du bien d'écouter Joan Jett and the Black Hearts, I love rock and roll. La bonne nouvelle, c'est que Joan Jett est en tournée. Une seule date en France. Je sais, vous allez râler, mais pour une fois, c'est pas à Paris, la seule date en France. Non, c'est dans un festival que j'adore. Le Rétro C'est Trop. Je sais pas si vous avez déjà entendu parler de ce festival. Rétro C'est Trop. C'est à Tilleulois, dans les Hauts-de-France. Et c'est un festival qui fête ses 10 ans cette année. Et c'est vrai que là où il y a plein de festivals un peu nostalgiques, années 90 ou années 80, on en parlait à l'instant, évidemment, avec Mario de Image, eh ben, le Rétro C'est Trop a adopté une esthétique qui est différente, mais qui, alors moi, me plaît beaucoup puisque c'est du rock, rien que du rock. Il y a 15 000 festivaliers qui viennent chaque année applaudir des groupes donc qui ont marqué, on va dire, les fans de rock depuis les années 60. Donc il peut y avoir Tears for Fears, mais aussi Deep Purple, les Stray Cats, côté français Louis Bertignac, il y a eu Alice Cooper, évidemment, dieu du hard rock américain, il y a eu Trust, les Sex Pistols, bon... Enfin, ce qu'il en reste, mais enfin, quand même, ils sont venus. ZZ Top aussi est déjà passé. Les Zombies, enfin voilà, c'est vraiment trop beau. L'édition des 10 ans de Rétro C'est Trop, bah, c'est tout bientôt, hein, du 26 au 28 juin. On ira donc faire un tour en Picardie pour écouter Joan Jett et l'applaudir, elle que nous venons d'entendre. Également les B-52s, ça fait plaisir. Europe, oui. Oui, je le fais bien. Europe et Matmata. Et là, la boucle est bouclée puisque l'album de Matmata est à gagner maintenant au Blind Test.
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0: Un album qui s'appelle Lambardé, album de reprise, 20 titres, 20 reprises donc, des choses qu'on attendait de la part de Matmata, comme The Cure ou Dao, et puis Renaud, Abba, Johnny Hallyday, ils reprennent des chansons incroyables, dans plein de langues, en français, en anglais, en breton, là encore on attendait ça de Matmata, mais vous allez les entendre chanter en espagnol, en portugais, en italien, etc. Plein de langues européennes, en suisse allemand, s'il vous plaît. Ils reprennent une chanson, oui, du premier groupe de Stéphane Echer, et ils chantent en suisse allemand, enfin, c'est incroyable. Vraiment, cet album de Matmata est dingue, Lambardé. Moi, j'aime beaucoup. Et donc, je suis ravie de l'offrir à Gilles et à Souleymane. Bonsoir, messieurs.
2: Oui, bonsoir, Émilie.
0: Bonsoir,
3: bienvenue. Bonsoir, Émilie.
2: Bonsoir, Souleymane.
0: Comment ça va?
3: Bonsoir, oui.
0: Gilles.
2: Ça va très bien, je te remercie, Émilie.
0: Oui, j'entends, t'as une bonne voix. T'as une bonne voix du week-end alors
2: oui,
0: qu'on est
2: va,
0: que
2: oui,
0: mercredi. C'est pas très sérieux.
2: Pas Caroline.
0: Gilles, je te présente, ou je sais pas si vous connaissez déjà, Souleymane, donc, qui vient jouer avec nous aussi. Souleymane, comment ça va?
3: Ça va, ça va. Moi, par contre, je suis crevé.
0: Ah, ah bah, on est mercredi en même temps, hein. C'est le bilan d'étape de la semaine. C'est là où on se dit, est-ce que j'ai bien fait ou pas? Allez, oui, je continue. Bon. Souleymane, désolé pour le coup de fatigue, mais là, normalement, la joie va revenir et l'énergie.
3: Avec un bon coup de rock.
0: Ah voilà, et un bon blind test. Ce sont donc des chansons qui parlent de la vie et le cadeau que vous gagnez tous les deux, puisque dans le blind test de Décibel, il n'y a pas de perdance, comme à la fête foraine. Vous remportez chacun donc un exemplaire de l'album de Matmata, ok?
3: Ça marche.
0: C'est gagné, bah, avec plaisir. Comme ça, maintenant que vous avez gagné, vous pouvez jouer tranquillement, sans pression, mais avec évidemment beaucoup d'attention. Ce sont donc des chansons qui parlent de la vie et on recherche leurs interprètes, ok?
2: D'accord. Okay.
0: Alors, Gilles et Souleymane, n'oubliez pas ce petit point de règlement très important. Il faudra
2: dire son prénom.
0: Oui, il faut dire son prénom avant de donner la réponse. Merci. Je le répète tous les jours, vous devez en avoir marre. Pardon.
2: Ah non, absolument pas, non.
0: Ah là là, Gilles et Souleymane.
2: Sinon, on serait pas là.
0: Ah, merci, trop sympa.
2: Oui, voilà, on serait pas là, on vous a t'écouté, Émilie.
0: C'est vrai, ça. Merci les gars d'être là, ça fait plaisir. Allez, première chanson qui parle de la vie, dites-moi, qui chante ça?
2: Daniel Balavoine.
0: Oui.
2: Eliane Folie qui l'a reprise.
0: Eliane Folie l'a reprise, c'est vrai.

0: cette chanson « La vie ne m'apprend rien » Daniel Balavoine. Et c'est vrai que j'aimais bien la reprise de Liane Folie. Elle avait assuré, quand même.
1: Oui.
0: Voilà.
1: Ouais.
0: Petit avis personnel non sollicité, vous en faites ce que vous voulez. Souleymane, après Balavoine, on continue la vie d'un autre point de vue.
2: Souleymane et L5.
0: Oui. Reprise aussi par Julien Doré, c'est vrai, toutes les femmes de ta vie. Il a bon goût, Juju. Hein. Un point pour Souleymane, un point pour Gilles. Vous êtes parfait, vous avez fabriqué un petit moment de suspense où le public se demande, mais alors, mais qui va gagner ce blind test? Je vous le rappelle, tout le monde. Et c'est tous les soirs que tout le monde gagne au blind test, donc vraiment, n'hésitez pas à vous inscrire. Mettez-le en numéro rapide là dans votre répertoire de téléphone, 0810 055 056. Tous les soirs à 20h, vous appelez pour jouer, vous êtes sûr de gagner. Oh, on dirait vraiment que je suis en train de vous vendre des tapis. Hein. C'est terrible. Et il se lessive, madame. Oui, il passe à la machine à laver, pas besoin d'aller au pressing. C'est un tapis fabuleux. Allez, j'arrête. Gilles et Souleymane, on va faire une dernière chanson de la vie. Attention. Là, c'est la vie intense. C'est la vie vintage.
2: Gilles, Edith Piaf,
0: je... Oui, bravo.
2: Souleymane, ouais, Edith Piaf, la vie en rose.
0: Et vous savez quoi? J'aimerais bien que Julien Doré la reprenne, celle-là. Je suis sûre qu'il ferait une super version. Il ferait comme ça. Ça me fait quelque chose. Un peu avec son petit accent du sud, là, ce serait trop beau. Non. J'ai fait un peu Cabrel, là. Cabrel qui a fumé des clopes, c'est trop bizarre, cet accent. Non, mais voilà, on va lui proposer à Julien Doré de refaire la vie en rose. En tout cas, Gilles et Souleymane, vous avez été magnifiques et vous avez tout trouvé. Bravo, messieurs.
2: Merci beaucoup, Émilie. Merci. Merci, Émilie. Bonjour.
0: Oui, évidemment.
2: À Caroline.
0: Eh ben, bisous, Caroline.
2: Dans l'Indre-et-Loire, qui habite à Rivière.
0: Très bien, Caroline, Rivière, Indre-et-Loire, gros bisous, Souleymane, Gilles, bisous aussi. Et tant qu'on y est, une bise à Clacla. Mais oui, Clara Luciani écrit une chanson géniale sur la vie, sur sa vie, sur cette vie. Elle n'en revient pas, tout ce qui lui arrive, et elle le raconte en chanson sur son troisième album, Mon sang, Clara Luciani, et dans Décibel, il est 20h47 les amis, bonne soirée.

0: Luciani, cette vie, c'était sur son album Mon Sang qui était sorti à la fin de l'année 2024. Elle a donc passé une bonne partie de l'année 2025 sur la route. 2026 est peut-être le moment de préparer la suite ou alors de partir en vacances. Elle l'a bien mérité aussi. Bref, on envoie par les ondes nos meilleures pensées à Clara Luciani.
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0: Allez, il est l'heure du coup de cœur du jour. Et c'est un garçon qui vient d'une bande dont on parle beaucoup. Lui, il s'appelle Nomor. Vous ne le connaissez pas encore, peut-être. Mais dites-vous que les artistes qui gravitent autour de lui s'appellent Joseph Kamel, Daisy ou encore Pierre Garnier. Vous avez compris de quelle bande je parle. C'est la bande de Caen dans le Calvados. Alors, Nomor, de son vrai nom Nicolas, c'est un jeune artiste franco-portugais basé donc en Normandie. En fait, il a débarqué à Caen il y a une dizaine d'années pour entrer aux Beaux-Arts. Voilà. Il a d'abord fait de la photo et puis il a donc rencontré l'équipe du label Duchesse. Et c'est là-bas qu'il va rencontrer tout plein d'artistes de la scène normande et que ça va quand même pas mal l'inspirer. Il vient de sortir un album qui s'appelle Le meilleur de mes potes. J'ai bien aimé ce titre. J'ai trouvé que voilà, on s'y retrouvait. Et dessus, il y a la chanson titre, Le meilleur de mes potes, à découvrir donc notre coup de cœur du jour, Nomor. Ça s'écrit N-A-U-M-A-U-R.

0: Notre découverte du jour, No More, le meilleur de mes potes.
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0: Oh là là, c'est un anniversaire très important aujourd'hui. Vous allez me dire, la chanson anniversaire est importante tous les soirs. Vous avez raison, mais aujourd'hui, on a envie de souhaiter un très très joyeux anniversaire à une chanteuse qui s'appelle Cher. Elle a 80 ans aujourd'hui, Cher. C'est incroyable parce que entre le sport, la bonne génétique et une petite aide chirurgicale, effectivement, on ne sait plus du tout quel âge elle a. Eh bien voilà, je vous l'annonce, elle a 80 ans aujourd'hui. Cher, et c'est, j'adore cette statistique, la seule chanteuse solo à avoir classé au moins une chanson dans le top des ventes sur 7 décennies consécutives. Ouais, depuis les années 60, il ne se passe pas une décennie sans que Cher soit numéro 1 des ventes. Donc voilà, c'est la seule à avoir réussi à faire ça. Cher, donc, il y a 80 ans aujourd'hui, je l'adore tellement. Alors en tant que chanteuse, mais aussi en tant qu'actrice. Sachez que c'est une excellente actrice. Et me dit-on, mais ça, moi, j'ai pas grandi aux États-Unis, donc j'ai pas pu le vérifier. Excellente animatrice de télévision aussi. Quand on lui donne voilà un prime à animer à la télé, elle fait ça comme une chef. Non, moi, j'ai un souvenir d'adolescence de Cher. C'est qu'en 1992, quand Disneyland Paris a ouvert, qu'on appelait à l'époque Euro Disney, et ben c'est elle qui est venue chanter à la cérémonie d'ouverture et elle a chanté cette chanson-là.

Ouais, Cher, en 1992, cérémonie d'inauguration de Euro Disney. Et en fait, The Choup Choup Song chanté par Cher, c'était la bande originale d'un film génial qui s'appelait Les Deux Sirènes. Et Cher jouait dedans. C'était un film qui se passait dans les années 60. Et c'est Winona Ryder qui jouait la fille de Cher. Donc voilà, super film de meuf, on va pas se mentir. Mais très très chouette, Les Deux Sirènes avec Cher. Et film incontournable des années 90. Allez, nous, on va aller plutôt dans les années 60 pour célébrer l'anniversaire de Cher et ses 80 ans. On l'écoute avec son Cher Sony. I got you.

0: 1965, la sortie de I Got You Babe, Sony et Cher. Elle avait 19 ans, Cher, bébé. Et ben aujourd'hui, elle fête ses 80 ans et on lui envoie tout l'amour du monde. Quelle belle artiste. À vous aussi, on vous envoie plein d'amour. Mais oui, vous êtes un beau public. Merci d'avoir écouté Décibel. Toutes et tous, on vous embrasse. Et aussi l'équipe de l'émission. Ce soir, aux commandes, il y avait Iris Guitoni, Basile Combes, Elodie Biancamaria, Alexandra Sackberg et Franck Moilier. À demain, on parlera de l'Amérique et de la route 66 en chanson avec mon invité Laurie Kenton.
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0: Valérie Damido.
1: Bonjour la France, j'espère que tu vas bien la France. On est mercredi. Moi je vais bien, j'ai déjà deux candidats sélectionnés pour la finale de vendredi.
2: Oh là là,
1: comment ça se passe Eric Bastien?
2: Bonjour à tous, vous êtes passé du rose au bleu aujourd'hui.
1: Exactement. Alors, je vous rappelle que toute la semaine, nos candidats vont s'affronter pour gagner.
2: Enfin, vos candidats vont s'affronter,
1: oui.
2: Tu sais rien.
1: Oui, pour l'instant, mes candidats vont s'affronter.
2: Ouais.
1: Alors, le premier prix, il s'agit d'un séjour pour 4 personnes au parc Astérix. Et attention, on rigole pas, parce que c'est cap sur l'Égypte au parc Astérix. Il y a 50 attractions, il y a des spectacles, mais vous allez affronter le remous de la descente du Nil, vous allez prendre de la hauteur avec l'envol d'Ibis, vous allez découvrir cet automatix, et vous dormirez dans un hôtel, dans une chambre familiale. Les petits déjeuners et les dîners sont inclus. Et puis pour que votre voyage jusqu'en Égypte soit plus simple, 100 € en carte carburant et le parking inclus. Ça, c'est du cadeau. Si on ne gagne pas ça, on gagne quoi, cher ami?
2: Vous savez, Valérie, au parc Astérix, il y a la parade. Ça, c'est la vraie musique de la parade avec les personnages d'Astérix. Mais êtes-vous au courant que Joe Malongo parade, lui aussi?
1: Ah mon Dieu!
2: Et la parade de Joe Malongo, tous les jours, 16h et 18h, avec ses 32 dosettes déguisées, oui, costumées, maquillées, 32 dosettes qui défilent comme ça pour vous, jusqu'au chaudron magique.
1: Est-ce que les 6 verres en verre défilent aussi?
2: Les 6 verres en verre, alors il y a tout un effet spécial, vous verrez,
1: voilà,
2: parce que c'est en l'air et tout. Et Joe Malongo arrive comme ça, du haut, comme Johnny Hallyday au Stade de France.
1: Ça doit être beau.
2: Et alors tout le monde remue la cuillère de la potion magique de Joe Malongo. Et ça vous donne un café avec 32 dosettes.
1: Bien sûr, c'est magnifique. Bon, et puis surtout, nous allons commencer.
2: C'est de pire en pire.
1: Oui, écoutez, je ne sais pas. C'est l'anniversaire aujourd'hui de Maëva, qui fait partie de notre équipe et qui, depuis début d'Otaken, nous fait nos petites vidéos qui sont sur les réseaux.
2: Bon anniversaire, Maëva.
1: Bon anniversaire, Maëva. Voilà, allez, jingle, on accueille nos candidats. Comment ça va, Catherine? Comment ça va, Christophe?
2: Bonjour.
3: Bonjour.
1: Alors, Catherine, qui voulait jouer avec moi?
3: Non. Bah, oh oui.
1: Ça tombe bien, tu vas jouer avec moi.
2: Ouais.
1: Alors, tu joues avec Ici, Loire, Océan. Tu as 60 ans.
3: Oui.
1: Quel bel âge. Et tu habites à la Chapelle Basse-Mer. Comment on appelle les habitants de la Chapelle Basse-Mer?
3: Les Chapelains.
1: Oh, les Chapelains, c'est presque Châtelaine, quoi. Enfin, c'est ça.
3: Oui, c'est bon. Oui.
1: Oui, oui.
3: On a un grade.
1: Oui, tu as un petit grade. Tu es propriétaire du château, quoi. Alors, tu es mariée à Serge, tu as 3 enfants et tu as une petite fille, c'est ça?
3: Oui, c'est ça. On s'appelle Elsa.
1: Oh, comme la Reine des Neiges.
2: Non, vous n'allez pas me la remettre.
3: Oui, la Reine des Neiges, elle a 10 ans.
1: Libérée, délivrée.
2: Non, ça va.
1: Alors, tu as un petit chat, comment il s'appelle ton petit chat?
3: Manuka.
1: Oh, qu'est-ce que c'est Manuka? Pourquoi Manuka? Ça veut dire quelque chose?
3: Ben, c'est une plante. C'est une plante qui guérit beaucoup de choses.
1: Oh, voilà. Alors.
3: J'ai entendu qu'il me fallait un M et je ne savais pas quoi trouver. J'étais chercher dans les huiles essentielles et j'ai trouvé Manuka.
1: C'est très bien.
2: Comment on m'a dit Manuka?
1: Manuka.
2: Et le chat, il se fait les griffes, il se fait une manucure, Manuka?
3: Non. Il a 3 pattes en plus. Hein.
1: Voilà. Oh, petit chou à la crème. Bon, alors j'en ai pas. Alors, tu es coach de vie intuitive depuis 10 ans.
3: Oui, et je fais ça depuis bien, bien, bien longtemps.
1: Et alors, qu'est-ce que c'est une coach de vie intuitive?
3: En fait, je ressens les choses, je suis médium, alors je ressens les choses à travers les mémoires que les gens peuvent avoir dans leur corps. C'est-à-dire que quand ils ont des blocages de la vie, puisque malheureusement, on a tous des parcours un peu chaotiques, ben moi, je vais les aider à dégager ça, de se sentir plus léger et d'avoir la joie de vivre.
1: Oh, mais je vais aller à la Chapelle Basse-Mer, moi. Tu vas me faire une petite séance de coach de vie intuitive.
2: Vous allez vous sentir plus légère, elle l'a dit.
3: Ouais.
1: Okay,
3: non, mais j'amène la joie, parce qu'en fait, j'ai travaillé 30 ans avec des enfants sur Paris, parce que j'étais parisienne avant. Et c'est toute l'équipe, le pédiatre, le pédopsychiatre, tout ça, m'ont dit, mais Catherine, tu t'installes, c'est pour arrêter, quoi. Faut pas, tu perds ton temps, alors que tu aiderais énormément d'enfants, des adultes.
1: Eh ben, c'est super, ça. J'aime bien les gens qui aident les gens. On va tout de suite rentrer dans la compétition avec ta première question, vrai ou faux. Tiens, je te mets Jacques Brel.
4: Ça sent la bière de Londres à Berlin.
1: Alors, on va parler de bière. Écoute bien cette question. Une brasserie bretonne a lancé une bière qui s'appelle John Lemon. Et il paraît que du coup, cette brasserie s'est fâchée avec Yoko Ono, la femme de notre ami John Lennon. Est-ce que c'est vrai ou faux, top chrono, 5 secondes?
3: Moi, je dirais non parce que je ne sais pas du tout.
1: Eh bien, c'est vrai, figure-toi, parce que dans les Côtes d'Armor,

0: ans, une brasserie s'est retrouvée en conflit avec Yoko Ono parce qu'ils ont lancé la bière John Lemon, un jeu de mots inspiré de John Lennon et du citron. Bon, bah voilà, fin de partie. Pas de points pour toi, ma chérie.
1: Bon, Catherine ne veut pas jouer avec moi, mais Christophe, lui, est ravi de faire partie de la team. Bienvenue, Christophe, avec ici Brassizel. Ça va?
2: Merci, Eric.
1: Eh, tu veux jouer avec moi quand même, Christophe, rassure-moi.
2: Ah oui.
1: Ça va, alors on est bien.
2: C'est un honneur.
1: Oh, c'est trop.
0: Oh, arrêtez, mon Christophe, Dieu,
1: vous
0: mon
1: en faites
0: Dieu.
1: Des caisses, là, arrêtez. Vous habitez, cher Christophe, à Landivisiau. Landivisiau, c'est dans le Finistère, ça?
2: Oui, tout à fait, dans le Finistère Nord.
1: Exactement. Annie partage ta vie, Christophe?
2: Oui.
1: Depuis combien de temps?
2: Aujourd'hui, ça fait 31 ans.
1: Exactement. Aujourd'hui, 20 mai, bravo. 31 ans de mariage pour notre Christophe. Avec Annie, on aura l'occasion d'en reparler, mais félicitations à vous deux. Vous avez bien travaillé? Merci. Vous avez des enfants?
2: Oui, on a deux filles. Ouais. Morgane, l'aînée, et okay. Alexane, la deuxième.
1: Content et 25 ans. Qu'est-ce qu'elles font dans la vie, Morgane et Alexane?
2: Alors, Morgane est institutrice, professeure des écoles, comme on dit maintenant.
1: Oui, bien sûr.
2: Et Alexane est chargée de communication.
1: D'accord. Un petit lapin, comment tu l'as appelé, ton petit lapin?
2: On l'a appelé Pénélope.
1: Et tu le surnommes?
2: Mémère.
1: Eh ouais, mémère. Bon, ça veut dire que t'as un petit peu d'espace.
2: Mémère à nous.
1: Eh ouais, mais t'as de l'espace alors à la maison? Ou c'est un lapin dans un appartement? Ou t'as du jardin?
2: Alors, on a du jardin, mais elle a tendance à manger les fleurs.
1: Ah ouais,
2: et donc, du coup, on la garde un petit peu à l'intérieur, un peu plus qu'avant. Et elle sort de sa cage, elle se balade dans la maison.
1: Ah bah, fait ce qu'elle veut.
2: C'est
1: le lapin. Voilà. Bon, mon cri-cri, parce qu'on t'appelle cri-cri au boulot, ou mon titi, parce que ta femme t'appelle titi. On va jouer?
2: Exact.
1: Allez, c'est parti pour tenter de marquer un premier point. Je t'emmène à l'Olympia de Paris.
2: D'accord.
1: Je précise parce qu'il y a d'autres Olympias en France. La salle de spectacle mythique parisienne, donc l'Olympia, compte plus de 2000 places assises. Est-ce que c'est vrai ou faux? Top chrono, 5 secondes.
2: Faux.
1: Faux. Eh, bravo, tu t'es pas fait piéger. C'est un peu vache, la question, parce que l'Olympia compte 1996 places assises exactement. Salle mythique inaugurée en 1893. Tous les plus grands artistes y sont passés. Edith Piaf, les Beatles, Valérie D'Amico.
0: Bien sûr.
1: Tu sais que je t'ai vu sur la scène de
0: l'Olympia, j'ai chanté pour tout le monde.
1: Oui, pour
0: contre le cancer.
1: Exactement, j'étais là.
0: Alors.
1: T'es fait pour s'encontrer déjà.
0: Déjà, bah oui, chérie. Alors, Catherine, pas de points. Christophe, un point. Et là, tout de suite, maintenant, vous écoutez ici. Et on va écouter Kungs et Cooking on Fur Burners. La musique de Danser avec les stars, l'année où j'ai fait Danser avec les stars, les gars. Allez, Vice Girl, c'est parti, à tout de suite.

0: Ça a mis Valérie Damido dans un état, ça. This Girl Kungs avec Cooking on Three Burners. Parce qu'au bout de 2 ans de saison de taquet, Burners, moi l'anglais je le maîtrise.
1: Ouais, bien sûr.
0: Burners.
1: Bah écoutez.
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1: Ici, nous sommes avec Catherine qui n'a pas de point, Christophe qui a un point. Catherine, on va se rattraper parce que tu es une battante. Tu fais beaucoup de randonnées tous les dimanches, 21 kilomètres.
3: Et oui. Et on a fait même 100 kilomètres en 4-5 jours à peu près.
1: Hop. T'as fait quoi les 100 kilomètres, c'était de où à où?
3: Alors c'était de dans l'Orne, c'est le sentier jusqu'au Mont-Saint-Michel, on a fini dans le Mont-Saint-Michel. Mmh. Et j'avais 12 kilos sur le dos puisqu'on avait de quoi dormir.
1: Oh, ah oui, oh. Ah, t'es courageuse toi.
3: Ah oui, bah, ah, oui j'adore ça.
1: T'es prête pour faire Compostelle?
3: Oui, mais je vous dirais, je ferais mieux plutôt Pékin, je voudrais aller faire ça, c'est mon rêve.
1: Ah oui, d'accord, tu aimerais faire Pékin Express peut-être?
3: Oui, ça y est, j'ai trouvé quelqu'un, alors on va s'inscrire.
1: Ah, bah voilà, faut s'inscrire à Pékin Express. Voilà.
0: C'est sur M6, ça.
1: Bah oui.
0: Une chaîne que vous connaissez bien.
1: Voilà.
0: C'est pas une chaîne où vous revenez bientôt?
1: Si, voilà.
0: Bon, je dis ça, je dis rien.
1: Alors, tu adores la Zumba, en fait, hein, c'est...
3: Oui.
1: Bah voilà, donc tout ce qui bouge, quoi. Tout ce qui est hyper rythmé, tout ce qui est hyper sportif.
3: Oui, tout ce qui est danse, surtout, mais la Zumba s'emmène bien.
1: Ah bah voilà, bon bah c'est super.
3: J'aime bien le tango ou la valse, ou les... j'adore danser, je trouve que ça me plaît.
1: Moi j'adore danser aussi, je trouve ça génial.
0: Oui mais avec des stars.
1: Non, pas forcément, j'aime bien danser tout court, non, dans mon
0: jamais,
1: salon.
0: Jamais proposé, jamais pas invité.
1: Qui, danser avec les stars?
0: Bah danser avec moi, jamais proposé de danser un truc.
1: On a quand même dansé beaucoup ici, hein. Ouais, on a fait beaucoup de choses.
0: Oui, on s'est fait beaucoup mal aussi.
1: On s'est fait beaucoup mal. Alors ma chérie, tu vas marquer ton premier point tout de suite avec la deuxième question vraie ou faux. Tiens, une ambiance. Alors ça, c'est le générique du film La Cité de la Peur.
3: Ouais.
1: Alors, est-ce que tu connais ce film?
3: Oui, un petit peu.
1: Alors, je vais te poser la question. La Cité de la Peur, c'est un film d'horreur français. Est-ce que c'est vrai ou faux? Top chrono, 5
3: non,
1: secondes.
3: Faux. Ah oui, oui. Bon, bah oui. Mon mari dit oui.
1: Ah bah, non, mais t'as dit faux en premier. Donc, je prends ta première réponse. Ça m'arrange parce que c'est faux. Alors, tu vas dire à ton mari, tu vas dire à Serge, qui reste bien tranquille, c'est
0: Serge
1: une comédie.
0: Bien sûr.
1: Voilà, c'est une comédie. Prenez un chewing-gum, Emile. C'est en 1994, ça se passe pendant le Festival de Cannes. Et les projectionnistes, c'est eux qui projettent un film d'horreur. Mais le truc, c'est une comédie. Bravo, un point.
0: Christophe, tu as un point également. Christophe, tu avais la bonne réponse, bien sûr. Il n'y a pas de souci. Toi, tu savais que c'était une comédie.
4: Ah, oui.
0: Oui, Christophe.
1: Oui.
0: Oui, la carioca, évidemment.
5: Youpi, dans son carioca.
1: Alain Chabat, oh, quelle merveille.
0: Christophe, tu as été cuisinier en EHPAD. Pourquoi c'est fini?
4: Oui.
0: C'est fini, ça? Tu fais plus?
4: Non, c'est... Alors, c'est le poste qui a changé. Disons que je suis toujours dans le même établissement.
0: Okay.
4: Mais mon poste a changé. Du coup, je ne fais plus de cuisine, mais je livre des repas à domicile pour les personnes âgées.
0: Ah ouais, donc tu es plus en contact avec les gens. Du coup, c'est peut-être plus sympa?
4: Oui. Ouais, c'est plus sympa. Ouais. J'aime bien ça en plus. Donc, les gens sont sympas.
0: Ouais.
4: Ça fait sortir et puis rencontrer les gens pour lesquels avant je faisais à manger. Quoi.
0: Exactement, tu vois leur vraie réaction, s'ils aiment ou s'ils aiment pas, du coup. Voilà, comme ça.
4: Tout à fait.
0: Voilà. Petit, tu voulais être pâtissier, hein. Ça a toujours été la norme de toute façon.
4: Ouais, c'était un truc qui me bottait.
0: Mais je sais pas, alors écoute, elle veut faire Pékin Express sur M6. Pourquoi tu fais pas le meilleur pâtissier sur M6, là où Valérie Damido va arriver sur M6? Je fais une promo déguisée? Pas du tout. On ouvre le sujet du sport. Oui, on ouvre le chapitre.
1: Ah, Titi est sportif.
0: Il y a du dossier ou on passe à autre chose?
4: Non, on peut.
0: Il y a un peu de sport? Oui, c'est vrai, t'es sportif?
4: Ouais, un petit peu moins maintenant, un peu beaucoup même peut-être.
0: Ouais.
4: Mais ouais, j'ai fait pas mal de sport. Ouais. J'ai fait du vélo, de la course à pied, les trails, des semi-marathons.
0: Ah oui, non, quand même.
4: Niveau. La salle de sport, enfin.
0: Oui, voilà. Oui, en judo, bien sûr. Non. Et puis voilà. tu bricoles un petit peu aussi. Hein. Excusez-moi.
4: Bien.
1: Une émission.
0: Ce ne serait pas le générique de Déco, une émission sur M6?
1: Déco, mais c'est dingue.
0: Mais ça fait combien de temps que Déco s'est arrêté ou a commencé? Je me souviens plus.
1: Non, c'était il y a 20 ans.
0: Mais ce ne serait pas l'occasion de faire quelque chose pour les 20
1: ans,
0: Valérie?
1: Je ne sais pas, demandez M6.
0: Bah, écoutez, je les connais bien, ils m'en ont parlé. Christophe bricole donc un petit peu du placo, de la plomberie. Ouais, tu te débrouilles bien, t'es manuel. Hein.
4: Oui, j'aime bien ça, ouais.
0: Ok. On joue ?
4: On joue.
0: Allez, c'est parti. Avec un petit extrait.
6: J'ai découpé une photo dans le Vogue magazine. J'ai découpé la photo de mon héroïne.
1: Oh my god.
0: C'est Marc Lavoine, hein ?
1: C'est Marc Lavoine, oui.
0: Vogue magazine, dis donc. Je savais même pas qu'il allait chanter ça, Marc Lavoine. François Mitterrand, le président de la République, a été directeur du magazine féminin intitulé Votre beauté. Est-ce que selon toi c'est vrai ou faux? Top chrono. François Mitterrand a été directeur de ce magazine. Faux, tu dis?
4: Oui.
0: Eh bien, avant de devenir celui que tu connais, il a bien travaillé pour le magazine féminin Votre Beauté. On est dans les années 40. Comme quoi, la crème de jour, ça mène à tout. Ouais, je suis désolé, mais c'est effectivement, c'est vrai. Il a bien été là-dedans.
1: Eh bien, un point Catherine, un point Christophe. Égalité parfaite. Et là, tout de suite, un peu parti, un peu naze. Ah bah non, c'est pas ça, c'est joueur de blues. Ah oui. Allez, c'est Michel Jonas. Vous écoutez ici, on vous aime. À tout de suite.

0: blues.
1: Michel Jonas à 12h24 et 33 secondes parce que j'aime la précision sur cette radio ici.
0: Jungle.
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0: Nous sommes au taquet avec Catherine qui joue avec ici Loire-Océan contre Christophe qui joue avec ici Braise-Isel. Alors, notre Catherine, elle a rencontré son mari grâce à une histoire de collègue, si j'ai tout compris, et surtout de chouquette. Oui, parce que figurez-vous que le midi, les collègues de Catherine retrouvaient les collègues de Serge. Et pareil qu'une fois, il a ramené des chouquettes, t'étais pas là, et il en a ramené parce que t'es gourmande, c'est ça l'histoire ?
3: Et oui, c'est ça, c'est exactement ça. Et ça fait quand même 42 ans qu'on est toujours ensemble grâce aux chouquettes.
0: Oh mon Dieu, mais il t'a ramené un sac de combien de kilos de chouquettes ?
3: Oh non, pas tant que ça, mais bon, la gourmandise m'a fait aller avec lui.
0: Oh mon Dieu, tu es tombée amoureuse de ses chouquettes avant de tomber amoureuse de ses yeux. C'est pas ouf.
3: Oui, c'est un peu ça.
0: voilà, c'est bien. Voilà, c'est très bien. Alors, il paraît que tu aimes chanter, tu chantes, tu as plusieurs cordes à ton arc, évidemment. Tu chantes surtout du gospel, si j'ai tout compris.
3: Bah, disons, je suis en chorale du monde.
0: En fait,
3: on chante toutes les langues. Je fais aussi des cours particuliers pour parce que j'aime ça. Et puis parce qu'on a une école de musique et de chant à la chapelle, alors c'est à côté.
0: Alors,
3: j'en ai profité.
0: Eh bien là, ça tombe bien, c'est le quiz musical. Alors j'espère que tu vas trouver. Là, la chanson va s'arrêter à deux reprises. Il s'agit d'une chanson de France Gall. Et il va falloir que tu trouves les deux mots manquants. Parce qu'à la place des mots, là, il y a des pouettes-pouettes. Donc,
1: vous pouvez faire Flipper le Dauphin à la place des pouettes-pouettes aujourd'hui, si vous voulez.
0: Ok, et donc on va écouter. C'est France Gall, écoute bien, quand ça s'arrête, il faudra que tu me trouves les deux mots. C'est parti.

0: dites pas que ce garçon, il était fou. Il ne pouette-pouette pas comme les autres.
1: C'est...
0: Ne dites pas
1: il
0: que
1: n'était pas comme les autres.
0: Ok. Et pour quel pouette-pouette étrange, les gens qui ne sont pas
1: la
0: comme...
1: La raison.
0: Raison. Ok. Eh ben alors... Est-ce que c'est il n'était pas comme les autres et est-ce que c'est la raison? Eh bien, on va tout de suite voir combien de points tu as marqué puisque c'est un point par mot manquant. Résultat.
2: Ne dites pas que ce garçon était fou. Ne vivait pas comme les autres.
0: Ah, c'était il ne vivait pas. Mais et pour quelle
2: raison?
0: Et raison, c'est bon, bravo.
2: Ils ne sont pas comme nous.
0: Eh bien, tu as un point. Ma petite Catherine, voilà.
3: Christophe avec ici, Brézizel, Christophe qui fait de la moto, dis donc, tu fais partie d'un club de moto, raconte-moi ça.
4: Oui, il y a un club de moto dans notre commune et j'en fais partie depuis 20 ans maintenant, puisque le club existe depuis 20 ans.
3: À Landivisio, donc dans le Finistère, t'as passé ton permis il y a combien de temps, ton permis moto?
4: C'était pour la crise des 40 ans.
3: Ah, d'accord. C'est marrant, ça. Donc.
0: Ah bon,
3: ouais, c'est drôle. Donc, il y a 20 ans, quoi, à peu près, en gros, quoi.
4: Oui, c'est ça. J'ai passé, il y a une vingtaine d'années, là, bientôt.
3: Et tu pars le week-end faire des balades en Bretagne, ça doit être génial avec ta moto.
4: Oui, certains membres du club organisent des week-ends, et puis du coup, on part tout le week-end avec plusieurs collègues, on fait des balades.
3: Avec ta BMW, comme la moto de la police nationale. Dis donc, je t'ai pas vu dans une émission avec Denis Fab, toi, il y a quelques années, hein?
4: Oh. C'est vieux, ça.
3: C'est génial, le fameux rire de Denis Fable. C'était le jeu du kaléidoscope. Et t'as participé, t'étais tout petit,
4: j'étais tout gamin. J'étais toujours en primaire. C'était les dernières années. Je devais avoir quoi 9-10 ans à peu près. Et au moment de Noël, c'est vrai que tout le restant de l'année, il y avait les émissions étaient faites pour les personnes, pour les grandes personnes, on va dire. Et puis à un moment de Noël, il y a eu pour les enfants. Donc j'avais envoyé une carte postale, j'ai été tiré au sort, peut-être.
3: Oh, bravo.
4: Voilà. Et j'ai pu participer.
3: Et ça s'appelait Rester avec nous le samedi sur TF1. Allez, on joue. Tu nous as dit tout à l'heure que tu voulais être pâtissier. Voici une chanson de Joe Dassin, Le petit pain au chocolat. Elle s'arrête à deux reprises. Écoute bien.
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0: les matins, il achetait son petit pain au chocolat. 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
1: La boulangère lui souriait.
0: Et après ?
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2: Nous jouons avec Catherine qui a 2, Christophe qui a 3, qui tente de se qualifier pour la finale de vendredi. Le premier prix, c'est un séjour pour 4 personnes au parc Astérix. Ah là là, direction l'Égypte, on va faire la descente du Nil, on va voir l'envol d'Ibis et on va découvrir 7 automatiques, une chambre familiale, les petits déjeuners, les dîners, un séjour de 2 jours pour 4, les 100 euros de carte carburant, le parking inclus. Si on ne gagne pas ça, on gagne la machine à café Malongo, les 32 dosettes et les 6 verres en verre. Qui va l'emporter aujourd'hui? Jingle, on y retourne. Alors, Catherine, qui joue avec ici Loire-Océan, qui habite la Chapelle Basse-Mer, eh bien, qui est active, qui marche beaucoup, qui fait du sport, elle a plein de talents. Elle chante, on l'a vu tout à l'heure, dans une chorale, elle chante des chansons du monde, elle chante du gospel, et elle fait aussi de la couture, de la peinture sur soie, des tableaux, et dis donc, tu fais beaucoup de choses.
3: Bah, j'aime tout ce qui est manuel. Je peux être dans le jardin, comme je peux aussi... Vous me demandez de vous aider à faire une maison, je vais le faire. Ah. Je ne veux pas être super douée, mais je me débrouille. J'adore ça. Tout ce qui est manuel.
2: Ah, tu fais la peinture aussi dans les maisons, pas que la peinture sur soi.
3: Ah oui, oui, oui. Ah, puis j'adore ça. Même.
2: Oh,
3: peindre dans les maisons. Ah oui, oui, oui. Je faisais ça même quand j'avais une dizaine d'années. Quand mon père, il n'aimait pas trop, il me disait, je le faisais.
2: Tu es une maroufleuse, donc. Tu maroufles, bravo! J'adore les marques.
3: C'est pour ça que je me suivais tout le temps.
2: Ah,
3: dans
2: voilà.
3: Les émissions que j'avais pu faire, c'est pour ça que je voulais jouer avec vous.
2: Ah,
4: bien, excusez-moi.
3: Mais je préférais Valérie, rien que pour ça.
2: Oh, ma chérie, tu es trop mignonne.
4: Non, mais pardon, c'est l'émission d'écho dont parle
2: oui,
4: notre candidat.
2: Exactement.
4: C'est,
2: ça, voilà.
4: C'est une émission sur M6.
2: Sur M6.
4: Ce serait l'occasion, on l'a dit tout à l'heure, de revenir.
2: Oui, bah écoutez.
4: Valérie.
2: Oui, on va revenir.
4: Vous revenez ou vous revenez pas, Valérie?
2: Oui, on va revenir.
4: Envoyez-moi la musique du suspense. Il faut vous répondre, Valérie.
2: Écoutez, je pense que 1, on revient. 2, on revient peut-être. 3, ouais. On revient sûrement. Allez.
4: Ouais. C'est une bonne réponse. Bravo, voilà. Valérie. Vous avez gagné la manche de taquet.
2: Alors, il paraît que tu adores la cuisine du monde et surtout la cuisine asiatique.
3: Ah oui, j'adore tout ce qui est Asie. J'ai vécu 25 ans dans le 13e arrondissement. Alors. Et parmi les Asiatiques, tout ça, leur cuisine. Et puis j'ai eu la chance d'aller à Pékin quand ma fille était étudiante là-bas.
2: Et donc, il paraît que tu cuisines des nems.
3: Ah oui. Oui, oh. on m'a appris à faire ça parce que je faisais partie d'une association de femmes et chaque femme nous enseignait toutes les cultures, les cuisines, tout ça. Et j'adore ça.
2: Ah bah,
3: les nems, les rouleaux de printemps.
2: Oh
3: les... Ah ouais, ouais.
2: On l'adore.
3: Je peux vous amener à la maison, je vous fais un bon boule.
2: Oh, je vais venir chez toi parce que tu vas me remettre tout ça, les énergies, tu vas me cuisiner, ça va être super. Alors écoute, tu vas essayer de marquer 3 points avec la question à choix multiple. Je pose la question, je te propose des choix et tu as 10 secondes pour me donner ta réponse. Tiens, une ambiance qu'on adore. Maya l'abeille.
4: Tu sais pourquoi je rigole?
2: Ma jeunesse, oui, je sais pourquoi.
4: Bah, je peux le dire.
2: Oui.
4: Parce que vous avez été victime d'un canular très gentillé par un garçon qui s'appelle Olivier Bourg, qui à l'époque travaillait sur France
2: oui.
4: Bleu, et vous a demandé de faire Maya.
2: Exactement.
4: Tout ça, c'est sur YouTube. Allez écouter, oui. Valérie, elle est excellente dans Maya l'abeille.
2: Je me suis fait piéger. Alors, figure-toi, ma petite Catherine, qu'aujourd'hui, mercredi 20 mai, c'est la journée mondiale des abeilles. Alors, petite question. Combien d'ailes possède une abeille? 2. 4, 6, elle n'a pas d'aile, elle a un parachute. Voilà, top chrono, 10 secondes. Combien d'ailes une abeille? 2, 4, 6, elle a un parachute.
3: Je dirais 2.
2: Et pim pam poum pam pam. Eh bien non, elle en a 4. Elle a 2 paires d'ailes, 2 grandes à l'avant, 2 petites à l'arrière. Et elle peut battre des ailes 200 fois par seconde. Pas de point pour toi, ma Catherine.
4: Christophe habite à Landivisio. Il a dit qu'il faisait partie d'un club de moto. Il a d'ailleurs une belle BMW. Vous pouvez le croiser sur les routes de Bretagne. Il a un petit lapin qui s'appelle Pénélope et il est marié. Il est marié aujourd'hui, 20 mai, depuis 31 ans.
2: Oh là là là là.
4: Ah ouais, musique du mariage, s'il vous plaît. Allons-y, on a envie de célébrer ça. C'est quoi la musique du mariage?
2: Voilà.
4: Christophe, quels sont les plus beaux souvenirs avec ta femme en 31 ans? T'en as un qui te vient
3: oui.
4: comme ça? Oui.
5: la naissance de mes filles. Oui. Bon, il y en a plein. On a fait des voyages. Et le quotidien avec elle, qui est toujours un plaisir.
2: Qu'il est mignon.
4: Oui, c'est un romantique. Ça. C'est pour ça aussi que vous êtes ensemble depuis 31 ans. Alors, il y a eu beaucoup de voyages, mais alors là, vous prévoyez peut-être pour célébrer ces 31 ans. Un nouveau périple, c'est où?
5: Alors, on va à l'île Maurice fin septembre.
4: Fin septembre. Waouh. Vous êtes déjà allé là-bas ou ça va être la première fois?
5: Non, ça va être la première fois.
4: Ok. Qu'est-ce qui vous plaît dans l'île Maurice? Qu'est-ce que, je sais pas, c'est les îles, la mer,
5: l'ambiance? L'océan indien. Exact. Et puis le côté exotique.
4: Bien sûr.
5: Et voilà quoi, palmiers, cocotiers.
4: Bon, n'hésite pas à aller visiter Port-Louis. Hein,
2: la chaleur.
4: Oui, c'est vrai.
5: Oui, la chaleur aussi.
4: 31 ans, est-ce qu'elle te supporte? La réponse est oui, depuis 31 ans. Et pourtant, elle est bien obligée de supporter tes petits défauts, parce que monsieur est maniaque. Eh oui. Ah, monsieur est chonchon, Christophe, hein?
5: Oui.
4: Ça se caractérise à quel moment de la journée?
5: Tous les moments, des fois.
4: Ah oui, t'es un râleur, quoi, permanent. Rien ne te plaît.
5: Non, pas permanent, mais bon, du coup, j'ai mes petits principes, quoi.
4: Ouais.
5: Comme tout à chacun, mais bon, peut-être que j'en ai un petit peu plus.
4: D'accord. C'est quoi
5: un
4: le principe?
5: Un petit peu plus qu'elle, surtout.
4: Tout soit bien rangé, je sais pas, des trucs comme ça, quoi.
5: Voilà, oui, j'aime bien. J'aime bien que ce soit un petit peu ordonné.
4: D'accord.
5: Mais ça, c'est peut-être le côté professionnel qui fait ça aussi.
4: T'as bien compris. Allez, nous allons jouer pour t'offrir 3 points. Attention, qu'est-ce que. Voilà. C'est bien fait, hein. Hector Studio, hein, dans cette émission.
2: Oh là là, mon Dieu.
4: Au printemps, quel pourcentage de Français souffrent d'allergie au pollen, au rhume des foins, c'est en ce moment, hein. Combien de Français en souffrent, selon toi? 10%, 20%, 30%, seule Valérie Damido en souffre. Tous les jours, elle nous achoume dessus en permanence. Top chrono, 10 secondes. 10, 20, 30.
5: 30%.
4: Tu dis 30%. Alors, bon courage, parce que moi, j'en fais partie. Donc, si vous en souffrez, bah, vous êtes comme moi. Les 30%. Oui, c'est une bonne réponse. Près d'un Français sur 3 souffre d'allergie au pollen au printemps, donc les fameux crabinets, les bouleaux. Voilà, votre mari, Valérie, votre compagnon.
2: J'aime bien quand tu me vois, c'est généralement que tu vas me sortir une vanne derrière.
4: Oh, agis, quoi.
2: Voilà, allez, ça fait 6 pour Christophe, 2 pour Catherine, et là, tout de suite, oulala, back to the future, 1966, Sergio Mendes et Brésil, 66, Masquenada. 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

0: Bam.
1: Mash-Canada.
0: Hein?
1: Mash-Canada. Tudo bem.
0: Tudo bem.
1: Sergio Mendes, Brasil, 66, sur ici. Pourquoi 66 d'ailleurs?
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0: C'est pas.
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1: C'est l'année c'est de sortie ici. Peut-être.
0: Peut-être.
1: Donc en fait, c'est pas du tout le groupe Brasil 66. J'ai mal lu, encore une fois.
0: Non, si, c'est Sergio Mendes et le groupe Brasil 66.
1: Okay. Oh, c'est toute une époque que je ne connais pas, vous savez.
0: Bon. Oui, bah, moi j'étais née.
1: Bah, je sais, je vous confirme.
0: Allez, donc Catherine à 2, Christophe à 6. Catherine qui joue avec ici, Loire-Océan. Notre Catherine qui chante, qui coud, qui peint, qui marche, qui saute en l'air, qui danse. Oh là là là là là là. Mais qui n'est pas très très douée en ski. Ah là là là là, il paraît que donc ton mari t'a emmené au ski, t'en as jamais fait bien évidemment, et tu te retrouves en haut de la piste, et t'as dévalé la piste en arrière en fait, hein. Comment tu t'as fait?
3: En fait j'ai essayé de me retenir à des poteaux, mais les poteaux c'était pour indiquer le chemin, alors ça tenait pas du tout, je l'ai ramené dans les mains à chaque fois, et j'ai fini dans le filet.
0: Ah oui d'accord, bah écoute, c'est super, c'est bien, tu t'es pas fait mal quand même.
3: Ah non, pas du tout. Non. C'est comme pour le tire-fesse. Hein. On me dit, tu tiens bon. Oui, je tiens bon. Ben, j'ai pas lâché, mais j'étais pas dessus.
0: Ah ben voilà.
3: J'étais complètement à côté.
0: Mais c'est très dur, le tire-fesse. On pense que c'est simple, mais pas du tout. C'est très compliqué.
1: La neige, elle est trop molle.
0: Et oui, j'ai trop mal. Alors, mais tu as refait du ski depuis. C'est pas resté...
3: Oui, une fois.
0: Ah oui, d'accord.
3: J'ai descendu une noix sans savoir que j'avais descendu ça.
0: Ah bah c'est magnifique, voilà, te voilà skieuse maintenant. Alors il t'est arrivé une petite aventure quand tu as été voir ta fille en Chine, parce que tu es partie toute seule visiter la cité interdite. Et alors là, pas de chance, t'es ressortie par une autre porte que celle par où t'es entrée. Qu'est-ce qui s'est passé?
3: Eh bien, comme je ne parle pas anglais ni chinois, je ne pouvais pas rentrer chez moi. Je n'avais plus la même orientation, quoi. Je ne savais pas, puis ma fille ne pouvait pas m'aider au téléphone. Bon, j'ai fait confiance. Moi, je fais très, très confiance aux gens. Et ben, je suis revenue une heure et demie après devant la porte de ma fille. Et là, j'ai dit waouh.
0: Ah oui, t'as fait un petit...
3: Je dirais que j'ai eu peur, hein, quand même. Hein. J'avais des larmes aux yeux, hein, parce que je me suis dit, mince, comment je vais rentrer?
0: Oh là là.
3: En fait, j'avais pris le taxi, mais ce jour-là, il pleuvait tellement que j'étais mouillée. Et les taxis ne nous prennent pas quand on est mouillé.
0: Ah, sympa. Bon, bah, du coup, t'as mis une heure et demie pour rentrer chez ta fille, quand même.
3: Oui, mais je suis rentrée vraiment devant la porte.
0: Ah bah ça, c'est magnifique.
3: J'ai fait confiance au monsieur qui a dit au chauffeur et puis à la personne de derrière, parce qu'ils sont deux dans le bus, hein, qu'il fallait pas que je descende, qu'il fallait que j'attende. Et elle m'a fait reprendre un autre bus et je suis revenue, je vous dis, une heure et demie après,
0: magnifique,
3: devant la porte.
0: Alors, tu vas essayer de marquer 5 points. C'est la question cash. Oui. Et tiens, une petite ambiance.
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0: à l'encre de tes yeux.
1: Oui.
0: Alors, l'encre de tes yeux, on va parler d'encre. Autrefois, qu'est-ce qu'on utilisait pour absorber l'encre et éviter les bavures lorsqu'on écrivait au stylo plume? Qu'est-ce qu'on utilisait pour absorber l'encre et éviter les bavures quand on écrivait au stylo plume? Top chrono, 10 secondes.
3: Un buvard,
0: est-ce que c'est une bonne réponse? Oui, c'est une bonne réponse. Et oui, on s'en servait pour absorber l'excès d'encre, et puis comme ça évitait les taches. Et l'effaceur, bravo, tu as 5, ça te fait 7 points.
1: Et on embrasse Philippe, évidemment. Philippe Buvard. Bon, c'était. Allez, je rends hommage aux grosses têtes. Hein. On est digne des. Bah si.
0: Non, je regarde Basile, ça va, il a pas l'air de trop souffrir aujourd'hui, mon petit Basilou. Je suis avec toi, chérie. Tu sais que je t'aime, mon Basile.
1: Il a plus de 90 ans, Philippe Buvard, qui vit dans le sud de la France.
0: C'est Basile qui a 90 ans.
1: Non, c'est moi, Basile, il est jeune. Christophe. Alors, vous savez quoi? Christophe, il aime bien déjeuner avec ce monsieur. Dark Vador, tu te perds.
0: Christophe, t'aimerais déjeuner avec Dark Vador?
1: Mais oui, parce qu'il est fan de Star Wars, Christophe.
0: Oui, mais tu peux.
5: Ouais, j'aimerais bien.
0: Mais tu pourrais manger avec, je sais pas, Leia, avec Harrison Ford, je sais pas.
1: Ah non, mais il a le porte-clés, la tasse.
5: Oui, Dark Vador, il a une prestance.
1: Ah ouais, mais attends, dis donc, il n'y a pas une sortie aujourd'hui en plus là, autour de Star Wars avec le gros goût, t'es au courant de ça?
5: Je sais pas.
1: C'est une série à succès sur Disney+, ça sort là aux États-Unis, en France. Bah oui.
5: Mandalorian.
1: Oui. Exactement, Mandalorian et le gros goût. Bon, alors, ça ne s'arrête pas là, l'histoire de Dark Vador, parce qu'il adore se déguiser. Hein. Ah oui, non, Christophe
0: est... Et en quoi
1: tic... Bah, à ton avis.
0: En Dark Vador.
1: Bah, évidemment, raconte quand tu t'es déguisé en Dark Vador.
5: Alors oui, on avait une soirée déguisée comme tous les ans chez des copines et puis du coup il fallait trouver un costume. Le thème c'était trouver, enfin se déguiser dans un personnage connu.
1: D'accord.
5: Et du coup comme j'aimais bien Dark Vador, j'ai fabriqué le costume de Dark Vador.
0: Ah.
1: Alors. Voilà. Le masque, le sabre laser, tu l'as trouvé sur un site Vinted pour ne citer que lui. Mais attends, raconte ce que t'as fait quand même pour avoir la fameuse voix. T'as fait un truc particulier.
5: Oui, alors sous mon costume que j'ai fabriqué, j'avais téléchargé sur mon téléphone la marche de l'empereur et puis la marche impériale et puis derrière il y avait la respiration de Dark Vador et j'avais glissé une petite enceinte Bluetooth et que je faisais marcher sous le costume quoi. Donc il y avait la respiration. Donc je suis arrivé comme ça.
1: Génial.
0: Oh mon Dieu.
1: Ah non, mais il adore se déguiser. Sur le thème rouge et bleu, tu t'es déguisé en quoi ?
5: En Lego.
1: Ah oui, avec des cartons que tu avais fabriqués encore, hein, toi aussi. Hein,
5: exact. Oui, j'avais fabriqué le haut du personnage Lego, qui est assez cubique. Et donc, du coup, la tête, je l'avais aussi fabriquée, poncé le carton, jaune, avec les yeux, la bouche et tout le gros logo Lego sur le machin. Et pour le reste, c'était un survêtement bleu, ménage jaune.
1: Non, mais t'adores ça, tu t'es déguisé en couple, t'étais en curé en soutane, et ta femme avait des ailes blanches dans le dos. Enfin voilà, vous faites plein de trucs.
5: Oui.
1: Comme quoi, on se marre bien chez toi, là, hein, du côté de l'Andivision.
5: Ouais, on essaye.
1: Bah, t'as bien raison. Voici ta question, elle vaut 5 points. Petit extrait. C'est Bill Clinton qui joue du saxo. Vrai de vrai.
0: Quel homme.
1: Quel est le prénom de la femme de Bill Clinton ? Voici la question. Quel est le prénom de la femme de Bill Clinton ? Top chrono, 10 secondes.
5: Hillary.
1: Elle a été la première dame des États-Unis à ses côtés. Elle s'est ensuite lancée. Elle a été candidate à la présidentielle en 2016 face à Donald Trump. C'est Hillary Clinton. C'est une bonne réponse. 5 points de plus.
0: Alors, 7 pour Catherine, 11 pour Christophe. Le bingo vous départagera. Mais tout de suite, on écoute Marine Escroc. Vous écoutez ici. À tout de suite.

0: C'était mon premier duo avec Marine.
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3: Nous sommes au taquet avec Catherine et Christophe. Catherine a 7, Christophe a 11. Alors Catherine, elle, c'est pas avec Dark Vador qu'elle aimerait déjeuner, c'est avec Julia Roberts. Voilà. Et ça va être un peu dur parce qu'il paraît que t'es complètement nul en anglais.
4: On arrivera à se débrouiller. J'adore cette femme.
3: Et oui. Et alors peut-être que tu pourras lui faire ton talent inutile. Tu sais imiter Donald, il paraît. Tu peux nous montrer?
4: Oui.
3: Vas-y.
4: Alors c'est. Voilà.
3: Eh ben dis donc, entre moi,
0: entre
3: Flipper et Donald, on va faire un duo.
0: Alors, l'attaché de presse de Julia Roberts, c'est OK hein, pour le déjeuner. Elle adore.
3: C'est super. Alors, ma chérie, pour t'encourager à gagner, je vais te faire écouter une chanson qu'on adore. Attention, vous tapez tous du pied, des mains, là où vous êtes. On écoute Queen.
0: Singing. On a déjà trois tables avec vous, Valérie.
3: Ah, j'adore cette chanson. Alors, ma chérie, ton bingo aujourd'hui, il est simple, à mon top chrono. Tu vas avoir 10 secondes pour me donner un maximum de prénoms de garçons qui commencent par la lettre A comme Anana, comme Astérix. Donc, un maximum de prénoms qui commencent par la lettre A comme Astérix. Top chrono, 10 secondes.
4: Achille, Adolphe, Adrien, Aimable. Alain, Alban, Albéry, Albert, Alexandre,
3: eh ben
4: Alexis.
3: Ça fait 8, bravo, 8.
0: C'est pas mal, j'avoue.
3: C'est pas mal?
0: Oui, non, c'est bien.
3: C'est exceptionnel.
0: Bien. Oui, c'est exceptionnel. Oui,
3: oui, oui.
0: Christophe, on va voir dans un instant comment ça se passe. Tu restes en tête avec 11 points, elle a 7 points, on est sur le bingo, elle a fait 8.
3: Oui, elle a fait 8. Oui,
0: dans quelques secondes, il faudra faire 9, c'est tout, il faudra faire 9, Christophe. Bon, Christophe, tu nous as bien régalé avec toutes tes histoires, encore plein de bonnes choses pour tes 31 ans de mariage aujourd'hui. À 9 ans, tu passais à la télé avec Denise Fabre. Mais avant tes 9 ans, parce que nous, on est une machine à remonter le temps. Je fais bien le rewind.
3: Ah, ok, donc on est dans la soupe aux choux maintenant. Mais,
0: qu'est-ce qui s'est passé à l'âge de 3 ans?
5: Ah!
0: On a fait une bêtise.
5: À l'occasion, on était dans un camp de vacances avec mes parents. Je suis allé chercher une glace avec des plus grands. Mmh. J'avais 3 ans et du coup, la pièce qu'on m'avait donnée pour avoir cette glace, je l'ai avalée.
0: Ah oui, une pièce de 10 centimes dans la bouche, oui, non, ça c'est sûr.
5: Oui.
0: Il paraît que ça a mis quand même une petite quarantaine de jours avant de ressortir par les voies naturelles.
5: C'est ça.
0: Voilà. Très très belle anecdote, on était ravis. Allez, c'est parti mon Christophe, pour t'encourager, la musique que tu aimes. Dépêche Mode, David Guetta ou encore bien sûr à l'instant Daniel Balavoine, Sauver l'amour. On y va Christophe, on va jouer avec les prénoms mais avec une autre lettre. Je vais te demander un maximum de prénoms de garçons. Commençons par la lettre... J'aime bien faire un peu de suspense.
3: Ah.
0: La lettre B comme une boîte ou comme banane par exemple. La lettre B, ok, c'est parti, 10 secondes.
5: Baptiste, Barnabé, Basile, Bastien, Baudouin... Benoît, Bernard, Bertin, Bertrand, Bruno.
3: Oui, voilà, pop, on en a 10. 1,
0: 3, 4, 5, 6.
3: 10. 10.
0: Vous en comptez 10?
3: Oui.
0: Oh là là, Valérie, ça
3: va. Ah, Catherine, sur le fil, c'est Christophe qui a gagné.
4: Eh oui,
3: je suis désolée parce que tu as très bien joué. Mais Christophe, bravo, tu seras avec nous pour la finale de vendredi. Tu vas tenter de gagner le séjour pour 4 au parc Astérix pour aller faire la descente du Nil, t'envoler avec les Ibis, découvrir 7 automatiques. Et puis surtout, tu pourras dormir à l'hôtel du parc en chambre familiale, les petits déjeuners, les dîners, 100 euros de carte carburant, le parking inclus ou la machine à café.
0: Manongo, bravo Christophe, hein, bravo.
3: Eh bien, Christophe,
5: bravo,
3: c'est.
5: Catherine.
3: Bravo Catherine, bravo Christophe.
4: Oui, mais bravo à Christophe.
3: Bon bah écoutez, c'est super, on vous remercie les amis. Je remercie Céline à la réalisation, Basile à la technique, Maître Coupez au savoir, Marian au standard, Eric Bastien.
0: Oui.
3: À quoi je te mets toi?
0: Vous mettez comme vous voulez, vous me classez comme inclassable.
3: Ah, un ingérable, un inclassable.
0: Un ingérable, c'est pas mal ça.
3: Allez, c'est pas mal. Allez mes petits chéris, on vous aime, on vous embrasse très très fort. Et on vous retrouve demain
0: sur M6 pour les 20 ans de déco.
3: Pour les 20 ans de déco, mais surtout
0: c'est
3: au taquet
0: demain, c'est quoi?
3: Non, c'est pas demain. Allez, ouais, bisous, à
0: ça
3: demain.
0: Ça la rentrée?
3: Oui, ça la rentrée.
0: Bah, soyez avec nous à la rentrée alors.
3: Allez, bah oui.
0: Bon bah jingle, Basile.
3: Allez. Et les 5h Paris s'éveille et Yoann Guérin arrive.
1: Il est très en forme, Yoann Guérin, il vous accompagne jusqu'à 6h du matin, donc c'est dans les prochaines minutes. On vient quand, nous, Valérie ?
3: Oh bah nous, on revient à midi, mon chat.
1: Ah bah on va se faire une petite chaise quand même avant, hein.
3: Évidemment.
1: À tout à l'heure.

0: tout un programme signé The Police pour donner le la à votre mercredi. Bienvenue.
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0: Bonjour, excellent réveil. On espère que vous ne souffrez pas trop des températures en ce moment. On pense bien à vous qui peut-être travaillez avec des métiers difficiles et qui subissez la chaleur. On est de tout cœur avec vous. L'équipe des Leftos ce matin, Emeline, Saveria, Mélodie, Antoine et Audrazo. Bonjour Aude.
3: Bonjour Johan Guérin, bonjour à tous. Une info qui va intéresser pas mal de monde. Le guichet pour réclamer 100 euros d'aide au carburant ouvre aujourd'hui. Attention, ce n'est pas pour tout le monde, je vous explique.
0: Ah bah avant d'aller sur la route et avant d'aller à la station service ce matin, moi je vous emmène passer le code de la route. Parce qu'on a un bon plan pour vous avec des préparations en ligne à prix bas. On en parle avec Valère Correa dans 5 minutes. Le temps de nous appeler, et puisqu'on vous offre l'objet collector ici, la radio portable et multifonction 0810 055 056. 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
0: Mercredi 27 mai, très bon réveil, soyez les bienvenus, il est 5h. À la une, la chaleur monte encore d'un cran.
3: Et les chiffres donnent le tournis. 13 départements de l'Ouest sont désormais en alerte orange canicule. De la Manche à la Gironde, c'est inédit, redit Météo France. Grégoire Lecalo, des records sont encore tombés hier. Nouvelle journée la plus chaude que la France ait jamais connue pour un mois de mai.
4: 33 degrés à Dinard et à Brest, 31 à Saint-Brieuc, plus de 32 à Besançon, record battu à Nantes, à Rennes, à Angers, à Bergerac. La liste n'en finit pas. L'indicateur thermique national qui donne la moyenne des températures en est le reflet, 24,8 degrés hier à 17h. Le précédent record pour un mois de mai datait de la veille avec 24,6. Cet épisode de chaleur est qualifié d'ovni climatique, en tout cas historique, exceptionnel. Avec le réchauffement, les climatologues s'attendaient à des canicules, mais ils restent étonnés par l'intensité de cet épisode précoce. Mathieu Sorel, climatologue à Météo France.
5: Cet épisode, pour nous climatologues, il n'est pas surprenant, il n'en demeure pas moins choquant, étant donné les niveaux de chaleur que nous atteignons sur le pays.

0: Le syndicat SAMU Urgence parle d'une certaine tension. La ministre de la Santé, elle affirmait plutôt qu'il n'y avait pas de tension particulière à ce stade sur le système de santé.
1: À l'actualité, c'est aussi le top départ du guichet d'aide pour le carburant.
0: C'est parti, il ouvre aujourd'hui et ça vous concerne peut-être. Coup de pouce de 100 euros pour les gros rouleurs qui ont besoin de leur voiture pour travailler ou pour aller travailler. Les critères, attention, sont très précis. Donc un simulateur est disponible sur le site impots.gouv.fr pour savoir si vous êtes éligible. Simulateur qui fait quelques déçus, Salomé Martin.
2: Linda est hôtesse de caisse dans un magasin. Tous les jours, elle fait le trajet en voiture entre son domicile et son lieu de travail en Essonne.
3: J'habite à 25 km.
2: Elle rentre donc dans les critères de distance pour l'aide au carburant qu'elle ne refuserait pas.
3: Mon plein, habituellement, il était aux alentours de 70 euros et maintenant, il est aux alentours de 90, voire je touche bientôt les 100.
2: Mais après avoir rempli le questionnaire en ligne,
3: vous n'êtes pas éligible, votre revenu fiscal de référence de part dépasse le plafond de 16 880 euros.
2: Elle est légèrement au-dessus de ce plafond de 16 880 euros. De peu, elle gagne en moyenne quelques dizaines d'euros de plus que le SMIC.
3: Je suis à la limite, je trouve ça abusé. Je compte chaque centime pour pouvoir mettre l'essence dans mon véhicule pour aller au travail. Je compte chaque centime pour pouvoir manger.
2: Elle confie même être angoissée de devoir refaire son plein à la fin du mois.
3: Là, je sais que je suis en réserve. Normalement, je reçois ma paye dans 2 jours. Je me dis, je sors pas pendant 2 jours. Comme ça, ça va tenir jusqu'à la fin du mois. Je reçois ma paye, je remets l'essence. Et je suis pas la seule. J'ai beaucoup de proches dans le magasin. Des fois, on est en salle de pause. On a des débats sur l'essence.
2: Linda appelle les pouvoirs public à agir plus largement.
3: Ouais, une aide pour le carburant, ce serait déjà pas mal.
2: Ou dit-elle, en faisant en sorte que le prix de l'essence redescende.
0: Et l'État précise que l'aide sera versée une dizaine de jours après la demande. Une peine de 3 ans de prison, dont 2 ans avec sursis probatoire, est requise contre l'animateur périscolaire accusé d'agression sexuelle sur 9 enfants d'une école maternelle à Paris. Le jugement sera rendu le 7 juillet. C'était le tout premier procès public depuis le début du scandale dans le périscolaire parisien. À Roland-Garros, c'est historique et pas dans le bon sens du terme. Il n'y aura que 2 Françaises au deuxième tour. C'est du jamais vu à Roland-Garros depuis 1980. Réaction d'Elsa Jacquemot, l'une des 2 qualifiées aux côtés de Diane Paris. Réaction assez fataliste, écoutez.
4: C'est triste, mais ça ne veut pas dire que le tennis féminin est mauvais, que le tennis féminin n'y arrive pas. Que juste ce que je pense, c'est que on joue des grosses joueuses, qu'on est dans des gros tournois, que c'est vrai qu'il y a une adversaire en face. Malheureusement, oui, il y a des Françaises qui ont perdu. Après, il y a plein d'autres tournois et elles feront mieux les prochaines fois. Mais forcément, j'aurais aimé que tout le monde gagne, mais malheureusement, on peut pas.
0: La journée d'hier marquée par la défaite de Loïs Boisson chez les hommes. Pas d'exploit pour le français Clément Tabur, battu hier soir par le numéro 1 mondial Yannick Sinner. Et puis la belle image, on ne s'en lasse pas, l'exploit XXL de Moïse Kwame, 17 ans. Il devient le plus jeune joueur à remporter un match en grand chelem depuis 17 ans. C'était face à Marine Cilic. En football, le suspense reste entier. Le GC Nice et l'AS Saint-Etienne se séparent sur un match nul, 0 partout dans leur barrage aller d'accession à la Ligue. Tout se jouera donc vendredi soir à huis clos à Nice, à l'Allianz Riviera. Toujours cette chaleur, Johan, il fait encore très chaud aujourd'hui.
1: Oui, on va rappeler, c'est 13 départements de la façade ouest en vigilance orange canicule. Ça va de la Manche à la Gironde. On est sur un plateau de chaleur en fait aujourd'hui et même ce sera le cas aussi demain. Les jours se suivent et se ressemblent avec un temps sec sous un soleil de plomb pour la majeure partie du pays. On note aussi à nouveau cet après-midi un petit risque d'ondées sur les crêtes alpines et pyrénéennes. Les températures ce matin à Auxerre, 15 degrés. À Paris, Lille, Strasbourg, Rouen et Pau, 17. On a à Toulouse, Grenoble et Château 18, 19 à Rennes, 20 degrés à Nantes et à Bordeaux, 22 à Marseille. Les maximales qui vont atteindre assez souvent entre 30 et 35 degrés sur le pays. Localement, 37 sur le Poitou-Charente, le centre-val de Loire et autour de la Méditerranée. On pourrait atteindre les 40 degrés dans le sud-ouest.
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1: 5h06, très bon réveil, ouvrez les fenêtres, on va se rafraîchir ensemble ce matin et pour bien lancer cette journée, voici Indochine. Mais toi...

0: Trois nuits par semaine, Indochine, 5h11. Bon début de journée avec nous sur votre radio ici.
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0: Et ce matin, avis aux fans de Mylène Farmer. Après des mois d'attente, le projet hashtag MF13 sort enfin de l'ombre. Ce que l'on entend, alors c'est le titre Rallumer les étoiles issu de son dernier album qui lui est sorti en 2022. Mais Mylène Farmer est officiellement de retour. Ce sera ce vendredi avec un tout nouveau single intitulé C'est à qui le tour.
3: C'est un événement quand
0: même. Ouais, vraiment événement. Oubliez la mélancolie de l'album L'Emprise. Donc pour ce 13e opus, la star prend un virage assez radical. Elle s'offre les services de la nouvelle sensation hip-hop et électro DJ Lewis, le producteur français déjà nommé d'ailleurs aux Grammys pour son travail avec Drake, a teasé une collaboration, je le cite, tornade. Voilà, ce sont ses mots. Donc, côté image, préparez-vous aussi à un choc visuel. Le clip serait signé Julia Ducournau, la réalisatrice de Titane, Palme d'Or à Cannes, qui devrait donc sublimer l'univers plutôt sombre et assez poétique aussi de Mylène Farmer. Rendez-vous donc ce vendredi sur toutes les plateformes pour découvrir ce choc des mondes. Alors, Mylène Farmer en mode rap électro.
3: J'attends de voir. Hein.
0: Paris risqué ou pas, ou nouveau coup de génie, on ne sait pas. On a hâte, en tout cas, c'est vrai, d'écouter ça. 5h12 dans l'actualité ce mercredi.
3: Ouais. Votre voiture aussi peut avoir un coup de chaud et il faut surveiller ça. On sera chez un garagiste dans quelques minutes.
0: À côté musique, bah justement, on se réveille avec Louane.
4: Parce que j'ai eu un mauvais copilote, le genre qui conduit bourré à contresens quand ça lui botte.
0: Conduire, on l'écoute dans 5 minutes et ça tombe bien puisqu'on file aussi sur la route dans Par ici les économies.
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0: Bonjour Valère Coréard.
6: Bonjour Johan, bonjour Aude.
3: Bonjour.
0: Chaque jour avec vous, un bon plan pour notre pouvoir d'achat. Aujourd'hui, vous vouliez nous parler d'une solution pour passer le code de la route en dépensant le minimum.
6: Que ce soit pour le passer plus vite ou pour le payer moins cher, préparer soi-même le code de la route sans passer par la case auto-école n'est plus quelque chose d'exceptionnel. Pour autant, si ce choix peut convenir à certains candidats, il ne faut pas sous-estimer ce que cela implique. Se préparer seul sans l'aide d'un professionnel, sans une proposition de méthode, sans soutien pour se motiver. Donc disons-le de suite, hein, c'est pas la solution miracle, c'est moins encadré qu'avec une auto-école, mais si on a un budget très serré ou qu'on est habitué à travailler en autonomie, c'est une piste à étudier. Autre avantage quand même non négligeable, vous pouvez organiser votre préparation selon vos contraintes. Donc si vous travaillez toute la journée, que vous avez des enfants, que vous habitez loin d'une auto-école, c'est aussi une alternative intéressante.
3: Et cette solution, Valère, elle coûte beaucoup moins cher qu'une préparation en auto-école ?
6: C'est incomparable, hein, qu'il s'agisse du prix, mais aussi de la prestation. J'insiste, on ne compare pas une application avec un professionnel en chair et en os. Mais si on doit comparer, c'est 20, parfois 30 fois moins cher qu'une auto-école. Quand on paye l'abonnement à une application moins de 3€ par mois, forcément, c'est imbattable. Pour les plus jeunes, c'est un fonctionnement d'ailleurs qui peut bien leur correspondre, avec une disponibilité des révisions et des quiz à tout moment sur smartphone, des rappels un peu comme un coach numérique. Voilà donc une piste pour préparer le code vraiment moins cher, passer par une plateforme, une application, mais en gardant à l'esprit qu'on est seul et qu'il faudra ensuite se confronter à la conduite avec peut-être un niveau de préparation moindre. En tout cas, si vous avez des bons plans pour rouler moins cher, quel qu'il soit, vous pensez à m'écrire. 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
0: Merci beaucoup, Valère. Après avoir passé le code, demain, on s'intéressera à l'éco-conduite et aux bons gestes, justement, à adopter. Par ici, les économies. Chronique à retrouver sur ici.fr. Et justement, les bons gestes, on va aussi en parler dans un instant avec votre véhicule.
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0: 5h15, allez Aude, on ouvre le capot de la voiture ce matin.
3: Oui, je laisse ça aux autres, hein. Mes premiers constats en tout cas, ça chauffe, nos ouais. voitures souffrent elles aussi des grosses chaleurs entre panne de clim et dysfonctionnement des systèmes électroniques. Je n'y connais rien, donc on va aller chez le garagiste, les garagistes qui ont du boulot, François Sauvestre.
9: Dans ce garage amiénois, la panne du moment est liée à la climatisation des systèmes surutilisés d'un coup après des mois sur pause, mais la chaleur cause aussi d'autres problèmes aux équipes de Bruno Laronze.
10: Quand on a une forte chaleur comme ça, le niveau liquide de refroidissement, c'est impératif de le contrôler puisque le risque, c'est une surchauffe moteur et éventuellement, pour aller jusqu'à la casse, les pneumatiques. c'est aussi important. Avec la chaleur, le problème, c'est que le caoutchouc va avoir tendance à avoir une moins bonne adhérence et le risque, c'est d'éclater. Et là, à 130 km/h, sur l'autoroute, je vous laisse imaginer les potentiels dégâts.
9: La chaleur peut également altérer un système de freinage mal entretenu ou pas contrôlé. Même chose avec les circuits électroniques.
10: Maintenant, nos véhicules sont bardés de capteurs et de sondes électroniques qui peuvent malheureusement dysfonctionner avec les fortes chaleurs. Les calculateurs, donc les ordinateurs de bord, c'est le même principe que votre ordinateur de la maison, donc il peut souffrir de la chaleur. Globalement, les systèmes sont relativement fiables, mais on a des dysfonctionnements, ça arrive.
9: Alors pour éviter ce genre de problème, surtout avant un départ en vacances d'été, le garagiste conseille une révision de la voiture, mais prévient, mieux vaut s'y prendre à l'avance pour être sûr d'avoir un créneau et s'éviter une panne de climatisation par plus de 30 degrés sur la route de la plage.
3: Pas envie de ça du tout. Si vous conduisez, pas le choix en ces temps de forte chaleur, la sécurité routière déconseille évidemment toujours les heures les plus chaudes, notamment entre midi et 16h. Elle nous conseille des films solaires sur les vitres pour la lunette arrière et les vitres arrière. Ça protège du soleil et ça réduit la température. Et puis sinon, vous avez le classique, le combo bouteille d'eau, brumisateur, lunettes de soleil. Moi, j'ai ça dans la voiture, c'est très bien.
0: Bah, parfait, on est deux. Et en tout cas, Aude, il est aussi conseillé d'éviter les fortes accélérations.
3: Oui, tout à fait. La sécurité routière dit d'éviter les accélérations brusques. Essayez de maintenir une vitesse la plus constante possible. Pourquoi ? Parce qu'il y a un risque de surchauffe du moteur. Si vous voyez que ça surchauffe, vous vous arrêtez et vous attendez que le moteur refroidisse avant de repartir.
0: Restez à la cool, voilà, en écoutant votre radio. Et si vous voyez, vous y connaissez en fait en mécanique.
3: Mais pas du tout, comment vous assurez pour savoir que ça surchauffe le moteur ? Il y a un petit voyant qui s'allume, je crois.
0: Oui, c'est ça, exactement. Et puis vous voyez de la fumée en fait qui apparaît et là, c'est trop tard.
3: Ah, ça, c'est pas bon signe ?
0: Non, ça pas du tout. Non, non. J'ai peur pour votre voiture, Aude. Bon, 5h17, vous pensiez avoir tout vu avec les moutons de poussière sous le canapé. Attendez de voir ce qui se passe derrière l'émission Cleaners, les experts du ménage qui débarquent ce soir sur TFX. On fait un coup de propre dans les coulisses télé, mais avant, c'est Billy Preston pour vous souhaiter un excellent réveil. Montez le son, profitez. C'est ça, ici, les 5h.

0: Nothing from Nothing avec Billy Preston. Ça fait du bien,
1: mais
0: ça,
1: oui.
0: De bon matin. Tiens, l'éphéméride de ce 27 mai, on souhaite une bonne fête aux Augustins et un bon anniversaire à la musicienne Didi Bridgewater, 76 ans, et à Alain Souchon, 82 ans.
2: Foule sentimentale, on a soif d'idéal.
0: Bon anniversaire Alain Souchon. Tiens, en France, le 27 mai, c'est la journée nationale de la résistance, instaurée en mémoire de la première réunion du Conseil national de la résistance. C'était en 1943. Et puis ce matin, petit retour en 2022.
1: Ce serait pas Top Gun, ça?
0: Ce serait bien Top Gun. Oui, oui, c'est Top Gun. Le 27 mai 2022, Top Gun Maverick sortait 36 ans après le premier volet. Tom Cruise revenait dans le cockpit. Film qui a battu d'ailleurs des records stratosphériques au box-office.
1: Mais super,
0: mondial. Hein. Ouais, vraiment un super film. Plus d'1,4 milliard de dollars, en tout cas, récoltés. Et film qui a été salué comme le sauveur aussi des salles de cinéma après la pandémie.
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0: Nous retrouvons Patrice Gascoigne avec ses coulisses télé. Aujourd'hui, Patrice, vous nous proposez un programme télé qui lave plus blanc que blanc. Gros plan sur Cleaners, les experts du ménage, c'est sur TFX.
4: Chaque mercredi soir, la chaîne TFX diffuse un numéro de la nouvelle saison de Cleaners, les experts du ménage.
5: Quand on a besoin d'un coup de main...
6: Oh, j'ai jamais vu ça de ma vie.
7: Oh non.
5: Mais surtout d'un bon coup de balai.
8: On est quand même pas mal, non?
5: On appelle les experts du ménage.
9: Tu l'as jamais nettoyé, ce vaisseau?
10: Non. Faut que moi aussi, je mette main à la pâte et que je nettoie avec elle.
5: Objectif.
11: Juste de l'eau et du vinaigre, ça va décoller toute la graisse.
5: Réveiller la fée du logis qui sommeille en chacun de nous.
12: C'est vrai que c'est étonnant de me voir prendre plaisir à faire du ménage.
4: Et les cleaners, terme bien anglais pour dire les nettoyeurs, de TFX doivent se surpasser. Pour chacune des émissions, en fonction de la détresse rencontrée, quatre experts du ménage se concertent et décident lequel d'entre eux est le plus compétent pour venir en aide à celui ou celle qui est en détresse, qui a vraiment besoin qu'on l'aide. L'idée des cleaners, c'est d'aider à court terme, bien sûr, mais aussi d'enseigner les bons gestes, ce qui, pour nous, est toujours instructif à apprendre. Les cleaners restent donc 3 jours avec leur cas du soir. Ils vont vraiment changer profondément leur quotidien et le résultat est souvent spectaculaire. Mais j'ai passé un coup de téléphone à la productrice de Cleaners parce que j'avais une question en tête. Est-ce que le fait d'afficher leur saleté, entre guillemets, devant les caméras, leur est parfois trop difficile, au point pour certains témoins de ne plus vouloir passer à la télé? Écoutez la réponse de Vanessa Broussoulou, productrice de Cleaners, les experts du ménage.
13: En fait, on est toujours dans la bienveillance, que ce soit les équipes au bureau, les équipes en tournage, les cleaners bien sûr. Moi, je tiens à ce que vraiment l'humain soit au centre de tout et le point de départ de tout. Et du coup, ce qui est important, c'est que on met toujours en avant le courage des témoins à vouloir se reprendre en main et à nous ouvrir leurs portes. Parce que moi, je me suis rendu compte, je produis l'émission depuis la saison 2, on est en saison 7, que ça peut vraiment arriver à tout le monde. Voilà, c'est une rupture, une perte d'emploi, un décès. C'est vraiment quelque chose où je pense que personne n'est à l'abri. Et puis, il y a aussi le fait que assumer l'état de sa maison fait partie, à mon sens, du process pour se reprendre en main et prendre un nouveau départ.
4: Les confidences de Vanessa Broussoulou, productrice de Cleaners, les experts du ménage, ce soir sur TFX. Quant à moi, allez, je passe un petit coup de balai dans le studio et je reviens demain avec de nouvelles coulisses télé.
0: Merci beaucoup Patrice Gascoigne, 5h24. Tiens, on peut voir une poussière, deux poussières, trois, quatre. Tiens, une question ce matin, comment on comptait avant les chiffres romains? Ben ouais.
1: Vous avez je sais pas du tout, moi.
0: Moi non plus. Stéphane Bern vous répond, mais avant c'est
1: Louane. Il regarde comme ça, comme si j'allais lui donner la réponse.
0: Bah, je sais pas, je me suis dit que vous aviez la science infuse et visiblement pas. Je suis très déçu ce matin.
1: Je connais rien en voiture, j'y connais rien en poussière, oui.
0: Oh là là, mais qu'est-ce qu'on va faire de vous, franchement? Moi, je vais me faire du bien avec Louane et le titre conduire. Voilà, ça, c'est quelque chose de réconfortant ce matin. Bon réveil.
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1: Le tout nouveau titre de Louane, titre très fort qui s'appelle Conduire. Bon, Aude, je vous garde en copilote.
2: Ouais, oui, c'est sûr,
1: mais oui, c'est sûr.
2: Je peux regarder le GPS.
1: Non, c'est sûr.
2: Je sais pas lire une carte, par contre.
1: Ouais, bah voilà. Ouais, je vais réfléchir, en fait. 5h27, un peu d'histoire avant l'actu. Stéphane Bern, ce matin, on voyage au temps où on comptait grâce à un bout de bois.
3: En Gaule, on sait tenir ses comptes, même sans savoir écrire de chiffres. Vallée de la Seine en l'an 150 avant Jésus-Christ. La Gaule n'a pas encore été conquise par les Romains, mais un marchand gaulois appâte déjà le passant pour vendre du sel, du blé et peut-être quelques amphores. À la fin de sa journée, il doit faire ses comptes. Pour ce faire, il ne trace ni les chiffres arabes que nous utilisons aujourd'hui, ni les V ou les X des chiffres romains. Il entaille un bâton de bois tout simplement. Une encoche désigne une unité. Simple, efficace. C'est ainsi qu'à l'époque, on ne tenait pas ses comptes au cordeau, mais au couteau. Le bois garde la trace matérielle des quantités et des échanges. Ces bâtons de comptage sont parmi les plus vieux objets mathématiques connus. Un formidable outil que les Gaulois auraient pu baptiser calculatrix. À côté, sur une planche, notre marchand gaulois aligne des jetons qui représentent chacun une unité. On les déplace, on les regroupe, on les sépare. C'est concret, visuel, simple. Pas besoin d'écrire pour savoir compter. Et tous pouvaient calculer, même ceux pour qui l'écriture, c'était de l'algèbre. Bien avant l'arrivée des Romains, les sociétés gauloises commercent déjà. Grâce à ces techniques, marchands et commerçants savent très bien s'y prendre pour additionner, soustraire, évaluer. Elles sont d'ailleurs si efficaces qu'elles continueront de servir, même bien après l'introduction des chiffres romains, puis des chiffres arabes. On en a des traces dans les campagnes françaises jusqu'au XXe siècle. Plus impressionnant encore, le bâton de comptage était reconnu comme preuve dans le Code civil français jusqu'en 2016. Aujourd'hui, quand un commerçant fait sa compta, il n'a plus rien en bois. Juste parfois un chèque de ci, de là.
1: Merci Stéphane Bern pour ce voyage dans le temps toujours aussi passionnant. Un cadeau pour bien démarrer la journée. 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Nous sommes le mercredi 27 mai. Attention à la baignade dans les zones non surveillées. C'est interdit. Il y a déjà eu plusieurs morts depuis le début de l'épisode de chaleur. On y revient dans l'info du jour dans moins de 2 minutes. Mais avant 5h30, toute l'actualité en France et dans le monde, c'est le 90 secondes avec vous, Drazo.
2: C'est ce matin, 8h, qu'ouvre le guichet de l'État pour l'aide au carburant. 3 millions de Français concernés, coup de pouce de 100 euros pour les gros rouleurs, ceux qui font beaucoup de route pour le travail ou pour aller travailler. L'aide sera versée 10 jours après la demande. Jusqu'à 39 degrés sont attendus aujourd'hui en France. C'est inédit selon Météo France. 13 départements de l'Ouest sont en alerte orange canicule, de la Manche à la Gironde. Plus 30% d'activité pour le SAMU, plus 15 à 20% pour les urgences, chiffre que donne le syndicat SAMU Urgence. Il constate depuis lundi une forte augmentation des hospitalisations des personnes âgées. À Rennes, les deux adolescents qui ont avoué avoir étranglé Théo, 11 ans, avec une serviette de bain, doivent être présentés ce matin au tribunal judiciaire pour une possible mise en examen pour meurtre. Le garçon et la fille disent avoir tué l'enfant parce qu'il leur avait pris du matériel de pêche qu'ils voulaient récupérer. Près d'un enseignant sur deux reste en souffrance émotionnelle au bord du burn-out. C'est le constat du dernier baromètre de l'observatoire Ecoluma. Épuisement émotionnel en baisse par rapport à 2024, mais qui reste à un niveau très élevé, avec un fort sentiment d'impuissance et d'abandon chez une partie des enseignants. À Roland-Garros, ça passe pour les favoris. Yannick Sinner l'emporte facilement face au Français Clément Tabur. Chez les femmes, victoire pour Coco Gauff, la tenante du titre. Il n'y aura que deux Françaises au deuxième tour, du jamais vu depuis 1981.
1: L'info du jour, c'est ce rappel des autorités. Il est interdit de se baigner dans les zones non surveillées.
2: Nouvelle noyade hier après-midi. Un jeune de 18 ans a perdu la vie à Cergy alors qu'il se baignait dans l'Oise. Les noyades tragiques qui se multiplient avec la chaleur. Mais malgré ça, les baigneurs sont toujours aussi nombreux dans les cours d'eau. On est en bord de Marne à Noisiel avec Yvan Plantey.
3: Pour trouver des baigneurs, il suffit de se laisser guider par la musique.
4: Ah, ça fait du bien, allez, bah, je fais un petit plongeon, je nage un petit peu, je reviens.
3: Julien vient ici tous les étés, posé avec sa chaise de camping sur une passerelle. On est ici à 100 mètres d'un barrage où un ado de 17 ans a perdu la vie avant-hier.
4: Il faut faire attention, ça reste une rivière, il y a du courant. Moi, j'habite là depuis 25 ans, je sais quand je peux me baigner ou pas.
3: Noémie se baigne justement près de ce barrage, ici même, où l'an dernier, elle s'était faite emporter par le courant.
5: C'est parce que j'ai fait la débile, mais du coup, après, je me suis accrochée à une branche. Je me suis retrouvée de l'autre côté. Et voilà, maintenant je suis là aujourd'hui, je fais gaffe au courant.
6: Et est-ce qu'il y a déjà des policiers qui surveillent le canal, qui sont déjà venus vous dire que c'était interdit, ou depuis que vous venez, ou pas du tout?
5: Non, on ne nous a jamais.
6: Regarde, il y a la police derrière.
7: Bonjour. Pour rappel, l'interdiction de se baigner, c'est 150 euros d'amende.
5: Bah voilà, maintenant qu'on en parle.
3: Et après la noyade mortelle de lundi, la brigade de nuit de Noisiel, dont Arnaud est le chef, a été envoyé en patrouille.
7: Bon, généralement, on a un rôle de prévention. On rappelle, parce que les gens sont pas censés forcément savoir qu'ils n'ont pas le droit de nager ou sauter. Mais là, avec les faits qui se sont passés, on va être dans la répression immédiate.
3: Et décidément, les sapeurs-pompiers étaient eux aussi présents hier pour refaire un point sur les zones dangereuses de la Marne à cet endroit.
2: Prudence, toujours jusqu'à 39 degrés sont attendus aujourd'hui, en particulier vers Bordeaux. Hier, des records ont encore été battus à Nantes, à Rennes, à Angers, à Bergerac. Les experts nous disent qu'on est en train de vivre un ovni climatique. Météo France qui avoue être surprise, alors pas par cette canicule historique, mais par l'intensité de cet épisode particulièrement précoce.
1: Ah, justement, la météo avec 13 départements de la façade ouest qui sont en vigilance orange canicule. Ça va de la Manche à la Gironde. On est clairement sur un plateau de chaleur aujourd'hui. Ce sera aussi le cas demain avec un temps sec, un soleil de plomb sur la majeure partie du pays. On note aussi à nouveau cet après-midi un petit risque d'ondées sur les crêtes alpines et pyrénéennes. Les températures ce matin, vous le constatez, il fait déjà très chaud. Paris, 17 degrés à Toulouse, Grenoble et Châteauroux, 18. On a 19 à Rennes, 20 à Nantes, 22 à Marseille. Il y a aussi vos messages sur la page Facebook ici. 14 degrés 8 relevés près de Lens par Sébastien. On a 15 degrés dans le Calvados, merci Frédéric. 16 dans le Puy-de-Dôme, on salue Didier. 18 à Beaulieu-sur-Dordogne, merci Rosita. Même température relevée par Astrid en Alsace à Lampertheim. On a 20 près de Nice, on salue Sabine. Et puis 21 degrés dans le sud Médoc, nous dit Franck, qui nous donne sa petite technique. T-shirt sous l'eau, vous essorez, vous le portez, comme ça vous restez au frais. C'est plutôt
2: efficace.
1: C'est vrai que c'est une bonne idée. Pour les maximales, ben oui, parce qu'il va falloir aussi avoir des bonnes astuces, parce que les températures vont atteindre entre 30 et 35 degrés sur le pays, localement 37 sur le Poitou-Charentes, le centre-Val de Loire et autour de la Méditerranée. Et on pourrait atteindre les 40 degrés selon Météo France dans le sud-ouest.
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1: 5h35, excellent réveil. On espère que vous ne souffrez pas trop, en tout cas des chaleurs. Protégez-vous encore aujourd'hui. Vous l'avez entendu, ça va grimper. Votre radio ici reste évidemment à vos côtés pour vous accompagner. Et on le fait aussi en musique de bon matin avec Stevie Wonder.

0: TV Wonder pour démarrer la journée. 5h39, bon réveil.
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0: Info, musique, bonne humeur et un rendez-vous à ne pas manquer. C'est pas vrai qui vous évite les pièges et arnaques. Et ce matin, Aude, on parle de nos animaux de compagnie.
3: Oui, j'ai pour vous des histoires de photos de chats perdus, de chiens perdus, avec derrière des demandes de rançon et des vols de bijoux, carrément.
0: Pour la musique du réveil.
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0: Jack et Carla, la recette, on l'écoute dans 5 minutes. Tiens, on va demander quelle est la recette pour se rafraîchir à Pierre qui est avec nous depuis ce mur en Auxois, c'est en Côte d'Or. Bonjour Pierre.
5: Oui, bonjour Johan et bonjour Aude, bonjour à tous les auditeurs d'ici.
0: Ravi de vous accueillir cher Pierre. Alors quelle est pour vous la recette pour vous rafraîchir en ce moment?
5: Ah, vous savez, je ne sais pas si vraiment il y a une recette miracle. Hein. Moi, j'aère dès que je me lève et à 4h du matin, donc j'ouvre tout. Et à partir de 9h, je referme les volets et fenêtres pour essayer de conserver un petit peu de fraîcheur.
0: Eh ben, franchement, vous faites...
5: Mais ce n'est quand même pas évident.
0: Je ne sais pas si vous entendez Aude dans le casque. On entend les petits oiseaux.
3: Oui, c'est vrai.
0: Vous avez les fenêtres ouvertes, la Pierre.
5: Je suis dans le jardin.
0: Franchement, c'est hyper agréable.
3: Meilleur moment pour aller dans le jardin.
0: Non, mais oui, c'est ça.
5: Absolument.
0: Dites-nous, Pierre, ce mur en Auxois, c'est une cité médiévale.
5: Alors, ce mur en Auxois, oui. Donc, c'est une petite ville médiévale donc, qui est située à mi-distance entre Auxerre et Dijon. Mm-hmm. Donc, c'est la capitale de l'Auxois que Stéphane Bern connaît bien, puisque nous sommes montés sur le podium lors de l'édition 2025 pour le village préféré des Français.
0: Ah.
5: Moi, je ne dirais pas que c'est un village, parce qu'il y a quand même un petit peu plus de 4000 habitants, donc disons que c'est une petite ville. Mm-hmm. Et donc, c'est la capitale de l'Auxois où il y a des chevaux de trait, notamment. Mm-hmm. Et donc, le rapport, c'est que le 31 mai de chaque année, il y a une tradition, ce sont les fêtes de la bague. Et donc, cette année, donc en 2026, ce sont les 388e fête de la bague. Donc, le 31 mai, il y a une grosse foire commerciale, mmh. une fête foraine, et naturellement, plusieurs courses de chevaux, puisque donc il y a une course de pur sang également, donc une course de chevaux de trait de l'Auxois,
0: ouais.
5: Distincte. Et donc, le vainqueur donc de la course de la bague reçoit une bague en or aux effigies donc de la ville de Semur.
0: Oh, c'est génial. C'est génial. On adore. On va. Franchement, ça donne envie, en tout cas, de découvrir Pierre Semur en Auxois. On viendra participer aussi à cette grande fête. Donc, vous l'avez dit, hein, c'est le 31 mai prochain. Ça a lieu d'ailleurs ce dimanche. Pierre, merci en tout cas pour ce petit coup de projecteur que vous nous avez proposé ce matin. Nous, on vous offre l'objet collector ici. C'est la radio dernière génération qui arrivera très bientôt chez vous. On vous souhaite une belle journée, Pierre. À bientôt.
5: C'est gentil, merci. Merci et bonne journée.
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0: C'est pas vrai, le rendez-vous anti-arnaque. Aude, attention, puisqu'une simple photo de chien ou de chat peut servir aux escrocs pour nous piéger.
3: Oui, je commence avec cette histoire assez folle. Imaginez, Johan, vous êtes dans la rue, mm-hmm. une femme vous aborde, elle vous montre une photo de chien sur son téléphone, elle vous dit que c'est son chien, elle l'a perdu, elle a besoin d'aide, elle vous prend dans ses bras et vous n'y voyez que du feu, mais elle est en train de vous piquer vos bijoux.
0: Oula.
3: L'arnaque est franchement cruelle, déjà parce que comme souvent, on se sert là de votre empathie, de votre envie d'aider. Et puis une victime, une femme, a témoigné sur notre radio ici. La voleuse est repartie avec un collier en or que lui avait offert son mari décédé. On imagine le crève-cœur que ça doit être.
0: C'est horrible. Bon, autre arnaque cruelle, Aude, c'est quand le malfaiteur vous fait croire qu'il a retrouvé votre chat.
3: Oui, et là aussi, c'est assez horrible. J'ai trouvé des témoignages très récents. Une femme, elle poste sur Facebook la photo de son chat, elle l'a perdu. Un internaute la contacte, il lui envoie une photo de son chat. Est-ce que c'est le vôtre ? Oui, c'est le sien. Et là, le malfaiteur lui demande 100 euros en échange de l'animal. Vous ne voulez pas payer ? Je vais vendre votre chat, j'ai un acheteur. Chantage sordide, on est d'accord ? En fait, l'escroc n'a pas le chat. Ayez toujours en tête que trouver une photo de chat qui ressemble au vôtre, oui, désolé, c'est pas forcément très compliqué, et c'est encore plus facile d'en créer une de toutes pièces avec l'intelligence artificielle. Nos compagnons à quatre pattes, c'est une mine d'or pour les escrocs, ils l'ont bien compris, et même si vous désespérez de revoir votre animal un jour, gardez surtout votre sang-froid, ne versez jamais d'argent à un inconnu qui vous contacte sur Internet.
0: Ouais, faut jouer la corde sensible. Merci beaucoup Aude Razo pour nous alerter, vous aussi, si vous êtes victime ou témoin d'une arnaque, ça se passe sur l'adresse ici.arnaque avec un S, @radiofrance.com, et cette chronique, vous la partagez sur ici.fr, page C'est pas vrai. 5h45, voici Jack et Carla et leur titre La Recette. Bon début de journée avec votre radio ici.

0: Jack et Carla. Tiens, en allant faire vos courses, vous mettez peut-être parfois dans le caddie quelques tranches de jambon. Mm-hmm. Attention, parce qu'ils sont nombreux à être bourrés de conservateurs et de nitrites, ces jambons. Mauvais donc pour la santé. Alors, comment s'y retrouver dans les rayons? On voit ça avec le magazine Que Choisir dans moins de 2 minutes. Chaque matin sur votre radio ici, on parle de ce qui fait votre quotidien, l'actualité qui marque votre journée, c'est avec l'équipe d'ici matin. Bonjour.
1: Bonjour Johan, à partir de 6h et jusqu'à 9h, toute l'équipe d'ici matin, composée de Simon et de Lisa qui réalise cette émission, d'Arthur qui répond à vos appels au 04 76 46 45 45 et de Soizic Pelé pour l'actu locale. Bonjour Soizic.
2: Bonjour tout le monde.
1: Et puisqu'on parle d'actu locale, les jours se suivent, les faits divers aussi, mais ils ne se ressemblent pas.
2: Oui, quoique ça ressemble.
1: Oui, c'est vrai, vous me direz
2: pas
1: si
2: mal
1: c'est
2: à
1: toujours
2: ce qu'on
1: un problème.
2: Vous raconte régulièrement une nouvelle fusillade hier à Grenoble dans le quartier Mistral. Au moins une victime, c'est un groupe de jeunes qui a été pris pour cible par un ou des tireurs en voiture. On s'est rendu sur place hier soir juste après ces coups de feu. On vous racontera, des témoins vous raconteront la scène aussi, puis on fera le point évidemment sur ce que l'on sait et sur l'enquête. On en parlera aussi avec notre invité, une figure de ce quartier Mistral, Hassène Bouzégoub, qui est l'ancien directeur du plateau dans ce quartier, le plateau qui a fermé il y a maintenant quelques années. Il a un appel à lancer et il le fera sur notre antenne tout à l'heure à 7h45.
1: Et pour ce qui est du reste de l'actualité qui nous marque également, c'est la chaleur. Nous sommes en vigilance jaune, canicule aujourd'hui, encore des températures qui montent. Alors c'est pas grand chose, mais quelques degrés, ça suffit à devenir de plus en plus complexe. Voilà, on commence à rentrer vraiment dans le cœur du phénomène. Ça va durer encore quelques jours, mais il va faire encore chaud. Malgré tout, il va faire beau. Autant prendre le bon côté des choses. Vous venez nous en parler sur la page Facebook et on fait le point ensemble tout à l'heure à partir de 6h.
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0: 5h49, la une de la presse.
4: Avec une question intéressante. Jambon, que nous cachent les industriels? C'est la question à laquelle répond le magazine Que Choisir dans son nouveau numéro.
0: Oui, on y voit plus clair ce matin avec la journaliste Elsa Abdoun. Bonjour Elsa.
5: Bonjour.
0: Merci d'être avec nous ce matin. Déjà, revenons sur ce plan d'action contre les nitrites qui a été adopté il y a 3 ans. Il consistait en quoi ce plan et qu'en est-il aujourd'hui?
5: Alors, ça consistait, il faut rappeler, ce plan d'action, il a été proposé suite à plusieurs alertes, notamment le Centre international de recherche contre le cancer qui disait en 2015 « la charcuterie est cancérigène ». Puis l'ANSES, l'Agence sanitaire française, en 2022, qui nous dit il y a des gros soupçons sur les nitrites, en fait, qui sont des conservateurs ajoutés dans la charcuterie. Ce seraient eux les cancérigènes responsables. Et en 2022, l'ANSES dit effectivement, on est trop exposé aux nitrites, il faut diminuer. Donc 6 mois plus tard, le gouvernement propose ce plan d'action de diminution des taux de nitrites autorisés dans la charcuterie. Il y a effectivement une baisse immédiate qui est annoncée et qui est mise en place, par exemple sur les jambon blanc, qui sont les produits qui nous ont intéressés ce mois-ci à Que Choisir, et une baisse de 25% des taux réglementaires, des quantités qu'on peut ajouter de nitrite dans la charcuterie. Et ce plan, il annonce aussi des objectifs très ambitieux pour la suite. Ça laisse espérer qu'à 1 an, 2 ans, 5 ans, on finisse par réduire encore plus, voire supprimer totalement les nitrites de la charcuterie. Malheureusement, là, on est... 4 ans après, 3 ans après, ouais. Ces réductions-là n'ont pas eu lieu. On s'est arrêté aux réductions immédiates, donc les consommateurs trouvent encore quand même pas mal de charcuterie nitritée dans les rayons des supermarchés.
0: Mais alors, justement, parce qu'on voit aujourd'hui sur les paquets indiqués sans nitrite, justement ces jambons-là qui affichent sans nitrite, est-ce qu'ils sont plus recommandables?
5: Alors ça, c'est une très bonne question, parce qu'en fait, derrière l'appellation sans nitrite, il y a tout un tas de choses différentes. Il y a des allégations qui sont franchement purement marketing. La première qu'on peut citer, c'est des références dans lesquelles les fabricants vont effectivement enlever les nitrites parce que les consommateurs n'en veulent plus, mais vont les remplacer par des bouillons de légumes riches en nitrates qu'ils vont associer à des ferments bactériens qui vont transformer ces nitrates en nitrites. Donc l'ANSES l'a dit d'ailleurs en 2022, ces alternatives-là, ça ne change rien en réalité, le consommateur est tout autant exposé à ces composés cancérigènes. Ensuite, c'est beaucoup développé... Une autre alternative, on peut voir dans les rayons des supermarchés beaucoup de jambons sur lesquels est inscrit « conservation sans nitrite grâce aux extraits végétaux et antioxydants ». Et en fait, ça, c'est une nouvelle solution sur laquelle on ne sait pas grand-chose, malheureusement. Ce qu'on sait, c'est qu'elle est utilisée actuellement alors qu'elle n'a pas encore fait la preuve de son innocuité auprès de l'Autorité européenne de sécurité des aliments. Normalement, c'est obligatoire en Europe. Hein, quand on utilise un nouvel additif, il faut d'abord qu'il ait fait la preuve qu'il était sûr. On ne sait pas bien ce qu'il y a dedans, on ne sait pas bien comment ça agit et on n'est pas sûr que ce soit mieux. Donc on attend. Pour l'instant, ce n'est pas une garantie. Heureusement, il y a une bonne nouvelle, c'est une dernière alternative qui malheureusement est beaucoup moins fréquente dans les rayons, c'est le jambon gris. Là, c'est vraiment un jambon sans conservateur et on les reconnaît facilement puisque ceux-là, ils ont vraiment une couleur grise liée à l'absence de conservateur. L'autre inconvénient, c'est qu'ils sont plus chers et qu'ils se conservent beaucoup moins bien. Vraiment, après ouverture, il faut les consommer immédiatement. Mais là, au moins, a priori, on est quand même sur un produit qui est beaucoup plus sain.
0: Elsa Abdouna, en tout cas, merci pour vos précieux conseils. D'autres sont à retrouver dans le dernier numéro de Que choisir, qui est à la une des kiosques. 5h53. Tiens, je vous propose une nouvelle leçon de vocabulaire ado ce matin.
4: Encore un coup de vieux, merci.
0: Ouais, préparez-vous, ça peut surprendre. Je vous propose de vous échauffer un peu d'eau sur la nuque, comme ça. Et on y va, le temps de retrouver Bernard Lavillier et Nicoletta avec Idée Noire. Bon mercredi.

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0: Et Nicoletta avec Idées Noires, 5h56. Chaque jour, l'œil curieux de Muriel Jourdon s'arrête sur une tendance, un phénomène de société. Et ce matin, Muriel, vous nous proposez une nouvelle leçon de vocabulaire ado.
1: Tout à fait, oui, histoire que vous soyez capable d'aller au bout d'une conversation avec vos enfants, vos petits-enfants ou votre neveu de 16 ans, hein, qui parle tellement vite que vous avez l'impression d'avoir appuyé sur la touche de lecture accélérée, hein, malgré vous. Le langage dans les cours de récré évolue très vite. Suivez-moi, je vous emmène devant un lycée pour tout savoir de ces expressions dont beaucoup viennent de l'autre côté de la Méditerranée. Expressions et mots qui mettent plus d'un adulte en difficulté, hein. On a tous entendu un jour quelqu'un dire « Pouh, ces jeunes, ils savent plus parler ». T'en penses quoi, toi, jeune padawan ?
2: J'avais eu cette discussion justement avec ma grand-mère, qui était un peu désolée de l'état d'évolution de la langue. Et moi, je trouvais que, en particulier le français, l'évolution de la langue, c'est surtout prendre des mots d'autres langues, donc en particulier de l'arabe et de l'anglais. Donc, dire c'est har en arabe pour dire que ça veut dire que c'est épicé, mais donc du coup, ça veut dire quelque chose de difficile. Ou alors, qu'est-ce qu'il y a d'autre en arabe ? Zehef, ça veut dire être énervé.
1: Les langues étrangères qui enrichissent les langues natales, c'est pas nouveau. Toubib, magasin, artichaut, maboule, chouïa, hasard, sirop, sofa, zéro. Tous ces mots n'ont pas eu besoin de visa pour entrer dans la langue française. Ils viennent du Maghreb. Et à ce sujet, pour mieux comprendre, je vous encourage à lire l'ouvrage du linguiste et lexicologue Jean Pruvot, Nos ancêtres, les Arabes, aux éditions Lattès. Il y retrace l'incroyable voyage de centaines de mots venus de l'arabe et qui sont passés dans notre quotidien sans qu'on en ait vraiment conscience.
3: Et Muriel, d'après les linguistes, ces nouveaux mots, ces expressions qui apparaissent portées par la jeune génération, c'est une bonne chose, ça permet à la langue française de rester vivante, de se réinventer.
1: Oui, et certains mots resteront, d'autres tomberont dans l'oubli. En ce moment, une des expressions les plus courantes chez les ados, c'est la hesse. Qu'est-ce que ça veut dire ?
2: La hesse, c'est quand ça va pas. C'est la hesse, c'est compliqué.
1: Donne-moi un exemple, comme ça on comprend bien si on est largué.
2: Là, si le calcul diff tombe aux mines de Paris pour l'épreuve de maths 2, c'est vraiment la hesse. C'est vraiment la hesse.
4: C'est exactement ça.
2: L'épreuve, là, on a une épreuve de maths pour intégrer les écoles d'ingénieurs des mines en particulier. Je veux juste pas que ce soit sur ce chapitre qui s'appelle le calcul diff. Parce que si c'est ça, c'est vraiment rare. Ce serait vraiment la hesse.
1: Et quand vous dites chez ?
5: Ah, ça veut dire bien fait ça.
6: C'est pour narguer quelqu'un ça. Genre, il s'est gouré, tu veux te foutre un peu de sa gueule, bah du coup tu dis chez.
1: Voilà, hein, vous avez de quoi survivre ce soir à une conversation avec des ados. Alors je sais, c'est pas toujours facile, mais n'est-ce pas vivifiant que de découvrir comment notre langue évolue ? Allez, vous reprendrez bien encore un peu de langue sous-piquante, hein, parce que moi je vais revenir très bientôt pour une nouvelle leçon de vocabulaire.
0: Merci beaucoup Muriel Jourdon. Moi je dois dire, c'est la hesse ce matin parce que c'est déjà la fin. D'ici
3: oui,
0: des 5h. Mais en même temps, Aude, vous continuez avec l'équipe d'ici matin qui arrive en studio.
7: Bonjour Johan, wesh, ça veut dire ça va. Alors, c'est pas que ça, j'ai appris ça il y a pas longtemps.
8: Ça veut tout dire.
7: Je croyais que ça voulait dire oui, mais en fait, à l'origine, ça veut dire ça va. Ça va, Soazic Pelé ?
8: Ça va très bien.
7: Eh ben, je suis
8: wesh, wesh.
7: Ça va. Voilà. Oui, on double aussi les mots. Pour réaliser cette émission, Lisa et Simon, et puis pour répondre à vos appels, c'est Arthur qui est avec nous. Je vous rappelle le numéro pour nous appeler 04 76 46 45 45.
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7: Vous écoutez la première radio sur l'info locale en Isère et il est 6h. Le journal est présenté par Soazic Pelé. Soazic, au moins un mort hier soir, quartier Mistral à Grenoble.
8: Touché par des coups de feu vers 22h devant le club du Mistral Football Club. Selon des voisins, un groupe de jeunes étaient réunis pour regarder un match à la télé quand ils ont été pris pour cible par un ou des tireurs à bord d'une voiture. Une nouvelle fusillade dans ce quartier connu pour être un point de deal, Théo Hetch.
10: Les rares témoins qui acceptent de parler dans ce quartier miné par le trafic racontent plusieurs détails. Nation à la suite des coups de feu tirés depuis une voiture en direction d'un groupe de jeunes rassemblés sur une petite placette devant l'entrée du club de football. On est en bordure de l'avenue Rhin et Danube. Des jeunes qui regardaient le match de barrage de Ligue 1 entre Saint-Étienne et Nice hier soir. Les chaises en plastique sont encore là, adossées contre un mur. La police scientifique, elle, ramasse de nombreux éléments au sol, sans doute des restes de balles ou de douilles. Un spot éclaire l'entrée du stade avec le message bleu sur fond blanc « Bienvenue au Mistral FC ». Les responsables du club contactés hier soir par Ici Isère confirment la fusillade mais ne connaissent pas encore le bilan. Un club bien implanté, fondé il y a 8 ans. Son président Ali Achour est impliqué depuis longtemps dans la vie du quartier. Un quartier qui pâtit cependant depuis des années du trafic de drogue.
8: Et face à cette violence, une figure du quartier veut lancer un appel et il le fera en direct tout à l'heure sur notre antenne. Hassène Bouzegoub, l'ancien directeur du plateau dans le quartier Mistral, est notre invité à 7h45. Une autre enquête est en cours, désormais gérée par le pôle criminel de Grenoble. Le meurtre

0: la partie qui n'a pas été abîmée par le feu. En tout cas, c'est la promesse de Patrice Gros, le directeur académique de l'Isère.
1: Le point important, c'est que les enfants pourront regagner l'école que si le bâtiment est en entière sécurité. Et donc là encore, je tiens à remercier le maire et ses équipes municipales et ses agents pour le travail qui est en train d'engager pour que les enfants puissent reprendre le plus rapidement possible. Donc il y a un travail qui est en cours avec les enseignantes et la directrice de telle sorte de déménager une salle de classe en l'occurrence sur un autre espace pour que les quatre classes puissent reprendre le plus rapidement possible. Alors quand on dit le plus rapidement possible, ce sera jeudi, vendredi ou lundi. Voilà. Pour le moment, on ne le sait pas. Les experts ont été dépêchés. Ils vont passer à l'école. Et donc, on fera au mieux. Mais le point important, c'est que tous les enfants et les personnels puissent reprendre avec des sécurités optimales.
0: Et un soutien psychologique sera aussi mis en place. Les urgences de l'hôpital de Bourgoin-Jallieu sont rouvertes ce matin, après plusieurs heures de fermeture hier, faute de suffisamment de médecins. En revanche, elles sont régulées. Attention, donc vous devez appeler le 15 avant de vous déplacer. Et si vous habitez à Bourgoin-Jallieu d'ailleurs, vous allez sûrement entendre des sirènes aujourd'hui et même recevoir peut-être un message d'alerte sur le téléphone. Un exercice de sécurité est prévu à partir de 9h sur le site de Sequence, classé Céveso. Vous avez toutes les explications sur notre site ici.fr. C'est le mystère du moment en Chartreuse. Les pancartes de la montée de Charmançon ont été vandalisées et dérobées ensuite le week-end dernier. Le voleur présumé est toujours recherché, mais la gendarmerie a été prévenue.
2: 6h04, le téléphérique de la Grave aura-t-il droit à son troisième tronçon?
0: Ça n'est vraiment pas sûr. En tout cas, la justice vient de suspendre le chantier sur le glacier de la Girose pour protéger un animal, le gypaète barbu. C'est une sorte de vautour. Il aurait fallu obtenir en fait une dérogation environnementale, mais la société qui gère le projet ne l'a pas fait. Le chantier est donc au moins repoussé et c'est une première victoire pour Fiona Mill, la présidente de l'association Mountain Wilderness.
3: Une excellente nouvelle pour la biodiversité, pour le glacier et puis même j'ai envie de dire pour tout le territoire parce que ça permet de reconnaître le caractère exceptionnel du glacier de la Girose tel qu'il est, habité aussi par le GIPAET et ça garantit sa protection à ce glacier qui est d'une richesse incroyable. Je pense que cette décision est un coup d'arrêt au troisième tronçon du téléphérique de la Grave.
0: La décision de la justice est tombée aussi hier dans le dossier de la rivière, cet éboulement monstre, vous savez, qui avait recouvert une partie de la départementale 1532 il y a quasiment 2 ans. Les deux dirigeants de la rivière sont condamnés à des amendes, 50 000 euros chacun pour une mauvaise gestion, mais pas pour l'éboulement en lui-même. Le tribunal ne fait pas le lien direct entre la gestion et l'éboulement, mais le combat n'est pas fini. Pour Jean-Yves Balestas, avocat de plusieurs maires du secteur, la rivière, l'Albinque et Saint-Gervais.
4: Nous sommes en matière pénale. En matière pénale, lorsque le juge statue sur les préjudices des victimes, il faut impérativement un lien de causalité direct et certain. En matière civile comme en matière administrative, c'est différent. Il n'y a pas besoin d'un lien direct et certain. Il peut y avoir une responsabilité pour négligence. Et donc, à ce moment-là, l'indemnisation est possible. Donc mes clientes, les communes en question, sont conscientes de ça et on leur avait indiqué au départ ce qu'on voulait à travers l'engagement de l'action publique par le parquet, c'est avoir l'accès au dossier. Et c'est grâce à cette action pénale que nous sommes tous maintenant informés des conditions dans lesquelles cette exploitation s'est réalisée, conditions tout à fait critiquables, et le tribunal l'a retenu en sanctionnant les auteurs par des amendes conséquentes en tous les cas.
0: Et vous l'avez entendu, une condamnation donc des dirigeants reste possible devant la justice administrative ou civile.
2: C'est parti pour l'Alpe Isère Tour.
0: La course cycliste qui part chaque année de Charvieux-Chavagneux dans le Nord-Isère avec une boucle pour cette première étape et donc une arrivée aussi tout à l'heure à Charvieux. Et puis en rugby, on connaît le lieu de la finale de National 2 pour le CS Vienne face à Orléans. Ce sera à Vichy dimanche après-midi à 15h. Le CS Vienne qui est déjà assuré de monter en national, mais qui peut tenter de décrocher le troisième titre de son histoire. Le club a prévu des bus pour les supporters pour dimanche. La météo pour ce mercredi, Mathieu.
2: C'est un temps au barbecue, mais c'est nous qui sommes sur le barbecue, là, un petit peu, hein, avec une vigilance jaune pour le phénomène canicule et forte chaleur aujourd'hui, qui devrait d'ailleurs continuer dans

0: Les prochains jours, 18 à Grenoble, 18 à Vienne, 17 à Bourgoin-Jallieu. Voilà les jours qui se suivent et qui se ressemblent avec toujours une montée comme ça des températures et un temps caniculaire. On attend vos relevés sur notre page Facebook ou alors vous nous appelez, hein, vous faites comme Isabelle qui est à Courtenay qui nous dit que le ciel est bleu et qu'il y a déjà 19 degrés, 20 degrés à Saint-Blaise-du-Buis avec un ciel clair. C'est ce que nous dit Irène. Pour cet après-midi, 32 à 33 degrés en plaine, voire même jusqu'à 35 degrés pour Vienne, 27 degrés à 1000 mètres et 19 degrés à 2000 mètres. Trop chaud, c'est ce que nous dit Météo France. Je ne fais que lire le bulletin, donc nous sommes assez d'accord avec cela. Ça va durer encore quelques temps. Pas de problème de circulation à cette heure-ci, pas de problème non plus pour la circulation des trains. À quoi que quand même à noter, sur la ligne Lyon-Grenoble, une panne d'un passage à niveau près de Rives. Alors je ne vois pas s'il y a des annulations, pas de retard pour l'instant, mais ça pourrait impacter le trafic dans les deux sens de circulation. Après, SNCF prévoit une reprise du trafic progressive à partir de 6h30. Je pense qu'on est en train de sortir de l'incident.
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0: Allez, observez tranquillement le ciel avec un peu de fraîcheur encore avant que le soleil ne brûle toute l'Isère. En buvant votre café, pourquoi pas. Et en écoutant le duo Véronique Jeannot et Laurent Voulzy, j'ai l'impression qu'un pote de Laurent Voulzy sera dans l'éphéméride dans pas longtemps. Je crois que c'est son anniversaire. On découvre ça juste après.

0: Désir, 6h12, c'est ici Isère.
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0: En cette période de forte chaleur, s'il y a bien un endroit où on a envie d'être, c'est près d'un plan d'eau, pour profiter de la fraîcheur. Nathalie Malocher a eu cette idée, alors elle l'a eu un peu en amont, comme quoi elle avait tout
3: elle
0: anticipé.
3: Elle a tout senti. Elle a un flair, Nathalie Malocher, mais c'est incroyable.
0: En termes de météo, mais on ne peut pas la battre.
3: Imbattable.
0: Il faudrait qu'elle essaye de faire des prévisions. Ça pourrait être pas mal, je pense qu'on va la mettre sur le loto, histoire d'en profiter un petit peu. En tout cas, on ira au lac de Paladru, pour parler de la commune de Paladru, pour parler du Yacht Club de Grenoble-Charavine avec Bruno Arabia, qui est forcément basé au lac de Paladru. Ce sera donc à 6h20 dans mon quartier, mon village, le concours pour élire la plus belle commune de l'Isère. Il est 6h13, là c'est le moment de retrouver l'éphéméride. Nous sommes le 27 mai.
3: Et nous parlons d'un retour.
0: Exactement, retour qui concerne le football. 27 mai 2018, après une victoire en barrage contre Bourg-en-Bresse, le GF38 remonte en Ligue 2. Un long chemin qui avait démarré en 2011. Le club, alors en Ligue 2, était rétrogradé en 5e division. Une remontée qu'on espère continue encore aujourd'hui. Hein. Il reste une division à retrouver pour le GF38.
3: Oui.
0: Voilà, une petite division.
3: Une petite division.
0: C'est pas grand-chose. Pensez-y pour la prochaine saison. Melchior Joseph Marmonnier est-il
3: aimé ? Vous y avez
0: voilà.
3: Pas pensé.
0: Bah, oui, peut-être. Non, mais c'était l'idée. Peut-être vous dites, ah oui, c'est vrai. Ben voilà, c'était ça le truc. Melchior Joseph Marmonnier, inhumé à Tansin le 27 mai 1891, c'était un médecin de campagne qui était installé à Domaine. Il avait démissionné de l'armée et il est considéré comme le père de la transfusion sanguine parce qu'en 1851, après un accouchement difficile, la patiente du docteur fait une hémorragie. La transfusion sanguine était très peu répandue. Elle avait jamais été réalisée en milieu hospitalier. Donc, pour la sauver, il lui transfère du sang d'une voisine. Alors, par chance, elle était du même groupe sanguin parce qu'il vérifiait pas à l'époque quand même.
3: Yes.
0: Donc, il fallait un peu de bol pour faire une découverte. Mais ce qui fait de Melchior Marmonnier le premier à avoir réalisé une transfusion sanguine hors hôpital. Et puis, on est le 27 mai. Et en 1944, il est venu au monde.
4: Il y a de la rumba dans l'air.
0: Voilà, après Laurent Voulzy, un petit coup d'Alain Souchon. On lui souhaite un bon anniversaire en cette journée. 81 ans pour le chanteur français. Votre santé dans une minute avec le docteur Kirzek. On va parler corticoïdes pour être un peu plus au courant de ce qu'il se passe avec cette famille de médicaments et ne pas faire de bêtises.
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0: 6h15, votre santé, c'est avec le docteur Kirzek tous les matins. Bonjour docteur, nous parlons ce matin d'une famille de médicaments qui fait un peu peur, je vous avoue, les corticoïdes, la cortisone.
8: Bonjour à tous, c'est une famille de médicaments qui traîne une sacrée réputation, les corticoïdes ou la cortisone. Alors ces comprimés qui sont parfois miracles pour vous sortir d'une allergie sévère, mais ça peut aussi donner des joues un peu de hamster, vous voyez, un hamster un peu en pleine forme. Les corticoïdes, ce sont des hormones de synthèse, ça imite le cortisol qui est la substance naturelle qu'on produit par nos glandes surrénales, ces deux glandes au-dessus des reins. Leur super pouvoir, ce sont des anti-inflammatoires et des immunosuppresseurs aussi hyper puissants. On les utilise pour calmer des crises d'asthme, pour calmer des allergies sévères, de l'eczéma qui gratte trop ou des maladies auto-immunes comme la polyarthrite. Mais attention, ces médicaments sont un peu comme les super-héros. Super pouvoir égale super-héros, ils sauvent le monde, oui, mais ils peuvent aussi causer des dégâts collatéraux s'ils ne sont pas bien surveillés ou dosés. Alors les corticoïdes, ça augmente l'appétit, ça fait de la rétention d'eau et de la rétention de graisse aussi, d'où ce visage un peu, je disais, de hamster ou ce visage un peu pleine lune, ou la bosse de bison un peu dans le dos. C'est l'un des effets secondaires les plus fréquents après plusieurs semaines ou plusieurs mois. Mais ce n'est pas tout, ça peut aussi déclencher du diabète, faire monter la tension artérielle, fragiliser un peu la peau ou encore donner des insomnies.
0: Ça ne donne pas très envie d'en prendre, qu'est-ce qu'on peut faire ?
8: Déjà, ne pas avoir peur au point de refuser un traitement qui est indispensable. C'est toujours la balance bénéfice-risque. On va dire, il y a un bénéfice à donner la cortisone, on va essayer de limiter les risques. Il ne faut pas avoir une corticophobie, avoir peur de la cortisone. Déjà, quand on vous dit de prendre la dose le matin, c'est pour mieux respecter le rythme naturel du corps et éviter l'insomnie. Vous allez être surexcité si vous prenez ça le soir et vous n'allez pas dormir. Donc ça se prend le matin, la cortisone. Ensuite, on surveille son alimentation. Moins de sel, moins de sucre, assez de calcium et de vitamine D. Tout ça, ça va protéger les os et les articulations. Et puis, ne jamais arrêter brutalement le traitement. C'est vraiment capital. Le corps s'habitue aux corticoïdes. Et si on stoppe d'un coup, il y a non seulement un effet rebond qui est possible de la maladie, mais surtout, il peut y avoir une insuffisance surrénalienne. Et puis surtout, quand vous êtes sous cortisone, signalez toute fièvre ou infection consultation à votre médecin sans attendre, parce qu'on disait que ça diminue les défenses immunitaires, donc ça peut vraiment vous affaiblir. Allez, d'ici là, portez-vous bien.
0: Merci beaucoup, docteur, pour tous ces conseils qu'on retrouve sur ici.fr, direction Paladru, la commune candidate de mon quartier, mon village, pour la retrouver avec Nathalie Malocher. Et on va aller sur l'eau dans quelques instants, dans ce concours que nous organisons. Voici Queen, Where's the Champions.

0: Are the Champions, 6h20. Est-ce que c'est ce que va chanter l'une des communes de mon quartier, mon village? Probablement. Alors là, pour l'instant, c'est pas encore Paladru que nous visitons cette semaine, mais pourquoi pas, c'est le concours que nous organisons pour élire la plus belle commune de l'Isère. Et ce concours nous emmène donc à Paladru cette semaine avec Nathalie Malocher. On navigue ce mercredi, bon, ça tombe bien, il fait chaud, un peu de fraîcheur, ça nous fera du bien. Nous sommes avec Bruno Arabia, vice-président, alors je dis du Yacht Club, on dit du Yacht Club peut-être, hein, si on prononce bien, je crois. Vous qui êtes une spécialiste de la navigation,
1: si c'est pour parler du bateau, j'aurais plutôt dit yacht. Oui.
0: Ouais, c'est pour parler du bateau, effectivement.
1: Ah bah voilà.
0: Bah, très bien. Bah voyez, je suis très content de vous avoir.
1: Je vous en prie.
0: Donc le Yacht Club de Grenoble-Charaville, on est prêt pour la balade.
2: Oui, bonjour Seb. Seb pour Bruno.
3: Oui, Bruno, je reçois.
2: Bien, bah, nous allons partir du ponton avec le Hansa 303, couleur verte au niveau des voiles.
3: Bien reçu, bonne navigation.
4: Bruno Arabia, vous êtes le vice-président de ce Yacht Club. Vous naviguez seul, vous naviguez avec des coéquipiers. Qu'est-ce que vous préférez ?
2: Le plaisir de navigation solitaire, c'est un plaisir où effectivement on va faire une croisière qui nous permet de réfléchir. Par contre, ce que j'apprécie fortement, c'est le travail, la navigation de groupe, parce qu'on a un partage, notamment en fin de journée, quand la navigation a été, on va dire, un peu ardue, de partager des bons moments, des bons souvenirs, et puis surtout avec des bons copains.
4: Ouais, c'est aussi ça, hein, l'esprit du club, hein. Ici avec près de 250 bénévoles, 30 ans d'existence, hein, c'est pas rien, c'est un bel anniversaire d'ailleurs, hein, 30 ans. Quelle partie du lac vous préférez ?
2: En fait, le lac a sa beauté de part et d'autre, Paladru ou Charaville, mais c'est pas moi qui choisis la partie du lac, c'est le vent. Quand on fait de la voile, soit on fait des bords pour remonter et arriver sur la plage de Paladru, soit on redescend en vent arrière pour aller sur la plage de Charaville. Mais c'est bien le vent qui me fait choisir le secteur.
4: Ouais. Là, le vent se lève et on chavire un peu, non ?
2: Non, c'est juste un peu de gîte. Ça, c'est très très léger comme gîte. Maintenant, on peut faire beaucoup plus de gîtes.
4: Non, on va pas gîter, non.
2: Non, je plaisante. Voilà, je ralentis un peu le bateau.
4: Est-ce que vous avez des souvenirs forts, des souvenirs particuliers sur ce lac de Paladru ? Une navigation, des rencontres, un moment où vous avez eu le grand frisson aussi peut-être, je ne sais pas.
2: Alors au niveau du lac de Paladru, effectivement, je suis propriétaire d'un petit voilier. Il nous arrive parfois d'avoir effectivement ce qu'on appelle des rafales de vent et généralement elles sont systématiquement au niveau de la bouée, et là des fois c'est un peu sportif, donc c'est là où effectivement on est un peu moins rassuré. Mais par contre le fait de partager des moments de régate avec des voiliers habitables ou des moments de séance en divoile, c'est l'échange entre bateaux, entre personnes sur le bateau, et d'échanger intelligemment, voilà.
4: Ouais, c'est propre à la confidence, la navigation, quand on se retrouve à deux comme aujourd'hui au cœur du lac.
2: Quand on se retrouve avec une personne à proximité, oui. On a deux choix, soit on l'ignore, soit en fait on partage des moments. Et on arrive à communiquer, ce qui des fois manque un peu dans notre société.
0: Et si vous voulez profiter du lac de Paladru et de ses activités, sachez que la fête du nautisme, ce sera le 14 juin prochain. Initiation gratuite à toutes sortes d'activités. Et pour voter pour Paladru et son lac bleu, c'est sur ici.fr en page Isère, dans le dossier Mon quartier, mon village. L'horoscope du jour, bien sûr, ce sera avec Catherine Viguier avant 6h30. Mais on va regarder un astre, la lune, avec Christophe Maé. On va même l'écouter.

0: Maë, la Lune, 6h26. Bah justement, la Lune, elle a encore son importance dans l'horoscope du jour. On le découvre dans quelques instants avec Catherine Viguier avant l'info d'ici à 6h30.
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0: 6h27, c'est l'horoscope de ce mercredi 27 mai. Bonjour Catherine Viguier.
5: Bonjour.
0: On tient compte de la Lune, comme le chantait Christophe Maé.
5: Toujours en balance, l'élément air est valorisé.
6: Bélier, vous allez passer un cap, c'est plaisant, mais ce sera grâce à une union, pas en solo.
7: Taureau, vous ressentez le besoin de sécurité, de vérité, de sincérité. La superficialité, ça vous agace.
8: Gémeaux, votre esprit est en perpétuelle ébullition et vous vous activez de toutes parts.
9: Cancer, complicité, intimité, c'est ce dont vous avez absolument besoin.
10: Lion, vous faites vos preuves avec un projet en bonne marche et des inconditionnels à vos côtés.
11: Vierge, vous risquez d'être un peu seul mais pas perdu. Vous pourriez décrocher un job ou autre mission.
12: Balance, vous n'aimez pas du tout les conflits, c'est avec votre qualité de conciliateur que vous allez répondre à d'éventuels adversaires.
13: Scorpion, alors vous devez prendre du recul avec votre vie car dès ce soir, ce sera à vous de jouer.
14: Sagittaire, prenez les rendez-vous qui contribuent à votre bien-être, l'amitié est aussi de mise aujourd'hui.
15: Capricorne, il se passe quelque chose dans votre vie socio-professionnelle, sans quoi c'est pour bientôt.
16: Verseau, comme hier, vous vous sentez bien grâce aux autres, car en solo, vous pensez un petit peu trop.
17: Poisson, votre belle intuition fait des merveilles, et pour la bonne gestion de votre argent aussi.
18: Et pour nous tous, le ciel change de couleur, après le noir, une touche de rose.
0: Ça c'est d'un point de vue astrologique, hein. D'un point de vue météorologique, ça va être bleu. Il n'y a pas une couche de noir prévue, en tout cas cette semaine, mais ça pourrait changer ce week-end. On va faire le point ensemble tout au long de ce réveil qu'on fait avec vous.
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0: 6h29, deux choix s'offrent à vous. Écoutez ici Isère ou regardez ici Alpes. Dans les deux cas, ici matin, c'est avec toute l'équipe, avec Simon et Lisa qui réalisent cette émission, avec Arthur qui répond à vos appels pour nous donner, pourquoi pas, les relevés qu'il y a chez vous. En général, des relevés où les températures sont assez élevées. Et pour l'actualité locale, Soizic Pelé, bonjour.
19: Bonjour tout le monde.
0: Pour revenir sur ce qu'il s'est passé à Saint-Barthélemy de Beaurepaire.
19: Le bâtiment municipal qui abrite notamment l'école du village a brûlé. On vous en a parlé hier sur l'antenne ici Isère, incendie qui s'est déclenché lundi soir. L'école est donc fermée pour le moment, pour une durée indéterminée pour les 85 élèves qui y sont accueillis normalement. Mais le nettoyage a quand même commencé hier avec le personnel de l'école, mais aussi avec les parents.
0: Ce sera à découvrir juste après l'actualité nationale et internationale à 6h30, le 90 secondes.
20: Jusqu'à 39 degrés sont attendus en France cet après-midi et ce serait totalement inédit pour un mois de mai. 13 départements de l'Ouest sont en alerte orange canicule, de la Manche à la Gironde. Les autorités rappellent qu'il est interdit de se baigner dans les zones non surveillées. Nouvelle noyade hier, un jeune de 18 ans est mort à Cergy alors qu'il se baignait dans l'Oise. Notez bien, le guichet de l'État pour l'aide au carburant ouvre ce matin 8h. Coup de pouce de 100 euros pour les gros rouleurs, ceux qui font beaucoup de route pour le travail ou pour aller travailler. 3 millions de Français sont éligibles. Un homme a été tué par balle hier soir à Nantes, visé par deux individus qui ont pris la fuite. Le narcotrafic continue de tuer, c'est la réaction de la maire de Nantes, Johanna Roland. Elle demande à l'État une réponse à la hauteur de l'enjeu. C'est la troisième fusillade mortelle à Nantes en moins d'un mois. La Redoute prévoit de supprimer plus de 170 postes, essentiellement en France. L'entreprise évoque un marché en tension et la concurrence des plateformes internationales de commerce en ligne. Il n'y aura que deux Françaises au deuxième tour de Roland-Garros et c'est du jamais vu depuis 1981. Chez les hommes, le grand favori Yannick Sinner se qualifie sans trembler face au Français Clément Tabur. Zéro partout entre l'OGC Nice et l'AS Saint-Etienne. Le suspense reste entier après le barrage aller d'accession à la Ligue 1. Tout se jouera vendredi soir à huis clos à Nice à l'Allianz Riviera.
0: Merci Audrazo. 6h31, c'est l'info d'ici. Soizic Pelé, le choc après l'incendie d'une école.
19: À Saint-Barthélemy de Beaurepaire, un bâtiment municipal a été très abîmé par un incendie lundi soir. On vous en a parlé hier sur l'antenne d'ici Isère. La toiture s'est effondrée et les salles de classe ont bien souffert aussi. Heureusement, pas de blessés, hein. Mais 85 enfants qui se retrouvent pour l'instant sans école. Elle a été fermée hier toute la journée. Mais les parents sont quand même venus sur place pour aider au nettoyage. Antoine Balandra.
2: Il est à peine 8h30 et déjà les enseignants et les parents d'élèves vident au pas de course la salle de classe.
21: Oui, parce qu'il y a l'eau s'infiltrée, donc il faut sortir tout ce qu'il y a à sortir.
2: Il faut sortir au plus vite les bureaux et les chaises jaunes, mais aussi les cahiers, les classeurs, les pochettes gorgées d'eau et tout faire sécher au soleil dans la cour juste en face du bâtiment. Tout cela sous les yeux de quelques élèves assis sur un banc.
22: Ils sortent beaucoup de choses. Oui, les bureaux. Et les chaises, parce que du coup, vu qu'il y a eu le feu, faut pas que ça touche trop.
2: Les pompiers ont lutté une partie de la nuit contre le feu. L'eau s'est donc infiltrée du toit vers le rez-de-chaussée. Le faux plafond de la salle de classe menace de s'effondrer. La toiture, elle, laisse apparaître des poutres noircies, difficiles à supporter pour Mélanie Martin, directrice de cette petite école de village depuis 15 ans.
23: Oui, c'est un peu dur. Mais bon, c'est une petite école, école primaire qui va de la petite section au CM2. Donc il y a 4 classes, voilà.
24: Ça vous a fait un choc, hein, vraiment.
23: Ah voilà, ouais. Pour l'instant, il y a une classe qui ne va plus du tout être utilisable. Il y a une salle qu'on utilisait un peu pour l'art plastique qui est vraiment aussi inutilisable. Et il y a la bibliothèque qui a pris l'eau, mais qui n'a pas été brûlée, quoi.
2: Un crève-cœur aussi pour Kenzo, 9 ans, élève.
25: En CE2, juste ici.
24: Ah, dans la salle en plus qui est un peu fragilisée, là.
25: Oui, c'est quand même un petit peu pénible.
24: Ouais.
25: Moi, je voulais aller à l'école en plus, tout content. Et ben là, c'est loupé.
2: Autour de l'école et dans la salle des fêtes, ouverte pour l'occasion, quelques parents se sont aussi rassemblés, encore choqués, eux aussi, par l'incendie.
26: Ça fait bizarre, ouais. Nous, on a vu la fumée, en fait, derrière, parce qu'on habite juste derrière, et c'est vrai que ça fait un peu bizarre, ouais.
27: Ouais, c'est vraiment un grand choc, c'est vraiment terrible, terrible. Quand on voit l'état de la structure, ça fait peur. On espère qu'ils vont vite pouvoir trouver une solution quand même pour nos enfants, parce que... ça les attriste. C'est impressionnant.
2: La direction des services de l'éducation nationale en Isère promet justement une reprise pour tous les élèves jeudi, vendredi ou lundi. A priori dans l'aile du bâtiment qui n'a pas été touchée par l'incendie. Mais pour tout reconstruire, il faudra du temps. Au moins un an, estime le maire de Saint-Barthélemy.
19: Antoine Balandra pour ici Isère. L'actu ce matin, c'est évidemment cette nouvelle fusillade à Grenoble. Dans le quartier Mistral, un groupe de jeunes pris pour cible devant le club de foot. Au moins une victime, un témoin nous raconte la scène dans le prochain journal. Et puis la justice a enfin donné sa décision dans le dossier de la rivière. Les deux dirigeants de la carrière sont jugés coupables de mauvaise gestion, mais pas de l'éboulement lui-même. L'actu du moment, c'est aussi la météo avec la chaleur qui continue en Isère, Mathieu.
0: Oui, nous sommes en vigilance jaune canicule, forte chaleur, hein, des fortes chaleurs qui devraient continuer encore quelques jours ce matin. 18 à Grenoble, 18 à Vienne, 17 à Bourgoin-Jallieu. On va aller voir à Jarry comment ça se passe avec Michel. Bonjour Michel.
28: Oui, bonjour Mathieu, bonjour Soizic et bonjour à toute l'équipe. Hein.
19: Bonjour.
28: Ouais, ici, c'est comme ailleurs, je pense. Hein. Mm-hmm. On passe déjà les 20 degrés, 20,2.
0: Ok.
28: Donc le ciel n'en parlons pas, hein, il est limpide. Hein.
0: Bah, effectivement, il n'y a pas un nuage pour l'instant.
28: Ouais, ouais. Donc ça va être encore une journée très dure à supporter. Quoi.
0: En termes de chaleur, oui, ça va être encore costaud et ça, on en a encore pour au moins 2 jours, hein, jusqu'à vendredi. Ça va commencer à baisser samedi et peut-être quelques orages dimanche qui pourraient décoincer un peu tout ça, quoi, dirons-nous, Michel.
28: Ah bah d'accord, ok, on y attend un peu. Hein.
0: je me doute.
28: Ouais, parce que c'est très dur à supporter. Hein,
0: bah, je comprends bien. Essayez d'optimiser la fraîcheur le plus possible le matin et puis de bien s'hydrater. Merci d'être passé Michel, bon courage.
28: Eh bien bonjour à tous ceux qui me connaissent aussi, à Pierre, à Domaine, fidèle d'ici Isère.
0: Eh bah, on l'embrasse également, à bientôt Michel.
28: Allez, à bientôt, au revoir.
0: Ah bah, cet après-midi 32 à 33 degrés en pleine, voire même 34 à 35 pour la vallée du Rhône, hein, pour Vienne par exemple, 27 degrés à 1000 mètres et 19 degrés à 2000 mètres, donc c'est encore très chaud aujourd'hui. Vous prenez la voiture, pas de soucis ce matin. Quelques problèmes de circulation, alors c'est réglé pour le souci qu'il y avait sur la ligne Lyon-Grenoble, mais le train de 6h39 au départ de Grenoble pour Chambéry est supprimé pour cause de défaillance de matériel. Voilà pour l'info que je vous donne pour le trafic ferroviaire.
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0: Alors, il fait un peu moins chaud dès qu'on prend de l'altitude. Vous savez quoi, on va aller en montagne. Voilà, dans quelques instants, on ira avec Pauline Boulet. L'occasion de faire des rencontres avec des éco-gardes qui sont de retour dans le Vercors, juste après France Gall. 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

0: Tout pour la musique. Ici Isère, il est 6h40.
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0: Tout pour les conseils aussi. Hein. Ce sera à retrouver tout au long de cette demi-heure avec Nathalie Malocher, les 3+, également avec notre vétérinaire. Et des conseils pour bien se balader en montagne. C'est aussi ce que l'on retrouve le matin avec Pauline Boulet, notre spécialiste dans la montagne pas à pas. Bonjour Pauline.
3: Bonjour.
0: Nous allons dans le Vercors aujourd'hui.
3: Oui, depuis quelques jours, le parc naturel régional du Vercors a retrouvé ses gardiens. Et oui, pour rappel, un parc naturel régional, c'est un espace délimité qui a pour vocation de protéger l'environnement et de mettre en valeur les espaces ruraux habités. Okay. Donc des parcs naturels régionaux, il y en a 59 en France, ça représente 16% du territoire. Et même si ce sont des paysages à l'équilibre fragile, hein, c'est tout le principe, ça reste des espaces tout à fait accessibles dans lesquels on peut habiter, travailler, se promener et même cueillir des champignons.
0: Ouais, très bien, on prend toutes les activités voilà. Que vous nous avez proposées.
3: Et vous allez peut-être me demander, quelle différence du coup il y a entre un espace qui est situé en dehors d'un parc naturel régional et donc le parc?
0: Mais quelle différence y a-t-il avec un espace blablabla?
3: Mais déjà, je voulais te dire, les parcs délimitent des espaces particulièrement fragiles ou menacés. Alors attention, quand je dis qu'ils délimitent, il n'y a pas de barrière, il n'y a pas de grillage. On trouve juste quelques panneaux qui signalent qu'on entre dans un parc naturel régional. Et ce sont donc aussi des espaces qui visent à créer une dynamique territoriale, un projet collectif pour valoriser un territoire et pour accompagner son développement durable, mais aussi économique et social. Donc évidemment, ça ne se fait pas tout seul, il y a des concertations qui sont organisées, un conseil scientifique qui peut être consulté, et sur le terrain, il y a donc des gardiens qui sont présents pour mener à bien toutes les missions du parc naturel régional.
0: Et dans le Vercors, ces gardiens sont de retour. On dirait un film hollywoodien un peu. Ils reviennent.
3: On les appelle les éco-gardes. Et ils sont sur le terrain dans le Vercors pendant toute la belle saison. Donc ils viennent de retrouver un petit peu leur mission pour la belle saison. Ce sont eux, ce sont elles qui entretiennent par exemple le balisage des sentiers et tous les panneaux de signalisation. Donc dans le parc naturel régional du Vercors, c'est grâce à eux que normalement on ne se perd pas.
0: Ah, oui, c'est bien ça.
3: C'est quand même très pratique. Mais ils ont d'autres missions. Informer le public, récolter des données scientifiques, entretenir certaines cabanes et de façon générale, participer à la préservation du milieu naturel. Dans le Vercors, ils sont 5 et ils sont déployés sur l'ensemble du massif, donc dans l'enceinte du parc toujours, mais ça va de la Drôme à l'Isère. Si vous croisez donc un ou une éco-garde pendant une balade et que vous avez des questions, n'hésitez pas à ouvrir la discussion, ils sont aussi là pour ça. Ce sont des personnes qui connaissent très bien le territoire, elles l'arpentent tous les jours en long, en large et en travers. Donc si vous posez des questions sur les missions d'un parc naturel régional ou sur la faune et la flore locale, les éco-gardes devraient pouvoir vous répondre. Ils seront sur les sentiers jusqu'à l'automne.
0: Ah voilà, ils sont de retour et c'est une bonne nouvelle. Merci beaucoup Pauline Boulet pour ces explications. On vous retrouve demain pour en avoir d'autres. À demain.
3: À demain.
0: Et puis dans quelques instants, des explications sur un phénomène alors que vous connaissez peut-être pas, le syndrome de Noé. Une envie de sauver tous les animaux, mais on se retrouve avec beaucoup trop d'animaux dans une maison, ça devient insalubre. Explication avec notre vétérinaire, le docteur Pierre Fabin, dans une minute.
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0: 6h45, notre vétérinaire, le docteur Pierre Famin, vient de nous rejoindre. Bonjour docteur.
5: Bonjour Mathieu.
0: On découvre régulièrement dans l'actualité des faits divers glaçants. 40 chats, 20 chiens, des dizaines d'oiseaux retrouvés entassés dans une maison totalement insalubre. C'est ce qu'on appelle le syndrome de Noé. Vous vouliez nous aider à comprendre cette maladie où le besoin compulsif de sauver des animaux se transforme, bien malgré nous, en une prison véritablement mortelle.
6: Et c'est un sujet bouleversant en médecine vétérinaire, car on est face à une maltraitance extrême qui ne part jamais d'une mauvaise intention. Le syndrome de Noé est une pathologie psychiatrique grave, souvent liée au syndrome de Diogène. Tout commence généralement par une belle action. La personne personne recueille un animal abandonné, puis 2, puis 10, et elle est intimement persuadée d'être investie d'une mission de sauvetage et d'être la seule personne au monde capable de les aimer et de les protéger. Le problème, c'est qu'elle se laisse totalement déborder par la reproduction, le manque d'espace et les frais vétérinaires.
0: Mais comment est-ce qu'il est possible de prétendre aimer ces animaux et de ne pas voir qu'ils vivent dans leurs excréments, qu'ils sont malades ou même en train de mourir ?
6: Et c'est là tout le cœur de cette maladie, le déni absolu. La personne atteinte du syndrome de Noé souffre d'une déconnexion totale avec la réalité. Elle ne sent plus l'odeur d'ammoniac insoutenable. Elle ne voit plus la maigreur extrême de ses chiens, ni les infections qui ravagent ses chats. Dans sa tête, les animaux sont heureux puisqu'ils sont sauvés avec elle. C'est pour cela qu'on parle de l'amour qui tue. La situation dégénère en un huis clos sanitaire dramatique. Les parasites prolifèrent, la consanguinité fait des ravages et les animaux se battent pour survivre dans l'indifférence pathologique du propriétaire qui est enfermé dans son monde.
0: C'est un drame absolu pour les animaux comme pour l'humain. Qu'est-ce qu'on doit faire si on soupçonne un proche ou un voisin de souffrir de ce syndrome ?
6: Alors la pire erreur serait d'essayer de le raisonner de façon logique ou de le culpabiliser, car il se sentira agressé, incompris et se barricadera encore plus. Il faut agir pour sauver les animaux en signalant la situation par le 3677, le numéro dédié à la maltraitance animale ou aux associations de protection animale comme la SPA. Ils interviendront avec la justice. Mais attention, retirer les animaux ne résout qu'une partie du problème. Sans accompagnement psychiatrique pour le propriétaire, le taux de récidive est proche de 100%.
0: Merci de nous avoir informé finalement sur ce syndrome assez rare, mais que l'on peut croiser de temps en temps. Vous retrouvez toutes les explications de notre vétérinaire sur ici.fr et sur l'application ici. On parlait d'accompagner, de la médiation pour vous mettre en lien avec tous les services administratifs utiles. C'est au cœur de l'agenda des services de Nathalie Malocher juste après Softcell. Voici Tainted Love, il est 6h47.

0: Christophe Zell, Tainted Love, 6h50, vous écoutez ici Isère, vous regardez ici Alpes. Tous les matins, des aides pour vous accompagner, pour vous donner les bonnes directions. Ce sont les conseils que vous retrouvez dans les 3+, 3 infos pratiques, locales, utiles et sympas. L'agenda des services de Nathalie Malocher. Justement, vous allez nous proposer de découvrir, Nathalie, un service bien utile pour nous mettre en contact avec d'autres services.
1: Intéressons-nous à l'association PIMS, Médiation Isère, qui signifie Point d'Information Médiation Multiservices. Cette association est un lieu unique qui vous met en relation avec les principaux organismes de services publics comme papier d'identité, impôts, Pôle emploi, l'assurance retraite, l'assurance maladie, la CAF ou encore la Poste. PIMS Médiation Isère propose des permanences à Visil les lundis, mercredis et vendredis de 9h à midi. Ce rendez-vous uniquement pour les démarches longues et du lundi au vendredi de 13h à 17h sans rendez-vous cette fois-ci pour les démarches rapides. L'adresse, c'est au 1 Square Alfred Poncet, même jour et mêmes horaires à Pont-de-Claix, au 3 rue Stendhal. Et puis, dans le quartier de la Villeneuve, à Grenoble, vous serez accueillis uniquement sur rendez-vous, quelle que soit la démarche souhaitée, les lundis, mercredis et vendredis de 9h à midi et du lundi au vendredi de 13h à 17h au 97 Galerie de l'Arlequin. C'est la saison pour faire de bonnes affaires ou juste aller chiner. L'association La Tanière de Saint-Martin-du-Riage en Belledonne organise ce samedi un vide-dressing homme-femme avec des vêtements, chaussures et accessoires. Ça se passe dans les locaux de l'espace de coworking de 10h à 18h. Au même endroit dimanche, bourse aux jeux et jouets également de 10h à 18h. Samedi, à Grenay, en Nord-Isère, près de Villefontaine, c'est le vide-grenier du Sous des Écoles, au complexe sportif. Petite restauration et buvette à disposition sur place. Ouverture au public de 8h à 16h, enfin juste à côté de Grenay, à Rieux. Dimanche, c'est vide-grenier au profit du Téléthon et de diverses associations caritatives. Ça se passe au stade des Gambergères, de 8h à 16h. Belle journée!
0: Merci Nathalie Malocher. Et puisqu'on est dans les sorties, j'en rajoute une. Ici Isère a sélectionné pour vous la nouvelle exposition temporaire Les Haches ébénistes à Grenoble. Incontournable hein, chez nous. Allez la voir jusqu'au 19 septembre au couvent Sainte-Cécile. Thomas, Pierre et Jean-François Haches incarnent trois générations d'ébénistes de génie qui ont profondément marqué l'histoire des arts décoratifs. C'était au XVIIe et au XVIIIe siècle. C'était des maîtres incontestés de la marqueterie bois. Vous découvrez une partie de leur œuvre. Il y a une centaine de pièces, des commodes, des armoires, des coffrets qui ont été rassemblés par la fondation Glénat. Je vous le rappelle, le couvent Sainte-Cécile, c'est bien sûr à Grenoble. L'exposition s'appelle « Les Haches ébénistes à Grenoble ». Elle est à voir avec ici Isère et on vous le conseille très sincèrement parce que c'est une découverte vraiment chouette à faire. Alors peut-être grâce à nous ou que vous l'ayez déjà faite, l'important c'est d'aller voir. Dans quelques instants, cette question qui fait stresser tous les parents quand les enfants leur posent. Comment fait les bébés ? Attends, deux secondes. Alors,
2: demande à ta mère.
0: Où sont les choux ? Où sont les roses ? Non, c'est plus ça, voilà. Donc ça va beaucoup plus vite. Et bien justement, avec les extraits de sketch sélectionnés. Non, il ne faut pas se décharger. Il faut affronter ce genre de difficultés. Parce que sinon, la maman, elle fait pareil. Oui. Et du coup, ça fait un ping-pong et tout. Donc non, il faut répondre à la question. Bon, on va voir.
2: Vous êtes courageux.
0: Oui, pas forcément très bon, mais courageux. Voilà, c'est ça. On fait ce qu'on peut.
2: C'est l'intention qui compte.
0: Exactement. Les bonnes réponses, non. Fred Ballard va peut-être nous en donner des bonnes réponses. Ce sera dans l'humour en tube que l'on répond à cette question et comment expliquer ça aux enfants. C'est juste après Julien Doré et Le Lac. Ça tombe bien avec toute cette chaleur. Rien que de l'entendre, ça nous amène de la fraîcheur, ça fait du bien. Et 6h53.

0: 6h57, c'était Julien Doré, Le Lac, des extraits de sketch sélectionnés par Fred Ballard pour répondre à cette question. Comment on fait les bébés? Juste avant de retrouver le journal de 8h, c'est dans une minute.
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0: Le journal de 7 heures, c'est dans 2 minutes. Mais d'abord, l'humour en tube, les extraits de sketch sélectionnés par Fred Ballard. Et à la question comment on fait les bébés, les parents ont parfois du mal à trouver la réponse adéquate. Alors dans l'humour en tube, Fred a laissé ceux qui instruisent nos enfants répondre à cette question hautement casse-gueule.
6: Imaginez une graine et un pot de terre. Eh bien, le papa est le jardinier et la maman est le pot.
7: Voilà, bon bah visiblement l'instinct Claude Vega n'est pas meilleur que nous hein, pour expliquer la reproduction humaine à nos petits curieux. À grands coups de métaphores, on peut y arriver. Encore faut-il avoir les bons outils.
6: Mais pour planter, il faut un plantoir. Tous les garçons ont un plantoir. Alors comment le papa, avec son plantoir, va-t-il planter la graine? Il y a pour cela 36 techniques.
7: Bah oui, tant qu'on y est, autant aborder toutes les modalités de plantation. Le Kama Sutra expliqué aux enfants par un adulte frigide, c'est toujours un grand moment de rigolade. Et par une adulte torride, c'est pas mal non plus.
8: Bonjour à tous les enfants. Je suis donc votre infirmière scolaire et je passe dans toutes les classes de 4e pour vous informer sur tout ce qui est sexualité. Mais c'est pas pour vous inciter à faire l'amour. Je veux dire, vous avez 13 ans, vous avez le temps. Si c'est dans 2-3 semaines, c'est pas grave.
7: Ah, c'est sûr qu'avec Constance, on va droit au but et le plus rapidement possible. Mais il y a peut-être un entre-deux à trouver.
9: Bouteille de lait.
7: Voilà, bah on préfère cette question-là, les enfants, hein, même si la réponse risque d'être beaucoup moins marrante.
0: Merci Fred Ballard, on retrouve tous ces extraits de sketch sur ici.fr et sur l'application Ici.
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0: Vous écoutez la première radio sur l'info locale en Isère, et il est tout juste 7h. Elle est présentée par Soizic Pelé. Soizic, un mort et trois blessés, dont un grave.
10: Le bilan est lourd. Après des coups de feu hier soir dans le quartier Mistral à Grenoble, des tirs en rafale depuis une voiture qui a ensuite pris la fuite. Selon les témoins, c'est un groupe de jeunes qui a été pris pour cible devant le club de foot du quartier vers 22h. Un voisin nous raconte la scène, ce qu'il a vu et surtout entendu.
11: C'était des gros bruits.
12: Vous êtes sorti
11: ou... Ouais, en fait, je suis sorti et... J'ai vu qu'il y avait tout le monde qui était là, quoi. Et après, j'ai vu qu'ils avaient mis un drap blanc.
12: Sur une personne qui était immobile.
11: Voilà.
12: Quelqu'un qui s'est fait tirer dessus.
11: Ouais, il y a quelqu'un qui s'est fait tirer dessus.
10: Un mort, donc, et trois blessés. Nouvelle fusillade dans ce quartier connu pour être un point de deal à Grenoble. Forcément, la question du trafic de drogue est au cœur de l'enquête, Théo Hetch.
13: Car les tirs se sont produits à quelques dizaines de mètres d'un des principaux points de deal de l'agglomération grenobloise. On est juste au bord de l'avenue Rhin et Danube, au niveau du numéro 76. Un quartier où des fusillades éclatent malheureusement trop souvent. Alors ces coups de feu sont-ils liés à une guerre de gangs pour le trafic de drogue? Une vidéo circulée hier soir sur les réseaux sociaux montrant deux personnes dans une voiture roulant sur ce qui semble être cette avenue Rhin et Danube. Puis on entend des détonations avec ce message de revendication de dédicace, c'est le terme utilisé, et un avertissement, c'est pas fini, Hoche, Mistral, Lys. Alors il faut cependant rester prudent, ces vidéos ne sont pas authentifiées pour le moment, mais elles font suite à d'autres. Dimanche, à Échirolles, non loin d'un autre point de deal, un homme a été retrouvé mort dans une voiture en flammes, et là aussi des vidéos de revendications ont circulé.
10: Et on reviendra sur cette fusillade avec notre invité dans trois quarts d'heure maintenant, une figure du quartier Mistral, Hassène Bouzegoub, qui est en direct avec nous à 7h45. Le pôle criminel de Grenoble enquête aussi sur un autre meurtre, celui d'une femme de 40 ans. 42 ans, il y a deux jours dans les Hautes-Alpes. Elle a été touchée par une balle au niveau du cou alors qu'elle était en train de déménager avec sa famille. Le suspect n'a pas encore été interpellé.
0: 7h02, le nettoyage continue à Saint-Barthélemy de Beaurepaire.
10: Après l'incendie du bâtiment municipal qui abrite l'école du village, il a brûlé lundi soir. Le feu est parti d'un appartement à l'étage. La toiture s'est totalement effondrée et le rez-de-chaussée a aussi bien souffert. Pas d'école donc hier pour les 80.

0: dès la fin de semaine, jeudi ou vendredi. Au plus tard, lundi, promet la direction des services académiques de l'Isère, qui dit partager l'émotion des familles. Un soutien sera mis en place, notamment psychologique, et les élèves qui n'ont plus de salle de classe devraient réintégrer l'école dans la partie ouest du bâtiment, qui n'a pas été touchée par l'incendie.
1: À l'hôpital de Bourgoin-Jallieu, les urgences de nouveau accessibles ce matin, mais régulées. Attention, avec appel au 15 obligatoire avant de vous déplacer. Hier, elles ont été fermées une partie de la journée à cause d'un manque de médecins. Et pour ceux qui sont à Bourgoin-Jallieu d'ailleurs aujourd'hui, un exercice de sécurité commence dans 2 heures, à 9 heures, sur le site industriel de Sequence, site classé Céveso. Les sirènes vont être déclenchées et le dispositif FR Alert va être testé avec message envoyé aux personnes qui sont dans le secteur.
2: Un coup d'arrêt pour le téléphérique de la Grave.
1: Le tribunal de Marseille vient de suspendre le chantier du 3e tronçon de ce téléphérique qui est en cours sur le glacier de la Girose pour protéger en fait une espèce, le gypaète barbu. C'est une sorte de vautour. Le chantier donc est pour l'instant repoussé. La justice qui s'est aussi prononcée hier dans le dossier de la rivière, quasiment 2 ans après l'éboulement qui a recouvert une partie de la départementale 1532. Les deux dirigeants de la carrière qui ont été jugés ont été condamnés à 50 000 euros d'amende chacun, reconnus coupables de mauvaise gestion, mais pas de l'éboulement en lui-même. Une déception pour certaines parties civiles, Noémie Philippot.
3: Des agriculteurs, des communes, le département de l'Isère, des associations sont donc reconnus victimes de la négligence des dirigeants de la carrière. Mais comme ils ne sont pas jugés responsables de l'effondrement, même si les experts estiment qu'il n'est pas d'origine naturelle, il n'y a toujours pas d'indemnisation. François Izot, membre du collectif La Montagne Gronde, est en colère.
4: Je trouve ça scandaleux. 50 000 euros pour avoir mis en danger la vie des gens, 50 000 euros pour ne pas avoir respecté la loi, c'est pas cher payé. Il suffit qu'on s'appelle Eiffage et Caron, on peut se permettre ce qu'on veut. Les autres, on s'en fout. Nous, ça fait 2 ans qu'on est contraint à des déplacements de folie. Prendre l'autoroute Eiffage en plus, et tout ça, c'est balayé de revers de main.
3: Il ne compte rien lâcher, la présidente l'a souligné, une condamnation des dirigeants reste possible devant la justice administrative ou civile. Et c'est un espoir pour Jean-Yves Balestas, avocat des mairies de La Rivière, l'Albinque et Saint-Gervais.
5: On parle d'une avancée importante puisque le tribunal retient le fait qu'on a exploité cette carrière de façon anormale sur le plan pénal. Et c'est assez exceptionnel dans un commentaire de décision d'avoir une présidente qui vient vous dire, partie civile, peut-être que vous êtes déçu, mais la voie vous est ouverte pour une indemnisation.
3: Contactés par ICI Isère, les avocats des dirigeants de la carrière n'ont pour l'instant pas réagi à la décision du tribunal.
1: Et il reste donc encore un espoir d'obtenir une réparation dans une procédure civile cette fois. La vigilance jaune canicule maintenue aujourd'hui en Isère et ça devrait continuer jusqu'à la fin de la semaine. Encore de la chaleur attendue jusqu'à dimanche. Hier, des records de température ont encore été battus pour un mois de mai, notamment à Bourgoin-Jallieu, avec 33 degrés enregistrés. Si vous êtes à Grenoble et que vous levez un petit peu les yeux aujourd'hui, vous allez voir un grand bouquet au sommet de la tour Perret. C'est une tradition dans le bâtiment. Ce sera donc à la ville de Grenoble maintenant de le décrocher pour indiquer la fin officielle du chantier. La tour Perret qui doit être inaugurée le 10 juillet prochain avant une réouverture au public le lendemain, le 11 juillet.
2: Et puis en vélo, 2 courses à suivre pour cette fin de semaine.
1: Le Giro qui continue, 17e étape aujourd'hui et toujours notre Isérois Paul Magnier avec le maillot de meilleur sprinter sur les épaules. Le Tour d'Italie qui se termine dimanche et puis plus près de chez nous, l'Alpe Isère Tour qui part aujourd'hui de Charvieux-Chavagneux comme chaque année. Première étape avec une boucle et donc l'arrivée aussi à Charvieux. Ce sera sous le soleil et la chaleur,
2: ah
1: Mathieu.
2: Oui, ça va être costaud effectivement. Soleil aujourd'hui, vous l'avez dit, vigilance jaune canicule avec toujours ces fortes chaleurs. 19 degrés à Grenoble et à Vienne, 18 degrés à Bourgoin-Jallieu. Je vais citer également eh bien, ceux qui nous donnent les tendances météo. Vous n'hésitez pas à nous appeler, hein, nous tenir au courant. À Bourdoisan, c'est Didier qui est au Bourdoisan, un ciel bleu et 13 degrés. À Châtonnet, 18 degrés, nous dit Pascal, avec un ciel clair. Et 19 degrés aux Abrets, c'est Antoinette qui nous signale également un ciel très clair qui va le rester d'ailleurs aujourd'hui, hein, ce soleil qui va briller, un temps caniculaire, 32 à 33 degrés en plaine, on pourra monter jusqu'à 35 degrés vers Vienne, 27 degrés à 1000 mètres et 19 degrés à 2000 mètres, donc encore très chaud pour les températures aujourd'hui. Vous prenez la voiture ce matin, s'il y a un souci vous nous appelez. Hier on a eu quelques problèmes, bon, c'est pas le cas aujourd'hui.

0: aujourd'hui, hein. Donc vous avez été nombreux à nous prévenir et merci beaucoup. 04 76 46 45 45, c'est pas le cas pour l'instant. C'est très calme et j'ai pas d'alerte à vous signaler. En train, c'est pareil, pas de soucis non plus. Tout ce qui a pu avoir a été réglé. Mais vous pouvez également passer par notre WhatsApp avec le même numéro, hein. Vous n'hésitez pas, on regarde les messages également sur ce fil.
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0: Il y a des gens, on est content de les retrouver le matin. Alors nous, j'espère, bien sûr, si ça peut faire partie de cette bande, ça nous arrange. Et je rajouterai
3: si c'est
0: ça.
3: C'est pas le cas, nous le dites pas.
0: Ouais, c'est ça. Continuez de vous écouter et puis chut. Par contre, il y a Eddie Mitchell. Ah ça oui. Aussi, c'est bien. Pas de boogie-woogie, 7h09.

0: Eddie Mitchell, pas de boogie woogie. 7h12. Il n'est pas question de danse dans cette chanson. C'est une métaphore. Je n'en dirai pas plus.
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0: Parce que si vous avez envie de danser, eh bien danser, comme disait la fourmi dans cette fameuse fable de Jean de La Fontaine. Ah, on a des références ce matin, vous avez vu un petit peu. Je vais citer du Molière après, vous vous remettez pas de... Oui, voilà, bon. Et le gars dire. Dénonce, vous avez
3: vraiment... Oh là là, mais lanceur d'alerte ou quoi?
0: Ouais, c'est ça, mais 20 ans plus tard. Ouais, j'ai pas dit que j'étais à l'heure, hein. Voilà, c'est le problème avec ma capacité à suivre l'actualité. Heureusement que vous êtes là, Soizic, merci beaucoup.
3: Merci à vous.
0: Et puis pour parler de l'actualité économique, là, c'est toujours pas moi qu'il faut avoir à côté de soi, c'est Célia Bunny-Roman. Alors, en ce moment, il fait chaud, on a envie d'aller sur des plans d'eau, et justement, il est question de bateaux d'aviron de loisirs, la seule entreprise en France qui en réalise, qui en fabrique, eh bien, elle est à Pontcharrat. Elle s'appelle Lightboat et on va la découvrir ensemble. Ce sera à 7h20 dans Ici en Isère, ça marche. À découvrir également dans quelques instants l'édito du jour. Il regarde l'actu, il nous donne son sentiment, c'est David Ossiou. Et forcément, encore une fois, la météo est au cœur de ce qu'il a observé.
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0: 7h14, le point de vue sur l'actualité du moment, c'est mon œil avec vous David Ossiou.
3: Et David, aujourd'hui et demain s'annoncent comme les deux journées les plus chaudes d'une vague historique, avec en ligne de mire les 39 degrés.
6: 39 degrés, oui, fin mai. Ça méritait que le gouvernement fasse des annonces. Alors, hier, la ministre de la Santé prend la parole, on se dit qu'elle va annoncer des mesures, et voilà ce que Stéphanie Rist dit.
7: Je le redis, il faut boire de l'eau, même si on n'a pas soif. Allez voir les personnes fragiles autour de vous qui penseront peut-être un peu moins à boire de l'eau.
6: Elle a raison, comme Bruno Le Maire avait raison de mettre un pull à col roulé quand il fallait économiser le chauffage. Mais face à ce qui est en train d'arriver, c'est pas un peu court? La ministre elle-même reconnaît qu'on se moque d'elle sur les réseaux sociaux quand elle dit ça. Parce qu'au même moment, un climatologue parle d'OVNI climatique. Christophe Cassou, le co-auteur du 6e rapport du GIEC, explique qu'un tel événement avait une chance sur 1000 de se produire à cette période dans le monde d'avant le réchauffement. Puis il ajoute surtout cette phrase. La question n'est pas de savoir si on va dépasser en France les 50 degrés, mais quand. Cet homme a passé sa vie à produire des données, des rapports, des alertes. Et il dit aujourd'hui qu'il se sent en colère. Alors heureusement, depuis la canicule de 2003, la France a appris. Les maisons de retraite sont mieux préparées. Les systèmes d'alerte existent. Les personnes âgées sont davantage surveillées. Et ça fonctionne plutôt bien. Mais 23 ans plus tard, moins de 10% des écoles sont climatisées en France. Certains lieux de travail deviennent invivables pendant les fortes chaleurs. Personne ne semble avoir imaginé des règles exceptionnelles, par exemple sur le télétravail pendant les épisodes extrêmes. Quand des scientifiques parlent de 50 degrés en France, entendre simplement « buvez de l'eau », ça donne quand même le sentiment qu'on est tous sidérés et peut-être pas complètement prêts.
0: L'édito du jour de David Ossiou, c'était mon œil. L'actualité économique cette fois, et ça va vous rafraîchir, on va aller sur les plans d'eau pour faire de l'aviron. Hein, et découvrir aussi une entreprise qui fabrique des bateaux d'aviron de loisirs, la seule en France. Et ça se passe à Pontcharrat avec Célia Bunny-Roman. Juste après U2, voici Pride in the Name of Love.

0: Game of Love, le groupe irlandais connu mondialement, qui vous accompagne ce matin avec Ici Isère.
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0: Pour de l'économie locale et de belles initiatives avec des fleurons dans tous les types d'économies que vous allez pouvoir retrouver et découvrir, c'est ici en Isère, ça marche. Avec vous, Célia Bunny-Romand, bonjour.
3: Bonjour tout le monde.
0: Ce matin, on part sur l'eau.
3: Oui, mais on va pas bien loin, on va à Pontcharra.
0: Très bien.
3: Dans la vallée du Grésivaudan, où une entreprise iséroise fabrique des avirons qui s'exportent aux quatre coins de la planète.
0: Formidable ça.
3: Alors l'histoire de Lightboat, c'est la marque dont nous parlons aujourd'hui, elle commence aussi dans l'eau, mais un petit peu plus loin que Pontcharra, au milieu de l'Atlantique.
0: On va avouer que c'est pas Pontcharra qui est le plus connu pour son eau, mais
3: exactement.
0: Mais pourquoi pas ? Au milieu de l'Atlantique, très bien.
3: En 2009, l'entrepreneur aventurier Mathieu Bonnier participe à une course rame-Guyane. Il traverse l'Atlantique tout seul à la rame.
0: Tranquille.
3: Et de là naît une idée : fabriquer des avirons qui soient plus courts, plus stables et plus léger. Il faut bien le reconnaître, pendant longtemps, l'aviron a gardé une image vraiment élitiste, très sportive, avec des embarcations longues, fragiles, difficiles à manipuler.
0: Oxford et tout ça.
3: Exactement,
0: là, voilà.
3: C'est très anglais. En 2012, Lightboat va créer donc de nouvelles embarcations avec un savoir-faire très pointu autour de matériaux composites. Ici, chaque bateau est encore fabriqué à la main, entièrement, avec une centaine d'étapes de fabrication. Et leur spécialité, en fait, c'est qu'ils vont utiliser une technique de l'aéronautique, ce qui s'appelle l'infusion sous vide. En fait, plus simplement, ça permet...
0: Moi, j'ai cru que ça viendrait du thé, vous voyez, vous m'avez dit ça comme ça.
3: Du quoi ?
0: Du thé, c'est l'infusion sous vide.
3: Bah oui, on a dit que c'était anglais, l'aviron.
0: Mais je suis vachement moins scientifique qu'on ne le pense.
3: Et non, en fait, ça permet de produire des coques qui sont très, très, très rigides, mais très, très, très légères.
0: Ah, okay.
3: Je ne sais pas comment ça marche, ne me le demandez pas.
0: Mais je ne vous le demanderai pas,
3: en 14
0: pas.
3: Ans, c'est 3000 bateaux qui ont été vendus dans le monde.
0: Oui.
3: Aujourd'hui, 80% de leur chiffre d'affaires est réalisé à l'international, en Europe, en Amérique du Nord et en Australie. Et Lightboat, c'est aussi diversifié. Ils font des bateaux pour l'eau de mer, des avirons pour la mer, je veux dire, loisirs, compétition, exploration et certains modèles qui permettent même d'embarquer un enfant, un chien, du matériel de bivouac pour partir plusieurs jours sur l'eau.
0: Une caravane sur l'eau, presque.
3: Exactement.
0: Pas mal.
3: L'entreprise surfe sur une tendance de fond, le retour des sports de nature, puisque l'aviron séduit de plus en plus, parce que c'est sans choc pour les articulations, c'est excellent
0: très,
3: pour
0: très
3: le cardio,
0: bon.
3: Et c'est apaisant en plus, mentalement. Beaucoup de clubs voient arriver en ce moment de nouveaux pratiquants, alors que vous ayez 40, 50 ou 60 ans, et ben vous pouvez vous mettre à l'aviron, parce que c'est une activité qui est à la fois sportive, mais qui est aussi contemplative.
0: Et vous êtes souvent en groupe, on avait reçu différents clubs, et c'était un aspect qui ressortait beaucoup aussi, c'est qu'il y a un travail tous ensemble, et c'est très agréable.
3: Oui, absolument. Le timing est vraiment parfait en plus, puisque l'aviron de mer fera son entrée aux Jeux Olympiques de Los Angeles en 2028.
0: D'accord.
3: C'est une belle opportunité pour Lightboat, qui est déjà fournisseur officiel des championnats de France, donc on espère pour eux que ça va aller encore un petit peu plus loin. En 2024, c'est Brice Lafaille qui reprend l'entreprise, mais qui garde le même cap, produire davantage tout en gardant l'ADN artisanal. Mmh. Et lui, ce qu'il veut, c'est vendre 300 bateaux par an d'ici 2028. Donc ces bateaux fabriqués à la main en Isère chez nous et qui partent ensuite ramer sur tous les continents, sur toutes les mers et sur tous les fleuves. Voilà une belle success story alpine.
0: C'est l'un des rares moments où on est content de ramer justement.
3: Ouais.
0: Ça ne pose pas de problème. Merci pour cette découverte Lightboat. Dans Ici en Isère ça marche. À demain Célia.
3: À demain.
0: Il est 7h23, vous écoutez Ici Isère, et si vous avez envie, et je pense que vous avez envie, d'aller, vous me regardez Sonic Pérez,
4: qu'est-ce qui va concert de Laurie.
0: Exactement,
4: c'est vrai,
0: c'est ça, d'aller au concert de Laurie. Je sais que vous aimeriez bien y aller, mais je dois les offrir à quelqu'un qui ne travaille pas à Ici Isère. C'est ça le principe, ça fait partie de ma convention.
4: C'est une vraie règle, ça.
0: Je crois, oui, c'est une vraie règle. Après, si vous courez assez vite pour appeler... Bonjour, ce n'est pas Sonic Pelet. Ça peut marcher.
4: J'ai une voix trop reconnaissable.
0: C'est vrai. En plus, je commence à vous connaître un petit peu après toutes ces années. Laurie Party, c'est demain à 20h au Summum de Grenoble. Quasiment les dernières places, si vous voulez les remporter. Pour aller donc participer à cette soirée haute en couleurs, avec Laurie qui reprend bien sûr tous ses plus grands titres. De la danse également, une espèce de karaoké géant. Eh bien, vous nous appelez dès maintenant 04 76 46 45 45. J'ai deux places pour vous. Et c'est dans quelques instants qu'on vous les offre après Pascal Obispo, voici personne.

0: Pascal Obispo et personne, il est 7h27, vous êtes avec nous pour remporter vos places pour aller voir Laurie, la Laurie Party, c'est demain et ça se passe à Grenoble. Hein. Vous les remportez dans quelques instants en jouant avec nous, juste avant l'info d'ici à 7h30.
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0: Il est 7h28. Salut, c'est le week-end sur un air latino. Ouais, c'est pas moi qui vais chanter demain. C'était pas mal, là.
2: Oui, c'était pas mal.
0: Pour une fois, c'était juste. Écoutez, c'est à noter quand même. C'est assez rare pour le signaler. Deux places pour la Laurie Party. Ou Laurie Party, tout simplement. Laurie qui est de passage au Summum de Grenoble demain à 20h. Et Najette est avec nous pour remporter ses places de Grenoble. Bonjour, Najette.
4: Bonjour.
0: Najette, ce serait pour y aller avec une de vos filles?
4: Oui, avec une de mes filles.
0: Comment elle s'appelle?
4: Avec Leïla ou avec Marine.
0: Hein, oui, bon, ça c'est vous. Elles étaient fans de Laurie, j'imagine.
4: Oui.
0: On a beaucoup ça, quoi. C'est ça qui est drôle. Alors, pour pouvoir y aller, et ça, je l'espère, mais on va s'en sortir, Najette, on va jouer au jeu à l'envers. Le principe est le suivant. Je vais vous poser des questions et il faut me donner des mauvaises réponses. Plus c'est tordu, plus c'est rigolo, mieux c'est. Mais il faut surtout que ce soit des mauvaises réponses. Il faut vous tromper. Je vous encourage à le faire. Dès qu'il y en a trois, c'est gagné. Vous êtes prête, Najette?
4: Oui.
0: Allez, on va jouer avec des groupes de l'époque de Laurie. Complétez le nom de ce groupe. Les Black Eyed
4: Rouge.
0: Les Black Eyed Rouge, très bien. Quel chanteur était membre du groupe Link Up?
4: Je sais pas.
0: Bon, je prends. Quelle émission de télé a créé le groupe Les L5?
4: Sarkozy.
0: Nicolas Sarkozy est en train de devenir la réponse pour tout. Nicolas Sarkozy, la mer noire, voilà. C'est le même principe.
2: C'est notre mer noire à nous.
0: Voilà, c'est ça. Najette, c'est gagné, félicitations.
4: Merci.
0: Ouais, vous avez la bonne technique. Voilà, retenez bien la
2: dire
0: technique.
2: Dire n'importe quoi.
0: Et Nicolas Sarkozy, voilà, c'est la référence. Najette, on vous passe Arthur pour qu'il vous explique comment récupérer ses places. Quelle est votre radio locale en Isère?
4: Et c'est l'Isère, hein, bien sûr.
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0: Dans quelques instants, l'info d'ici, Soizic Pelé, pour revenir sur ce qu'il s'est passé au quartier Mistral.
5: Oui, l'info de ce matin, c'est cette fusillade dans le quartier Mistral hier soir à Grenoble, avec un lourd bilan, un mort et trois blessés.
0: Ce sera juste après l'actualité nationale et internationale. Il est 7h30, voici le 90 secondes, Audrey Azo.
6: Le guichet de l'État pour demander l'aide au carburant ouvre dans une demi-heure sur le site des impôts. Coup de pouce de 100 euros pour les gros rouleurs, ceux qui font beaucoup de route pour le travail ou pour aller travailler. 3 millions de Français sont potentiellement concernés. Conséquence de la chaleur, le syndicat SAMU Urgence relève une forte augmentation depuis lundi des hospitalisations de personnes âgées. Plus 30% d'activité pour le SAMU, plus 15 à 20% pour les urgences. 13 départements de l'Ouest sont en alerte orange canicule aujourd'hui, de la Manche à la Gironde. Une fusillade à Grenoble a fait un mort et trois blessés hier soir. Un groupe de jeunes a été visé dans le quartier Mistral, connu pour être un important point de deal. Fusillade aussi à Nantes. Un homme a été tué par balle dans la soirée. Le narcotrafic continue de tuer, réagit la maire de Nantes, Johanna Roland. Les ventes de tabac ont plongé de 8% chez les buralistes entre 2024 et 2025. Le chiffre baisse chaque année depuis 10 ans. L'Observatoire des drogues et des tendances addictives souligne en revanche le succès grandissant de la cigarette électronique chez les adolescents. À Roland-Garros, c'est le début du deuxième tour. Le Français Valentin Royer aura fort à faire face à Novak Djokovic. Et duel 100% français à suivre entre Hugo Humbert et Quentin Alice. Pour la deuxième année de suite, Toulouse est désignée meilleure ville étudiante par le magazine L'Étudiant. Rennes et Montpellier complètent le podium, traditionnel classement, avec un nouveau critère cette année, l'accessibilité aux personnes en situation de handicap.
0: Merci. Merci Audrazo. 7h31, justement, Sozic Pelé, comme abordé il y a quelques instants, nous revenons sur ces coups de feu mortels hier dans le quartier Mistral.
5: Une nouvelle fusillade, peut-être sur fond de trafic de drogue, dans ce quartier grenoblois connu pour être un point de deal. Le bilan est lourd. Un mort et 3 blessés, dont un grave. C'est un groupe de jeunes qui a été pris pour cible devant le club de foot par les tireurs qui étaient en voiture. Théo Hetch, vous vous êtes rendu sur place hier soir, juste après la fusillade.
7: Oui, à mon arrivée sur les lieux, de nombreux agents de police, plusieurs avec armes à la main, cernent la petite place où s'est déroulé le drame. Autour, de nombreux jeunes sont là, mais personne ne parle comme des airs d'omerta.
8: Vous allez avoir aucune info, je ne sais pas moi.
7: Et puis il y a ce voisin qui accepte de descendre, les yeux rougis, l'air fatigué. Il habite juste en face des lieux du drame. Il était dans sa douche quand il a entendu des détonations.
9: J'ai entendu, j'ai vu que c'était des pétards.
7: C'était comme des pétards, il y en a eu beaucoup.
9: C'était des gros bruits.
7: Vous êtes sorti ou...
9: Ouais, en fait, je suis sorti et j'ai vu qu'il y avait tout le monde qui était là. Quoi. Et après, j'ai vu qu'ils avaient mis un drap blanc.
7: Sur une personne qui était immobile.
9: Voilà.
7: Quelqu'un qui s'est fait tirer dessus.
9: Ouais, il y a quelqu'un qui s'est fait tirer dessus. Oh, c'est triste de voir ce truc-là.
7: Selon ce voisin, les secours ont tenté de réanimer la victime en vain. Il raconte aussi qu'il y avait beaucoup de monde sur cette place quand les tirs ont éclaté. Des jeunes rassemblés, selon nos informations, pour regarder le match entre Saint-Étienne et Nice. D'ailleurs, les chaises en plastique sont encore là, posées contre le mur du bâtiment. À côté, la police scientifique ramasse de nombreux éléments au sol, sans doute des restes de balles ou de douilles. Un spot éclaire la scène et l'entrée du stade de football.
5: Et on le disait, Théo, cette fusillade a eu lieu au cœur du quartier Mistral, qui est connu pour être un point de deal important.
7: L'un des principaux de l'agglomération grenobloise, on est juste au bord de l'avenue Rhin et Danube, au niveau du numéro 76. Un quartier où des fusillades éclatent malheureusement trop souvent. Alors ces coups de feu sont-ils liés à une guerre de gangs pour le trafic de drogue? Une vidéo circulée hier soir sur les réseaux sociaux montrant deux personnes dans une voiture roulant sur ce qui semble être cette avenue Rhin et Danube. Puis on entend des détonations et ce message de revendication, de dédicace, c'est le terme utilisé. Et un avertissement, c'est pas fini, Hoche, Mistral, Lys. Il faut cependant rester prudent, ces vidéos ne sont pas authentifiées pour le moment.
5: Les précisions ce matin de Théo Hetch sur cette fusillade hier soir dans le quartier Mistral. À la une aussi ce matin, le nettoyage qui continue à Saint-Barthélemy de Beaurepaire, dans l'école du village qui a été touchée, vous le savez, par un incendie. Les 85 enfants pourront reprendre les cours à la fin de la semaine, si tout va bien. Et puis une pause forcée pour le chantier du téléphérique de la Grave. La justice suspend les travaux du troisième tronçon à cause de la présence d'une espèce protégée, le gypaète barbu. La météo pour aujourd'hui, Mathieu.
0: Vigilance jaune, canicule aujourd'hui et demain également. Normalement, ça ne devrait pas bouger pour ces fortes chaleurs qui durent encore et toujours. 20 degrés à Grenoble, 20 à Vienne, 19 à Bourgoin-Jallieu. Les jours se suivent et se ressemblent beaucoup, peut-être un peu trop. Effectivement, un temps ensoleillé, sec et chaud, de plus en plus chaud et un temps caniculaire. Vous n'hésitez pas à nous appeler pour nous donner les tendances, à passer sur notre page Facebook, à nous envoyer des messages sur WhatsApp. Enfin, tous les canaux sont utiles dans ce coin-là. Roland est à Valbonnet avec 15 degrés, un ciel clair. Et juste en dessous de Bourgoin-Jallieu, Marcel est à Chaise-Neuve, 18 degrés avec un ciel dégagé. Cet après-midi, ces températures vont donc aller bien haut, 32 à 33 degrés en pleine. On atteindra les 34 à 35 degrés à Vienne, par exemple, ou encore à Grenoble. La vallée du Rhône, il va faire très chaud aussi. 27 degrés à 1000 mètres, 19 degrés à 2000 mètres, des températures donc très élevées. Vous êtes nombreux à nous le rappeler sur la page Facebook, mais effectivement, on s'hydrate bien. On essaie d'optimiser la fraîcheur le matin et de rester le plus protégé du soleil et de la chaleur le reste de la journée, avant peut-être la soirée. Pas de soucis de circulation ce matin, et ça, c'est la bonne nouvelle. Vous n'êtes pas très nombreux pour l'instant sur les routes de l'Isère. On reste vigilant quand même. Hier, il y a eu pas mal de soucis. Donc, n'hésitez pas à nous appeler, nous envoyer des messages comme ce que vous avez fait hier. Si jamais il y a des problèmes de circulation en voiture, comme en train, même si en train, j'ai rien à vous signaler pour l'instant, et j'espère que ça va rester comme ça.
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0: 7h36, parmi vos chansons préférées, voici Madonna, Who's That Girl?

0: Madonna, Who's That Girl? Il est 7h40.
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0: Tiens, d'ailleurs, il est 7h40, petit conseil du matin, faites-le maintenant parce que bientôt, ça ne servira plus à rien. Ouvrez un peu les volets, faites entrer un peu le peu de fraîcheur qui reste parce que ça commence déjà à monter les températures. Et faites-le en nous écoutant. On retrouvera Stéphane Bern tout à l'heure pour nous parler du bâton de comptage. Un outil, alors, qui nous vient d'un temps que les moins de 20 ans ne peuvent pas connaître, mais les plus de 20 ans non plus, parce que ça vient des Gaulois, en l'occurrence. Donc, il faut quand même être assez vieux pour l'avoir connu.
3: Et vous ne les avez pas connus, vous, les Gaulois? Pas personnellement.
0: Non. J'ai un cousin, il en a rencontré une fois, il m'a raconté. Bon, bref, c'est une autre histoire, je vous en parlerai à un autre moment. Mais avec Stéphane Bern, on pourra découvrir ça tout à l'heure avant 8h. Et avec Alexandre Ouiba, on va rester dans le patrimoine. C'est le moment d'aller découvrir un château de chez nous, mais qu'on n'a pas forcément l'occasion de visiter. L'envers du décor avec Alexandre, ce sont les coulisses de lieux qu'on connaît, mais qu'on ne peut pas découvrir. Il est entre Paladru et la Tour du Pin, au château de Virieux, toute cette semaine. Et ce mercredi, on déambule dans les jardins avec Alexandre et Adrien Bonafé, qui est le gardien du château, qui nous décrit cette immense partie jardin.
4: Là, on est dans la partie jardin à la française. Et de l'autre côté du château, on a les terrasses qui sont aussi en jardin. Donc, c'est les deux gros espaces verts qui demandent énormément d'entretien. Parce que qui dit jardin à la française dit on doit tout tirer au cordeau.
5: Au cordeau, justement, on voit des haies qui sont particulièrement bien taillées. Vous les connaissez bien, ces haies.
4: En France, dans les jardins à la française, on utilise énormément le buis, qui est un arbre qui est très facile à tailler. Sauf que depuis quelques années, on a la pyrale du buis qui s'est installée et qui nous demande beaucoup de travail et de traitement pour réussir à les faire survivre.
5: Là, c'est une maladie.
4: C'est un papillon qui nous vient d'Asie et qui n'a pas de prédateurs ici. Il adore le buis, ça, a priori c'est son mets de prédilection. Donc comme on n'a pas de moyens animaux pour l'endiguer, on est obligé de traiter avec du bacille de Thuringe.
5: Vous occupez des pelouses aussi? Il y en a pas mal.
4: Oui, on sort la petite tondeuse et on fait le tour de voiture, tout simplement. Mais oui, il y a une grande surface.
5: Et fontaines aussi?
4: Fontaines aussi, qui sont vidées et nettoyées tous les ans. Bah, celle qui est devant laquelle on se trouve depuis l'an dernier, elle ne fonctionne plus directement sur l'eau de la source. On l'a mis en circuit fermé avec une pompe pour permettre de faire cycler la même eau et de ne pas jeter trop d'eau directement dans les évacuations. Et la seule fontaine qui est aujourd'hui directement sur l'eau de source, c'est celle qui est au-dessus de nous sur la terrasse d'arrivée pour que les gens puissent y boire, tout simplement.
5: Cécile Chevalier, vous êtes guide conférencière. Les jardins, les extérieurs, c'est aussi la flore, on vient d'en parler, mais c'est aussi la faune. Vous avez une jolie biodiversité ici.
6: Exactement. On a la chance d'avoir pas mal d'espèces qui trouvent refuge dans nos jardins. C'est le cas notamment de deux espèces qui ont trouvé refuge dans notre tour qu'on appelle la tour Prunier, qui donne...
5: C'est laquelle? C'est à gauche, là?
6: Oui, c'est la plus grosse, celle qui... c'est la plus haute, en tout cas, celle qui donne directement devant les jardins à la française, nos fameuses griffes de lion, nos jardins classés. Et donc, dans cette tour, on a deux petites anfractuosités au niveau du deuxième étage. D'un côté, vous avez un nid de faucons cresserelles. Et ce couple, il a la gentillesse de faire des petits tous les ans. Et donc, on voit apprendre à voler au-dessus du château. Des faucons cresserelles, donc, qui sont des espèces protégées. Et c'est le grand plaisir de nos visiteurs de les voir décoller au-dessus du château.
0: Des jardins qui représentent une surface d'environ 3000 mètres carrés, ce qui est pas mal quand même. Il faut sortir la petite tondeuse régulièrement. Adrien, le gardien, qui est un homme à tout faire, puisqu'il fait aussi office de guide, il entretient l'intérieur du château. C'est ce que l'on verra demain, dans la suite de cette série de reportages, l'envers du décor, au château de Virieux, que vous pouvez retrouver d'ailleurs sur ici.fr et sur l'application Ici. Dans quelques instants, retour à l'actualité très proche de nous, puisqu'on reviendra sur cette nouvelle fusillade dans le quartier Mistral avec notre invité.
3: Une fusillade qui a fait un lourd bilan, un mort et trois blessés, on le rappelle, dont un blessé grave. Et on va en parler tout à l'heure avec une figure de ce quartier Mistral, Hassène Bouzegoub, qui est l'ancien directeur du plateau dans ce quartier.
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0: Un extrait des Quatre Saisons. Alors, je vous demande, qui est ce compositeur? Est-ce que c'est Jean-Sébastien Bach ou Antonio Vivaldi?
7: Ah, c'est tout Guilleret.
0: Ah oui, vous sortez de la salle de bain jusqu'à la cuisine, vous avez l'impression que votre café...
7: Et vous êtes sautillant.
0: Exactement, voilà.
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0: Toute l'actualité locale, nous y revenons dans les prochaines minutes. On n'oublie pas quand même de retrouver vos chansons préférées. Voilà de quoi vous accompagner ce matin. Axel Red et Sensualité. Je reviens. C'est ma prière, c'est pas du tout sensualité. Je vous le dis. Vous pouvez quand même l'écouter avec plaisir. Ah, je sais pas, j'étais bien sur sensualité, mais.
3: Ah, vous êtes un peu déçu.
0: Mais je suis. Non, je suis content quand même. Allez, on l'écoute.

0: Axel Red, Ma prière, 7h49.
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0: Juste pour faire un point avec vous, nous étions censés avoir Hassen Bouzgoun, on n'a pas réussi à le joindre ce matin, mais quand même un point rapide sur le pourquoi on devait le recevoir Soazic Pelé après cette nouvelle fusillade dans le quartier Mistral.
3: Oui, Hassen Bouzgoun qui est une figure de ce quartier Mistral à Grenoble, qui est l'ancien directeur du plateau, une salle qui a fermé il y a maintenant quelques années, mais voilà, qui est très connu dans ce quartier, quartier Mistral qui a été le théâtre hier soir d'une nouvelle fusillade avec un bilan très lourd, un mort et trois blessés. C'est ce que nous a confirmé la police hier soir. Dans les blessés, il y a un blessé grave aussi. Un homme qui est entre la vie et la mort. C'est un groupe de jeunes, selon des témoins, qui a été pris pour cible par un ou plusieurs tireurs depuis une voiture qui ont ensuite pris la fuite. Ce groupe de jeunes qui était rassemblé devant le club de foot du quartier, le Mistral Football Club, pour regarder le match de barrage de Ligue 1 entre Saint-Etienne et Nice. Évidemment, une enquête est ouverte. La police était sur place hier soir. Notre reporter aussi, Théo Etch. Et vous avez d'ailleurs des infos et des photos ce matin sur ici.fr en page Isère et sur l'application Ici.
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0: À 7h51, on va revenir à une actualité plus légère, mais on continue bien sûr de suivre tout ce qu'il se passe autour de chez vous. Et en l'occurrence, cette actualité plus légère, ce sont les sorties à découvrir avec notre spécialiste dans son agenda, Christophe Chardon. Une sortie en plus, on peut le dire, bien de chez nous, Christophe.
4: Je débute avec un spectacle 100% isérois. Il arrive bientôt, puisque c'est ce samedi 30 mai. Ça se passe à l'auditorium d'Alpexpo. Il s'agit de « Au cœur des comédies musicales ». Les solistes sont Sandra Amico et Franck Colline, et accompagnés par un chœur sous la direction de Valérie Micholi.
5: Donc c'est l'histoire d'un ado, Charles, qui en fait rêve de faire de la scène et de chanter, de danser sur scène. Et donc il va entreprendre, il va voyager à travers le temps et il va redécouvrir, en fait on va revisiter 5 grandes comédies musicales, il va voyager à travers l'univers de ces 5 grandes comédies musicales et donc il va faire la connaissance de la Horde. C'est un ensemble donc d'un chœur de 65 choristes. Voilà, il va faire la connaissance de cette Horde qui vit dans la rue et qui partage tous ensemble leur passion de la musique et du chant. Cette Horde va lui faire revivre, lui faire aller dans le passé et revivre ses 5 comédies musicales qui sont La Belle et la Bête, Starmania, Notre-Dame de Paris, Les Misérables et Le Roi Lion.
4: Allez découvrir cette belle histoire de Charles. C'est ce samedi à l'auditorium d'Alpexpo à Grenoble. Vous avez encore le temps de réserver. Vous pouvez aussi aller à Venon ce week-end puisque le village qui est à 15 minutes de Grenoble va accueillir ces 29 et 30 mai la 13e édition du festival Changer d'air. C'est un événement musical à l'ambiance familiale. Une programmation en 3 temps forts. Notez ce vendredi 29 mai à 20h un concert de musique brésilienne en l'église de Venon. Samedi un après-midi famille avec en point d'orgue la compagnie Les Colporteurs de Rêve et Boulevard Bouljean. Et une soirée musicale très festif samedi en fin de journée à partir de 20h. Rendez-vous pour la 13e édition du festival Changer d'air. C'est à Venon vendredi et samedi.
0: Eh bien, merci beaucoup Christophe Chardon pour tous ces conseils. Vous restez avec nous. Avant 8h, on fait un point histoire avec notre spécialiste Stéphane Bern. On va remonter au temps des Gaulois pour compter. Voici Charlie Winston, Like a Hobo. Excellent mercredi avec nous, avec ce soleil et cette chaleur, c'est vrai.

0: Houston, Like a Hobo. Il est 7h57 dans quelques instants de l'histoire avec Stéphane Bern. Ce sera Voyage dans le temps et on va remonter le temps assez loin jusqu'aux Gaulois pour compter avec un bout de bois avant de retrouver le journal de 8h.
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0: 7h57, chaque jour avec ici Isère, un peu d'histoire avant l'actu, c'est avec vous Stéphane Bern, bonjour.
8: Bonjour Mathieu et bonjour l'Isère.
0: Voyageons au temps où on comptait grâce à un bout de bois.
8: En Gaule, on sait tenir ses comptes, même sans savoir écrire de chiffres. Vallée de la Seine, en l'an 150 avant Jésus-Christ. La Gaule n'a pas encore été conquise par les Romains, mais un marchand gaulois appâte déjà le passant pour vendre du sel, du blé et peut-être quelques amphores. À la fin de sa journée, il doit faire ses comptes. Pour ce faire, il ne trace ni les chiffres arabes que nous utilisons aujourd'hui, ni les V ou les X des chiffres romains. Il entaille un bâton de bois tout simplement. Une encoche désigne une unité. Simple, efficace. C'est ainsi qu'à l'époque, on ne tenait pas ses comptes au cordeau, mais au couteau. Le bois garde la trace matérielle des quantités et des échanges. Ces bâtons de comptage sont parmi les plus vieux objets mathématiques connus. Un formidable outil que les Gaulois auraient pu baptiser calculatrix. À côté, sur une planche, notre marchand gaulois aligne des jetons qui représentent chacun une unité. On les déplace, on les regroupe, on les sépare. C'est concret, visuel, simple. Pas besoin d'écrire pour savoir compter. Et tous pouvaient calculer, même ceux pour qui l'écriture, c'était de l'algèbre. Bien avant l'arrivée des Romains, les sociétés gauloises commercent déjà. Grâce à ces techniques, marchands et commerçants savent très bien s'y prendre pour additionner, soustraire, évaluer. Elles sont d'ailleurs si efficaces qu'elles continueront de servir, même bien après l'introduction des chiffres romains, puis des chiffres arabes. On en a des traces dans les campagnes françaises jusqu'au XXe siècle. Plus impressionnant encore, le bâton de comptage était reconnu comme preuve dans le Code civil français jusqu'en 2016. Aujourd'hui, quand un commerçant fait sa compta, il n'a plus rien en bois. Si ce n'est parfois un chèque de ci, de là.
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0: La première radio sur l'info locale en Isère, c'est Ici Isère, il est 8h. Le journal est présenté par Soizic Pelé. Soizic, un mort, un blessé grave et deux blessés plus légers.
9: Voilà le bilan très lourd après la fusillade dans le quartier Mistral hier soir vers 22h à Grenoble. Des coups de feu tirés en rafale depuis une voiture qui a ensuite pris la fuite. Dans leur viseur, un groupe de jeunes réunis devant le club de foot du quartier pour regarder un match. Quartier connu, on le rappelle ce matin, pour être un point de deal, Théo Hetch.
10: Les rares témoins qui acceptent de parler dans ce quartier miné par le trafic raconte plusieurs détonations à la suite des coups de feu tirés depuis une voiture en direction d'un groupe de jeunes rassemblés sur une petite placette devant l'entrée du club de football. On est en bordure de l'avenue Rhin et Danube. Des jeunes qui regardaient le match de barrage de Ligue 1 entre Saint-Étienne et Nice hier soir. Les chaises en plastique sont encore là, adossées contre un mur. La police scientifique, elle, ramasse de nombreux éléments au sol, sans doute des restes de balles ou de douilles. Un spot éclaire l'entrée du stade avec le message bleu sur fond blanc « Bienvenue au Mistral FC ». Les responsables du club contactés hier soir par Ici Isère confirment la fusillade mais ne connaissent pas encore le bilan. Un club bien implanté, fondé il y a 8 ans. Son président Ali Achour est impliqué depuis longtemps dans la vie du quartier. Un quartier qui pâtit cependant depuis des années du trafic de drogue.
9: Les précisions ce matin de Théo Hetch après cette fusillade dans le quartier Mistral. Une autre enquête est en cours, désormais gérée par le pôle criminel de Grenoble. Le meurtre par balle d'une femme de 42 ans. Il y a deux jours dans les Hautes-Alpes, la victime était en train de déménager avec sa famille quand elle a été touchée au niveau du cou. Le suspect n'a pas encore été interpellé.
0: 8h02, le retour à l'école est prévu pour la fin de semaine à Saint-Barthélemy de Beaurepaire.
9: Après l'incendie qui a touché le bâtiment municipal qui l'abrite, le feu est parti lundi soir vers 21h du premier étage de ce bâtiment où se trouve un appartement et des salles de classe. La toiture est totalement effondrée, le rez-de-chaussée bien endommagé, mais les 85 élèves vont normalement pouvoir reprendre les cours. Alors demain ou vendredi, lundi au plus tard, dans la partie de l'école en fait qui n'a pas été abîmée par le feu, en tout cas, c'est la promesse ce matin de Patrice Gros, le directeur académique de l'Isère.
1: Le point important, c'est que les enfants pourront regagner l'école que si le bâtiment est en entière sécurité. Et donc là encore, je tiens à remercier le maire et ses équipes municipales et ses agents pour le travail qui est en train d'engager pour que les enfants puissent reprendre le plus rapidement possible. Donc il y a un travail qui est en cours avec les enseignantes et la directrice de telle sorte de déménager une salle de classe en l'occurrence sur un autre espace pour que les quatre classes puisse reprendre le plus rapidement possible. Alors quand on dit le plus rapidement possible, ce sera jeudi, vendredi ou lundi. Voilà. Pour le moment, on ne sait pas. Les experts ont été dépêchés. Ils vont passer à l'école. Et donc on fera au mieux. Mais le point important, c'est que tous les enfants et les personnels puissent

0: Chartreuse, c'est le mystère du moment. Les pancartes de la montée du Charmançon ont été vandalisées, dérobées le week-end dernier. Elles ont carrément été découpées à l'intérieur. Vous avez les photos sur ici.fr. Le voleur présumé est toujours recherché. La gendarmerie a été prévenue.
1: Le téléphérique de la Grave aura-t-il son troisième tronçon ?
0: Ça n'est vraiment pas sûr. La justice, en tout cas, vient de suspendre le chantier sur le glacier de la Girose pour protéger un animal qui est présent dans ce secteur, le gypaète barbu. Il aurait fallu en fait obtenir une dérogation environnementale, mais la société qui gère le projet ne l'a pas fait. Le chantier est donc au moins repoussé, Emeline Ferry.
2: Plusieurs mois, voire plusieurs années, car cette demande de dérogation pour perturber une espèce protégée, c'est une procédure longue. La société d'aménagement de la Grave doit notamment prouver qu'il n'y a pas d'alternative au projet et qu'il ne met pas en danger l'existence des gypaètes. Et même si elle l'obtient, cette dérogation environnementale peut tout à fait être contestée en justice. C'est ce qui s'était passé, par exemple, pour le projet de Centerpark à Roibon. C'est un coup d'arrêt, reconnaît à chaud Fabrice Boutet, le patron de SATA qui porte le projet. Quant aux associations, elles exultent. Pour Mountain Wilderness, cette décision fera jurisprudence pour protéger les glaciers. C'est aussi une victoire collective après des années de combats, marquées notamment par ce campement installé sur le glacier par les soulèvements de la Terre en octobre 2023, présenté comme la plus haute ZAD d'Europe.
0: La décision de la justice est tombée aussi hier dans le dossier de la rivière, cet éboulement monstre qui avait recouvert une partie de la départementale 1532 il y a quasiment 2 ans. Les deux dirigeants de la carrière sont condamnés à des amendes, 50 000 euros chacun, pour une mauvaise gestion, mais pas pour l'éboulement en lui-même. Le tribunal ne fait pas le lien direct entre la gestion et l'éboulement. Mais le combat n'est pas fini pour Jean-Yves Balestas, l'avocat de plusieurs maires du secteur qui étaient partie civile, les maires de la Rivière, de l'Albinque et de Saint-Gervais.
3: Nous sommes en matière pénale. En matière pénale, lorsque le juge statue sur les préjudices des victimes, il faut impérativement un lien de causalité direct et certain. En matière civile, comme en matière administrative, c'est différent. Il n'y a pas besoin d'un lien direct et certain. Il peut y avoir une responsabilité pour négligence. Et donc, à ce moment-là, l'indemnisation est possible.
0: Et donc, une condamnation des dirigeants qui reste possible, vous l'avez compris, devant la justice civile.
1: C'est parti pour l'Alpisère Tour.
0: La course cycliste qui part chaque année de Charvieux-Chavagneux dans le Nord-Isère, 35e édition cette année, avec une boucle pour cette première étape, 133 km, avec une arrivée aussi à Charvieux. Et puis en rugby, on connaît le lieu de la finale de National 2 pour le CS Vienne face à Orléans. Ce sera à Vichy dimanche après-midi à 15h. Le CS Vienne qui est déjà assuré de monter en national, mais qui peut tenter de décrocher en plus le 3e titre de son histoire. Le club a prévu d'ailleurs des bus pour les supporters pour aller voir le match dimanche. La météo pour aujourd'hui, et il fait toujours très chaud.
1: Ça ne change pas, hein. Toujours ces températures caniculaires, avec cette vigilance jaune d'ailleurs pour le phénomène canicule. 20 degrés à Grenoble et à Vienne, 19 degrés à Bourgoin-Jallieu, et vous êtes nombreux à nous dire c'est pas facile quand même, hein, cette chaleur qui pèse sur les organismes. Donc on vous rappelle que, même si vous vous en doutez, il faut bien s'hydrater, éviter de passer trop de temps au soleil. Les activités sportives aussi, ça peut être un peu frustrant, mais le faire, en tout cas quand il fait un peu moins chaud, si vraiment vous avez besoin, ça peut être le cas, de faire un peu de sport, parce que cet après-midi, la chaleur, elle sera présente. Alors, je donne quand même quelques relevés que vous nous avez communiqués. Roland à Valbonnet avec un ciel clair et 15 degrés. Didier au Bourdoisan avec un ciel bleu et 13 degrés. Mais là, on est déjà un peu plus en altitude. Pour la plaine, cet après-midi, entre 32 et 33 degrés en moyenne, on arrivera à 35 degrés en vallée du Rhône. L'agglomération grenobloise également, 27 degrés à 1000 mètres et 19 degrés à 2000 mètres. Des températures sous abri, donc en plein soleil, ça va effectivement monter encore plus haut. Donc attention à tout cela, préservez-vous un maximum. Vous prenez la voiture ce matin et si jamais il y a une difficulté de circulation que nous ne voyons pas, moi vraiment sur mes cartes c'est très calme, on sent que c'est mercredi, vous nous appelez 04 76 46 45 45. C'est le même numéro d'ailleurs pour passer par notre WhatsApp et nous signaler tout cela également par message. Vous pouvez faire la même chose pour le trafic ferroviaire. Quelques retards ce matin, mais rien de très impactant dans l'absolu, donc pas de soucis particulier, on reste vigilant aussi là-dessus.
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1: On se cale quand même

0: Jean-Louis Aubert et les plages, 8h12.
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0: C'est d'ailleurs dans la thématique du jour un petit peu, hein, plage, plan d'eau, de quoi se rafraîchir, parce que c'est vrai qu'à cette heure-ci, ça va encore, mais vous êtes d'ailleurs plus en train de dire que ouais, ça monte quand même assez vite là, on a dépassé les 20 degrés à 8h, et ça va être le cas toute la journée. Alors c'est pas pour être alarmiste, ça reste des températures chaudes, bon, qu'on va réussir à encaisser, hein, dirons-nous, mais soyons vigilants, et essayons même dans l'esprit d'être dans la fraîcheur. On va aller à côté du lac de Paladru tout à l'heure, dans mon quartier, mon village, parce que Nathalie Malocher avait anticipé la vague de chaleur. Elle s'est dit, faudra y aller cette semaine-là à Paladru dans le concours pour élire la plus belle commune de l'Isère. Et on sera avec le vice-président du Yacht Club de Grenoble-Charavine. Bonjour, bienvenue. On va monter sur mon bateau. Non, c'est pas du tout cette ambiance-là. C'est beaucoup plus détente, vous allez voir. Et très, très sympathique. Avant cela, on vous évite de tomber dans certaines arnaques avec Aude Razo. Des photos d'animaux pour vous piéger. Une autre arnaque qui a lieu en ce moment et qu'elle vous explique dans une minute.
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4: 8h14, c'est pas vrai, notre rendez-vous anti-arnaque.
0: Aude Razo, attention, une simple photo de chien ou de chat peut servir aux escrocs pour nous piéger.
5: Oui, je commence avec cette histoire assez folle. Imaginez, vous êtes dans la rue, une femme vous aborde, elle vous montre une photo de chien sur son téléphone, elle vous dit que c'est son chien, elle l'a perdu, elle a besoin d'aide, elle vous prend dans ses bras et vous n'y voyez que du feu, mais elle est en train de vous piquer vos bijoux. L'arnaque est franchement cruelle, déjà parce que comme souvent, on se sert là de votre empathie, de votre envie d'aider. Et puis une victime, une femme a témoigné sur notre radio ici. La voleuse est repartie avec un collier en or que lui avait offert son mari décédé. On imagine le crève-cœur que ça doit être.
0: Autre arnaque cruelle, Aude, c'est quand le malfaiteur vous fait croire qu'il a retrouvé votre chat.
5: Oui, là aussi, c'est assez horrible. J'ai trouvé des témoignages très récents. Une femme, elle poste sur Facebook la photo de son chat, elle l'a perdu. Un internaute la contacte, il lui envoie une photo de son chat. Est-ce que c'est le vôtre, lui dit-il. Oui, c'est le sien. Et là, le malfaiteur lui demande 100 euros en échange de l'animal. Vous ne voulez pas payer? Je vais vendre votre chat, j'ai un acheteur. Chantage sordide, on est d'accord. En fait, l'escroc n'a pas le chat. Ayez toujours en tête que trouver une photo de chat qui ressemble au vôtre, ce n'est pas forcément très compliqué. Et c'est encore plus facile d'en créer une de toutes pièces avec l'intelligence artificielle. Nos compagnons à quatre pattes, c'est une mine d'or pour les escrocs, ils l'ont bien compris. Et même si vous désespérez de revoir votre animal un jour, gardez votre sang-froid. Surtout, ne versez jamais d'argent à un inconnu qui vous contacte sur Internet.
0: Bah, c'était important de faire cette mise au point. Merci beaucoup, Aude Razo. On vous retrouve tout à l'heure à 8h30 pour l'actu nationale et internationale. Chico Buarque, parfait titre à écouter quand il y a du soleil comme ça. Ça fait du bien.

0: 8h18, Chico Buarque, mais je vais quand même me retourner vers celle qui est une spécialiste du portugais. Et c'est vrai en plus.
1: Non.
0: Essa moça tá diferente. C'est pas bon? C'est bon? Ça va?
1: Je sais pas.
0: Vous savez pas? Mais vous y connaissez mieux que moi en portugais. Donc,
1: je parle pas très bien en portugais.
0: Mais beaucoup mieux que. Ah, déjà, mais on a senti le petit accent. Alors que moi, j'aurais fait un truc caricatural horrible. Donc c'est beaucoup mieux quand on vous écoute, vous. On va essayer de rester plus proche de nous, parce que j'ai moins de difficultés à bien prononcer paladru.
1: Bah là, c'était super.
0: Bah oui, vous avez vu.
1: Ne changez rien.
0: Je tiens un truc.
1: Vous parlez bien isérois.
0: Je me débrouille plutôt pas mal. Vous, à paladru, tout au long de cette semaine, avec Nathalie Malocher, on navigue ce mercredi pour vous faire découvrir cette commune avec Bruno Arabia, vice-président du Yacht Club de Grenoble-Charavine, parce que vous pouvez voter pour paladru et en faire la plus belle commune de l'Isère. Et là, on est prêt pour la balade.
2: Oui, bonjour, Seb. Pour Bruno.
3: Oui, Bruno, je reçois.
2: Bien, ben, nous allons partir du ponton avec le Hansa 303, couleur verte au niveau des voiles.
3: Bien reçu, bonne navigation.
4: Bruno Arabia, vous êtes le vice-président de ce yacht club. Vous naviguez seul, vous naviguez avec des coéquipiers. Qu'est-ce que vous préférez ?
2: Le plaisir de navigation solitaire, c'est un plaisir où effectivement on va faire une croisière qui nous permet de réfléchir. Par contre, ce que j'apprécie fortement, c'est le travail, la navigation de groupe, parce qu'on a un partage, notamment en fin de journée, quand la navigation a été, un peu ardue, de partager des bons moments, des bons souvenirs, et puis surtout avec des bons copains.
4: Ouais, c'est aussi ça, hein, l'esprit du club, hein. Ici avec près de 250 bénévoles, 30 ans d'existence, hein, c'est pas rien, c'est un bel anniversaire d'ailleurs, hein, 30 ans. Quelle partie du lac vous préférez ?
2: En fait, le lac a sa beauté de part et d'autre, paladru ou charavine, mais c'est pas moi qui choisis la partie du lac, c'est le vent. Quand on fait de la voile, soit on fait des bords pour remonter et arriver sur la plage de paladru, soit on redescend en vent arrière pour aller sur la plage de Charavine. Mais c'est bien le vent qui me fait choisir le secteur.
4: Ouais. Là, le vent se lève et on chavire un peu, non ?
2: Non, c'est juste un peu de gîte. Ça, c'est très très léger comme gîte.
4: Ah, bon,
2: maintenant, on peut faire beaucoup plus de gîtes.
4: Non, on va pas gîter, non.
2: Non, je plaisante. Voilà, je ralentis un peu le bateau.
4: Est-ce que vous avez des souvenirs forts, des souvenirs particuliers sur ce lac de paladru? Une navigation, des rencontres, un moment où vous avez eu le grand frisson aussi peut-être, je ne sais pas.
2: Alors au niveau du lac de paladru, effectivement, je suis propriétaire d'un petit voilier. Il nous arrive parfois d'avoir effectivement ce qu'on appelle des rafales de vent, et généralement elles sont systématiquement au niveau de la bouée, et là des fois c'est un peu sportif, donc c'est là où effectivement on est un peu moins rassuré. Mais par contre, le fait de partager des moments de régate avec des voiliers habitables ou des moments de séance en divoile, c'est l'échange entre bateaux, entre personnes sur le bateau, et d'échanger intelligemment. Voilà.
4: Ouais, c'est propre à la confidence, la navigation, quand on se retrouve à deux comme aujourd'hui au cœur du lac.
2: Quand on se retrouve avec une personne à proximité,
4: oui.
2: On a deux choix, soit on l'ignore, soit en fait on partage des moments, ouais. Et on arrive à communiquer, ce qui des fois manque un peu dans notre société.
0: Et vous pouvez voter pour paladru en allant sur ici.fr en page Isère. Le dossier Mon quartier, mon village, le concours continue encore, hein. Vous avez quelques semaines pour voter pour cette ultime saison de Mon quartier, mon village. En l'occurrence, en ce moment, en tête, nous avons l'Alpe du Grand Cerf suivie par Saint-Savin, Venosque ou encore Vinay. Paladru qui est un peu plus bas dans le classement, 13e, juste derrière la salle en Beaumont et devant Chaparayan. Vous pouvez faire changer tout ça, vous n'hésitez pas. Et puis vous pourrez aussi profiter le 14 juin prochain d'initiations gratuites et de toutes sortes d'activités. Ce sera la fête du nautisme au lac de Paladru. Ça va être un bon moment également. C'est un temps à aller au cinéma quand il fait beau comme ça, mais surtout si chaud qu'on a envie de profiter de cette salle climatisée pour aller voir le film de votre choix au Kinépolis de Bourgoin-Jallieu. Deux places pour vous. En répondant à cette question, tiens, on va être sur le patrimoine de Bourgoin-Jallieu. Quel type de spécialité de Bourgoin-Jallieu est le chaud de lait ? Est-ce que c'est une saucisse ou une brioche ? 04 76 46 45 45. Le temps d'écouter Jean-Jacques Goldman et Sirima pour Là-bas. Quel type de spécialité de Bourgoin-Jallieu est le chaud de lait ? Est-ce que c'est une saucisse ou une brioche ? Pour gagner deux places pour aller voir le film de votre choix au cinéma Kinépolis de Bourgoin-Jallieu, 8h23.

0: Jean-Jacques Goldman et Sirima, c'était là-bas. Il est 8h27. Vos places de cinéma pour aller au Kinépolis de Bourgoin-Jallieu. Eh bien, on joue avec Elisa dans une minute pour lui faire gagner. Ce sera juste avant de retrouver l'info d'ici à 8h30.
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0: Il est 8h28. Comme tous les matins, on a des cadeaux à vous offrir. Et là, en l'occurrence, ce sont deux places pour aller au ciné. Cinéma Kinépolis de Bourgoin-Jallieu qui vous accueille et qui va probablement accueillir Elisa qui nous appelle de Trèpte. Bonjour Elisa.
4: Oui, bonjour.
0: Trèpte, c'est un peu au-dessus de Bourgoin-Jallieu, au-dessus de Saint-Savin, hein, vers Salagnon, tout ça, voilà.
4: Voilà, vers Salagnon, oui, Trémieux.
0: Exactement. Dizimieux, Solémieux, enfin bon, on va faire toutes les communes autour. Elisa, oui. Elisa, un temps à aller au cinéma, hein, là, en l'occurrence.
4: Oui, pour être au frais.
0: Oui, effectivement, ça peut être pas mal. Vous êtes allé au cinéma récemment ou pas?
4: Non, récemment, je n'y suis pas allée.
0: Parce que
4: non.
0: Là, vous avez le choix. Alors, il y a toujours Michael sur Michael Jackson, la Vénus électrique, oui. L'abandon, le diable s'habille en Prada 2. Voilà, au Kinépolis, c'est toujours à l'affiche. Donc, si vous avez envie d'aller voir ça.
4: D'accord.
0: Et ben, on va répondre à la question. Quel type de spécialité de Bourgoin-Jallieu est le chaudelet? Une saucisse ou une brioche?
4: Une brioche.
0: Mais oui, tout à fait.
4: Une brioche.
0: Exactement. Et vous aviez la bonne réponse. Et Elisa, ben, vous remportez ces deux places. C'est pour vous.
4: Oui, ben merci beaucoup.
0: Mais je vous en prie. Vous restez encore au frais aujourd'hui, hein, si j'ai cru comprendre.
4: Oui, aujourd'hui on va rester au frais.
0: On esquive au maximum la chaleur. Vous avez bien raison, Elisa.
4: Donc il ira dans la soirée.
0: Oui, c'est ça. Et en attendant, eh ben, on se tourne les pouces. Moi, je fais ça. Je mets mes pouces qui tournent.
5: Littéralement.
0: Voilà, littéralement. Bon, chacun ses petits trucs. Hein. Elisa, vous quittez pas, on vous passe Arthur, il vous explique comment récupérer les places. 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
0: Dans quelques instants, l'info d'ici, on retourne à Saint-Barthélemy de Beaurepaire, Sozic-Pelé.
5: Oui, où le bâtiment qui abrite l'école a brûlé lundi soir. On vous en a parlé hier sur l'antenne d'ICI Isère. Bâtiment très abîmé par le feu et donc l'école fermée pour encore quelques jours. Mais le nettoyage a commencé sur place.
0: À découvrir juste après l'actu nationale et internationale à 8h30 au Drazo.
6: Le guichet de l'État est ouvert, ça y est, pour l'aide au carburant. Vous pouvez faire la demande sur le site des impôts. Coup de pouce de 100 euros. Attention, uniquement pour les gros rouleurs, ceux qui font beaucoup de route pour le travail ou pour aller travailler. Les autorités rappellent qu'il est interdit de se baigner dans les zones non surveillées. Nouvelle noyade, hier, un jeune de 18 ans est mort à Cergy alors qu'il se baignait dans l'Oise. Jusqu'à 39 degrés sont attendus en France cet après-midi. 13 départements de l'Ouest sont en alerte orange canicule, de la Manche à la Gironde. À Rennes, les deux adolescents qui ont avoué avoir étranglé Théo, 11 ans, avec une serviette de bain, doivent être présentés ce matin au tribunal judiciaire pour une possible mise en examen pour meurtre. Le garçon et la fille disent avoir tué l'enfant pour récupérer du matériel de pêche. C'est le dernier jour du procès en appel de Nicolas Sarkozy avec les plaidoiries de ses avocats. L'ancien président risque une nouvelle peine de prison dans l'affaire des soupçons de financement libyen de sa campagne présidentielle de 2007. La Redoute prévoit de supprimer plus de 170 postes, essentiellement en France. L'entreprise évoque un marché en tension et la concurrence des plateformes internationales de commerce en ligne. À Roland-Garros, c'est du jamais vu depuis 45 ans. Il n'y aura que deux Françaises au deuxième tour. Diane Paris et Elsa Jacquemot, elles joueront demain. Chez les hommes, le Français Valentin Royer aura fort à faire cet après-midi face à Novak Djokovic. Et puis duel 100% français à suivre entre Hugo Humbert et Quentin Alice.
0: Merci Audrazo. 8h31, c'est l'info d'ici, Soizic Pelé et le choc après l'incendie d'une école.
5: À Saint-Barthélemy de Beaurepaire, l'école qui a été abîmée par un incendie lundi soir. La toiture du bâtiment s'est complètement effondrée. Les salles de classe ont souffert aussi. Alors heureusement, pas de blessés, mais 85 enfants qui se retrouvent pour l'instant sans école. Elle a été fermée hier toute la journée. Ce sera encore le cas aujourd'hui. Mais les parents sont quand même venus dès hier matin sur place pour aider au nettoyage, Antoine Ballandra.
7: Il est à peine 8h30 et déjà les enseignants et les parents d'élèves vident au pas de course la salle de classe.
8: Oui, parce qu'il y a l'eau s'infiltrée, donc il faut sortir tout ce qu'il y a à sortir.
7: Il faut sortir au plus vite les bureaux et les chaises jaunes, mais aussi les cahiers, les classeurs, les pochettes gorgées d'eau et tout faire sécher au soleil dans la cour juste en face du bâtiment. Tout cela sous les yeux de quelques élèves assis sur un banc.
9: Ils sortent beaucoup de choses. Oui, les bureaux et les chaises. Parce que du coup, vu qu'il y a eu le feu, faut pas que ça touche trop.
7: Les pompiers ont lutté une partie de la nuit contre le feu. L'eau s'est donc infiltrée du toit vers le rez-de-chaussée. Le faux plafond de la salle de classe menace de s'effondrer. La toiture, elle, laisse apparaître des poutres noircies, difficiles à supporter pour Mélanie Martin, directrice de cette petite école de village depuis 15 ans.
10: Oui, c'est un peu dur. Mais bon. C'est une petite école, une école primaire qui va de la petite section au CM2. Donc il y a 4 classes. Voilà.
11: Ça vous a fait un choc, hein, vraiment.
10: Ah voilà, ouais. Pour l'instant, il y a une classe qui ne va plus du tout être utilisable. Il y a une salle qu'on utilisait un peu pour l'art plastique qui est vraiment aussi inutilisable. Et il y a la bibliothèque qui a pris l'eau, mais qui n'a pas été brûlée, quoi.
7: Un crève-cœur aussi pour Kenzo, 9 ans, élève.
12: En CE2, juste ici.
11: Ah, dans la salle en plus qui est un peu fragilisée, là.
12: Oui, c'est quand même un petit peu pénible.
11: Ouais.
12: Moi, je voulais aller à l'école en plus, tout content. Et ben là, c'est loupé.
7: Autour de l'école et dans la salle des fêtes, ouverte pour l'occasion, quelques parents se sont aussi rassemblés, encore choqués, eux aussi, par l'incendie.
13: Ça fait bizarre, ouais. Nous, on a vu la fumée, en fait, derrière, parce qu'on habite juste derrière, et c'est vrai que ça fait un peu bizarre, ouais.
14: Ouais, c'est vraiment un grand choc, c'est vraiment terrible, terrible. Quand on voit l'état de la structure, ça fait peur. On espère qu'ils vont vite pouvoir trouver une solution quand même pour nos enfants, parce que... ça les attriste. C'est impressionnant.
7: La direction des services de l'éducation nationale en Isère promet justement une reprise pour tous les élèves jeudi, vendredi ou lundi. A priori dans l'aile du bâtiment qui n'a pas été touchée par l'incendie. Mais pour tout reconstruire, il faudra du temps. Au moins un an, estime le maire de Saint-Barthélemy.
5: Le reportage d'Antoine Ballandra pour ici Isère. L'actu ce matin, c'est évidemment cette nouvelle fusillade à Grenoble. Dans le quartier Mistral, un groupe de jeunes pris pour cible devant le club de foot. Un mort et 3 blessés. Un témoin nous raconte la scène dans le prochain journal. Et puis la justice a enfin donné sa décision dans le dossier de la rivière. Les deux dirigeants de la carrière sont jugés coupables de mauvaise gestion, mais pas de l'éboulement en lui-même. Explication dans une demi-heure. La météo, en attendant, avec vous Mathieu.
0: Et avec de la chaleur, encore et toujours, hein, ça ne change pas et ça ne baisse pas pour l'instant. 20 degrés à Grenoble, 20 à Vienne, 19 à Bourgoin-Jallieu, des températures qui vont monter très haut encore une fois aujourd'hui. Nous sommes en vigilance jaune pour le phénomène canicule et les fortes chaleurs. Des jours qui se suivent, qui se ressemblent, avec vos relevés d'ailleurs. Hein. Alors vous êtes nombreux à être en vacances, ça c'est très bien. Il y en a pas mal qui sont en vacances sur le bord de la mer, on le voit sur notre page Facebook. Là on a la petite brise marine, c'est pas mal, j'ai un peu peur de quand je vais rentrer. Effectivement, on peut se poser la question.
5: Merci de ne pas trop nous narguer quand même.
0: Oui, c'est vrai.
5: En attendant.
0: Mais on est bien aussi ici. Nathalie est dans le Grésivaudan, elle nous dit ciel bleu et 23 degrés, Annie est à Lens-en-Vercors, 14 degrés, du soleil, écrit-elle. Cet après-midi, 32 à 33 degrés en moyenne, mais même 35 degrés pour Vienne ou encore pour l'agglomération grenobloise, 27 degrés à 1000 mètres et 19 degrés à 2000 mètres. Vous êtes en route pour le travail ce matin, vous n'avez pas de difficultés particulières quand vous arrivez à Grenoble, à Vienne ou dans le Nord-Isère. Ça circule relativement bien, pas de difficultés non plus, en tout cas la dernière fois que j'ai vérifié, et c'est effectivement toujours le cas d'un point de vue trafic ferroviaire. On reste vigilant bien sûr sur tout ce qu'il se passe. Vous nous appelez d'ailleurs s'il y a un problème au 04 76 46 45 45.
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0: Plongée un peu vintage en termes de musique dans le clin d'œil de Nelly Gauthier. Les questions de Patrick Juvet, juste après Lily Cub et voyage en Italie.

0: Lily Cup, voyage en Italie, 8h39, c'est ici Isère.
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0: On prépare votre week-end avec un super festival qui va avoir lieu à Grenoble, le festival Magic Bus. Il y a par exemple Louisa, vous savez, qui avait chanté avec Soleil Bleu, Bleu Soleil. Eh bien, elle sera sur la scène du festival. Vous allez voir, c'est très sympa. Il y a une scène extérieure, une scène intérieure au Palais des Sports. Et on vous explique tout ça à 8h50. On va rester dans la musique avec une actualité qui l'inspire tous les matins. C'est Nelly Gauthier dans le clin d'œil. Bonjour Nelly.
3: Mais bonjour Mathieu, bonjour à tous.
0: Alors, j'ai pas la voix qui monte assez haut pour faire une imitation.
3: Faites-le.
0: Les femmes.
3: C'est pas mal. On a compris. Et oui, aujourd'hui, clin d'œil à Patrick Juvet. Oui. Je vais vous expliquer pourquoi dans un instant. Déjà, en chanson, Patrick Juvet, c'est ça.
4: C'est la même chose. Exactement la même chose.

0: I Love America, bien sûr, où sont les femmes. Alors, des millions de disques vendus, entre 20 et 30 millions, ce n'est pas rien, quand même, Patrick Juvet. Alors, pourquoi je vous parle de Patrick Juvet aujourd'hui? Bien, tout d'abord parce que ça fait quand même 5 ans qu'il nous a quittés. C'était en avril 2021. Et puis aussi parce que un titre inédit qui n'est jamais sorti, eh bien, a été retrouvé par le producteur de Patrick.
1: Il était là.
0: Et on va entendre d'ailleurs le producteur Yann Hidou dans un instant. Le titre s'appelle Il arrivera. Et voilà ce que ça donne.

0: je connais par cœur maintenant.
1: Il a gardé la même vibe un peu qu'à l'époque. Et
0: c'est la même vibe. Alors il a fait version piano, piano-violon, puis ils ont refait une version,
1: disco.
0: Les fans sont hyper contents de découvrir ce titre. Alors il faut savoir que Patrick Juvet était venu plusieurs fois en Isère, à l'Alpe d'Huez. Il avait fêté le nouvel an avec nous, le 31 décembre 2014 à janvier de 2015. Une ambiance années 80 pour passer le réveillon au Palais des Sports et des congrès de l'Alpe d'Huez. Je l'avais interviewé d'ailleurs en 2011, le beau Patrick, au Palais des Sports de Grenoble, d'une gentillesse absolue et d'une drôlerie incroyable. Écoutez.
2: Patrick Juvet, ça fait plaisir de vous voir sur la tournée Achetendre. Comment ça s'est passé là? Vous avez accepté tout de suite? On vous a contacté? Ça fait longtemps? Racontez-nous.
3: Alors, la vérité, il y a 3 ans, je devais remplacer un artiste de mon agent. Je me suis bien habitué, le public aussi, et puis surtout l'équipe qui est vraiment sympa, m'a adopté, moi aussi. Mais il y a surtout une nouveauté, c'est que cette fois, comme il y a un grand orchestre philharmonique et qu'à l'Olympia, je ferai beaucoup de piano parce que je compose tout au piano, là, je peux me permettre d'être au piano, de faire un petit medley des chansons lentes. Donc, il y a les 3 facettes. Il y a le côté romantique, il y a le côté rigolo du début, chanteur à minette, des chansons que j'ai fait pour Claude François aussi, L'Inde au soleil, L'Immortel, Où sont les femmes, qu'on a trouvé depuis le
2: c'est pas sûr. Bon, on va vous écouter alors.
3: Merci beaucoup.
2: Merci Patrick.
0: Alors, une petite anecdote quand même. Avant de le rencontrer ce jour-là, je cherchais un peu dans les loges, comme ça, j'ai pas vu Patrick Juvet. Ah, elle est là, elle est en train de se faire un brushing. Voilà, c'est ce qu'on m'avait répété. Et puis, on a le producteur de Patrick Juvet qui s'appelle Yann Hidou. On va avoir de ses nouvelles, justement. Il va nous expliquer, en fait, le pourquoi du comment par rapport à cette nouvelle chanson. Bonjour Yann.
4: Bonjour.
0: Merci d'être avec nous pour parler de Patrick Juvet. Alors, vous êtes à la fois son manager, vous étiez son producteur, mais aussi également ami, puisque vous êtes l'ayant droit de Patrick Juvet, c'est bien ça?
4: Tout à fait. C'était une surprise d'ailleurs. Il m'a mis sur son testament parce que je ne m'y attendais pas.
0: Ouais.
4: En fait, donc, il m'a fait confiance pour l'avenir après derrière.
0: Aujourd'hui sort, depuis quelques semaines, un nouveau titre qui s'appelle Il arrivera. J'imagine que le fait que l'on retrouve ce titre de lui qui n'est jamais sorti, c'est important pour vous?
4: Complètement. En plus, c'est tombé à un moment bien précis.
0: Oui.
4: Les textes, ce sont de Lionel Florence. Donc, Lionel Florence qui a composé pour pas mal de grands artistes. On dirait que le signe est venu directement.
0: Ouais.
4: C'est un ami à moi qui l'avait dans son placard. Et puis, on l'a remasterisé. Et puis, on l'a remis au bout du jour.
0: Et alors, il y a une version lente qui n'est pas encore sortie. Piano voix avec violon. Et puis il y a une version disco dont on vient d'écouter un petit extrait à l'antenne. Et c'est vrai que ça colle parfaitement à Patrick Juvet, quelque part.
4: Complètement. Ouais. C'était un mélodiste. Hein.
0: Oui, il se mettait souvent seul à son piano pour composer quand il était lui, tout seul. Il y a des chansons d'albums qui passent inaperçues, mais qui sont très belles.
4: Ah oui, complètement. Ouais. Il a fait des titres vraiment extraordinaires.
0: Avec Dominique Rousseau, vous faites revivre Patrick Juvet, et c'est pour le plaisir de tous. Ah,
4: c'est gentil, merci beaucoup.
0: Merci Yann, merci. À bientôt, au revoir.
4: Au revoir.
5: Il arrivera ce qu'il arrivera.
0: Et voilà, il arrivera, il est déjà là. C'est le nouveau Patrick
1: titre
0: Juvet.
1: De Patrick
0: c'est
1: Juvet.
0: Incroyable, mais c'est vrai. En tout cas, clin d'œil à Patrick Juvet qu'on n'oublie pas.
1: Tout à fait. Vous savez qu'il y a un sosie en Isère.
0: Ah oui?
1: Patrick Juvet Ronscurtin.
0: C'est vrai?
1: Non, pas du tout.
0: Voilà. Allez. C'est la ville de Ronscurtin.
1: Ouais, qui pourrait être jumelée. Pourquoi
0: tout
1: pas Patrick Juvet? Allez, on va développer des concepts. Merci beaucoup.
0: Merci.
1: Peut-être qu'elle sera à découvrir dans le jeu, la Ronscurtin. On ne sait pas. Hein.
0: Je crois que ça n'a jamais été fait.
1: Ah, bah écoutez.
0: Dans les villes.
1: Si les gens vont donner cette réponse-là, c'est pas du tout ça.
0: Ça va être fait alors, bientôt.
1: Très bien. Voilà, c'est préparé. On vous retrouve donc tout à l'heure
0: pour le
1: jeu.
0: Pour Walibi.
1: Pour Walibi, pour remporter vos places. Merci Nelly, à tout à l'heure.
0: Merci, à tout à l'heure.
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1: 8h45, juste après le journal de 9h, nous retrouverons Anthony Terrade. Et bienvenue chez vous. Bonjour Anthony.
9: Bonjour Mathieu, bonjour tout le monde.
1: On arrête de fumer aujourd'hui.
9: Oui, ce dimanche a lieu la journée mondiale sans tabac. Et vous, vous faites bien de dire aujourd'hui, parce que l'Isère prend de l'avance, et c'est dès ce matin au CHU de Grenoble, où vous rencontrez des professionnels en tabacologie pour vous aider à arrêter de fumer via différents stands de sensibilisation. Ce sera aussi à Voiron le 2 juin. Et ce, peut-être la solution à l'approche de l'été et l'interdiction déjà depuis un an de fumer dans les lieux publics, parcs, stations, plages, entre autres. Discutons-en ensemble ce matin sur votre radio ici Isère. Vous l'avez fait, vous avez réussi à arrêter de fumer. Quel grand changement constatez-vous au quotidien ? Meilleure santé, meilleure respiration et hygiène de vie, des économies sur le long terme. Combien d'économies en tout ? Ou à l'inverse, eh bien, vous n'y arrivez pas. Qu'avez-vous essayé pourtant pour arrêter de fumer ? Venez nous en parler au 04 76 46 45 45. Je compte sur vous, c'est au même numéro pour nous envoyer un message vocal sur WhatsApp.
1: Et puis les conséquences aussi, c'est vrai qu'on dit souvent quand on arrête de fumer, on prend du poids, ce genre de choses. C'est pas toujours simple de gérer les deux. Voilà, on parle de tout et vous avez la possibilité de discuter avec Anthony tout à l'heure.
9: Chance.
1: Et c'est vous avez raison. C'est ce que j'explique à Swazik tous les matins. Voilà.
9: Tu sais, Swazik.
1: On se vous voit tout le temps.
9: Vous et moi le matin dès 6h, c'est quelque chose.
1: C'est pas tout le monde qui peut faire ça. Bon bref, j'arrête. Sinon après je sors plus du studio. Pourquoi il sort plus? Il peut pas, la tête est trop grosse, voilà, c'est compliqué. Dans quelques instants, on vous fait le point sur le festival Magic Bus à Grenoble. Un super rendez-vous qui vous attend ce week-end. Et puis autre rendez-vous, on l'a dit, bienvenue chez vous avec Anthony Terrade. Voici Vanessa Paradis.

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0: Rendez-vous le 29 et le 30 mai pour la 25e édition du Festival Magic Bus au Palais des Sports de Grenoble. Un nouveau lieu pour une programmation moderne, festive, dont on va vous parler avec Célia Dré, chargée de communication pour l'association Retour de Scène qui organise le festival. Bonjour Célia.
3: Bonjour à tous et à tous.
0: Alors déjà, présentons un peu ce festival. Si on devait définir son esprit, c'est quoi sa philosophie ?
3: Alors le Festival Magic Bus, donc là on est sur la 25e édition et ça fait 25 ans où en fait nous... Ce qu'on a envie de faire dans ce festival, c'est vraiment le mélange entre les têtes d'affiche et les artistes émergents grenoblois.
0: D'accord.
3: Donc c'est vraiment cette idée-là qu'on souhaite faire. Donc toujours dans la musique actuelle où on a divers registres. Donc ça peut très bien partir sur du rap, sur de la pop, musique électronique, du punk, etc.
0: Donc si on devait vraiment... citer quelques noms, parce que je vois qu'il y a Louisa par exemple, il y a des artistes comme ça, comment vous faites un peu vos choix? Vous essayez d'avoir justement quelque chose de très éclectique?
3: On essaye justement d'avoir un truc assez éclectique qui aussi est dans l'ère actuelle, beaucoup. Donc c'est vraiment des artistes qu'on adore nous déjà au sein de l'asso, ça c'est un critère aussi, et qui sont dans leur année... voilà, ou qui sont en sortie d'album ou autre. Mais c'est pas pour autant qu'on néglige aussi d'autres artistes qui sont déjà bien présents dans le milieu et qu'on adore nous au sein de l'asso. Oui. Et pour les artistes émergents grenoblois, c'est en fait en lien avec la cuvée grenobloise, qui est un dispositif au sein de Retour de Scène.
0: D'accord.
3: Qui est un repérage artistique. Et il y a des anciens artistes de la QV et des artistes de cette année, où pareil, il y a une prog assez écliptique là-dessus, parce que on a 12 artistes, et les 12 artistes ont tous un univers très différent. Et nous, ce qu'on souhaite avec la QV, c'est de proposer des scènes comme le Magic Bus ou autre.
0: Oui, ça fait partie de tout un dispositif général. Et pour ce dispositif, il y a eu, j'allais dire, une espèce d'itinérance depuis quelques années. Là, vous arrivez au Palais des Sports de Grenoble. Est-ce que vous pouvez nous raconter un petit peu ça? Parce que voilà, le festival a un peu bougé de lieu.
3: Totalement. Avant, en fait, on était à l'Esplanade, donc en plein air. Après le Covid, on n'a plus eu accès à ce lieu. Donc, on est passé dans un format itinérant un peu transitoire. Là, durant ces deux dernières années. Mmh. Et quand même, on a tous voulu se réapproprier un lieu. Et donc, le Palais des Sports s'est offert à nous en lien avec la ville. Et on s'est dit que c'était quand même un chouette lieu qui a quand même un bon potentiel pour proposer une double scène.
0: Oui.
3: Donc, il y aura aussi bien une scène extérieure qu'une scène à l'intérieur. Et c'était pour nous pertinent par rapport à ce qu'on souhaitait proposer dans les registres qu'on faisait, des artistes qu'on invitait.
0: Ça laisse le temps de bien profiter musicalement. Et vous avez une très belle programmation. Vous n'hésitez pas à aller découvrir tout ça, notamment sur le site du Palais des Sports, par exemple. Vous avez toute la prog, le site de Retour de Scène. Bref, pour avoir tous les artistes, Suzanne, Audzen, Adèle Castillon, Louisa. Voilà, j'ai pas le temps de tous les citer, mais ça fait une très belle programmation pour le Festival Magic Bus qu'on vous a présenté avec Célia Dré de l'association Retour de Scène qui l'organise. Merci Célia.
3: Merci à vous pour le temps et au plaisir de s'y croiser. En plus, le beau temps est au rendez-vous, donc ça va être super chouette.
0: Dans quelques instants, votre santé. Le docteur Kerzek revient avec nous sur les corticoïdes. Ça peut faire peur, des explications de sa part pour savoir quand est-ce qu'on doit s'en servir. Est-ce que notre médecin nous les prescrit juste après Bronski Beat. Voici Small Town Boy, il est 8h53.

0: Les Small Town Boy, le titre c'est Small Town Boy. 8h55, la santé tous les matins, c'est avec vous docteur Kirzek. Vous voulez nous parler d'une famille de médicaments qui fait un peu peur, je vous avoue, les corticoïdes, la cortisone.
1: Bonjour à tous, c'est une famille de médicaments qui traîne une sacrée réputation, les corticoïdes ou la cortisone. Alors ces comprimés qui sont parfois miracles pour vous sortir d'une allergie sévère, mais ça peut aussi donner des joues un peu de hamster, vous voyez, un hamster un peu en pleine forme. Les corticoïdes, ce sont des hormones de synthèse, ça imite le cortisol qui est la substance naturelle qu'on produit par nos glandes surrénales, ces deux glandes au-dessus des reins. Leur super pouvoir, ce sont des anti-inflammatoires et des immunosuppresseurs aussi hyper puissants. On les utilise pour calmer des crises d'asthme, pour calmer des allergies sévères, de l'eczéma qui gratte trop ou des maladies auto-immunes comme la polyarthrite. Mais attention, ces médicaments sont un peu comme les super-héros. Super pouvoir égale super-héros, ils sauvent le monde, oui, mais ils peuvent aussi causer des dégâts collatéraux s'ils ne sont pas bien surveillés ou dosés. Alors les corticoïdes, ça augmente l'appétit, ça fait de la rétention d'eau et de la rétention de graisse aussi, d'où ce visage un peu, je disais, de hamster, ou ce visage un peu pleine lune, ou la bosse de bison un peu dans le dos. C'est l'un des effets secondaires les plus fréquents après plusieurs semaines ou plusieurs mois. Mais ce n'est pas tout, ça peut aussi déclencher du diabète, faire monter la tension artérielle, fragiliser un peu la peau ou encore donner des insomnies.
0: Ça ne donne pas très envie d'en prendre, qu'est-ce qu'on peut faire?
1: Déjà ne pas avoir peur au point de refuser un traitement qui est indispensable. C'est toujours la balance bénéfice-risque. On va dire, il y a un bénéfice à donner la cortisone, on va essayer de limiter les risques. Il ne faut pas avoir une corticophobie, avoir peur de la cortisone. Déjà quand on vous dit de prendre la dose le matin, c'est pour mieux respecter le rythme naturel du corps et éviter l'insomnie. Vous allez être surexcité si vous prenez ça le soir et vous n'allez pas dormir, donc ça se prend le matin, la cortisone. Ensuite, on surveille son alimentation. Moins de sel, moins de sucre, assez de calcium et de vitamine D, tout ça, ça va protéger les os et les articulations. Et puis, ne jamais arrêter brutalement le traitement, c'est vraiment capital. Le corps s'habitue aux corticoïdes et si on stoppe d'un coup, il y a non seulement un effet rebond qui est possible de la maladie, mais surtout, il peut y avoir une insuffisance surrénalienne. Et puis surtout, quand vous êtes sous cortisone, signalez toute fièvre ou infection à votre médecin sans attendre, parce qu'on disait que ça diminue les défenses immunitaires, donc ça peut vraiment vous affaiblir. Allez, d'ici là, portez-vous bien.
0: Merci beaucoup docteur Kirzek, on peut retrouver tous vos conseils sur ici.fr et sur l'application ICI. On va retrouver le journal de 9h dans quelques instants pour revenir sur cette fusillade quartier Mistral.
2: Oui, c'est l'information de ce matin, cette fusillade dans le quartier Mistral à Grenoble qui a fait un mort et trois blessés. On revient sur ce que l'on sait dans le journal de 9h.
0: Ce sera juste après l'actualité, bien sûr, mais on vous dit à demain 6h30 à la télé. On continue de vous accompagner à la radio toute la journée. Restez là, ici 10h, c'est super.
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0: Il est quasiment 8h59, une journée encore chaude, ensoleillée. Vous savez ce que j'aime bien faire, Anthony, moi, quand c'est comme ça? C'est pas faire du sport, c'est regarder du sport. Alors du coup, comme il y a Roland Garros, je me sens très bien dans un endroit frais à regarder des gens courir à ma place.
6: C'est pour ça que c'est très bien le Tour de France en plein mois de juillet.
0: C'est vrai.
6: C'est qu'il fait chaud, on est à l'ombre, au frais, le ventilateur sur nous, sur le canapé, et on s'endort devant le Tour de France.
0: Anthony,
6: pas cette année, les 4 jours en Isère, il va pas falloir s'endormir.
0: Vous entendrez à la radio. Ah pardon, c'est l'habitude. Désolé. Je sens que vous avez un bon revers, ou je suis sûr au tennis, Anthony.
6: Vous voulez la vérité, j'y ai jamais joué. Donc
0: c'est vrai.
6: Comme ça,
0: on se fera un petit match. Je suis nul, moi. Donc comme
6: parti.
0: Ça, vous serez pas embêté non plus. Ça promet. C'est pas Roland Garros. J'ai pas de jeu de mots, mais je trouverai un truc pour plus tard. En tout cas, là, dans quelques instants, c'est pas plus mal de se mettre au sport, peut-être pour arrêter de fumer.
6: Exactement.
0: Ou à l'inverse, arrêter de fumer pour se mettre au sport.
6: On tente d'arrêter de fumer ce matin. Vous l'avez fait, vous avez réussi. Venez nous en parler au 04 76 46 45 45, ce que ça vous apporte aujourd'hui. Puis vous avez essayé, mais vous n'y êtes pas arrivé. Quels ont été vos essais, qu'avez-vous tenté pour y arriver? C'est le même numéro pour nous envoyer un message vocal sur WhatsApp. C'est vrai que beaucoup de monde ont ce réflexe de se dire je vais m'en griller une, et puis finalement ça devient une habitude, et puis
0: c'est difficile de la perdre. On a déjà reçu des messages d'ailleurs, n'hésitez pas, en fait, de même vous nous laissez des vocaux, notamment ça nous permet d'avoir des témoignages directs à l'antenne, c'est bien pratique.
6: Merci beaucoup Mathieu, très belle journée, à demain.
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6: Vous écoutez la première radio sur l'info locale en Isère. Ici, il est 9h. Bonjour, Swazik Pelé.
2: Bonjour.
6: Un mort et trois blessés, dont un grave.
2: Le bilan est lourd après des coups de feu. Hier soir, dans le quartier Mistral à Grenoble, des tirs en rafale depuis une voiture qui a ensuite pris la fuite. Selon les témoins, c'est un groupe de jeunes qui a été pris pour cible devant le club de foot du quartier vers 22h. Un voisin nous raconte la scène, ce qu'il a vu et surtout ce qu'il a entendu.
7: C'était un gros bruit.
6: Vous êtes sorti
7: ou... En fait, je suis sorti et... J'ai vu qu'il y avait tout le monde qui était là, quoi. Et après, j'ai vu qu'ils avaient mis un drap blanc.
6: Sur une personne qui était immobile.
7: Voilà.
6: Quelqu'un qui s'est fait tirer dessus.
7: Ouais, il y a quelqu'un qui s'est fait tirer dessus.
2: Une nouvelle fusillade dans ce quartier qui est connu pour être un point de deal à Grenoble. Alors forcément, Théo Hetch, la question du trafic de drogue est au cœur de l'enquête.
8: Car les tirs se sont produits à quelques dizaines de mètres d'un des principaux points de deal de l'agglomération grenobloise. On est juste au bord de l'avenue Rhin et Danube, au niveau du numéro 76. Un quartier où des fusillades éclatent malheureusement trop souvent. Alors ces coups de feu sont-ils liés à une guerre de gangs pour le trafic de drogue ? Une vidéo circulait hier soir sur les réseaux sociaux montrant deux personnes dans une voiture roulant sur ce qui semble être cette avenue Rhin et Danube. Puis on entend des détonations avec ce message de revendication de dédicace, c'est le terme utilisé, et un avertissement, c'est pas fini, Hoche, Mistral, Lys... Alors il faut cependant rester prudent, ces vidéos ne sont pas authentifiées pour le moment, mais elles font suite à d'autres. Dimanche, à Échirolle, non loin d'un autre point de deal, un homme a été retrouvé mort dans une voiture en flammes. Et là aussi, des vidéos de revendications ont circulé.
2: Les précisions de Théo Hetch. Le pôle criminel de Grenoble enquête aussi sur un autre meurtre. Celui d'une femme de 42 ans il y a deux jours dans les Hautes-Alpes. Elle a été touchée par une balle au niveau du cou alors qu'elle était en train de déménager avec sa famille. Le suspect n'a pas encore été interpellé.
6: À l'hôpital de Bourgoin-Jallieu, les urgences de nouveau accessibles ce matin.
2: Mais attention, elles sont régulées avec appel au 15 obligatoire, vous en avez maintenant l'habitude. Hier, elles ont été fermées une partie de la journée à cause du manque de médecins. Et pour ceux qui sont à Bourgoin-Jallieu aujourd'hui d'ailleurs, un exercice de sécurité vient de commencer sur le site industriel de Sequence, site classé Céveso. Les sirènes vont être déclenchées et vous recevrez peut-être aussi un message puisque le dispositif FR Alerte va être testé.
6: Un coup d'arrêt pour le téléphérique de la Grave.
2: Le tribunal de Marseille vient de suspendre le chantier du troisième tronçon de ce téléphérique sur le glacier de la Girose pour protéger une espèce, le gypaète barbu, une sorte de vautour qui a été détecté dans ce secteur. Le chantier est donc repoussé pour le moment. La justice qui s'est aussi prononcée hier dans le dossier de la rivière, quasiment deux ans après l'éboulement qui a recouvert une partie de la départementale 1532. Les deux dirigeants de la carrière jugée ont été condamnés à 50 000 euros d'amende chacun, reconnus coupables de mauvaise gestion, mais pas de l'éboulement en lui-même. Et c'est une déception pour certaines parties civiles, Noémie Philippot.
9: Des agriculteurs, des communes, le département de l'Isère, des associations sont donc reconnus victimes de la négligence des dirigeants de la carrière. Mais comme ils ne

0: L'assassination des dirigeants reste possible devant la justice administrative ou civile. Et c'est un espoir pour Jean-Yves Balestas, avocat des mairies de La Rivière, Lalbenque et Saint-Gervais.
1: On parle d'une avancée importante puisque le tribunal retient le fait qu'on a exploité cette carrière de façon anormale sur le plan pénal. Et c'est assez exceptionnel dans un commentaire de décision d'avoir une présidente qui vient vous dire, partie civile, peut-être que vous êtes déçu, mais la voie vous est ouverte pour une indemnisation.
0: Contactés par Ici Isère, les avocats des dirigeants de la carrière n'ont pour l'instant pas réagi à la décision du tribunal.
2: La vigilance jaune canicule maintenue aujourd'hui en Isère et ça devrait continuer jusqu'à la fin de la semaine. Il va encore faire chaud en Isère jusqu'à dimanche. Hier, des records de température ont encore été battus pour un mois de mai, notamment à Bourgoin-Jallieu avec 33 degrés enregistrés. Et puis si vous êtes à Grenoble et que vous levez un petit peu les yeux vers le ciel, vous allez voir un grand bouquet au sommet de la tour Perret au cœur du parc Paul Mistral. En fait, c'est une tradition dans le bâtiment. C'est à la ville de Grenoble maintenant de le décrocher pour indiquer la fin officielle du chantier. La tour Perret qui doit rouvrir au public le 11 juillet prochain. La météo, on en parlait déjà un petit peu, mais il va encore faire chaud aujourd'hui, Anthony.
3: Oui, hein, l'Isère qui est toujours en vigilance jaune canicule. Déjà 30 degrés au réveil à Grenoble, Bourgoin et Vienne, avec un léger vent, ce qui rend la situation supportable, on va dire. Dans l'après-midi, nous aurons au moins jusqu'à 35 degrés, Vienne et Roussillon, 33 degrés à Morestel, 31 à Voiron et Vif, 33 à nouveau pour la côte Saint-André, 28 pour Pont-en-Voyon. On reste prudent, on s'hydrate, on reste l'ombre. Sur la route, là aussi, on reste prudent. Vous êtes nombreux à cette heure-ci. Vous partez travailler. Vous rencontrez des difficultés. Vous nous en informez en composant le 04 76 46 45 45. Merci beaucoup, Soizic. Rendez-vous dans une heure à 10h pour toute l'info.
2: À tout à l'heure.
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3: Vertige de l'amour. Presque. Et je suis presque. Alain Bachoum.
2: Pas si mal.
3: Bah oui, je sais. Tous les soirs, je m'entraîne.

0: Alain Bashung, Vertige de l'amour. Il est 9h10 et vous nous rejoignez pour parler de sujets qui vous concernent.
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0: Oui, c'est ce rendez-vous chaque matin de 9h à 10h, des sujets qui vous concernent dans l'air du temps, où vous pouvez témoigner de votre vécu, de votre expérience au 04 76 46 45 45. Ce dimanche, c'est la journée mondiale sans tabac. L'Isère, elle prend de l'avance. C'est dès ce matin au CHU de Grenoble où vous rencontrez des professionnels en tabacologie pour vous aider à arrêter de fumer via différents stands de sensibilisation notamment. Et ce sera aussi avoiront le 2 juin prochain. Et ce peut-être justement d'y participer la solution à l'approche de l'été avec l'interdiction notamment de fumer dans les lieux publics, parcs, stations, plages. C'est pour ça que l'idée c'est d'en discuter ensemble ce matin sur votre radio. Vous l'avez fait, vous avez réussi à arrêter de fumer. Quel grand changement constatez-vous au quotidien? Une meilleure santé, une meilleure respiration, une meilleure hygiène de vie, des économies aussi sur le long terme. Combien d'économies en tout? Ou alors à l'inverse, vous n'y arrivez pas, qu'avez-vous essayé pour arrêter de fumer? Venez nous en parler au 04 76 46 45 45, je compte sur vous. C'est au même numéro pour nous envoyer un message vocal sur WhatsApp. Bonjour Sébastien Benaz.
3: Bonjour.
0: Vous êtes tabacologue au CHU de Grenoble. Merci d'être avec nous ce matin pour en parler. Accueillons déjà le témoignage de Magali de Saint-Martin-le-Vinou. Bonjour Magali.
4: Bonjour.
0: Alors, vous avez arrêté de fumer, c'était autour de 2019, sauf que, eh bien, vous avez repris. Qu'est-ce qui vous avait motivé à arrêter de fumer à l'époque?
4: Ce qui m'avait motivé, c'était d'une part au niveau physique, condition physique, où, j'étais relativement essoufflée quand je faisais des efforts, voilà. Et puis surtout, c'était à l'époque l'augmentation du tabac qui, du coup, pesait quand même pas mal sur le budget. Mmh.
0: La respiration, oui. Le prix du tabac. Est-ce que vous avez ressenti finalement des effets sur le court terme, peu de temps après avoir arrêté? Oui. Qu'avez-vous ressenti dans votre corps?
4: Déjà dans les assez rapidement le matin, je toussais plus au réveil. Ensuite, je pouvais aller marcher sans être essoufflée rapidement. Et puis au niveau aussi de l'énergie, j'avais l'impression d'avoir quand même un peu plus d'énergie.
0: Vous, Magali, aujourd'hui, on l'a dit, vous avez repris. C'était difficile?
4: Alors, c'est un événement personnel qui a fait que, un décès qui a fait que j'ai repris la cigarette. J'ai repris il y a un an et demi à peu près. Mm-hmm. Je suis encore dans l'optique de vouloir arrêter, mais j'ai beaucoup plus de mal que la dernière fois.
0: Et vous savez pourquoi vous avez plus de mal? Vous avez peut-être déjà envisagé de consulter un tabacologue?
4: Alors non, j'ai pas envisagé le tabacologue. Là, j'ai déjà vu avec mon médecin généraliste pour remettre des patchs et des gommes que j'ai chez moi, mais que je n'ai pas encore. J'ai pas encore passé le cap de les mettre et d'arrêter. Dès la moindre contrariété, le moindre stress fait que. Que j'ai besoin d'une cigarette, en fait.
0: Alors, depuis quelques mois maintenant, on l'a déjà dit, on ne peut plus fumer dans les lieux publics, sur les plages, à la montagne, dans les stations. Est-ce que ce ne serait pas un argument, justement, pour vous, à l'approche de l'été, justement, où vous allez sortir, vous allez rencontrer du monde, un argument pour se dire, là, c'est le moment pour arrêter de fumer?
4: Oui, effectivement. Là, de toute façon, la plage, déjà, l'année dernière, c'était interdit. Donc, après, je ne fume pas non plus énormément. Je faisais déjà attention de pas fumer dans des endroits où je pouvais gêner les personnes qui étaient autour de moi. Mais effectivement, oui, c'est le fait qu'il y ait maintenant qu'il y ait de plus en plus d'interdictions de fumer sur des lieux publics. Ça peut être une motivation supplémentaire, mmh. Effectivement.
0: Et on vous le souhaite, tous les efforts possibles pour y arriver. Merci beaucoup, Magali.
4: Écoutez, avec plaisir, je vous en prie.
0: Et je vous fais réagir, Sébastien Benas, au témoignage de Magali. Donc là, on a un cas où elle arrête de fumer et elle reprend quelques années plus tard. C'est si difficile que ça de maintenir l'arrêt du tabac ?
2: Alors, c'est pas forcément si difficile que ça, mais on se rend compte quand même que globalement une grosse partie des rechutes se font dans des contextes un petit peu négatifs. Donc souvent vous avez une émotion un petit peu importante, ça peut être un décès, une séparation, un gros problème au travail, et en fait pendant des années de consommation de tabac,
0: là, un événement, un décès dans la famille,
2: tout à fait, et en fait pendant des années en fait la cigarette a été là avant, hein, bien entendu le premier arrêt était là pour justement être le doudou, la béquille quand ça va pas. En plus de ça, il y a des mécanismes un peu au niveau du cerveau sur la nicotine qui jouent sur l'humeur, la dépression, tout ça. Donc, à un moment donné, cette dame avait arrêté. Et puis, quand il y a eu un événement très négatif, son cerveau, en fait, lui a presque proposé de manière automatique de prendre une cigarette parce que avant, c'était la solution. Et dans un contexte un peu plus difficile, ben, du coup, elle a craqué.
0: Et on continue d'en discuter ensemble ce matin. Vous l'avez fait, vous avez réussi à arrêter de fumer. Quel grand changement constatez-vous au quotidien? Quelles ont été les plus grandes difficultés, les moments compliqués, justement? Mais vous y êtes arrivé, hein, tout de même. Venez nous en parler au 04 76 46 45 45 ou à l'inverse, vous n'y arrivez toujours pas. Là aussi, vous pouvez nous dire ce que vous essayez de faire. Miley Cyrus, Dream as One sur ICI Isère.

0: Le nouveau titre de Miley Cyrus que vous entendez, qui est aussi la bande originelle du film Avatar, et ça s'appelle Dream as One.
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0: Ce dimanche, c'est la journée mondiale sans tabac. Et dès ce matin au CHU de Grenoble, vous pouvez commencer à arrêter en rencontrant des professionnels de sensibilisation également. Ou encore le 2 juin à Voiron. Vous avez réussi à arrêter de fumer. Quel grand changement vous constatez au quotidien? Quelles sont les plus grandes difficultés? Ou à l'inverse, vous n'y arrivez pas? Qu'avez-vous essayé pour arrêter de fumer? Venez nous en parler au 04 76 46 45 45. Sébastien Benaz, vous êtes tabacologue au CHU de Grenoble. Je vous propose d'écouter le témoignage d'Isabelle qui nous envoie un message vocal sur WhatsApp.
3: Oui, bonjour. Donc, je veux simplement vous partager mon arrêt du tabac. Donc, j'ai 58 ans. J'ai arrêté l'année dernière. J'ai eu un déclic parce que je rentrais à l'hôpital pour une opération d'un cancer du rein. Et 4 jours avant, j'ai vu un cardiologue pour mon opération et j'avais pris la décision. J'ai dit, je veux profiter d'arrêter de fumer. J'ai fumé pendant plus de 40 ans sans même essayer d'arrêter parce que je n'avais aucun signe. Je marche beaucoup, donc pas du tout d'essoufflement. Pas de crachat, entre guillemets. Et j'ai pris cette décision, donc en me disant, je suis hospitalisée minimum une semaine. Je veux essayer de profiter d'arrêter de fumer. Mais je pense que c'était déjà le déclic s'est fait dans ma tête et c'était très très clair. Je suis sortie de la clinique, ma fille allumait une cigarette sur la terrasse. Je me suis assise à côté d'elle, elle me dit, non, t'abuses maman. Et je lui ai dit, bah non, je vais me mettre en danger, j'ai besoin de comprendre et de savoir ce que je vais ressentir. Et donc, ben voilà, ça va faire un an, ça fera un an le 23 juin, tout du moins, que je ne fume plus et je me sens bien. Merci, passez une très belle journée.
0: Merci à vous Isabelle pour ce message vocal sur WhatsApp au 04 76 46 45 45. Sébastien Benaz, là on a plusieurs informations. Elle a arrêté Isabelle suite à un cancer et donc une opération qui est arrivée, une semaine d'hospitalisation. Ce qu'elle a fait après, ça peut paraître curieux. Vous trouvez c'est quelque chose qui revient souvent, l'épreuve, se mettre à l'épreuve de l'odeur du tabac, de la fumée pour voir si on est capable d'arrêter réellement.
4: Alors, il y a deux éléments. Une hospitalisation ou une intervention, c'est toujours un tremplin pour un arrêt. Donc, ça peut mettre des déclics aux gens comme cette dame et bravo pour elle. Faut pas hésiter à se faire accompagner, en parler avec le professionnel parce que ce qui marche vraiment, c'est un arrêt bien conduit et confortable, sans manque, qui nous permettra d'avoir un arrêt beaucoup plus périn et à long terme. Ensuite, en ce qui concerne l'exposition à la sortie de l'hospitalisation, je peux pas donner de c'est bien, c'est pas bien, chacun voit midi à sa porte un petit
0: peu,
4: mais elle a tenu. Mais quand même, le conseil, c'est que les premiers temps, pendant la phase de consolidation du sevrage et de l'arrêt, on conseille quand même de pas se mettre en danger parce que il y a des risques de rechute précoce et c'est quand même mieux de se mettre
0: On en parle ensemble ce matin jusqu'à 10h au 04 76 46 45 45. Nous entendrons dans quelques minutes le témoignage de Joël qui elle aussi nous envoie un message sur WhatsApp, un message vocal. Joël des Abrés, vous avez réussi bien à arrêter de fumer, ça a été difficile mais vous l'avez fait. Quel grand changement vous constatez au quotidien? Venez nous en parler, c'est ici Isère.
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0: Votre combat pour arrêter de fumer, vous avez réussi. Quels sont les grands changements que vous constatez aujourd'hui au quotidien, ou à l'inverse, vous n'y arrivez pas? Pourquoi est-ce que vous le savez? Quelles sont les solutions que vous avez essayées? Venez nous en parler après Guillaume Grand, toi et moi.
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0: Toi et moi, c'est Guillaume Grand que vous entendez ce matin.
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0: Vous avez réussi à arrêter de fumer. Quelles ont été les grandes difficultés? Quels grands changements vous constatez aujourd'hui au quotidien? Une meilleure santé, une meilleure respiration, une meilleure hygiène de vie, des économies aussi sur le long terme. Combien avez-vous économisé en tout? Ça vous a permis justement peut-être de vous faire plaisir. Eh bien, venez nous en parler. Ou à l'inverse, vous n'y arrivez pas. Pourquoi vous n'y arrivez pas? Eh bien, 04 76 46 45 45. Et ce même numéro pour nous laisser un message vocal sur WhatsApp. On en parle avec vous. Sébastien Benaz, vous êtes tabacologue au CHU de Grenoble et nous avons un message vocal de Joël Desabrés. Écoutons-la.
3: J'ai très peu fumé, mais comme tout le monde, comme beaucoup au lycée, j'ai commencé à fumer une cigarette à la pause, à la récré, etc. Et ça a duré à peu près une dizaine d'années. Et après, je suis devenue maman. Et quand mon fils a eu vers 3 ans, m'a dit un jour, « Mais maman, tu dis que c'est très mauvais de fumer et tu fumes quand même. » Et là, ça a vraiment été un tilt pour moi. Je me suis dit, non, t'es pas crédible si tu fais pas ce que tu dis, surtout aux yeux des enfants. Donc, je donne mon expérience parce que si ça peut aider tous les parents à justement être crédibles aux yeux de leurs enfants, bah, ça peut être une grosse motivation. Et je pense que le fait de vouloir arrêter de fumer, c'est faut d'abord que ce soit dans la tête, hein, parce qu'après, on a plusieurs techniques pour se faire accompagner ou autre. Mais d'abord, il faut le vouloir. Donc, il y a plusieurs... mon fils a fait aussi la même erreur que sa maman. Lui, c'était un petit problème de santé qui l'a alarmé. Et tout de suite, bah, du jour au lendemain, il s'est dit non, je garde ma santé et j'arrête de fumer, tout en étant passé à la cigarette électronique. Mais c'est d'abord une volonté qu'il faut avoir. Et donc, ben, pour avoir la volonté, il faut avoir le déclic et la motive.
0: Sébastien Benaz, une bonne alternative, la cigarette électronique?
4: Alors c'est un outil de sevrage qu'on utilise. Alors c'est sûr qu'on est sur des niveaux de nocivité qui ne sont pas nuls, mais qui sont quand même hautement moins importants que la cigarette. Par contre, ça nécessite d'une utilisation un petit peu réfléchie, donc prendre des produits de bonne qualité avec des normes CE, des normes AFNOR, et l'utiliser en outil de sevrage et pas sur un transfert d'addiction, parce que derrière on peut avoir du mal à s'en passer aussi.
0: Mm-hmm. Ce qu'elle nous dit aussi, c'est le fait d'entendre son fils quand il était enfant lui dire mais pourquoi maman tu consommes, tu fumes alors que tu nous dis tout le temps que c'est mal. C'est des témoignages qui vous reviennent souvent, ça aussi?
4: Oui, alors c'est souvent des éléments de motivation, les enfants. Hein. Malgré tout, comme elle l'a justement dit derrière, c'est elle qui a fait le choix derrière. Donc ça a été vraiment un déclic pour elle. Mais comme elle dit, il y a une histoire de souhait, de volonté d'une personne qui fume d'arrêter. Faut avoir vouloir, envie d'essayer. Malgré tout, la volonté ne fait pas tout, comme elle l'a dit. Il y a des solutions d'accompagnement. Et des fois, il y a beaucoup de gens qui souhaitent arrêter, qui en ont marre de fumer, mais qui n'y arrivent pas. Mm-hmm. Donc ils ont envie d'essayer, mais ce n'est pas qu'une histoire de volonté, c'est aussi une dépendance.
0: Je compte sur vous pour nous appeler ce matin au 04 76 46 45 45, venir nous dire ce que vous avez fait pour arrêter de fumer. Vous y êtes arrivé, quel grand changement constatez-vous aujourd'hui auprès de votre santé, votre respiration, votre hygiène de vie, vos économies aussi, ou à l'inverse, vous n'y arrivez pas? Pourquoi vous n'y arrivez pas? Est-ce que vous le savez? Qu'avez-vous essayé? 04 76 46 45 45, et vous faites comme Isabelle et Joël Desabrés, vous pouvez nous envoyer un message vocal à ce même numéro.
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0: À vos côtés également sur la route, vous restez prudents, un véhicule en panne nous est signalé par Bison Futé sur l'A43 dans le sens ouest-est en direction de l'Italie et précisément à la Bâtie-Montgascon. Voilà ce que l'on peut vous dire, encore quelques ralentissements sur Grenoble sur l'A480 pour rejoindre notamment la rocade sud de Grenoble, entre Grenoble et Échirolles particulièrement. Vous restez prudents, vous rencontrez d'autres difficultés, vous nous en informez là aussi au 04 76 46 45 45.
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0: Et le plaisir d'écouter la radio. Allez, je compte sur vous, même pour chanter avec Michael Jackson, mais aussi danser, faire la danse qu'il faisait dans le clip. Ça date de 1982, hein, cette chanson. C'était sur l'album du même nom, Thriller.

0: Michael Jackson, Thriller, pour vous accompagner ce matin. Ça fait partie des chansons que vous aimez, Michael Jackson, que vous retrouvez aussi, alors que vous retrouvez au cinéma en ce moment. Le biopic sur Michael Jackson, mais ce n'est pas un inconnu qui incarne Michael Jackson dans le film, puisque ce n'est autre que son propre neveu.
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0: Allez, on parle du tabac, arrêter de fumer. Ça peut être intéressant à l'approche de l'été, et puis surtout pour faire des économies dans une période où les économies, c'est important. Venez nous en parler au 04 76 46 45 45. Vous avez réussi à arrêter de fumer. Comment avez-vous fait? Quel grand changement vous constatez aujourd'hui? Santé, respiration, hygiène de vie, économie, on le disait. Ou à l'inverse, vous n'y arrivez pas. Pourquoi vous n'y arrivez pas? Est-ce que vous le savez? Vous avez essayé, mais vous n'y arrivez pas. Eh bien, 04 76 46 45 45. Sébastien Benas, vous êtes tabacologue au CHU de Grenoble. Je vous propose d'entendre Kevin de Saint-Fond qui nous appelle ce matin. Bonjour Kevin.
3: Bonjour à tous.
0: On vous écoute.
3: Alors moi, ça fait maintenant un an et demi que j'ai arrêté de fumer. Je me suis aidé de la cigarette électronique pendant les premiers mois. Et là, donc, j'ai complètement arrêté. C'est dû à une bonne volonté qui est venue grâce aussi à mes enfants en bas âge qui me disaient, comme on entendait la dame tout à l'heure dire...
0: Avec Joël, oui.
3: Voilà, ça peut te tuer, pourquoi tu fumes et aussi de part que mon père a eu des interventions liées au tabac, comme la pose d'un pacemaker, des artères qui ont été débouchées à l'hôpital, passé plusieurs fois aux urgences. Et lui, par contre, n'a pas cette volonté, ou c'est, du moins cette force d'arrêter, quoi, qui pollue la vie au quotidien, quoi.
0: Mmh. Oui, il faut tout de même le dire ce matin, Sébastien Benas, ça peut devenir très très grave, le fait de fumer. Et là, on a le témoignage de Kevin qui nous dit que son papa, ça lui est arrivé. Et pourtant, il continue de fumer.
3: Alors, il essaye de réduire, mais honnêtement, il faudrait arrêter définitivement. Après, c'est très très dur d'arrêter de fumer quand on est un gros fumeur et qu'on a fumé toute sa vie.
0: Sébastien Benas, votre réaction?
4: Oui, en effet, les pathologies cardiovasculaires, le tabac reste un des principaux facteurs de risque. On est quand même encore sur le premier risque de mortalité évitable dans la santé. En ce qui concerne votre papa, moi, je vous encourage vivement à lui proposer de venir rencontrer un des professionnels pour qu'on puisse l'accompagner. Des fois, on a du mal à le faire tout seul, et oui, l'accompagnement aide vraiment. Ça multiplie par 2 à 4 les chances d'arrêt. Mais encore une fois, comme on dit tout à l'heure, il faut qu'il ait un souhait de venir nous rencontrer, quoi.
0: Et au-delà de ça, vous, Kevin, ça vous a permis de faire des économies à peu près combien? Vous avez calculé sur les 1 an et demi ce que ça vous a permis de mettre de côté?
3: J'ai pas fait le calcul. Après, moi, j'étais pas un gros fumeur. Je consommais peut-être 2 paquets par semaine. Donc là, aujourd'hui, je crois qu'il a 12 euros le paquet, 13 euros. À l'époque, il devait être à 10 euros. Donc ouais, ça me faisait 20 euros d'économie par semaine, 20 fois 4.
0: 80
3: donc,
0: euros par mois.
3: 80 par mois, voilà, 800 euros peut-être par an, 800-900 euros par an, quelque chose comme ça.
0: Ah, c'est un petit voyage à la fin de l'année.
3: Oui, c'est un petit voyage. Ça m'a permis de mettre un peu d'argent de côté. Et c'est vrai que je le ressens surtout sur la santé. Même si j'étais pas un gros fumeur, je suis un peu sportif. Je le ressens quand je cours ou quand je fais un peu de sport. Je suis moins essoufflé, moins vite. Je suis moins vite.
0: Merci beaucoup, Kevin, d'avoir été avec nous ce matin.
3: En direct
0: de Saint-Fond. 04 76 46 45 45. Visiblement, vous êtes nombreux à avoir réussi à arrêter de fumer et à vouloir témoigner ce matin. Eh bien, continuez, il y a de la place pour tout le monde. 04 76 46 45 45.
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0: Venez nous parler de votre rapport au tabac. Vous avez réussi à arrêter de fumer. Comment avez-vous fait? Quels grands changements vous constatez aujourd'hui au quotidien? Les difficultés que vous avez rencontrées notamment, et puis les économies sur le long terme. Et puis bon, si à l'inverse vous n'y êtes pas arrivé, vous n'y arrivez pas, vous pouvez aussi venir nous en parler. Vous continuez d'essayer. Comment vous faites? 04 76 46 45 45. Le temps d'écouter Serge Gainsbourg. Je suis venu te dire que je m'en vais.
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0: nous aurait dit Serge Gainsbourg si on lui avait dit il faut arrêter de fumer? Sébastien Bena, je pense qu'il nous aurait bien ri au nez, Serge Gainsbourg.
1: C'est possible, oui, en effet.
0: Je suis venu te dire que je m'en vais, vous l'entendez ce matin sur votre radio.
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0: Mais bon, avec un bon accompagnement, pourquoi pas. Vous avez réussi, vous, à arrêter de fumer. Qu'avez-vous ressenti sur le court et le long terme? Quel grand changement vous constatez? Venez nous en parler au 04 76 46 45 45. Bonjour Alain.
4: Bonjour.
0: Vous nous appelez d'Ebain ce matin. Quel est votre témoignage?
4: Moi, je suis fumeur depuis longtemps. J'ai essayé de m'arrêter plusieurs fois avec des aides médicales. En général, je tiens deux semaines sans fumer, mais l'envie de fumer est très forte.
0: Mmh.
4: Très forte.
0: Vous avez trouvé des alternatives, peut-être?
4: Je ne crois pas au discours, c'est la volonté qui fait. Non, il y a des personnes chez qui sont très accrochées au tabac. Alors, je ne sais pas pourquoi. Bon, c'est dans le cerveau. Donc, la solution que j'ai trouvée, c'est pas vraiment une solution, c'est j'ai trouvé une marque de cigarillos dont la publicité, alors bon, je précise bien, la publicité prétend qu'ils sont sans additifs, c'est-à-dire sans métaux, sans pesticides, sans métaux, sans
0: produits chimiques,
4: sans ammoniac.
0: Écoutons Sébastien Bena que je vois réagir, tabacologue au CHU de Grenoble. Sébastien Bena, est-ce que c'est vraiment une bonne alternative, le cigarillo?
1: Alors bonjour. Alors malheureusement, je vais un petit peu casser un petit peu vos idées, mais le cigario c'est pas mieux en fait. Dans le tabac, si vous voulez, vous avez, on estime à peu près entre 5000 et 7000 produits toxiques. Donc c'est sûr, quand vous êtes à 5000, si on en enlève 2000, vous restez à 5000, même s'il y en a moins d'un côté, il y en a quand même de l'autre. Ensuite, le problème, et un des gros problèmes, c'est le monoxyde de carbone, qui, quoi qu'il arrive, se crée quand vous brûlez votre outil, que ça soit un cigario ou une cigarette. Ensuite, malheureusement, les cigarios, c'est pas forcément mieux, parce que la façon dont on les fume, etc., on estime à peu près un équivalent sur un cigario à 2 à 3 cigarettes, au moins, classiques industrielles en termes de toxicité. Ensuite, pour répondre à ce que vous disiez tout à l'heure sur la volonté, je suis d'accord avec vous, c'est pas qu'une histoire de volonté, il y a des gens qui sont très dépendants, et notamment à la nicotine, et vous disiez avoir eu une aide médicale, je suppose, avec des patchs, des pastilles ou des gommes.
4: Oui.
1: La plupart du temps, quand on n'arrive pas avec ça, c'est que le dosage n'est pas suffisant. Quand vous nous disiez tout à l'heure que vous aviez des envies qui étaient très très très fortes, ça me fait plutôt penser à des envies qui sont plutôt liées aux besoins de nicotine. Donc moi, ce que je vous invite peut-être, c'est revoir, soit vers nous, dans nos consultations de tabacologue ou avec votre médecin traitant, peut-être pour augmenter les dosages de substitution qui sont souvent pas suffisants.
4: Parce que je prends des dosages très forts. En gros, je mets 2 patchs. Hein. Et 2 patchs fortement dosés.
1: Oui, bien sûr, j'entends tout à fait. Mais si les deux, ça ne suffit pas, il faut voir pour monter plus. Il faut vraiment arriver à voir avec la personne qui vous suit l'équivalent en fait en fonction de votre consommation. Et en fait, vraiment, les recommandations sont que la dose suffisante, elle doit être calquée un petit peu à votre consommation. Et la dose maximale, c'est la dose nécessaire.
4: Ouais.
1: Donc 2, ce n'est pas forcément suffisant.
4: Mmh. Ouais, parce que bon, j'ai le dernier spécialiste, enfin l'un des derniers spécialistes que j'ai consulté, c'était un cardiologue. On comprend pourquoi. Il m'a pas trouvé d'anomalie.
0: Mmh. Et bon, l'idée, c'est aussi d'aller voir les professionnels qui travaillent au quotidien sur ce sujet-là, comme des tabacologues comme vous, Sébastien Bena. Merci beaucoup, Alain, d'avoir été avec nous ce matin.
4: Au revoir.
0: Très belle journée.
1: Merci, au revoir.
0: Et on continue d'en parler juste après Zao de Sagazan, la symphonie des éclairs. Il est 9h50 et vous écoutez Ici Isère.

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1: Magnifique chanson, Zao de Sagazan, la symphonie des éclairs.
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1: Et votre rapport au tabac, on en parle avec Sébastien Bénas, tabacologue au CHU de Grenoble, CHU de Grenoble, où on peut se rendre dès ce matin, Sébastien Bénas, pour eh bien y rencontrer des professionnels de sensibilisation et des tabacologues comme vous. On y découvre quoi, on entend quoi spécialement ce matin?
4: Alors oui, vous pouvez venir nous voir à l'hôpital de la Tronche, dans le hall. Donc vous pouvez rencontrer, il y a des associations diverses et variées sur les addictions, sur les pathologies. Vous avez des pneumologues aussi, puis des tabacologues. Vous pouvez venir un petit peu discuter sensibilisation, avoir des premières pistes, et puis des prises de rendez-vous en direct avec nous pour pouvoir entamer un accompagnement.
1: Oui, ça peut être pour des personnes qui ont envie d'arrêter, qui n'ont pas encore franchi le cap, ou des personnes qui ont arrêté mais qui ont peur de rechuter aussi, d'avoir un accompagnement comme ça avec vous.
4: Bien sûr, hein, on peut recevoir des patients, enfin des personnes, pardon, pas que des patients, mais des personnes qui se posent la question, qui n'ont pas encore fait le choix, mais qui ont besoin d'information et de compréhension. On reçoit des gens qui souhaitent et qui ont entamé le souhait d'arrêt, et on peut aussi recevoir des gens pour un accompagnement et un renforcement du sevrage.
1: C'est aujourd'hui à Grenoble, le 2 juin, à l'hôpital de Voiron. On peut aussi aller à Échirol.
4: Alors oui, nos consultants, on a des plages de consultation à Échirolles, à l'hôpital Sud, à l'hôpital Nord, à la Tronche, et à l'hôpital de Voiron. On peut prendre un rendez-vous en appelant le secrétariat, vous trouvez ça sur le site internet du CHU. Et pour l'hôpital Nord, on a même des nouveaux, des rendez-vous, de prise de rendez-vous en ligne.
1: Merci beaucoup Sébastien Bénas d'avoir été avec nous ce matin. On le rappelle, tabacologue au CHU de Grenoble. À suivre à 10h, c'est toute l'info avec Soizic Pelé. Et puis avant 10h30, dans le coin des bénévoles isérois, on va danser la country.
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0: Gérard Blanc, une autre histoire. Bienvenue.
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0: Vous avez choisi la première radio sur l'info locale en Isère. Ici, il est 10h. L'info, c'est avec vous, Sozic Pelé.
2: Un mort et trois blessés, dont un grave. Voilà le bilan très lourd après la fusillade dans le quartier Mistral à Grenoble hier soir vers 22h. Des coups de feu tirés en rafale d'une voiture qui a ensuite pris la fuite. Et dans leur viseur, un groupe de jeunes réunis devant le club de foot du quartier. Une enquête a bien sûr été ouverte. Le retour à l'école est prévu pour la fin de semaine à Saint-Barthélemy de Beaurepaire après l'incendie qui a touché le bâtiment qui l'abrite. Le feu est parti lundi soir vers 21h du premier étage de ce bâtiment où se trouvent un appartement et des salles de classe. Les 85 élèves vont pouvoir reprendre les cours demain ou vendredi dans la partie de l'école qui n'a pas été abîmée par le feu. Si vous habitez à Bourgoin-Jallieu, vous avez peut-être entendu des sirènes ce matin et même reçu un message d'alerte sur le téléphone. Pas de panique, c'est un exercice de sécurité qui a eu lieu ce matin sur le site de Sequence. La justice suspend le chantier du troisième tronçon du téléphérique de la Grave sur le glacier de la Girose en cause un animal, une espèce protégée présente dans le secteur, le gypaète barbu. Il aurait fallu obtenir une dérogation environnementale, mais la société qui gère le projet ne l'a pas fait. En attendant, le chantier est donc repoussé au moins de plusieurs mois. C'est parti pour l'Alpe Isère Tour, la course cycliste qui part chaque année de Charvieux-Chavagneux dans le Nord Isère, 35e édition cette année, avec une boucle pour cette première étape et donc une arrivée aussi à Charvieux. Et puis en rugby, on connaît le lieu de la finale de National 2 pour le CS Vienne face à Orléans. Ce sera à Vichy dimanche après-midi à 15h. Le club a prévu des bus d'ailleurs pour les supporters. Le CS Vienne qui est déjà assuré de monter en National mais qui peut tenter de décrocher le troisième titre de son histoire. La météo pour aujourd'hui, Anthony, est toujours ce dôme de chaleur aussi au-dessus de l'Isère.
0: Exactement, une vigilance jaune canicule, déjà 30 degrés ce matin à Grenoble, Bourgoin et Vienne. Un léger vent, bon, ça rend la situation à peu près supportable. Dans l'après-midi, nous aurons au moins 35 degrés à Vienne et Roussillon, 33 degrés à Morestel, 31 à Voiron et Vif, 33 à nouveau pour la Côte-Saint-André, 28 pour Ponton-Royan. On reste prudent, on s'hydrate et on reste surtout à l'ombre. Merci beaucoup. Merci beaucoup, Sozic. Bon courage pour cette journée de chaleur.
2: C'est ce que je vais aller faire, me mettre à l'ombre.
0: Et je vous dis à demain matin. Prochain point sur l'information à vivre à 11h sur votre radio.
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0: Quand il fait chaud, I can dance. Non, je ne peux pas. Genesis pour vous accompagner avec la bonne humeur toujours ce matin.

0: Genesis, I Can Dance. Vous écoutez votre radio préférée, votre radio locale ici en Isère, et on vous accompagne. C'est le coin des bénévoles isérois.
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0: Le coin des bénévoles isérois, c'est chaque matin un rendez-vous qui met en avant les associations du département, des bénévoles très engagés, un événement à mettre en avant, une cagnotte aussi, pourquoi pas. Vous vous inscrivez au 04 76 46 45 45. J'ai l'honneur d'avoir Chantal à mes côtés. Bonjour Chantal.
3: Bonjour Anthony.
0: Mais qui est Chantal? Mais dites-le moi, qui est Chantal? C'est la présidente du Country Dance 38, c'est ta Vorep, Labus, Moiron et Voiron. Vous réunissez eh bien chaque semaine de nombreux passionnés de danse country.
3: Tout à fait.
0: Pourquoi on est passionné de country? Qu'est-ce qui nous passionne particulièrement dans cette danse qui nous vient tout droit des Amériques?
3: Bah, c'est le style de musique, je pense. Ouais. On aime ou on n'aime pas. Effectivement, si on aime, ben après on devient passionné et toutes les semaines on vient s'entraîner, apprendre des nouvelles danses et on sort tous les week-ends. Enfin tous les week-ends quand il y a des soirées des autres clubs, on sort et on est tous ensemble et on s'amuse bien.
0: Et vous, cette passion de la country, elle commence où?
3: Elle commence où, c'est-à-dire?
0: Votre passion pour la country, à vous, elle débute où? C'est votre premier souvenir de country?
3: Ah, mon premier souvenir de country, bah, ça remonte à quelques années, voire plus de 20 ans maintenant. Mm-hmm. C'était au début que les cours commençaient dans la région et on était avec une amie partie dans une soirée où ils dansaient, donc le club dansait de la country et avec ma copine, on était là, on regardait, on essayait de danser et bon, on n'y arrivait pas, quoi. Et donc, ça nous a donné envie vraiment d'apprendre pour pouvoir les suivre et danser.
0: Ce n'est pas que des pas sur le côté.
3: Ah ben non, il y a des danses plus ou moins faciles. On démarre avec des danses faciles, ouais, débutantes. Et puis au fil des années, si on aime bien et qu'on a la mémoire et la facilité de danser, ben oui, on passe de plus en plus difficile avec des tags, des restarts, des choses comme ça.
0: Donc là, vous êtes en train de nous dire que si on n'a pas une bonne mémoire, on ne peut pas danser la country.
3: Bah, disons qu'il faut quand même mémoriser les pas pour pouvoir les redanser. Toutes les semaines, on en apprend des nouvelles. Mmh. Oui, effectivement. Là, je ne compte plus maintenant le nombre de danses que j'ai apprises. Mais en même temps, on lance la musique et les pas viennent tout seuls. Faut pas me demander, m'expliquer. Enfin, je peux pas expliquer, mais voilà. Il y a la musique qui arrive et hop, les pas, ils
0: s'enchaînent. On vous demandera pas d'expliquer plus. En revanche, on vous demandera d'expliquer ce qui se passe à Voiron le 7 juin prochain. D'ici quelques minutes, vous restez avec nous, Chantal.
3: D'accord.
0: C'est le Country Dance 38 qui couvre, eh bien, un sacré territoire de l'Isère, Voreppe, Labus, Moiron et Voiron. Et on en parle avant 10h30, donc, de ce grand rassemblement de danseurs country. Danseurs country, et ce sera le 7 juin. Oui, le

0: 27 juin prochain. On écoute en attendant le temps d'en reparler Francis Cabrel et Affiletta. C'est Cara Mariucha, une reprise de Petite Marie.
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0: Affiletta et Francis Cabrel, Cara Mariucha, magnifique chanson que l'on vous offre. Vous continuez de nous écouter ce matin avec les conseils et surtout les idées de sortie. Tiens, ça arrive.
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0: Et de la danse ce matin, de la danse country dans le coin des bénévoles isérois. Nous sommes avec Chantal, la présidente du Country Danse 38 à Voreppe-Labus-Moiron et Voiron. On parlait évidemment de cette danse, de pourquoi on est passionné de la danse country. On va évoquer cet événement qui approche là très vite. Hein. Ce sera le 7 juin prochain à Voiron, le Challenge Country. Mais qu'est-ce, Chantal?
3: On a eu l'idée de rassembler les différents clubs de la région et de se retrouver le plus grand nombre possible de danseurs country sur la place de la République devant l'église Saint-Bruno à Voiron, donc le dimanche 7 juin. En début d'après-midi. Ça sera sur toute l'après-midi.
0: Avec différentes musiques de 14h à 17h. Et puis un challenge à 15h. L'idée, c'est de rassembler le plus grand nombre de danseurs country. Tout un record, carrément. Un record de quoi?
3: Ben, un record du plus grand nombre dans la région. Après,
0: dans la région.
3: Dans la région,
0: on
3: oui.
0: Pas encore du monde.
3: il y a eu des cas. Il y a d'autres clubs qui l'ont fait les années précédentes sur du côté de dans le centre, sur, du côté de Saint-Étienne, je crois, et dans le nord de la France. Mais voilà, dans l'Isère, en tous les cas, j'ai rien trouvé de similaire.
0: Là, c'est organisé par le Country Dance 38, oui. Mais c'est interclub, hein. Tous les clubs.
3: Oui, tout à fait, bien sûr.
0: Y participer. Et ce challenge, il sera sur une chanson particulière, laquelle?
3: Alors, on a prévu deux musiques différentes. Donc, la première, ça sera Bar Song.
0: Qu'on écoute.
3: Qu'on entend, oui.
0: De Chabouzi.
3: Voilà, tout à fait. Et l'autre, c'est Another Show. Voilà. Et là, on la dansera en contrat, on va se croiser, ça va faire des mouvements de foule. Et bien sûr, tous les clubs sont invités. On les accueillera avec un grand plaisir. Il y a déjà plus de 25 clubs de la région qui se sont quand même manifestés, qui sont d'accord pour venir nous rejoindre. Donc voilà, on espère un grand nombre de danseurs ce jour-là. Et bien sûr, aux couleurs de leur club.
0: Ah, ça, c'est important, pas, c'est de représenter le club et de ne pas avoir qu'une seule couleur, celle du Country Dance 38.
3: Nous, on a lancé l'idée, mais en fait, c'est pour rassembler tous les clubs de la région et c'est pas que nous qui sommes mis en valeur, mais bien sûr tous les clubs et qui viennent avec leur chapeau, leurs bottes et la couleur de leur club.
0: Et ce sera le 7 juin prochain à Voiron, place de la République, entre 14h et 17h. Ce challenge de rassembler le plus de monde à 15h, tenue country souhaite évidemment, et de porter les couleurs de son club. Si on ne fait pas partie d'un club, on peut quand même participer,
3: Oui, bien sûr. J'ai déjà des personnes qui apprennent les danses directement sur internet et qui ne sont pas associées à un club. Et bien sûr qu'ils sont tous les bienvenus.
0: Pour notre plaisir, on réécoute Chabouzi, Bar Song, c'est ça.

0: voix, mémorisez dans votre tête les pas que vous entraînez déjà, Chantal.
1: Oui, bah, elle est facile celle-là. C'est une débutante et on l'a fait justement exprès pour que tout le monde, même les débutants, puissent participer à ce challenge.
0: Oh, bah, vous pouvez déjà vous entraîner à la maison. Merci beaucoup Chantal d'avoir été avec nous ce matin. Je vous souhaite une excellente journée et une bonne préparation pour cet événement à Voiron le 7 juin prochain.
1: C'est gentil, merci de m'avoir invité.
0: Allez, on fait des économies d'ici quelques minutes avant 10h30, ce sera avec Valère Coréard. Des économies sur le code de la route et en faisant sa préparation en ligne à prix bas.
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0: Abba et Fernando, vous écoutez ici 10h22, l'heure de faire des économies avec Valère Correa qui s'installe avec nous. Bonjour Valère. Donc un bon plan pour notre pouvoir d'achat. Aujourd'hui, vous vouliez nous parler d'une solution pour passer le code de la route en dépensant le minimum.
1: Que ce soit pour le passer plus vite ou pour le payer moins cher, préparer soi-même le code de la route sans passer par la case auto-école n'est plus quelque chose d'exceptionnel. Pour autant, si ce choix peut convenir à certains candidats, il ne faut pas sous-estimer ce que cela implique. Se préparer seul sans l'aide d'un professionnel, sans une proposition de méthode, sans soutien pour se motiver. Donc disons-le de suite, c'est pas la solution miracle, c'est moins encadré qu'avec une auto-école. Mais si on a un budget très serré ou qu'on est habitué à travailler en autonomie, c'est une piste à étudier. Autre avantage quand même non négligeable, vous pouvez organiser votre préparation selon vos contraintes. Donc, si vous travaillez toute la journée, que vous avez des enfants, que vous habitez loin d'une auto-école, c'est aussi une alternative intéressante.
0: Et c'est une solution qui coûte beaucoup moins cher qu'une préparation en auto-école tout de même.
1: C'est incomparable, qu'il s'agisse du prix, mais aussi de la prestation. J'insiste, on ne compare pas une application avec un professionnel en chair et en os. Mais si on doit comparer, c'est 20, parfois 30 fois moins cher qu'une auto-école. Quand on paye l'abonnement à une application moins de 3€ par mois, forcément, c'est imbattable. Pour les plus jeunes, c'est un fonctionnement d'ailleurs qui peut bien leur correspondre, avec une disponibilité des révisions et des quiz à tout moment sur smartphone, des rappels un peu comme un coach numérique. Voilà donc une piste pour préparer le code vraiment moins cher, passer par une plateforme, une application, mais en gardant à l'esprit qu'on est seul et qu'il faudra ensuite se confronter à la conduite avec peut-être un niveau de préparation moindre. En tout cas, si vous avez des bons plans pour rouler moins cher, quel qu'il soit, vous pensez à m'écrire. Par ici les économies @radiofrance.com.
0: Parfait, merci beaucoup Valère. Par ici les économies à retrouver sur l'application ici et ici.fr. Et si on avait de nombreux bons plans, des bons plans isérois, bien oui, c'est la promesse d'Alexandre Ruibard qui arrive là aussi avant 10h30, juste après Thierry Hazard. Le Jerk.

0: Thierry Hazard, le Jer que vous dansez avec nous ce matin. Allez, c'est l'heure d'avoir les bons plans isérois, je vous l'avais promis, à 10h28 avec Alexandre Wibar.
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2: 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Des achats malins d'objets de seconde main, c'est le principe du vide-grenier. C'est la saison en ce moment avec de nombreux événements pour faire de bonnes affaires ou juste aller chiner. L'association La Tanière de Saint-Martin-du-Riage en Belledonne organise ce samedi un vide-dressing homme-femme avec des vêtements, chaussures et accessoires. Il y en a pour les enfants aussi. Ça se passe dans les locaux de l'espace de coworking de 10h à 18h. Au même endroit, dimanche, bourse aux jeux et jouets, également de 10h à 18h. Samedi à Grenay, en Orisère, près de Villefontaine, c'est le vide-grenier du Sous des Écoles, au complexe sportif. Petite restauration et buvette à disposition sur place. Ouverture au public de 8h à 16h. Enfin, juste à côté de Grenay, à Erieux, dimanche, c'est vide-grenier au profit du Téléthon et de diverses associations caritatives. Ça se passe au stade des Cambergères de 8h à 16h.
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0: Merci beaucoup à Alexandre et rendez-vous demain pour de nouveaux bons plans isérois. Suivre les conseils de nos experts, ce sera avec Pierre Monaton et on va s'intéresser à l'éducation de nos chiens.

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1: Pascal Obispo et cette magnifique chanson, Lucie.
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1: Les conseils d'experts avec Pierre Monaton ce mercredi. Bonjour Pierre.
4: Bonjour Anthony.
1: On donne des ordres souvent à son chien, ouais. Il les comprend, et puis d'autres moments, il n'a pas envie d'écouter.
4: Absolument. Vous lui avez appris par exemple, assis, pas bouger, au pied, allez, viens là. À la maison, tout fonctionne parfaitement, et puis bah, dehors, vous sortez par exemple avec votre toutou, et bah, plus rien ne fonctionne. Alors pourquoi? Et bah, on a posé la question avec notre expert, c'est Cyril Pollat-Finel, éducateur canin à Éduque Pays Poil, à Saint-Nazaire, les aime. Alors il sait, mais il ne le fait pas. Pourquoi Cyril?
5: On dit qu'un ordre, pour qu'il soit compris, il faut en moyenne 1000 répétitions. Donc en fait, les gens ne se rendent pas compte à quel point il faut répéter pour avoir quelque chose d'ancré, de conditionné chez le chien et qu'il puisse restituer cet ordre sans même réfléchir. Et ensuite, une fois qu'on a un chien, effectivement, comme tu le disais Pierre, qui va être obéissant à la maison ou, peu importe, dans le jardin ou dans un lieu lambda, il faut que le chien comprenne que l'obéissance, c'est l'histoire d'une vie. Et la rendre inconditionnelle. Donc la rendre inconditionnelle, ça va passer par faire travailler Kiki à la mer, à la montagne, à une terrasse de café, et répéter ses ordres pour qu'ils comprennent que là aussi, l'éducation et l'obéissance est de mise. C'est pas uniquement là où on a appris que le chien doit le faire. Le chien a une mémoire qui est très associative, donc lui va le faire dans un endroit où il pense que c'est l'endroit dédié à l'éducation ou l'obéissance. Un peu comme les enfants à l'école qui vont être sages pendant la classe et qui vont exploser la récréation, en fait, s'il n'y a pas de règles à côté.
4: On l'entend souvent, on dit, tiens, le chien, il me teste. C'est vraiment ça ou est-ce plutôt une idée reçue?
5: Alors, c'est vrai aussi que certains chiens peuvent tester parce que c'est pas forcément agréable de renoncer à ce qu'on veut faire. Je prends l'exemple d'un chien, je dis n'importe quoi, je sais pas, plus tard qu'hier j'ai travaillé, un chien qui voit une bonne friandise par terre ou une saucisse ou quelqu'un qui a laissé un sandwich au sol, il a pas forcément ça lui fait pas forcément plaisir de le laisser et de revenir voir son maître. Ou un chien qui voit un autre copain, eh ben il a envie de jouer, donc ça l'embête si on lui demande à ce moment de revenir au pied ou de se mettre à côté de nous. Donc forcément, il y a une notion de frustration qu'on doit inculquer au chien pour qu'il puisse gérer ça. Donc ça peut passer par des phases de test où le chien veut voir si effectivement ça tient à toutes les circonstances et je trouve que c'est plutôt intelligent de sa part.
4: On l'a compris, un chien ne désobéit pas pour nous contrarier, il réagit tout simplement à son environnement, à son niveau d'apprentissage et à sa motivation. Bah oui, il a aussi son caractère, c'est normal. Hein.
1: Exactement, et merci beaucoup Pierre. On vous retrouve demain avec de nouveaux conseils d'experts à suivre. Eh bien, on se balade avec Nathalie Malocher, ce sera depuis Paladru pour Mon Quartier, Mon Village.
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0: Gimme Love, Sia, vous écoutez Ici Isère, nous allons nous balader avec Nathalie Malocher.
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0: Pour mon quartier, mon village, c'est la saison 6, la toute dernière saison, et vous avez jusqu'au 14 juin pour voter sur notre site internet ici.fr et l'application Ici. Nous sommes à Paladru tout au long de cette semaine avec Nathalie. On navigue ce mercredi avec Bruno Arabia, vice-président du Yacht Club de Grenoble-Charavine. On est prêt pour la balade.
3: Oui, bonjour, Seb pour Bruno.
4: Oui, Bruno, je reçois.
3: Bien, ben, nous allons partir du ponton avec le Hansa 303, couleur verte au niveau des voiles.
4: Bien reçu, bonne navigation.
5: Bruno Arabia, vous êtes le vice-président de ce yacht club. Vous naviguez seul, vous naviguez avec des coéquipiers. Qu'est-ce que vous préférez ?
3: Le plaisir de navigation solitaire, c'est un plaisir où effectivement on va faire une croisière qui nous permet de réfléchir. Par contre, ce que j'apprécie fortement, c'est le travail, la navigation de groupe, parce qu'on a un partage. Notamment en fin de journée, quand la navigation a été, un peu ardue, de partager des bons moments, des bons souvenirs, et puis surtout avec des bons copains.
5: Ouais, c'est aussi ça, hein, l'esprit du club. Hein. Ici, avec près de 250 bénévoles, 30 ans d'existence, hein, c'est pas rien. C'est un bel anniversaire d'ailleurs, hein, 30 ans. Quelle partie du lac vous préférez ?
3: En fait, le lac a sa beauté de part et d'autre, Paladru ou Charavine. Mais c'est pas moi qui choisis la partie du lac. C'est le vent quand on fait de la voile. Soit on fait des bords pour remonter et arriver sur la plage de Paladru, soit on redescend en vent arrière pour aller sur la plage de Charavine. Mais c'est bien le vent qui me fait choisir le secteur.
5: Ouais. Là, le vent se lève et on chavire un peu, non ?
3: Non, c'est juste un peu de gîte. Ça, c'est très très léger comme gîte.
5: Ah bon, d'accord.
3: Maintenant, on peut faire beaucoup plus de gîtes.
5: Non, on va pas gîter, non.
3: Non, je plaisante. Voilà, je ralentis un peu le bateau.
5: Est-ce que vous avez des souvenirs forts, des souvenirs particuliers sur ce lac de Paladru ? Une navigation, des rencontres, un moment où vous avez eu le grand frisson aussi peut-être, je ne sais pas.
3: Alors au niveau du lac de Paladru, effectivement, je suis propriétaire d'un petit voilier. Il nous arrive parfois d'avoir effectivement ce qu'on appelle des rafales de vent, et généralement elles sont systématiquement au niveau de la bouée, et là des fois c'est un peu sportif, donc c'est là où effectivement on est un peu moins rassuré. Mais par contre le fait de partager des moments de régate avec des voiliers habitables ou des moments de séance en 10 voiles, c'est l'échange entre bateaux, entre personnes sur le bateau, et d'échanger intelligemment. Voilà.
5: Ouais, c'est propre à la confidence, la navigation, quand on se retrouve à deux comme aujourd'hui au cœur du lac.
3: Quand on se retrouve avec une personne à proximité, oui. On a deux choix, soit on l'ignore, soit en fait on partage des moments, ouais. Et on arrive à communiquer, ce qui des fois manque un peu dans notre société.
0: Et si vous voulez profiter du lac de Paladru et ses activités, sachez que la fête du nautisme, c'est le 14 juin prochain, le jour de fin de vote, hein, surtout, avec des initiations gratuites à toutes sortes d'activités. Et enfin, pour voter pour Paladru, eh bien son lac bleu, dès à présent ici.fr, en page Isère, le dossier Mon Quartier, Mon Village. L'Alpe du Grand Cerf qui est actuellement première au classement, mais il est encore temps de faire bouger les choses. Vinet, qui n'est pas très très loin de Venosque, Monestier de Clermont aussi, qui se bat avec Anjou. 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Vous avez 18 communes en tout, l'Alpe du Grand Cerf, Saint-Savin, Venosque, Vinet, Monestier de Clermont, Anjou, Saint-Jean-de-Bournay, Corançon, Vercors, Saint-Quentin-sur-Isère, Quéran-Chartres, Sainte-Agnès, La Salle-en-Beaumont, Paladru, Chaparayon, Visil, la place Saint-André à Grenoble, la chapelle du Bard, ou encore la Sonne. Allez, je compte sur vous, c'est sur notre site internet. 10h46, vous écoutez Ici Isère, vous écoutez la radio, et la radio, c'est le thème de cette chanson de Michel Polnareff, avant de retrouver Muriel Jourdan pour faire le tour de toutes les tendances. Une tendance sur le vocabulaire, et le nouveau vocabulaire, celui de nos adolescents.

0: Michel Polnareff, Radio.
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0: Et avec chaque jour l'œil curieux de Muriel Jourdan qui s'arrête sur une tendance, un phénomène de société. Ce matin, Muriel, vous nous proposez une nouvelle leçon de vocabulaire de nos ados.
3: Tout à fait, oui, histoire que vous soyez capable d'aller au bout d'une conversation avec vos enfants, vos petits-enfants ou votre neveu de 16 ans, qui parle tellement vite que vous avez l'impression d'avoir appuyé sur la touche de lecture accélérée, malgré vous. Le langage dans les cours de récré évolue très vite. Suivez-moi, je vous emmène devant un lycée pour tout savoir de ces expressions dont beaucoup viennent de l'autre côté de la Méditerranée. Expressions et mots qui mettent plus d'un adulte en difficulté. On a tous entendu un jour quelqu'un dire « Pouh, ces jeunes, ils savent plus parler ». T'en penses quoi, toi, jeune padawan ?
4: J'avais eu cette discussion justement avec ma grand-mère qui était un peu désolée de l'état d'évolution de la langue. Et moi, je trouvais que, en particulier le français, l'évolution de la langue, c'est surtout prendre des mots d'autres langues, donc en particulier de l'arabe et de l'anglais. Donc, dire c'est har en arabe pour dire que ça veut dire que c'est épicé, mais donc du coup, ça veut dire quelque chose de difficile. Ou alors, qu'est-ce qu'il y a d'autre en arabe ? Zehef, ça veut dire être énervé.
3: Les langues étrangères qui enrichissent les langues natales, c'est pas nouveau. Toubib, magasin, artichaut, maboule, chouïa, hasard, sirop, sofa, zéro. Tous ces mots n'ont pas eu besoin de visa pour entrer dans la langue française. Ils viennent du Maghreb. Et à ce sujet, pour mieux comprendre, je vous encourage à lire l'ouvrage du linguiste et lexicologue Jean Pruvot, Nos ancêtres, les Arabes, aux éditions Lattès. Il y retrace l'incroyable voyage de centaines de mots venus de l'arabe et qui sont passés dans notre quotidien sans qu'on en ait vraiment conscience.
0: D'après les linguistes, ces nouveaux mots, ces expressions qui apparaissent sont portées par la jeune génération. C'est une bonne chose car ils permettent à la langue française de rester vivante, de se réinventer.
3: Oui, et certains mots resteront, d'autres tomberont dans l'oubli. En ce moment, une des expressions les plus courantes chez les ados, c'est la hesse. Qu'est-ce que ça veut dire ?
4: La hesse, c'est quand ça va pas. C'est la hesse, c'est compliqué.
3: Donne-moi un exemple, comme ça on comprend bien si on est largué.
4: Là, si le calcul diff tombe aux mines de Paris pour l'épreuve de maths 2, c'est vraiment la hesse. C'est vraiment la hesse.
5: C'est exactement ça.
4: C'est exactement ça.
3: Traduction, pardon.
4: Ah, pardon. Non, l'épreuve, là, on a une épreuve de maths pour intégrer les écoles d'ingénieurs des mines en particulier. Je veux juste pas que ce soit sur ce chapitre qui s'appelle le calcul diff. Parce que si c'est ça, c'est vraiment hard. Ce serait vraiment la hesse.
3: Et quand vous dites chez ?
6: Ouais, ça veut dire bien fait ça.
7: C'est pour narguer quelqu'un. C'est pour narguer quelqu'un ça. Genre, il s'est gouré, tu veux te foutre un peu de sa gueule, bah du coup tu dis chez.
3: Voilà, vous avez de quoi survivre ce soir à une conversation avec des ados. Alors je sais, c'est pas toujours facile, mais n'est-ce pas vivifiant que de découvrir comment notre langue évolue ? Allez, vous reprendrez bien encore un peu de langue sous-piquante, parce que moi je vais revenir très bientôt pour une nouvelle leçon de vocabulaire.
0: Bon, ben parfait, merci beaucoup Muriel, et on sera au rendez-vous. C'est tendance à retrouver sur l'application ici et ici.fr. Nous jouons et remportons des entrées pour Walibi, c'est avec Nelly Gauthier. Entre 11h et midi, elle arrive d'ici quelques minutes.
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0: Niklag et Savuka, Aslim Bonanga, Mandela, sur votre radio ici, Isère. Ici Isère qui a sélectionné pour vous la nouvelle exposition temporaire Les Haches ébénistes à Grenoble. C'est à voir jusqu'au 19 septembre au couvent Sainte-Cécile. Thomas, Pierre et Jean-François Haches incarnent trois générations d'ébénistes de génie qui ont profondément marqué l'histoire des arts décoratifs au XVIIe et XVIIIe siècle. Maître incontesté de la marqueterie de bois, vous découvrirez eh bien, à travers cette exposition une partie de leur œuvre. Plus d'une centaine de pièces, commodes, armoires, coffrets rassemblés par la fondation Glénat. Ça s'appelle Les Haches ébénistes à Grenoble, une exposition à voir avec ici Isère. On pourrait la mettre dans n'importe quelle exposition qu'on irait la voir en première. C'est Nelly Gauthier. Bonjour Nelly.
1: Une antiquité.
0: Oh oui.
1: C'est ça. Voilà.
0: Mais sans la poussière.
1: Merci de me le dire. Vous êtes très sympathique.
0: Non, mais sans la poussière.
1: Bah oui, bah, évidemment. Mais
0: quand
1: je vous connais.
0: Quand on est au musée Grévin, on y va parce qu'on va voir des personnalités qu'on aime.
1: Bien sûr, bien sûr.
0: Par exemple.
1: Bah, la cité, c'est super génial. Je fais partie du musée Grévin maintenant. Forcément.
0: Voilà, il faudrait y penser. On va à Walibi avec
1: on
0: vous.
1: On va à Walibi avec deux entrées pour le parc. Ça veut dire Vérin, tu es là pour aller s'adonner à des jeux, ouverture de cette saison, 34 attractions, ça va vous faire plaisir. Allez, on part sur une nouvelle énigme, on a démarré une nouvelle énigme hier, c'est un personnage à découvrir. Écoutez ce premier indice.

0: Et oui, Jo Dassin dans les yeux du midi.
1: Le Saint-Laurent. Le Saint-Laurent gagnant.
0: Ouais, le Saint-Laurent. Merci Anthony, vous revenez demain.
1: Allez, demain.
0: Merci à vous.
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0: Merci d'écouter la première radio de proximité en Isère et de l'info. Ici, Isère, il est 11h. Les infos avec vous, Véronique Peuillot, bonjour.
3: Bonjour Nelly.
0: Un mort et trois blessés, dont un grave.
3: Oui, c'est le bilan très lourd après les coups de feu hier soir qui ont retenti dans le quartier Mistral à Grenoble, avenue Rhin et Danube. Des tirs en rafale depuis une voiture qui a ensuite pris la fuite. Selon des témoins, c'est un groupe de jeunes qui a été pris pour cible devant le club de foot du quartier vers 21h30. Une nouvelle fusillade dans ce quartier connu pour être par ailleurs un point de deal important à Grenoble. Une vidéo circule sur les réseaux sociaux qui évoque notamment une vengeance suite à la mort d'un homme et qui revendique cet acte. Le pôle criminel de Grenoble a été saisi après un autre meurtre, celui d'une femme de 42 ans, il y a deux jours dans les Hautes-Alpes, à Vars plus exactement. Elle a été touchée par une balle au niveau du cou alors qu'elle était en train de déménager avec sa famille. Le suspect n'a pas encore été interpellé. À l'hôpital de Bourgoin-Jallieu, les urgences sont de nouveau accessibles ce matin, mais régulées, avec appel aux 15 obligatoires. Hier, elles ont été fermées une partie de la journée, de l'après-midi, à cause d'un manque de médecins. Un coup d'arrêt pour le téléphérique de la Grave dans le massif de la Meije, dans les Hautes-Alpes. Le tribunal de Marseille a décidé de suspendre le chantier du troisième tronçon sur le glacier de la Girose afin de protéger une espèce, à savoir le gypaète barbu, une sorte de vautour. Le chantier est donc suspendu et reporté pour la plus grande joie des associations de défense de la nature qui avaient déposé un recours. La justice qui s'est aussi prononcée hier dans le dossier de la rivière, quasiment deux ans après l'éboulement absolument monstrueux qui avait recouvert une partie de la départementale 1532. Les deux dirigeants de la carrière jugés ont été condamnés à 50 000 euros d'amende chacun, reconnus coupables de mauvaise gestion de la carrière, mais pas de l'éboulement en lui-même. Une déception pour certaines parties civiles. Il leur reste encore un espoir, celui d'obtenir réparation devant une juridiction civile ou administrative. Et puis si vous êtes à Grenoble et que vous levez un petit peu les yeux, vous allez peut-être voir un grand bouquet au sommet de la Tour Perret, une tradition dans le bâtiment. Maintenant, ce sera à la ville de Grenoble de le décrocher pour indiquer la fin officielle du chantier. La Tour Perret qui doit être inaugurée le 10 juillet avant une ouverture au public le lendemain, le 11 juillet. La météo avec vous, Nelly.
0: Oui, alors ce mercredi est bien sec et très très ensoleillé, largement ensoleillé avec des plaines au massif d'ailleurs. Donc un petit peu de vent de nord jusqu'à cet après-midi, jusqu'à 30 km/h vers les Écrins notamment. La chaleur va se maintenir et pourrait même s'accentuer encore un peu, presque caniculaire. Hydratez-vous surtout hein, aujourd'hui, température maximale prévue 32 à 33 degrés en plaine vers Vienne et notamment en région grenobloise dans l'agglomération, 34 à 35 degrés et 27 degrés à 1000 mètres d'altitude. Un peu plus de fraîcheur, faudra monter à 2000 mètres pour avoir un 19 degrés. Voilà, on reparlera de la météo, bien sûr, tout à l'heure. Il est 11h03 sur Ici Isère.
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0: Et avec cette chaleur, on prend un grand bol d'air. On va monter en altitude, respire encore. C'est Clara Luciani, tout de suite sur Ici Isère.

0: respire encore. Clara Luciani, il est 11h06 sur Ici Isère.
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0: Et oui, le grand jeu. Et on vous propose de découvrir un personnage. Aujourd'hui, on l'a à peine démarré hier en fin d'émission. On était à la fin. On vous a donné ce premier indice qu'on va réécouter ensemble pour trouver ce personnage. Écoutez bien à nouveau.

0: chanson très publicitée d'ailleurs encore aujourd'hui, 40 ans après, Joe Dassin dans les yeux d'Émilie. 40 ans, voire même peut-être 50, hein, si je sais bien compter, parce que ça date des années fin des années 70 tout ça. Il y a gagné cette semaine dans notre grand jeu vos entrées pour le parc Walibi. Et oui, deux entrées pour aller aux Avenirs Vérin-Tuellin pour s'éclater un peu. Et l'été est là et on va pouvoir en profiter. Bonjour Alain.
1: Bonjour.
0: Vous êtes à Ébain?
1: À Ébain, oui.
0: Oui, vous faites quoi de votre journée? Vous ne savez pas.
1: Oh, ben j'ai rendez-vous cet après-midi chez un médecin.
0: Ah, voilà, c'est le rendez-vous annuel du médecin, Alain?
1: Oh, pas annuel. Oh,
0: mensuel. Mensuel. Alain, est-ce que vous vous rendez compte qu'aujourd'hui, on est obligé de prendre des rendez-vous avec les médecins longtemps à l'avance, même si on est en bonne santé? Vous voyez, parce qu'on ne sait jamais. Il nous faut tellement de temps maintenant pour des contrôles. Et puis voilà. C'est long. Moi, je prends toujours des rendez-vous une fois par mois parce qu'on ne sait jamais s'il m'arrive quelque chose parce qu'autrement, il faut attendre. Non, c'est pas vrai ce que je dis. Mais bon, en fait, c'est un peu ça hein, quand même. Hein. Bon, Alain, alors, racontez-nous.
1: Alors,
0: vous pensez
1: moi,
0: à qui?
1: Moi, je pensais à un personnage qui avait déjà été cité, qui était Phyllis de la Chasse. Pour la raison qu'elle a sa statue équestre dans le quartier Saint-Laurent.
0: Voilà. Oui, ben ça pourrait être ça, effectivement. Ça pourrait correspondre avec cet indice qu'on a écouté de Joe Dassin. On vérifie. Allez. Non, je suis désolée, Alain. Ce n'est pas Phyllis de la Charse. Une prochaine fois, j'espère que vous pourrez l'emporter. Bah, vous pourrez rejouer quand vous voulez. D'accord. Merci beaucoup. Belle journée du côté des bains. À bientôt. Au revoir.
1: Au revoir.
0: Allez, on va écouter un deuxième indice maintenant. C'est important, ce deuxième indice. Bon, tout le monde ne l'a pas, hein, mais en tout cas, ce personnage que nous cherchons a cette chose.
2: Au nom du président de la République et en vertu des pouvoirs qui nous sont conférés, nous vous faisons chevalier de la Légion d'honneur.
0: Et ben voilà. Allez, avec ça, 04 76 46 45 45, ça vous aide pour trouver ce personnage que nous cherchons et pour partir avec vos invitations pour Walibi. Voici Indochine, tout de suite sur ICI Isère.

0: Indochine avec Troisième Sexe sur ICI Isère, il est 11h14.
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0: Qui veut aller à Walibi? J'ai des places pour vous. Nananananer. J'en ai beaucoup. Allez, à vous de jouer. 04 76 46 45. Deux fois, on cherche un personnage et on ne le trouve pas pour le moment. Bon, c'est vrai, on a que deux indices. On va les réécouter ensemble, ces deux indices. Ils sont intéressants, ils sont importants. Écoutons.

0: Le Saint-Laurent, Joe Dassin, l'indice numéro 2, le voici.
1: Au nom du président de la République et en vertu des pouvoirs qui nous sont conférés, nous vous faisons chevalier de la Légion d'honneur.
0: Bon, voilà, c'est déjà pas mal. Alors, on a un chevalier de la Légion d'honneur, on a le Saint-Laurent. Qu'est-ce qu'on peut faire avec ces deux indices? Il faut trouver un personnage, hein. Les amis, à vous de le découvrir. Allez, comme il est 11h15, on va vous faire plaisir. On va planter du bâton, effectivement. Et je vous donne l'indice numéro 3, écoutons.
2: Monsieur Duss, ce qui ne va pas, c'est le planter de bâton. Le planter de bâton ne va planter pas du tout.
3: Le planter de bâton, ouais.
0: C'est toujours drôle, les bronzés font du ski, extrait donc de ce film. Voilà. Ah, mais tiens, on a quelqu'un. Bonjour Annie. On vous prend au vol, Annie. Bonjour.
4: Bonjour.
0: Vous êtes à Bilieu, dites donc vous.
4: Oui.
0: Et vous êtes bien placé, hein, à côté du lac de Charabine.
4: De Paladru.
0: Oui, le lac de Paladru. Voilà. Ouais.
4: Oui.
0: C'est beau, hein, vous êtes dans un bel endroit, hein,
4: c'est Annie. Magnifique. Hein. On est super bien.
0: On est en vacances toute l'année.
4: Exactement.
0: C'est vrai. Hein,
4: c'est vrai. Il n'y a que le lac qui est reposant.
0: Ah bah c'est tellement reposant. Dès qu'il y a un lac, hein, de toute façon, ça nous repose.
4: C'est vrai.
0: Dès qu'on est près de l'eau.
4: Oui,
0: c'est surtout ça.
4: Et puis là, ça tombe bien avec la chaleur.
0: Oui, absolument. Alors Annie, vous pensez à qui, s'il vous plaît?
4: À Émile Guémard.
0: Qui c'est?
4: Émile Guémard, c'est une personne qui a eu la Légion d'honneur et qui a une fille qui s'appelle Émilie.
0: Oui.
4: De Grenoble.
0: Ouais. Chinois, d'accord. Et oui, dans les yeux d'Émilie et Émile Guémard, tout ça. Allez, on vérifie.
4: Merci.
0: Et non, Annie, ce n'est pas lui. Mais vous rejouez quand vous voulez. Hein, la porte est ouverte,
4: beaucoup.
0: Le téléphone est libre. À bientôt, merci à vous.
4: Au revoir.
0: Tiens, on reste à Paladru. Bah alors, dites donc, il y a que des gens de Paladru qui nous appellent. Alexandre, bonjour.
5: Bonjour,
0: c'est Alexandre de Paladru. Vous avez un nom à particule, mon cher?
5: Non,
0: mais je blague. Alexandre, vous faites quoi de votre matinée?
5: Je viens d'emmener mon fils au lycée.
0: Ah oui, à cette heure-ci?
5: Ben oui, il avait qu'une heure cours aujourd'hui.
0: Oh, il avait qu'une heure, dis donc. C'est bien là, c'est sympa ça. Alexandre, vous pensez à quel personnage?
5: Je pensais à Guy Savoie.
0: Guy Savoie, ouais, le restaurateur, bien sûr. Guy Savoie, ça y est, il est à nouveau champion du monde, hein, Guy Savoie. Je crois qu'il a été nommé le meilleur chef au monde, à nouveau, je crois.
5: Oui, je crois.
0: Guy Savoie, alors vous pensez que ça irait, les indices avec Guy Savoie, Alexandre?
5: Chevalier de la Légion d'honneur, oui, il n'y a pas longtemps.
0: Oui.
5: Après, je ne sais pas. C'était
0: vous ne savez pas. Hasard. Allez, on vérifie. Mon cher Alexandre, c'est pas ça, je suis désolée. Bon,
5: c'est pas grave,
0: vous rejouez quand vous voulez, d'accord?
5: Oui.
0: Allez, à bientôt, merci à vous, au revoir. On va réécouter l'indice numéro 3, c'est Thomas qui est à la direction musicale internationale du Boeing 747 qui pilote cette émission. Thomas, allez, on repasse l'indice 3, Thomas.
2: Monsieur Duss,
0: oui.
2: Ce qui ne va pas, c'est le planter de bâton.
0: D'accord.
2: Le planter de bâton ne va planter pas du tout.
3: Le planter de bâton.
0: Alors attention, hein, les amis, c'est très important cet indice, hein, le planter de bâton de Monsieur Duss. Très, très, très important. Bon, allez, on attend vos appels. On va écouter Alex Warren avec Fever Dream, tout de suite sur ICI 10h.

0: Il s'appelle Alex Warren et il chante Fever Dream à l'instant. Il est 11h21, on va se retrouver avec Evelyne de Moiron dans un instant.
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0: Et le cadeau, c'est deux entrées pour le parc Walibi aux Avenirs Vérin-Tuélin pour s'éclater un petit peu avec 34 attractions et spectacles entre émotions fortes et rires. Evelyne est avec nous de Moiron. Bonjour Evelyne.
5: Bonjour.
0: Alors vous faites quoi de votre journée, vous Evelyne, ce mercredi?
5: Je fais du ménage.
0: Ah, voilà. Le mercredi, c'est ménage chez Evelyne à Moiron.
5: Non, je fais pas chez moi, là, je fais chez des gens.
0: Ah, d'accord. Ok, c'est votre travail?
5: Oui.
0: Ok.
5: Evelyne, j'écoute la radio en travaillant.
0: Bah, vous avez bien raison, hein. On va pas se gêner non plus, quand même. Evelyne, vous pensez à quel personnage, vous, de votre côté?
5: J'ai pensé à Florence Masnada.
0: Oui.
5: Parce que, bon, elle est, c'est une skieuse.
0: Oui.
5: Elle a planté de bâton.
0: Oui.
5: Et puis, a priori, elle a eu la Légion d'honneur.
0: C'est possible. Ok. Et ben, on vérifie si c'est ça, hein. Mais non, c'est pas elle, c'est pas Florence Masnada, mais ça aurait pu, pour une partie des indices, mais... Evelyne, effectivement, ça aurait pu. Bon, je vous invite à rejouer, en fait.
5: Oui.
0: Hein, cherchez encore un peu, vous allez voir, vous allez trouver. À bientôt, Evelyne. Merci.
5: Au revoir.
0: Avant d'écouter Étienne Dao, nous, on va écouter un autre indice, s'il vous plaît. On y va pour cet indice, c'est extrait d'un film. Écoutons.
6: Je sais que ce pays, c'est pas possible. Il faut au moins 8000.
0: Il fait froid, hein. Là où on va, il fait froid, oui, effectivement. Allez, 04 76 46 45 45. À vous de jouer, à vous de nous donner ce personnage que nous cherchons depuis une bonne vingtaine de minutes maintenant. Et puis, vous repartez avec vos invitations pour Walibi.

0: Et Paul Tatou et Etienne Dao sur Ici Isère. Avant de rejoindre Alexandre Wibar et les bons plans en Isère, on va jouer ensemble.
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0: Ah oui, le grand jeu qui vous promet de repartir avec vos invitations pour le parc Walibi Rhône-Alpes. Aux Avenières, Vérin, Tuelin, qui va l'emporter peut-être vous. On vous attend pour découvrir ce personnage que nous cherchons. Bonjour Carole.
3: Bonjour.
0: Vous êtes à Méaudre en altitude, il paraît que là, les températures, ça va mieux hein, déjà.
3: Ça va, on respire, on a de la chance, on est bien et on dort bien la nuit.
0: Ouais, c'est ça, on en profite, il faut aller en altitude. Carole, alors, vous pensez à quel personnage, vous ?
3: Je pensais à Émile Allais.
0: Émile Allais, ouais. Ça pourrait aller pour le planter de bâton.
3: Le planter de bâton, l'altitude, ouais. Je crois qu'il a eu la Légion d'honneur.
0: C'est possible, ouais. Ouais, voilà. On vérifie si c'est lui, tiens, allez. Bah toujours pas, hein, décidément. Oh là là, zut alors. Carole, vous rejouez quand vous voulez. À bientôt.
3: Pas de soucis, je vous remercie.
0: Au revoir.
3: Bonne journée,
0: merci,
3: au revoir.
0: Merci à vous. Didier est avec nous. Bonjour Didier. Vous entend pas Didier?
4: Oui, bonjour.
0: Ah, ça va. Ça, la liaison est bonne. Didier, vous êtes de Sermérieux, hein, c'est ça?
4: C'est ça, oui.
0: Vous êtes en activité, à la retraite, vous faites
4: non,
0: quoi?
4: Non, à la retraite.
0: À la retraite, bravo. Vous avez réussi, vous.
4: Oui, ça a été long aussi.
0: Non, ça fait 50 ans, 60 ans qu'ils sont en train de travailler, ils continuent toujours. Didier, vous pensez à qui? À quel... À qui?
4: Louis. Ah, Louis Lachenal.
0: Ah oui, Louis Lachenal. Pas mal, ça, c'est pas mal. Est-ce que les indices pourraient correspondre?
4: Je crois qu'il a Légion de l'Or et il était associé avec Herzog, mais Herzog est de Haute-Savoie.
0: Ok. Alors, on vérifie si c'est lui. Mais non, Didier, c'est pas le père Louis. Désolé, vous rejouez quand vous voulez, Didier, la porte est ouverte, d'accord?
4: Merci.
0: Merci
4: bonne
0: à vous.
4: Journée.
0: Allez, bonne journée, à bientôt, au revoir. On va réécouter l'indice numéro 4, on l'a pas assez entendu, il est sympa cet indice, allez.
5: Qu'est-ce que c'est que ce pays? C'est pas possible. Il faut au moins 8000.
0: Oui, c'est ça. Allez, maintenant, bah, c'est l'heure d'écouter l'indice numéro 5, oui, il est temps. Allez, on y va, c'est une petite chanson des Watford.

0: souvenez de cette chanson en 2002 du groupe Watford. Ouais, c'est ça, plus haut. Allez, 11h30, on va retrouver Alexandre Wibar pour les bons plans en Isère.
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2: Chaque jour, ici Isère sélectionne des informations pratiques et concrètes au plus près de chez vous. Les recycleries, ce sont des associations qui vous proposent de nombreux objets de récupération à petit prix. Vaisselle, vêtements, mobilier, livres, jeux et jouets. Des objets remis en état par une équipe composée de personnes en réinsertion professionnelle et d'encadrants. L'activité des recycleries permet aussi de réduire les déchets. Ces structures existent un peu partout en Isère et notamment à Saint-Pierre-de-Bressieux dans la plaine de Bièvre-Valloire où le magasin est ouvert les mercredis et vendredis de 9h à 12h30 et de 13h30 à 16h30 et les samedis de 10h à 16h30. Pour les dons, vous pouvez venir sur place du mercredi 8h30 au samedi 16h30. La ressourcerie qui peut aussi sur rendez-vous venir débarrasser votre logement. Il existe un autre magasin à Beaurepaire ouvert du mardi au vendredi toute la journée avec une pause le midi et aussi les samedis matins. Plus d'infos auprès de la recyclerie de Bièvre-Valloire.
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0: Plein feu sur l'année 1996. Ça fait 30 ans que cette chanson existe. On l'écoute toujours avec plus grand plaisir. C'est Eros Ramazzotti, tout de suite extrait de son album Doves et Musica. Elle raconte l'histoire d'amour que le chanteur a vécu avec sa compagne de l'époque, Michelle Hunziker.

0: Più bella cosa, c'était Ross Ramazzotti. Il est 11h36 et on joue ensemble.
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0: Et oui, le grand jeu qui vous promet de gagner, eh bien, vos vacances à Walibi. Enfin, quand je dis vos vacances, votre journée à Walibi pour deux personnes, ça vaut quand même le coup. On recherche toujours, et vous le savez, eh bien, un personnage. Bonjour Joseph.
3: Oui, bonjour.
0: Vous êtes à Grenoble.
3: Je suis à Grenoble.
0: Est-ce qu'on vous appelle Joe dans l'intimité?
3: Oui.
0: Comme Joe Dassin.
3: Joe le taxi.
0: Ou Joe Dassin. Est-ce que Joe Dassin, son prénom, c'était Joseph aussi, vous le savez?
3: Ah oui, oui, bien sûr.
0: Ah oui, bah oui, bien sûr, bien sûr. Et on l'appelait Joe. Voilà, on l'appelait Joe. Alors Joseph, vous pensez à quel personnage, vous?
3: Moi, je pense à Lionel Terray.
0: À Lionel Terray?
3: Oui.
0: Et vous pensez que ça pourrait coller?
3: Je pense.
0: Tous les
3: il habitait rue Saint-Laurent.
0: Ah, voilà.
3: Le bâton, ben, disons que le piolet. Hein.
0: Bah oui. On vérifie si c'est lui.
3: Eh ben, allez.
0: Bravo, bravo Joseph, c'est la bonne réponse, Lionel Terray. C'était très proche de Émile Allais, hein, qu'on a eu il y a quelques instants. Et oui, alors Lionel Terray, alpiniste de renommée mondiale, né en 1921 à Grenoble, membre de l'expédition qui vaincra le premier 8000 mètres en 1950, l'Annapurna, d'où l'indice il fait moins 8000, hein, l'indice de Jamel Debbouze qu'on a entendu tout à l'heure. Ça, c'est important, cet indice. Le planté de bâton, bah oui, forcément, les débuts en montagne de Lionel Terray sont très précoces. À 3 ans et demi, il chaussait les skis pour la première fois. Il savait skier comme personne. Officier de la Légion d'honneur qu'il a eu en décembre 1963. Et il est né, vous l'avez dit, Joseph, dans le quartier Saint-Laurent, à Grenoble. Ouais, ouais, absolument. D'où, bien évidemment, eh bien, l'indice de Joe Dassin Saint-Laurent. Pardon, j'ai pas compris.
3: Je sais pas s'il y a pas un conseil à maison.
0: Ah, c'est possible. C'est possible. Oui, oui, ouais, bien sûr, bien sûr. Bon, en tout cas, bravo, hein, Joseph. Vous repartez avec vos invitations pour Walibi.
3: Eh ben, c'est très bien.
0: Magnifique, magnifique. Bon, écoutez, on vous souhaite une belle journée, un bon mercredi.
3: Ben, merci. On
0: sous le soleil. Allez, voilà. Prenez le soleil, mais attention, buvez de l'eau, hein. Rafraîchissez-vous un peu quand même, hein, si vous êtes à Grenoble surtout. À bientôt. Merci
3: beaucoup, Nelly.
0: Au revoir.
3: Au revoir.
0: Allez, on se retrouve dans un instant avec un nouvel indice pour une nouvelle énigme.
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0: Avant d'écouter Julien Clerc et cette chanson magnifique Partir, eh bien nous partons justement sur une nouvelle énigme à découvrir et c'est une commune que nous cherchons maintenant à nouveau puisqu'il n'est que 11h40, même pas 11h40. Donc on repart pour à nouveau gagner vos places pour Walibi, pour aller au parc Walibi et les avenirs à Vérin-Tuellin. À vous de jouer, on cherche cette commune, le premier indice le voici. C'est de l'eau qui coule. Je peux vous dire que c'est un ruisseau. Voilà, je vous l'ai dit. C'est pas un torrent. C'est un petit ruisseau. Voilà. Joli ruisseau. Ça, c'est pas mal. Allez, 04 76 46 45 45. On écoute cette belle chanson de Julien Clerc tout de suite.

0: Julien Clerc partir à l'instant sur Ici Isère. Il est 11h45.
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0: On est reparti sur une nouvelle énigme, les amis. On vous a proposé un premier indice qu'on va réécouter ensemble. C'est l'écoulement d'un petit ruisseau. C'est joli, ça. Pour s'endormir, c'est bien. Je sais pas vous, moi, parfois, je me mets de la musique pour m'endormir le soir. Je me mets de l'eau qui coule. Ou alors un orage, vous savez, un orage qui coule, voilà, qui gronde. C'est pas mal aussi, pour s'endormir. Bonjour René. Bonjour René. Allô, alors, allô.
3: C'est pas René, mais c'est Romain.
0: Ah bon, c'est Romain. Pourquoi on m'a dit que vous appeliez René?
3: Parce que j'appelle avec son téléphone, je pense.
0: Parce que vous appelez avec le téléphone de René. D'accord, ok.
3: Voilà, c'est pour ça, tout s'explique.
0: Bon, c'est bien votre prénom, Romain.
3: Moi, je suis Romain, oui.
0: Et en deuxième prénom, vous vous appelez René? Non.
3: Non, c'est pas ça.
0: Vous êtes à Saint-Jouan-en-Valdaine, c'est bien ça?
3: Oui, tout à fait.
0: Ah, ouais, d'accord, alors ça va alors. Bon, alors, Romain, vous pensez à quelle commune de l'Isère, s'il vous plaît?
3: Alors, je pensais à Lens-en-Vercors.
0: Oui.
3: Parce que c'est un petit ruisseau qui me fait penser à un petit ruisseau de montagne.
0: Mmh.
3: Et voilà, donc en l'occurrence, c'est le Furon, je crois.
0: D'accord.
3: Lens-en-Vercors.
0: Ok. Voilà. Très bien, très bien.
3: À tout hasard.
0: À tout hasard. Bah oui, parce que parfois le hasard fait bien les choses. Allez, on vérifie si c'est Lens-en-Vercors. Allez. Et non, René. Non, pardon, Romain, ce n'est pas ça. Je suis désolée. Non, mais en fait, j'ai le prénom de René en face de moi sur mon écran, alors forcément.
3: C'est Romain, du coup.
0: Romain, ce n'est pas Lens-en-Vercors. Je suis navrée. Mais une prochaine fois.
3: Je rejouerai.
0: Allez, vous rejouez quand vous voulez. À bientôt. Merci.
3: À bientôt.
0: Au revoir. On va écouter un indice numéro 2. Allez, c'est parti.

Zazie, j'achète un château en Espagne. Et le petit ruisseau, ça fait deux indices déjà quand même. 04 76 46 45 45, on va écouter Santa. Recommence-moi et on vous attend pour trouver eh bien, cette commune en Isère pour repartir avec vos places pour aller à Walibi.

0: C'était Santa, recommence-moi à l'instant sur Ici Isère. On va se retrouver dans un instant avec Christine. 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
0: Et oui, le grand jeu avec une nouvelle énigme qu'on a démarré il y a à peu près une dizaine de minutes. On cherche maintenant une commune, toujours à gagner vos invitations pour le parc Walibi. On part à Cessiné-Parisais avec Christine. Bonjour Christine.
3: Bonjour Nadine.
0: Ah Christine, vous faites quoi vous aujourd'hui?
3: Eh bien je vous écoute et puis j'étais en train d'arroser mes plantes.
0: Ok,
3: sur ma
0: d'accord. Eh bien c'est bien ça, c'est chouette. Bon, ouais. Alors, vous pensez à qui, à quoi?
3: Eh ben, à Sassenage pour la rivière et le château.
0: Ah bah oui, oui, c'est pas mal vu, c'est bien vu. On vérifie. Mais c'est pas Sassenage, Christine. Malheureusement, c'est pas ça. On rejouera dès demain parce que c'est terminé pour aujourd'hui. Christine, vous rejouez demain avec plaisir. Hein, vous rappelez si vous avez avec les autres indices qu'on donnera, d'accord?
3: Oui, merci.
0: Pour trouver la ville. Merci à vous. À bientôt, Christine,
3: merci,
0: à Cessiné-Parisais. Au revoir.
3: Oui, à bientôt.
0: À
3: merci
0: bientôt.
3: Beaucoup,
0: merci.
3: Au revoir.
0: Au revoir. Bon, alors, les amis, eh ben non, on n'a pas trouvé cette commune, mais bon, on a trouvé tout à l'heure notre personnage qui était Lionel Terray. Bravo. En tout cas, on est reparti sur une nouvelle énigme. Il y aura à gagner demain à nouveau, bien sûr, les invitations pour Walibi. En plus, on vous donnera d'autres indices pour cette commune que nous cherchons. Je ne crois pas qu'on l'ait faite. Non, je crois pas qu'on ait fait déjà cette commune, je vous le dis comme ça au passage. Voilà, vous jouerez avec nous dès demain au 04 76 46 45, deux fois. Un petit air de reggae, tout début des années 80, ça vous dirait? Eh ben voilà, ben c'est ça, c'est Jimmy Cliff et c'est Reggae Night.

Jimmy Cliff avec Reggae Night. Tiens, je voudrais vous parler de Sarah Schwab qui sera à l'Auditorium de Grenoble ce 27 mai, ce mercredi. Du rêve à la réalité, c'est le nom du spectacle de la chanteuse et imitatrice Sarah Schwab qui est à découvrir. Elle a été révélée par la chaîne YouTube, par des télécrochets The Voice Kids, The Voice. Sarah Schwab qui est une voix douce et puissante à la fois. Elle peut plier à volonté. Elle sera donc en spectacle dès ce soir et peut-être que vous avez gagné vos invitations. Peut-être avec Ici Isère, on vous avait offert des places. Voici Elisa Tovati et Tom Dice en duo. Il nous faut.

0: Live, c'est des Atouavati ensemble sur Ici, et Isère, il nous faut.
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0: Merci d'être avec nous sur Ici, Isère. Passez une excellente journée. Il est midi. Les infos, Véronique Puyot, et encore une fusillade mortelle à Grenoble.
2: Oui, Nelly, des coups de feu qui ont retenti hier soir dans le quartier Mistral à Grenoble, avenue Rhin et Danube, devant le siège du club de foot du quartier. Bilan lourd, un mort et trois blessés, dont un grave. Des tirs en rafale depuis une voiture qui a ensuite pris la fuite dans la nuit. Selon les témoins, c'est un groupe de jeunes qui a été pris pour cible vers 21h30, 22h. Un voisin nous raconte la scène, ce qu'il a vu, surtout entendu.
3: C'était des gros bruits.
4: Vous êtes sorti
3: ou... En fait, je suis sorti et j'ai vu qu'il y avait tout le monde qui était là. Quoi. J'ai vu qu'ils avaient mis un drap blanc.
4: Sur une personne qui était immobile.
3: Voilà.
4: Quelqu'un qui s'est fait tirer dessus.
3: Ouais, il y a quelqu'un qui s'est fait tirer dessus.
2: Oui, une nouvelle fusillade dans ce quartier connu pour être un point de deal à Grenoble. Forcément, la question du trafic de drogue est au cœur de l'enquête, Théo Hetch.
5: Car les tirs se sont produits à quelques dizaines de mètres d'un des principaux points de deal de l'agglomération grenobloise. On est juste au bord de l'avenue Rhin et Danube, au niveau du numéro 76. Un quartier où des fusillades éclatent malheureusement trop souvent. Alors ces coups de feu sont-ils liés à une guerre de gangs pour le trafic de drogue? Une vidéo circulée hier soir sur les réseaux sociaux montrant deux personnes dans une voiture roulant sur ce qui semble être cette avenue Rhin et Danube. Puis on entend des détonations avec ce message de revendication de dédicace, c'est le terme utilisé, et un avertissement, c'est pas fini, Hoche, Mistral, Lys. Alors il faut cependant rester prudent, ces vidéos ne sont pas authentifiées pour le moment, mais elles font suite à d'autres. Dimanche, à Échirolles, non loin d'un autre point de deal, un homme a été retrouvé mort dans une voiture en flammes, et là aussi des vidéos de revendications ont circulé.
2: Théo Hetch pour Ici Isère, et le procureur de la République de Grenoble doit tenir cet après-midi au Palais de Justice une conférence de presse sur cette nouvelle affaire. Le tribunal de Grenoble, lui, a rendu son jugement hier dans le dossier de la rivière, près de 2 ans après l'éboulement géant qui avait recouvert une partie de la départementale 1532, la rendant toujours inaccessible. Les deux dirigeants de la carrière de la rivière ont été condamnés à 50 000 euros d'amende, chacun pour ne pas avoir évalué les vibrations des tirs de mine, comme demandé par la préfecture. Reconnu coupable donc de mauvaise gestion de cette carrière, mais pas de l'éboulement en lui-même. Une déception pour certaines parties civiles. Il reste encore un espoir pour elles, celui d'obtenir réparation devant une juridiction civile ou administrative.
0: Coup d'arrêt pour le projet d'extension du téléphérique de la Grave dans les Hautes-Alpes, à la frontière de l'Isère.
2: Le tribunal administratif de Marseille a ordonné hier la suspension du chantier mené sur le glacier de la Girose. En cause, la présence du gypaète barbu, une espèce protégée de vautours. Elle estime que la société qui gère les remontées mécaniques aurait dû demander une dérogation environnementale. Le chantier est donc retardé de plusieurs mois. Pour Mountain Wilderness, une des associations environnementales qui avait saisi le tribunal administratif, eh bien c'est une première victoire. Sa présidente Fiona Mill.
6: C'est une excellente nouvelle pour la biodiversité, pour le glacier, et puis même, j'ai envie de dire, pour tout le territoire, parce que ça permet de reconnaître le caractère exceptionnel du glacier de la Girose tel qu'il est, habité aussi par le GIPAET, et ça garantit sa protection à ce glacier qui est d'une richesse incroyable. Je pense que cette décision est un coup d'arrêt au troisième tronçon du téléphérique de la Grave. La SATAT devrait demander des autorisations de dérogation pour faire cet aménagement. C'est une procédure très longue, plusieurs mois, voire plusieurs années. Donc, c'est vraiment du temps long. Et ce qu'il faut, c'est mettre à l'arrêt tous ces travaux en cours et puis laisser le glacier tranquille. Et j'appelle maintenant les services de l'État à faire le nécessaire pour que ce glacier soit enfin sous protection forte.
2: Fiona Mill, la présidente de Mountain Wilderness, et tous les détails sont sur notre site ici.fr en page Isère. À l'hôpital de Bourgoin, les urgences de nouveau accessibles, mais régulées avec appel aux 15 obligatoires. Hier, elles ont dû être fermées une partie de l'après-midi avec en cause le manque de médecins. Vienne jouera sa finale de National 2 à Vichy. Le lieu a été arrêté hier par la fédération. Le CS Vienne défiera dimanche Orléans pour tenter de remporter le troisième titre de son histoire. 7 quarts de supporters devraient faire le déplacement pour soutenir leur équipe. Et puis, vandalisme dans la montée du Charmençon en Chartreuse. Deux grandes photos montrant les ouvriers des années 30 travaillant à la construction de cette route ont été découpés et volés le week-end dernier. Les mairies de Sarcenat et de Saint-Pierre-de-Chartreuse, qui conjointement gèrent cette route, ont signalé les faits à la gendarmerie. La météo, Nelly.
0: C'est un mercredi bien, bien chaud, largement ensoleillé, des plaines au massif. Notez un petit peu de vent, jusqu'à 30 km/h cet après-midi. Et vers les écrins, la chaleur se maintient et pourrait même s'accentuer encore un petit peu, presque caniculaire. Hydratez-vous. Les températures maximales prévues aujourd'hui, 32 à 33 degrés en plaine, voire 34 à 35 dans l'agglomération grenobloise, mais aussi à Vienne, 27 degrés à 1000 mètres d'altitude et 19 degrés à 2000 mètres. Si on veut aller à 3000, eh ben, ça va encore descendre un peu, voilà, pour un peu plus de fraîcheur. Merci Véronique. Il est 12h05, passez une belle journée. C'est Valérie Damido, Eric Bastien, tout de suite qu'on retrouve.
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2: Bonjour la France, comment ça va la France qui a chaud de partout, hein? Comment ça va Eric Bastien?
8: J'ai chaud de partout, mais un petit glaçon comme ça, c'est pas désagréable. Petite citronnade, petite mentalo.
2: Oh là là, mon Dieu, ne m'en parlez pas. Alors, je vous rappelle que toute la semaine, nos candidats vont s'affronter pour aller en finale. Vendredi, le premier prix, il s'agit d'un week-end exceptionnel à Autun, à l'occasion d'Augusto Dunum, le rêve du roi.
8: Un week-end. Parler latin, ou quoi?
2: Bah, écoutez, je tente. Le rêve du roi.

0: et ça devient la scène de l'un des plus grands spectacles historiques de France. Bref, ce week-end monumental n'attend que vous. Et si vous ne gagnez pas ça, qu'est-ce qu'on gagne ?
1: Mais écoutez, vous parlez d'histoire, et c'est toute l'histoire de Joe Malongo qui se raconte à Autun.
0: Oh mon Dieu !
1: Oui, vous avez tous connu Autun, Augusto Dunum, vous connaissez le Puy du Fou, vous ne connaissez pas le Puy de Malongo.
0: Ah non, je ne connais pas. Non.
1: Le Puy de Malongo avec tous les habitants du village de Joe Malongo qui se sont réunis sur l'histoire du café. Ouais, 32 personnages, 32 dosettes.
0: Oh là là là là !
1: 6 rôles principaux des verres en verre. Et l'histoire de Joe Malongo dans le Puy de Malongo, c'est une cinécénie à découvrir.
0: Allez, on accueille Véro et Christophe, nos deux candidats du jour. Bonjour les amis,
2: bonjour.
0: Comment ça va ?
3: Bonjour.
0: Alors,
2: bonjour à tous.
1: Bonjour.
0: Véronique, tu joues avec ici, Loire-Océan, tu as 63 ans. Tu habites à La Chapelle-sur-Erdre.
3: Exactement.
0: Comment que ça s'appelle les habitants de La Chapelle-sur-Erdre ?
3: Les chapelains et les chapelaines.
0: Oh ouais, on oublie le Erdre quoi. Bon, donc.
3: Ouais, mais l'Erdre, c'est une rivière qui passe tout près et qui est, selon François 1er, la plus belle rivière de France.
0: Bah, tu vas nous envoyer une photo de ce petit endroit. Alors, tu es remariée à Pascal, vous avez 3 enfants chacun. Bah, dis donc, ça fait des grosses tables à Noël, ça.
3: C'est ça, ouais.
0: Hop, hop, hop.
1: Pourquoi remariée ?
0: Bah pourquoi ?
3: Parce que je me suis mariée une fois. Non.
0: Mais t'es bête ou quoi ?
1: J'ai cru que c'était marié plusieurs fois avec Pascal.
0: Oui, d'accord. Allez, tais-toi, ne m'interromps pas pour dire des...
3: Homme.
0: Oui, je sais que c'est un homme. Et en plus, c'est Eric, tu sais, bon, c'est compliqué. Ouais, hein. T'as compris que c'est pas tous les jours facile. Hein.
3: Ah bah oui. T'imagines.
1: Bon, j'ai d'autres infos inutiles, je lève la main. Hein.
0: Voilà, c'est ça. Alors, tu as 2 petites filles, Lisa et Lilou.
3: Oui, et j'ai aussi 3 beaux petits-enfants.
0: Oh.
3: Elliot, Eden et Soline.
0: Eh ben ça c'est bien. Et alors, Sambaye, le 1er juin, c'est la quille. Ah là là là là là là là. Retraite le 1er juin.
1: Oh là là.
0: Ah bah dis donc.
1: Elle est déjà partie à la retraite, je crois.
0: T'es partie à la retraite ou comment, qu'est-ce qui se passe?
3: Moi j'étais un peu en vacances avant, alors je me suis habituée. Hyper vite.
0: Bah tu m'étonnes, dis donc, t'as bossé 42 ans pour les impôts.
3: Ouais.
0: Il était temps. Il était temps de raccrocher, ça fatigue les impôts, on n'en peut plus.
1: Il reste quelques jours d'ailleurs là.
0: Ouais, en plus.
3: Il reste quelques jours pour faire déclaration. Les impôts, c'est toute l'année. Il y en a plein.
1: Oh là là, mais arrêtez.
0: J'ai découvert la taxe de balayage, je m'en parlais même pas. Alors, je te raconterai. Dis donc, en plus, petite, tu voulais être chercheuse ou pilote de ligne. Quel est le rapport?
3: Je pilote une équipe et puis je cherche les frotteurs.
0: D'accord, ok. Bon, j'adore ton optimisme. Alors, ma petite chérie, on va tenter de gagner tout de suite le premier point. Tiens, je te mets une chanson de Jacques Brel.
4: Ne me quitte pas.
0: Une chanson qui te donne la patate, la pêche.
3: Ouais.
1: Ça,
0: Allez.
1: C'est le son du trésor public qui lui fait passer un message.
0: Ça, c'est la déclaration.
1: Ne me quitte pas.
0: Alors, écoute bien. Il paraît que cette chanson, Ne me quitte pas, de Jacques Brel, c'est la chanson préférée des Français. C'est vrai ou faux ? Top chrono, 5 secondes.
3: C'est faux.
0: Bah, t'as bien raison, pas du tout. C'est pas du tout ça. C'est Mistral gagnant de Renaud, qui est une des chansons préférées des Français. Et donc, la carrière de Renaud, il vient de fêter ses 50 ans, Donc, Véro, premier point pour toi.
1: Eh bien, écoutez, Christophe nous a déjà quittés. Christophe a fait forfait, je vous jure, on n'a plus Christophe.
0: C'est une blague.
1: Non, c'est pas une grave, on est en train de le rappeler, Christophe, alors je vais vous parler un petit peu de lui.
0: Raconte-moi, qu'est-ce qu'il fait dans la vie,
1: Écoutez, il est avec ici, Roussillon, ça sent bon le sud, déjà ça on aime. Il a 37 ans, Christophe, il habite à Saint-Estève, c'est dans les Pyrénées orientales. Alors, Christophe, tu es paxé à Jade? Oui, tout à fait, oui, j'ai rencontré Jade un jour, comme ça sur la route, mais je peux vous faire les deux personnages. Il a 2 garçons, Eden, 10 ans, Nino, 5 ans, et on va écouter un petit extrait d'Aya Nakamura, parce que sa chérie l'appelle Doudou, comme dans la chanson.

0: Il y a marqué qu'il a un chien. Qu'est-ce que c'est comme modèle?
1: Il est là. Bonjour Christophe.
2: Bonjour.
1: Alors, fais pas des frayeurs comme ça, dis donc. Tof. Bon, allez, t'inquiète. J'étais en train de dire que t'habitais à Saint-Estève, t'étais paxé. T'as un chien. Alors Valérie demandait, c'est quoi comme chien que tu as?
2: Exactement. J'ai un berger blanc croisé avec un Akita.
1: Alors je vois pas du tout. Tu vois qui tu vois toi?

0: Valérie.
1: Un berger suisse.
2: Un berger suisse, exactement. Et l'Akita.
1: Je vois très bien ce que c'est.
2: C'est un chien japonais.
0: D'accord.
1: C'est très beau. Je veux une photo de ce chien tout de suite sur mon portable.
0: Christophe est militaire. Ah, qu'est-ce que tu fais? Tu es quoi comme, exactement dans l'armée?
2: Je suis gendarme, exactement.
0: La technique du gendarme. Moi, je trouve qu'on est pas mal. Hein, entre une future retraitée des impôts du centre public et un gendarme, on est un peu contrôlé. Et...
1: On a intérêt à bien fermer nos gueules.
0: Faire gaffe à ce qui se passe aujourd'hui. T'es gendarme, alors t'es quoi? T'es gendarme avec la moto, la voiture, tu fais quoi comme...
2: Non, je suis en départemental, j'accueille les personnes, les premiers secours, les premières urgences, le premier intervenant.
0: Ok. T'as toujours voulu faire ça? Généralement, quand on est gendarme, c'est un truc qui vient depuis l'enfance ou rien à voir avec toi?
2: Non, rien à voir. J'avais pas spécialement d'idée quand j'étais enfant. Je voulais juste être heureux dans ce que je faisais.
0: Et t'es heureux. Et là, t'es heureux en tant que gendarme.
2: Oui, oui.
0: Bon,
2: oui.
0: Alors, super. Allez, Christophe, c'est quoi ton grade avant de jouer?
2: Adjudant,
0: Christophe. Nous allons jouer pour tenter de marquer un premier point avec un extrait. Et nous partons en Thaïlande avec des moines. Des moines qui ont construit un temple entièrement avec des bouteilles de bière. Est-ce que, mon adjudant, c'est vrai ou faux? Top chrono, 5 secondes.
2: Tant que je dirais vrai.
0: Tu as raison, le Wat Pama Chedikou en Thaïlande, c'est surnommé le temple d'un million de bouteilles. Il a bien été construit par des moines. Il y a 1,5 million de bouteilles de bière recyclées. Alors, on ne sait pas si c'est eux qui les ont bues, mais en tous les cas, ça existe pour de vrai. Ça te fait un premier point. Bravo, Christophe.
1: Allez, un point Véro, un point Christophe. Et là, tout de suite, on va partir avec VIP.
0: Ouais, comme vous êtes VIP. Vous.
1: Ah, tu parles d'une VIP.
0: Quand même un peu.
1: Vous écoutez ici Françoise Hardy, VIP, tout ça rime. On vous aime, à tout de suite.

0: VIP, moi je travaille avec une VIP tous les jours au quotidien. C'est un vrai bonheur de travailler avec une VIP comme toi, Valérie.
1: Mais je...
0: 5 gardes du corps quand tu arrives.
1: Ah ouais, ça j'adorerais.
0: Un cercle comme ça, tu es entouré. En plus des gens, des impôts qui te contrôlent.
1: Oh là là, c'est magnifique, des VIP, gendarmes, quoi. Tout quoi. Bien, allez, Véro, un point. Christophe, un point, on reprend la compète.
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1: Alors, quand même, comme je raconte toujours tout à mes auditeurs que j'aime, sachez que depuis samedi, j'ai ce qu'on appelle un lumbago, un mal de dos, et j'ai une ceinture. Et il se fout de ma gueule en permanence que je suis au ralenti.
0: Pas du tout.
1: Je peux pas bouger trop. Dès que je bouge, j'ai un coup de poignard. Tout le monde connaît ça.
0: Vous êtes en 33 tours.
1: Bah oui, bah excusez-moi, j'ai très très mal au dos.
0: Passé en 78, essayez quand même, je sais pas, ou en 45.
1: La vieillesse est un naufrage.
0: On a inversé les rôles, Valérie. On a commencé il y a 2 ans ensemble. C'était moi l'hypochondriaque.
1: Ah, je suis pas hypochondriaque.
0: 2 ans après, c'est toi qui es malade.
1: Ah, je suis malade, mais je ne suis pas hypochondriaque. Moi, sinon, je serais pas là, je serais
0: dans
1: mon lit.
0: Venez masser, Valérie.
1: Bien sûr. Alors, Véro, ma petite Véro chérie, il paraît que tu adores la déco.
3: Ben ouais, j'adore la déco, bien sûr.
1: Il paraît que tu maroufles.
3: Je maroufle. J'adore la tapisserie. Je viens de refaire une chambre magnifique.
1: Oh, à quelle couleur, je peux savoir?
3: Alors, en fait, c'est pour le petit dernier de Pascal qui habite à Marseille. Et quand il est parti, il a demandé une chambre qui ressemble à Marseille. Donc, forcément, il y a du bleu.
1: Eh oui.
3: C'est la mer, le soleil et tout. Ah non, tu en as un peu moins, quoi.
1: Bon, et tu fais de la peinture aussi?
3: Ouais.
1: J'aime tout ça. Ah, ça c'est bien, mais par contre c'est pas...
0: Excusez-moi de vous interrompre à nouveau, mais on parle de peinture, de déco.
1: Non, tu vas arrêter.
0: Non mais nous sommes d'accord, c'est le retour de déco
1: on
0: sur M6.
1: On sait pas. Alors, Véronique, il paraît que c'est ton jardin en revanche c'est Pascal qui s'occupe de ton jardin.
3: Ah bah ouais, c'est mon chéri qui s'occupe du jardin, Pascal. Il a un jardin magnifique, il a des fleurs. En plus il est tellement romantique, il me ramène des petits bouquets de fleurs régulièrement. Mari, il faut un prince charmant, hein, sinon ça vaut pas le coup.
1: Oui, c'est vrai, je suis assez d'accord avec toi.
3: Ah, bon, voilà.
1: Et il paraît que, dis donc, la cuisine, bon, bah, il paraît que tu es un peu une top chef et que tous tes potes te réclament des cannelés.
3: Ça c'est sûr.
1: Mais à part les
3: cannelés de Véro.
1: Ah oh là là, les cannelés de Véro. Mais alors, c'est quoi, quand tu leur fais un plat principal, tu leur fais quoi comme plat salé?
3: Ça dépend de la saison, ça dépend du jour. Alors, on peut faire des bobotis.
1: Ouais.
3: Des bobotis. On peut faire du poisson avec de la mangue.
1: Oh mon Dieu. Bon, arrête-toi, là, j'ai faim. Oh là là là, j'en peux plus.
0: Excusez-moi de vous interrompre à nouveau, mais c'est sur M6, Top Chef, je crois. Meilleur pâtissier. C'est pas sur cette chaîne, vous êtes de retour à la rentrée pour déco? Excusez-moi de vous poser la question un peu tous les jours, mais vous me répondez jamais, donc...
1: Ce que je ne sais pas. Alors écoute, Véro, voici ton deuxième point qui va arriver. Je vais te mettre une très belle chanson.
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1: J'adorais cette chanson. Alors, écoute bien. Sur un voilier, il paraît que la baume, c'est le petit mât à l'arrière du bateau.
3: La baume,
1: est-ce que c'est le petit
3: mât?
1: Non, elle me dit faux. Ben, t'as bien raison. Allez, hop là.
3: Non,
1: bien sûr, t'as raison, c'est faux.
3: On n'est pas loin de... La mer.
1: Eh oui, la baume, c'est la barre horizontale fixée au mât qui maintient la grand voile. Voilà, bon, bah écoute, 2 points pour Véro.
0: Christophe, qui a déjà un point, avec ici Roussillon, à Saint-Estève. Christophe qui est militaire, qui est gendarme, qui est adjudant, jeune, il a fait du rugby, Christophe. T'étais à quel poste?
5: J'ai joué talonneur.
0: Ah, talonneur. Alors tu joues encore ou tu as arrêté ou...
5: Ouais. Non, j'ai arrêté depuis quelques années maintenant. Place aux jeunes.
0: Ah, t'es supporter du club local?
5: Ouais, supporter de l'USAP et des Dragons 14.
0: Et bah voilà, ils sont quoi? C'est quoi en termes de championnat, de classement? Comment ça se passe pour eux?
5: Malheureusement, l'USAP est en top 14, qui représente l'élite du rugby français, et ils sont avant-dernier.
0: Ouais, bon, voilà. Alors, Montala, on sait comment ça se passe dans le milieu du...
5: On va croiser les doigts.
0: Bon, Christophe.
5: Et les Dragons ne font pas très...
0: Ouais, c'est pas mieux.
5: Pas une très belle entame de saison également.
0: Ils sortent pas beaucoup de flammes en ce moment, quoi. Voilà, c'est ça.
5: Exactement.
0: Bon, alors Christophe, lui, ne bricole pas du tout. Donc Christophe est parti de ceux qui pourront regarder... Nico sur M6 la rentrée. Tu jardines pas non plus. Est-ce que t'as une qualité?
5: Moi, c'est la cuisine.
0: Eh ben voilà, la cuisine.
1: Bah attends, c'est bien la cuisine. Moi, j'adore les mecs qui cuisinent, je trouve ça hyper sexy.
0: Allez Christophe, on se met au fourneau, on met le petit tablier, qu'est-ce que tu nous prépares là? Allez.
1: Arrêtez, alors, j'ai faim.
5: Boule de picoulette.
0: Qu'est-ce que c'est?
1: Hein?
5: Alors, c'est une spécialité catalane, c'est de la viande, des boulettes de viande hachée avec de la chair à saucisse, des épices, de l'ail, de l'œuf, tout ça mijoté avec de la tomate, des oignons. Un accompagnement avec des trompettes de la mort et des petits haricots ou des pommes de terre.
0: Okay, okay.
1: Comment ça s'appelle le truc avec les escargots, la catalane, où tu mets dans la cheminée?
5: La cargolade.
0: La cargolade.
1: Voilà,
0: ça aussi,
1: merci.
0: C'est une spécialité catalane.
1: Bah oui.
5: Exactement, grillé. Avec une petite aioli.
0: Oh, l'arrêtez, mais arrêtez.
5: Et alors, c'est le péché mignon.
0: Attends, Valérie, elle va adorer. Sa spécialité aussi, ce sera mon dernier mot, c'est la paella. Toi qui vas souvent en Espagne.
1: Bah oui.
0: Il adore faire la paella. Ouais,
1: c'est bien. Bah, de toute façon, le pays catalan, les gars, on est juste à côté. Hein.
0: Allez, jouons avec cette question. Extrait.
6: Elle vend des cartes.
0: Décidément, la tactique du gendarme avec Bourville, les crayons avec Bourville. On est Bourville aujourd'hui. Aujourd'hui, hein. Avant les gommes, on effaçait les crayons avec de la mie de pain. Vrai ou faux? Top chrono. Avant les gommes, on effaçait les crayons avec de la mie de pain.
5: Alors je vais dire.
0: Vite.
5: Je vais dire vrai.
0: Ouais, attention, vraiment, on le prend, mais sur 5 secondes, hein, pas après. Oui, c'est vrai, tu as raison, avant l'invention des gommes, on utilisait bien de la mie de pain pour effacer les traces de crayon de papier, parce que c'était humide, c'était souple, et voilà, ça absorbait le graphisme sur la feuille.
1: Allez, 2 points Véro, 2 points Christophe, et là, tout de suite, vous écoutez ici. Et on est parti avec les frérots de la Vegas, ça sent bon les vacances. Sweet darling, vous écoutez ici,
0: ouais,
1: on vous aime,
0: on
1: à
0: est
1: tout de suite. Voilà.
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0: Ah, c'est fin juin la fête des pères. Parce que c'est papa, papa, papa, papa. Donc c'est fin juin la fête des pères. Voilà. Merci aux frérots de la Vega de nous le rappeler.
1: Voilà, frérot de la Vega, jingle.
2: Je suis d'arrivée.
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1: Non, mais Véro est d'accord avec moi. Hein, on n'en peut plus de ces vannes.
4: C'est que... non, c'est...
0: La direction voilà, m'a demandé si j'avais un auteur quand même.
1: Non mais tu peux pas couper la parole des gens, on l'a déjà dit, on en a déjà parlé. Donc on est d'accord Véro, on n'en peut plus.
4: Ouais, on est d'accord, on est complètement d'accord.
1: Et en plus, voilà, et en plus il te coupe la parole. Donc tu vois,
0: mais c'est un spectacle à la rentrée.
4: Aucune éducation.
1: Voilà, qu'est-ce que tu veux que je te dise? Alors, tu aimerais déjeuner avec Bruce Springsteen?
4: Ah ouais.
1: Ah ouais, le boss.
4: Au moins le boss.
1: Bah évidemment, qu'est-ce que tu parlerais de quoi avec le boss?
4: Peut-être pas des États-Unis
1: et
4: de leur état aujourd'hui.
1: Ah bah non, tu vas nous lui faire faire.
4: Ouais, il va nous péter un câble. Ah là. Ouais, je sais pas, sa rencontre avec Barack.
0: Ses
1: impôts. Oui, d'accord.
4: Il n'y a pas que ça dans la vie.
1: Non mais je te jure, j'en peux plus de lui. Bon ma chérie, on va jouer, comme ça il va pas nous couper la parole pendant qu'on joue.
4: Ouais.
1: Je n'en peux plus. Alors, c'est le quiz musical. Je vais
4: t'en as plein le dos, non? T'en as plein le dos.
1: Ah bah, t'as compris pourquoi j'ai une ceinture et que j'ai un lumbago. Tu comprends maintenant.
4: Voilà.
1: Alors, je vais te faire écouter deux artistes l'un après l'autre et tu vas essayer de me dire qui chante. Écoute bien le premier artiste. Là.

0: Frank Sinatra.
1: Banane. Alors, tu me dis Frank Sinatra?
0: Ouais.
1: Et non, c'est Nat King Cole. Oui, Nat King Cole. Alors, bon.
0: Ah, ben Sinatra, il a repris, non?
1: Bah, Sinatra l'a repris, mais peut-être en concert. Mais là, c'est Nat King Cole. Alors, là, écoute bien le deuxième chanteur. Écoute bien, c'est. Tu vas bien le reconnaître.

0: qui c'est qui chante?
1: Patrick Fiori, non?
0: Et oui, c'est Patrick Fiori, que tu reviennes, voilà. Allez, ça fait un point.
2: N'attends plus. Christophe, est-ce que tu l'avais, Nat King Cole et Patrick Fiori? Vraiment, hein, dis-moi, sincèrement.
3: Alors, ça fait pas trop partie de mon registre musical, mais je pense que Patrick Fiori, j'aurais pu le reconnaître.
2: Ouais, c'est quoi ton registre musical d'ailleurs? Quels sont les artistes que t'aimes bien?
3: Moi, j'écoute un peu de tout, à vrai dire, de la variété française comme de l'électro. Je suis un grand fan de Mathieu Chédid.
2: Ah ouais, un Mathieu Chédid, bien sûr. Je suis
3: Marie. Exactement.
2: En plus, tu l'as vu en concert, hein.
3: Exactement, à deux reprises.
2: Waouh. On le salue, Emma.
3: C'est bon. Génial.
2: Ah ouais. Je reconnais, il a une belle relation avec son public. Allez, Christophe, tentons l'aventure, le quiz musical. Il y a deux points à prendre. Ce sont des artistes, voilà, qu'il va falloir reconnaître. Il s'agit d'un groupe, on y va pour le premier. Bonsoir.

0: seule occasion de faire décrocher un sourire à Ekin, un technicien qui adore ce groupe. Top chrono.
1: Je dirais les ZZ Top, mais j'ai aucune idée.
0: Alors Ekin s'arrache les derniers cheveux qui lui restent.
2: Ekin vient de mourir. Les ZZ Top.
0: Sous la table. Non, c'est Madness.
1: D'accord, ok.
2: Madness. My house
0: culte.
2: In the middle of the street.
0: Oui, parce que c'est aussi le générique du démission qui revient sur M6.
2: Oui, exactement, house. Déco.
0: Hein, déco, c'est ça. Mmh. On va vous le trouver, ce générique d'ici là. Bon, on se rattrape ou pas?
1: On va essayer.
2: Allez.
0: On y va.

0: les top chronos. Qui chante?
1: Je dirais Amel Bent.
0: Elle était aux côtés de Patrick Fury, qu'on a connu, qu'on a écouté dans Notre-Dame de Paris. Et Amel Bent n'était pas dans Notre-Dame de Paris, c'était Julie Zenati.
2: Et voilà.
0: Une de ses chansons les plus célèbres, hein, Si je m'en sors.
2: Allez, moi, si je m'en sors, c'est que.
0: Ah, là.
2: J'aurais plus mal au dos. Véro 3, Christophe 2. Et là, tout de suite, c'est la réclame, mais pas que. C'est aussi l'actualité dans toutes vos régions, grâce aux 44 locales de votre radio ici. À tout de suite.
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5: 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À Saint-Jouchat-les-Saints, vous avez rendez-vous demain pour les journées portes ouvertes de la GRS communale. Des initiations et découvertes de la GRS à partir de 2 ans et jusqu'aux 6 ans et plus. Vous avez rendez-vous donc au nouveau gymnase du complexe sportif Bernard Sauget. C'est à Saint-Jouchat-les-Saints. À Ebens, une permanence d'un conseiller numérique propose des accompagnements personnalisés de 30 minutes. Des ateliers assurés par un conseiller numérique de la Maison de l'Emploi et de l'entreprise MEE MIF Isère. C'est à la médiathèque d'Ebens ce jeudi 28 mai de 16h à 18h sur rendez-vous. Inscription en ligne sur le site internet de la mairie d'Ebens. Pour toutes les démarches d'état civil avec carte d'identité, permis de conduire et autres passeports, vous pouvez vous rendre sur le site internet de la mairie du Bourdoisan pour prendre vos rendez-vous en ligne. Vous pouvez aussi leur adresser un mail pour plus d'informations.
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2: Et je vous rappelle que toute la semaine, les candidats s'affrontent pour se qualifier pour vendredi la finale, le premier prix. C'est un week-end exceptionnel à Autun, l'occasion d'Augusto Dunum, le rêve du roi pour deux personnes. L'office de tourisme du Grand Autunois Morvan vous offre ce week-end incroyable. Vous visiterez la ville d'Autun, son musée, le site archéologique du Mont Beuvray, le château de Couches. Mais ce qui vous plaira le plus, je pense, c'est qu'à la nuit tombée, le théâtre antique d'Autun va s'illuminer et deviendra la scène d'un des plus grands spectacles historiques de France. Un show monumental et en plus, le transport est compris. L'hôtel de la gare vous attend. Petit-déj, dîner, déjeuner. Bref, un cadeau magnifique. Si vous ne gagnez pas ça, vous gagnez
0: la machine d'espresso.
2: Exactement. Malongo, 32 dosettes, 6 verres en verre. Jingle, on reprend. Alors, Véronique. Oh, Véronique, elle m'a bien fait rire, cette petite anecdote. Il paraît que quand on était petite, on a été au cimetière et qu'on a fait... On a fait des petites bêtises dans le cimetière.
6: C'est pas des bêtises, c'est parce que j'ai fait Robin des Bois, Robin des cimetières.
2: Oui.
6: Quand j'étais petite avec ma cousine, et ben, dans les cimetières, il y avait des tombes où il y avait plein de fleurs. Et puis des tombes où il n'y en avait pas, alors on a partagé.
2: T'as partagé, t'as mis des fleurs sur des tombes où il n'y en avait pas. Moi, je trouve ça super mignon.
6: Voilà, je crois que les gens, ils n'ont pas trop aimé quand même.
2: Ah, tu t'es fait engueuler?
6: Un petit peu. Et alors, il a fallu remettre. Alors, on a remis comme on ne savait pas remettre. On a remis comme on pensait, mais on a discuté comme ça. On a remonté en plus.
2: Ah bah oui, bah il y a un moment donné, on peut pas tout faire, hein, faire Robin des Bois et dire des choses intéressantes et vraies, hein. Stop. Alors, ma chérie, là tu as 3 points. C'est super, t'es en tête. Mais est-ce que tu pourras en marquer 3 de plus? C'est la question à choix multiples. Donc, je vais te poser une question sur le parfum Dior. Écoute bien. Actuellement, quelle est la star qui est l'égérie du parfum J'adore de Dior? Alors, écoute bien. Actuellement. Marion Cotillard, Rihanna, Charlize Theron ou moi? Top chrono, 10 secondes.
6: C'est Rihanna.
2: Rihanna, c'est vrai qu'elle est belle. On ne peut pas dire le contraire.
6: Elle est magnifique.
2: Allez, on écoute. C'est...
0: Ouais, c'est pas marrant quotidien.
2: Et voilà, c'est Rihanna, bravo. Tu as 3 points de plus.
0: Christophe.
1: Oui.
0: Est-ce que tu portes du Dior?
1: Je porte pas de Dior.
2: C'est quoi ton parfum?
0: Bah ouais, c'est quoi ton parfum?
1: Moi, je porte du Guerlain.
0: Guerlain, Boss, voilà, on en a cité 3. Okay, Guerlain. Très bien.
1: Bah ouais. Exactement.
0: Exactement. Tu aimes bien les sensations fortes, toi, hein, Christophe. Christophe qui est à Saint-Estèze, oui. Pyrénées,
2: Orientales,
0: Pyrénées Orientales.
2: Saint-Estèze dans
0: bien
2: les Pyrénées.
0: Sûr, oui.
2: Je demande pardon aux Pyrénées Orientales.
0: Il est gendarme, il aime forcément les sensations un petit peu. Côté manège, alors raconte un peu, Port Aventura, ça t'a marqué? C'était quelque chose d'assez rock'n'roll.
1: Port Aventura, c'est génial. C'est un parc d'attractions qui, bah déjà, qui se trouve à proximité de mon domicile et c'est, ouais, c'est génial. Il y a pas mal de manèges à sensations fortes.
0: Bien sûr.
1: Le Dragon Khan, entre autres, la tour, le Shambhala, c'est top.
0: Et puis le frère Harry Land, on l'oublie pas, on a offert un séjour dans le
1: frère Harry Land, exactement, qui exactement. Juste à côté.
0: T'as fait du parapente avec ton fils à La Réunion, quand je parlais un peu des sensations fortes. T'as fait de l'hélico aussi en Guadeloupe. Non, t'aimes bien, t'es un aventurier, quoi. T'aurais pu faire Koh-Lanta. Ben oui.
1: J'aurais pu, ouais. J'adore l'aventure, j'adore tout ce qui est un peu sensations fortes. Et ouais, le parapente. Entre autres, à La Réunion, une expérience géniale.
0: J'imagine. Alors, si t'étais un animal, on l'a pas souvent, tu serais...
2: Qu'est-ce que c'est?
0: C'est quoi, ça, Christophe?
2: Bah ça, on dirait mon cotière le matin qui se réveille, mais bon... Bah,
0: c'est un cerf, ça. C'est le brame du cerf, ça.
1: Exactement.
0: Eh oui, et toi tu voudrais être un cerf avec des cornes et tout, des bois là sur la tête.
1: Exactement.
2: Mais pourquoi?
0: Mais oui, pourquoi?
1: Parce que je trouve que c'est un animal majestueux et qui est assez imposant.
0: Ok. Non mais c'est vrai, c'est majestueux, effectivement.
2: Bah j'adore, mais bah, bon, oui, les pauvres sont beaucoup tués par.
0: Ah oui, ça c'est encore une autre affaire.
2: Par les cazadores.
0: Quel beau talent inutile alors que nous sommes en plein Roland Garros. Tu sais faire plein de choses avec une balle de ping-pong. Mais quoi?
1: Avec les balles de ping-pong, j'arrive à les faire tenir en lévitation en soufflant en dessous des...
0: Bien sûr.
1: En équilibre.
2: Moi, j'aimerais bien aller visiter la gendarmerie de Saint-Estève.
0: Allez, gars, faut que je vous montre un truc, là. Avec ma balle de ping-pong.
2: Écoute-moi bien, la prochaine fois que je vais voir mes copains à Thuir, je passe à Saint-Estève, c'est à côté.
0: Crédibilité de l'adjudant.
2: L'adjudant.
0: Est-ce qu'on peut avoir une vidéo? Tu te filmes en faisant ça, et t'inquiète pas, on saura quoi faire de la vidéo.
1: Non.
2: Ouais, on saura bien quoi.
1: Voilà.
0: Bon, allez, Christophe, jouons. Il y a 3 points à prendre, là, d'autant qu'elle a un peu pris de l'avance. Donc, on va rester bien concentré. Est-ce que t'aimes bien les jeux de société? Tu joues souvent?
1: Mis à part la belote.
0: Bon, c'est plutôt un jeu de cartes.
1: Le Monopoly.
0: Okay. Voilà. Quel jeu de société culte qui a été inventé en 1979 par 2 journalistes québécois? Quel est ce jeu de société inventé en 79 par 2 journalistes québécois? Est-ce que c'est le Trivial Pursuit? Est-ce que c'est le Cluedo? Le Scrabble? Ou le Puissance d'Amido? C'est comme le Puissance 4, sauf qu'il faut aligner d'Amido. 10 secondes.
1: Je dirais le Trivial Pursuit.
0: C'est pas le Puissance d'Amido? Bien, Puissance d'Amido.
1: Non, je dirais Trivial Pursuit.
0: Trivial Pursuit, inventé en 79 par 2 journalistes québécois. Oui! C'est Chris Haney, Scott Abbott.
2: Oh voilà. My God.
0: Ouais, ouais, ouais,
2: je
0: ouais.
2: demande pardon aux familles Haney et Abbott.
0: Chris Haney et Scott Abbott, ils ont inventé ça, puis ça arrivait ensuite en France. Alors c'est marrant parce que ça s'appelait avant Remue-Ménage, avant de devenir Trivial Pursuit en 1985.
2: Alors, au Québec, c'est surtout moi le truc qui me fait le plus rire. Il a été commercialisé sous le nom Quelques Arpents de Piège.
0: Ouais, et après en France, Remue-Ménage.
2: Piège. Alors, ça fait 5 pour Christophe, 6 pour Véro. Et là, tout de suite, let's dance. Take on your red shoes and dance the blues. Moi, je peux rien danser.
0: Oh, l'anglais.
2: Dansez pour moi, les gars. Je vous aime. À tout de suite.

0: blues. J'étais amoureuse de David Bowie, moi, quand j'étais petite, je voulais l'épouser.
1: Let's dance, tout ce que vous pouvez pas faire en ce moment avec votre dos, mais ça reviendra.
0: Ah, je peux rien faire, un jingle, mon petit.
1: Let's dance avec les stars. C'est avant.
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0: Ça, c'était avant.
2: On est au taquet.
1: Quand on commence à dire c'était avant, c'est que ça.
0: Ah, bon, la vieillesse, c'est un naufrage, hein, je te le dis. Alors, Véro.
3: Il faut que tu te fasses faire des massages.
1: Eh oui.
0: Mais t'inquiète, je vais essayer d'y aller, là. Mais là, bon, tu sais, ici, hein, trouver un kiné disponible. Hein.
3: Ah, bah, moi, j'ai ma fille qui est kiné, mais.
0: Elle est dans ton coin. Ouais. Et voilà.
1: Oh, mais on lui envoie un hélicoptère, ça va.
3: Ça marche pas trop en téléconsultation.
0: Non, là, c'est ça le truc qui marche pas en téléconsultation.
1: On lui envoie un hélico, la direction est d'accord.
0: Alors, dis donc, il paraît qu'on a joué à Daktari en allant ce voyage, pendant le voyage de. En Namibie. Hein,
3: ben, hein,
0: oui. On a rencontré des animaux sauvages. Qu'est-ce qui s'est passé?
3: Quand on était en Namibie, on a rencontré plein d'animaux sauvages. Et puis un soir, on s'est couché et on s'est fait raccompagner par un ranger parce qu'il n'a pas voulu qu'on rentre tout seul. Parce qu'on avait une voiture avec la tente sur le toit.
0: Mm-hmm.
3: Et puis quand on est arrivé avec sa petite lampe, il nous dit bon, ben, vous voyez là, c'est un crocodile.
0: Oh, bah écoute, il faisait une petite balade du soir.
3: Voilà, donc on est vite rentré dans la tente et puis on n'a pas du tout envie de faire pépé la nuit.
0: Ah bah non, tu m'étonnes. Hein. Sinon c'est bah oui, hein, c'est sûr que les crocodiles, c'est pas très gentil. Alors, il paraît que t'es un peu naïve, un peu la poisse. Tu te fais voler ta carte bleue à Prague, mais tu peux me dire le profil du voleur, s'il te plaît?
3: Ah ben, en fait, c'était dans le bus de l'aéroport, et puis il y a une petite mamie qui nous a demandé, qui nous a dit « Ah, vous êtes français, j'aime bien parler français, je parle pas souvent, j'ai pas l'occasion, rien. » Et puis quand on est arrivé, ben, on n'avait plus de carte bleue. Difficile c'était vraiment une petite mamie à qui on aurait donné le bon Dieu sans qu'on
0: fasse. Et voilà.
3: Surtout qu'il y avait la visite du pape, mais bon, voilà.
0: Et voilà, tu t'es fait avoir par une petite mamie. C'est les pires, les petites mamies. Tu veux que je te dise les pires, c'est les petites mamies. Alors, ma chérie, nous allons tout de suite marquer 5 points de plus. C'est-à-dire que tu ferais un sans faute, ce serait merveilleux. Tiens, je te mets une petite chanson. Allons parler de crêpes. Je suis affamée, hein, je vous préviens. Alors, quel prénom désigne les célèbres crêpes flambées à l'orange et au Grand Marnier? Comment qu'on les appelle, les crêpes au Grand Marnier et à l'orange quand elles sont flambées? Top chrono, 10 secondes.
3: Je rappelle qu'on habite à Nantes, c'est les crêpes Suzette.
0: Eh oui, les crêpes Suzette comme Danny Briand. Et oui, les crêpes Suzette, hein, ça a été inventé fin 19e, un flambage réalisé par un jeune apprenti cuisinier. Ça a été un peu comme un accident et du coup c'est resté. Bravo, ça te fait 11 points.
1: Je crois que c'est comme la tarte tatin.
0: Exactement.
1: C'est un accident. Ouais.
0: Souvent, tu sais, les trucs comme ça.
1: Ouais. Nous aussi, c'était un accident. C'est rencontré, puis d'un coup, on a fait des missions.
0: Voilà, c'est un truc de dingue.
1: C'est 2 ans, hein, et on est content.
0: Oh là là.
1: Ça fait plaisir.
0: Jamais 203, comme dirait l'autre.
1: Je crois que oui, il faut jamais dire Fontaine. Hein. Nous sommes tous d'accord. Christophe, avec ici Roussillon. Alors, Christophe, qui est gendarme, rappelons que c'est un gendarme, c'est un adjudant. Il a rencontré Jade dans le cadre de la patrouille.
0: Ah.
1: Et oui.
4: Ah. Exactement.
1: Allez, raconte, c'est le gendarme se marie, ton histoire ou pas?
4: Pas encore, on vit dans le péché, mais...
0: quelle honte.
4: Non, oui, effectivement, rencontré en patrouille. En fait, elle revenait de voyage en Thaïlande et le collègue de boulot avec qui j'étais ce jour-là a décidé de lui rendre visite. Donc, arrivé à son domicile... On a discuté, elle nous a servi un petit jus à boire, un petit jus d'orange.
0: Petit jus d'orange.
4: Et exactement. Et en quittant le domicile, il y avait son numéro de téléphone affiché sur sa voiture.
1: D'accord.
4: Parce qu'elle est photographe et du coup, j'en ai profité pour récupérer son numéro de téléphone.
1: Oh, c'est l'enquêteur qui parle.
4: Comment ?
1: C'est l'enquêteur qui parle. C'est le mec qui a repéré le numéro de téléphone, bien sûr.
4: Bah oui. Exactement. Et du coup, j'en ai profité pour lui écrire, la remercier. On s'est revu, on s'est jamais quitté.
1: Et dis donc, j'ai dit que c'était une patrouille, mais si j'entends bien, c'est un copain, c'est un de tes collègues qui décide d'aller voir une copine. C'est pas, on n'était pas sur une interpellation, là, hein. C'est pas de la patrouille, hein.
4: C'était du contact.
1: Ouais, du contact. On allait boire un petit verre de jus d'orange, du contact.
0: Ouais, un petit verre de jus d'orange dans les Pyrénées. Les gendarmes.
1: Ouais, judon, hein. Vous savez que votre adjudant, il fait souffler les balles de ping-pong, hein. Vous êtes au courant, les gars, dans la gendarmerie. Ouais, sacré Christophe. Bon, Christophe qui est un peu un sous-doué aussi, hein. On en parlera peut-être dans un instant. Mais le gendarme, il a falsifié ses bulletins quand même quand il était gamin. Hein. C'est moche.
0: Ah là là là là là.
1: C'est moche.
0: Pour pas te faire engueuler par tes parents, c'est ça?
4: Exactement, c'est ça. Pour pouvoir aller au rugby, j'ai falsifié mes bulletins. Pour faire quoi? J'avais des bonnes notes pour pouvoir aller au rugby avec les copains et profiter.
0: Ouais. Mais quand les vraies notes arrivaient, tu te faisais deux fois plus engueuler.
1: Surtout qu'il était nul en classe, hein, tu l'assumes. Donc à un moment donné.
4: Exactement. Il n'y a pas à avoir honte.
1: T'es nul toute l'année et en tous les cas, t'es pas bon. C'est toi qui l'as dit avec t'étais nul. Et d'un coup, tes parents voient que t'as eu 19. Tu les prends pour qui? Hein? Pour du jambon de Bayonne?
0: Ouais, voilà.
1: Ouais, Christophe. Bon, allez. C'est parti. Voici l'heure de gloire. Voici la possibilité peut-être de gagner 5 points de plus. Quelle danse, une danse élégante, est associée au bal de Vienne? Top chrono, 10 secondes. Quelle danse élégante est associée au bal de Vienne?
4: La valse viennoise.
1: La valse viennoise, une danse emblématique. Ce sont bien... Oui, les balles
0: que
1: deviennent avec la valse.
0: Que deviennent, les valses deviennent, deviennent, deviennent.
1: Je vous inviterais bien à danser, mais...
0: Ah là, mais non. Non, déjà les gars, je vais mettre 20 minutes pour descendre de mon tabouret.
1: Est-ce qu'on peut filmer?
0: Ah bon, allez-y les gars. Véro, tu as 11, Christophe, tu as 10. Et là, tout de suite, on part. Ah, on va écouter les enfoirés. L'île au trésor. Vous écoutez ici, on vous aime. À tout de suite.

0: ça s'appelle L'île au trésor. Le double album, c'est La balade des enfoirés avec votre radio ici qui est partenaire. Et c'est 17 repas pour les restos si vous achetez le double album. Une belle action.
1: C'est qui a écrit L'île au trésor?
0: Je crois que c'est Santa, non? Qui a composé le single. Non, alors pas L'île au trésor. Elle a composé le single, mais pas L'île au trésor. Ah, vous parlez du bouquin?
1: Non, le bouquin, oui, aussi.
0: C'est Stevenson.
1: Oui, mais le titre, je voulais savoir qui avait fait le titre.
0: Stevenson.
1: Ouais, d'accord, allez. C'est la règle.
0: Alain Souchon Stevenson, je crois.
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1: Nous enquêtons pour savoir qui a écrit L'île au trésor, par Stevenson. Alors, Véro, tu as 11, Christophe, tu as 10. Mais enfin bon, on sait tous que le bingo, malheureusement, est un carnage à chaque fois. Alors ma petite Véro, on va parler de ta rencontre avec Pascal. Oh. Ben oui, j'ai rencontré l'homme de ma vie. Alors, il paraît que c'était un collègue de boulot. Vous bossiez ensemble. Vous entendiez bien, mais vous étiez mariés. Chacun de vos côtés.
6: Ben voilà. Ben ouais.
1: Ah là là.
6: Mais en fait, non, c'est pas tout à fait ça. Parce qu'au début, on pouvait pas se saquer.
1: C'est souvent comme ça, les histoires d'amour, tu sais.
6: Au début, on pouvait vraiment pas se saquer. Et puis, c'est à force de se découvrir que ça fait 20 ans que ça dure.
1: Ah là là là là. Du coup, oh là là, vous avez divorcé pour être ensemble. Mais au moins, ça valait le coup parce que ça fait quand même 17 ans que vous êtes mariés.
6: C'est ça.
1: Et ça se fêtera ça en août.
6: Ouais, c'est ça. Alors, on se trompe toujours. Hein. On ne sait jamais si c'est le 8 août ou le 9 août. Et d'ailleurs, on a fêté nos 10 ans de mariage, la mauvaise date.
1: Et voilà. Bon, ça veut dire que, si on oublie la date, ça veut dire que ce n'est pas le truc le plus important. Hein.
6: Non, parce que c'est la fête tous les jours.
1: Évidemment. Alors, on va t'encourager à gagner ce magnifique bingo avec cette chanson que tu adores.
6: J'ai déjà dit à Pascal, alors ça va pas être très gay, mais que c'est la chanson que je veux pour mes obsèques tellement je l'aime.
0: C'est gay?
1: Ah bah c'est pas gay, mais au moins comme ça il le saura. Alors, ma chérie, écoute bien, nous allons faire un bingo. À mon top chrono, tu vas avoir 10 secondes pour me donner des choses, des objets ou même des actions qu'on fait quand il fait très chaud. Alors, des objets et des choses qu'on peut utiliser pour se rafraîchir quand il fait très chaud, ou des actions. Par exemple, si je te disais des actions qu'on fait quand on a faim, tu pourrais me dire manger un sandwich. Voilà, donc attention. Chose, objet, action, quand il fait très chaud, top chrono, 10
6: alors,
1: secondes.
6: Un ventilateur, un éventail, des glaçons, on peut boire, on peut nager, on peut mettre la clim, on peut s'arroser.
1: Eh bien, ça fait 7. Bravo, 7, c'est magnifique. Voilà.
0: Ouais, non, c'est bien. Renaud Robillon et Gaëtan Roussel pour L'île au trésor.
1: Ah, voilà, Gaëtan, merci
0: voilà,
1: beaucoup.
0: Gaëtan Roussel et Renaud Robillon. Quoi, attends, qu'est-ce qu'il y a? Il y a un problème de points? Non,
1: non, elle vient d'avoir 7, c'est tout ce que j'ai à dire.
0: Très bien. Christophe, on est au cœur du bingo. Elle a 11, tu as 10, ça c'est le parcours à date à 12h56. Le bingo, il vaut 10 points. Pour remporter les 10 points, il faut marquer le plus de points par rapport à son adversaire. Elle a donc fait, vous m'avez dit 7, c'est ça?
1: Oui, je vous ai dit 7.
0: Oui, alors ça veut dire qu'il faut faire 8 là, Christophe. Hein.
7: Ouais.
0: Et quand je vois toutes les bêtises que tu fais depuis que t'es gamin, moi je suis un peu inquiet. On rappelle, là, on a parlé dans un instant que t'as falsifié les bulletins. Pareil que t'es allé en boîte de nuit sans le dire à tes parents aussi. Bon, ça.
1: Oh bah ça, on l'a tous fait.
0: Oui, mais enfin, il a été jusqu'à voler des poissons dans un aquarium.
1: Pour.
7: Ça avait arrivé, oui. Enfin, ils sont morts. On me les avait confiés et malheureusement, j'ai pas su m'en occuper. Ils sont décédés. En plus, c'était des poissons tropicaux.
0: Ah oui, d'accord.
7: Donc, pas cool.
0: Ben non, il a ce côté un peu sous-doué, voilà. Il est pas assez, il a pas su s'occuper des poissons, il a pas veillé sur l'aquarium. Eh, non, mais c'est inquiétant. Ta chanson préférée, la voici.
8: Je suis un machista.
0: C'est du Mathieu Chedid. Voilà. Allez, on oublie le côté sous-doué, t'es notre gendarme préféré.
1: Mais surtout, tu vas gagner. Peut-être.
0: Alors, on va voir. Hein. 8 points. 8 points. Alors, on va passer sur l'inverse. On va aller sur le froid. Et
1: non.
0: Je te demande.
1: On va aller sur quoi?
0: Sur le froid.
1: Ouais.
0: Mais c'est bien ce que j'ai dit.
1: Oui.
0: Sur un maximum, en 10 secondes, hein, je te demande de nous citer un maximum d'objets ou des actions, Valérie l'a dit, que l'on fait quand il fait froid. Voilà, il fait froid. Qu'est-ce qu'on utilise comme objet ou qu'est-ce qu'on peut faire? 10 secondes, on y va.
7: D'accord, donc on met sa veste, on allume la cheminée, on allume le radiateur, on boit un chocolat chaud.
0: Oui.
7: On met un manteau, une écharpe, un bonnet, on fait de la luge, patinage.
1: Ah, ça fait 6.
0: Ouais.
1: Parce que le patinage, on fait pas ça que. Enfin, c'est pas le truc qui te réchauffe.
0: Ouais.
1: Il y avait les couettes, les plaids, les gants, la doudoune, le bonnet.
0: Il y a eu un petit démarrage en retard, voilà, pour Christophe. C'est vrai qu'on était pas loin du compte, là. Mais 6, on vérifie avec professeur Coupet, c'est 6.
1: On vérifie avec maître Coupet, c'est 6. Bien, ça veut dire que, mon petit Christophe, bravo à toi, mais ça ne suffira pas. Véro, je te retrouve donc en finale. Pour tenter de gagner le week-end exceptionnel à Autun pour Augusto Dunum, le rêve du roi, avec évidemment le transport compris, l'hôtel de la gare, le petit-déj, le dîner, les déj sont compris. Tu iras voir le site archéologique du Mont-Beuvray, la ville d'Autun, le musée, le château de Couches, le théâtre antique d'Autun qui va te faire le plus grand spectacle historique de France. Et si tu ne gagnes pas ça, tu gagneras.
0: Bon, on repart le vendredi quand on est demi-finaliste avec la machine Malongo, 32 dosettes, 6 verres en verre. Joe Malongo, la légende.
1: Bravo Christophe,
0: ouais, bravo
1: Christophe, Véro.
0: C'est bien.
1: Merci à Céline à la Réal, maître Coupez au savoir Iki. Au standard, n'importe
0: oui,
1: quoi.
0: Oui, il est bien
1: Iki
0: au standard.
1: Iki à la technique, Sadika au standard, Eric Bastien.
0: Non, Sadika était à la technique.
1: Oh, je suis plus là.
0: Vous êtes paumé aujourd'hui.
1: Bah, je suis malade. Allez, je vous embrasse tous, je vous aime, à demain, mes chéris.
0: Je crois que c'est Wendy Bouchard. J'ai peut-être un petit doute, mais.
9: It's me.
0: Wendy Bouchard.
1: Wendy Show.
9: Ça allait bien, chers amis.
1: Et toi?
9: Eh bien, écoutez, oui, dans une France qui suffoque et on vous accompagne de nouveau, évidemment, au cœur de ces actualités avec nos conseils, nos experts, hein, professeur des urgences en notre compagnie. Et puis, 13h15, on respire. Quoique, je vous emmène dans l'univers incroyable du dernier thriller de Bernard Minier, Rupture. On retrouve son enquêtrice fameuse, Lucia Guerrero, et c'est quelque chose.
1: Oh, génial.
0: Eh bien, tout de suite.
9: Merci beaucoup, à demain.
1: Bon, bisous, à demain.
0: Tout de suite, Wendy.
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0: Passez une excellente journée. Cherchez un petit peu d'ombrage, hein, ça fera pas de mal. C'est vrai qu'il fait chaud. Allez, on est à vos côtés. Quelle heure il est, Valérie?
1: Écoutez, vous écoutez ici. Il est 13h. Je vous aime. À demain.
0: Ah, tout de suite, je me sens beaucoup plus frais. Vous voyez, la chaleur a disparu. Allez, courage pour le dos. 13h, voici ma France, Wendy Bouchard.
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9: Bonjour à tous, merci d'être à l'écoute de Ma France. Une France qui continue de souffrir de la chaleur dans un épisode caniculaire inédit par son ampleur, sa précocité et sa durée. 39 degrés attendus du côté de Bordeaux cet après-midi. Et dans les écoles de Gironde notamment, on s'organise. Les enfants ont intégré les bons gestes comme ses élèves de Brault et Saint-Louis.
10: Rester le plus longtemps possible à l'ombre.
11: Je prends un petit pied et je me mets dessus.
10: Bah, il fait rien. Parfois, on voit de l'eau. Et ça nous rafraîchit.
9: Sur ici, on continue de vous accompagner auprès des plus fragiles avec notre invité, professeur Soula, urgentiste au CHU de Rennes. Nous serons également dans un EHPAD de Limoges et sur des chantiers en Lorraine. Face au prix des carburants, vous pouvez envoyer vos demandes depuis ce matin pour l'aide Grand Rouleur, un coup de pouce de 100 euros, 3 millions de Français concernés. Et puis 13h15, j'accueille en studio dans ma France l'un des maîtres du polar. Après avoir été agent des douanes pendant 25 ans, Bernard Minier s'est imposé comme auteur dans la cour des grands. Il publie son nouveau thriller, Rupture. Une géniale immersion dans la société technologique que nous promettent quelques savants fous à suivre de votre rendez-vous d'infos et de culture. La chaleur s'installe et s'étend donc dans le pays avec 400 records de température battus, notamment dans l'Ouest, à Nantes, Rennes, Angers ou Bergerac. 13 départements sont désormais en vigilance orange, canicule. Les Deux-Sèvres, les Deux-Charentes et la Gironde sont aussi concernés. 30 degrés étaient déjà recensés en Corse à 9h ce matin, au cœur de cet épisode qualifié d'ovni climatique par les experts. Car s'il est déjà fait très chaud en mai, en 1947, en 1953 ou plus récemment en 2002, c'est bien l'intensité, l'étendue géographique et la durée de cette chaleur qui inquiète. Nos organismes sont mis à rude épreuve, on va en parler, alors que la chaleur qui s'engouffre dans nos appartements et nos maisons les moins bien isolées rend l'air parfois irrespirable. D'où la ruée sur les ventilateurs, plus 196% selon les chiffres de la start-up Stockley. En Bretagne notamment, ces appareils ont été pris d'assaut, comme dans cette grande surface de Quimper, Tuc Dual-Chartier.
12: Gérald, en chemise, short et chapeau, se trouve devant le rayon ventilateur. Il scrute à peu près toutes les inscriptions sur les cartons. La détresse se reflète sur son visage.
13: C'était intenable. Il y a même notre petit qui s'est mis à pleurer hier soir parce qu'il faisait trop chaud. Il se sentait asphyxié, donc là, il faut vraiment trouver une solution. Quoi.
12: Avec sa femme et ses enfants, ils se sont installés en Bretagne il y a 7 ans. La famille vivait à La Réunion.
13: Bah, en fait, on a fait des rénoves pour qu'en fait, ça garde la chaleur. Sauf que là, la chaleur, on n'en veut plus. Là, c'est horrible. C'est vrai qu'à La Réunion, on veut plutôt de... On met des clims, on installe des clims, mais à aucun moment on s'est projeté en venant en Bretagne de se mettre une clim ou quelque chose de ce soit. C'était vraiment impensable.
12: Et comme les prix, mais ici est fait.
13: On s'était dit en général que ça serait dans les 20-30 euros, sauf que là maintenant on est prêt vraiment à exploser le budget. Quand au moins 150 euros le ventilo, alors qu'on est une famille de 5, il va falloir investir sur plusieurs modèles.
12: Des cas comme Gérald, il y en a énormément.
13: Là, on veut du frais là.
12: Sur le mois de mai, les ventes de ventilateurs ont explosé avec plus de 196%. La demande a triplé selon Stockley, des experts du secteur.
13: Et on en a marre de sucer des glaçons, là, il faut passer à autre chose la nuit.
9: La Fondation pour le logement estime que les mal logés sont abandonnés face au risque climatique. Un logement sur trois en France se transformerait en bouilloire thermique quand il fait chaud. À Paris, la préfecture de police annonce des restrictions de circulation pour limiter la pollution de l'air. Et l'association Respire demande la gratuité des transports en commun dans les régions polluées à l'ozone en ce moment, c'est-à-dire l'Île-de-France, l'Auvergne-Rhône-Alpes et la Provence-Alpes-Côte d'Azur. On poursuit notre Tour de France et on s'arrête à Cherbourg avec le rédacteur en chef de votre radio ici, Cotentin. Bonjour Benoît Martin.
14: Bonjour Wendy.
9: Cherbourg qui a pulvérisé là encore son record de chaleur. D'ailleurs dans la Manche, Benoît, les températures relevées ont été inédites.
14: Oui, c'est du jamais vu ou ressenti dans ce département depuis 3 jours et le déclenchement de l'alerte orange. Les records ne cessent de tomber avec des températures qui ont dépassé les 35 degrés dans le Coutançais hier. C'est 5 degrés de plus que les maximales enregistrées jusqu'ici. Encore plus spectaculaire, on frise les records atteints lors des canicules connues jusqu'ici au cœur de l'été. Ainsi, à Cherbourg, ville naturellement climatisée, où dès qu'on atteint 23 degrés, on commence à chercher l'ombre, eh bien le mercure est monté à 32 degrés hier et aujourd'hui on annonce 37 dans le centre Manche. Autant vous dire qu'ici on ne parle que de météo et qu'on vit à l'heure espagnole, footing à 5h du matin ou 21h30 sur la plage où on reste jusqu'à la tombée de la nuit sans la moindre petite laine sur les épaules. Ça aussi c'est inédit.
9: Alors pour le sport, on écoute bien les conseils de prudence dans le Cotentin. Bravo. Dans cet environnement, Benoît, les autorités déploient des dispositifs évidemment pour protéger les habitants.
14: Et oui, les services de l'État et les communes sont mobilisés. D'abord pour faire face aux appels d'urgence, beaucoup plus nombreux reçus par les pompiers et la régulation du SAMU. Ensuite pour identifier les personnes vulnérables, personnes âgées, visitées par les services sociaux et sans abri, sensibilisées aux risques actuels par les équipes de maraude. Dans les établissements scolaires aussi, on s'adapte avec de nombreuses rencontres sportives annulées depuis le début de la semaine. Enfin, il y a les messages de prévention pour éviter les risques d'hydrocution. La tentation, elle est forte de se rafraîchir avec un bon bain de mer, sauf que l'eau n'est qu'à 14 degrés dans la Manche, où 2 septuagénaires ont perdu la vie en 2 jours.
9: Benoît Martin pour ICI Cotentin. Merci Benoît. Dans ce contexte, vous en parliez, les appels aux services d'urgence se multiplient et nous sommes guidés par le professeur Louis Soula qui est à la tête du service d'urgence où vous vous trouvez d'ailleurs en ce moment au CHU de Rennes. Bonjour professeur.
15: Bonjour.
9: Dites-nous quelle est la situation justement du côté de l'Armorique touché de plein fouet par cet épisode de canicule classé donc orange sur votre territoire.
15: Alors c'était une situation un peu inédite hein, pour les départements bretons avec qui ont été placés en vigilance orange. Mm-hmm. Donc on constate globalement une augmentation d'activité le week-end, notamment de Pentecôte qui était entre 25 et 30% sur les 4 SAMU. L'activité a un tout petit peu faibli hier avec la reprise de l'activité après le week-end, notamment de l'ensemble des médecins généralistes, mais on est toujours confronté à un très grand nombre d'appels, de malaises. Depuis lundi, plus de malaise sur des lieux de travail, oui. Hein, qui montrent bien que la typologie évolue.

0: précise que le recours au 15, même si ça augmente nos appels, hein, c'est avant tout pour protéger l'accès aux services d'urgence et que tous les patients qui font appel au 15 ne vont pas aux urgences.
1: Oui, c'est d'ailleurs, dites-vous, le bon réflexe à avoir dès qu'il y a une grande fatigue ressentie qu'on constate chez autrui ou sur soi-même, un état de confusion, n'hésitez pas à appeler le 18 les pompiers ou le 15 le SAMU. D'abord, il y a cette régulation que vous appelez, voilà, le message passe aussi auprès de nos auditeurs, professeur.
0: Tout à fait. Le 15, ça permettra une régulation médicale et de décider éventuellement les mesures à prendre, qui sont des mesures, bien sûr, de bon sens. Donner des conseils, assurer des suivis d'appels. Et on a la moitié de nos appels qui ne sont pas suivis d'une intervention d'un effecteur secouriste ou médical. Et donc, c'est important d'appeler, notamment si vous n'avez pas accès à votre médecin traitant.
1: Merci. Voilà. Et pour éviter aussi l'engorgement des services d'urgence, vous êtes bien placé pour le savoir à la tête de ce service au CHU de Rennes. Professeur, merci beaucoup. Vous qui êtes aussi vice-président du SAMU Urgence de France. 34 degrés attendus à Toulouse ou à Vichy, 35 degrés à Rennes et Nantes cet après-midi, à Londres évidemment, 38 degrés en Poitou-Charentes, dans le centre Val-de-Loire, et jusqu'à 39 degrés, je vous le disais, à Bordeaux. Vigilance maximale. Et le professeur l'évoquait pour les plus vulnérables, les femmes enceintes, les enfants, les personnes âgées. En Haute-Vienne, la chaleur éprouve aussi les organismes et dans les résidences seniors, on redouble de précautions. Axel Lepape s'est rendu dans l'un de ces établissements à Limoges.
2: Dans le salon de la résidence, store baissé, porte fermée, du haut de ses 99 ans, Colette l'assure, elle n'a pas trop chaud.
3: Non, tout fait, mes bras sont tout froids, je sens pas la chaleur, ça me gêne pas.
2: Pourtant, malgré quelques ventilateurs et climatiseurs mobiles, il fait bien plus chaud que d'habitude.
4: Faut pas attendre d'avoir soif pour boire.
2: Alors Carole et ses équipes d'hôtellerie veillent au grain avec les plus fragiles.
4: Oui, on est très vigilants sur l'hydratation. Là, c'est des périodes qui peuvent être critiques pour eux, donc on attache une grande importance au fait qu'ils s'hydratent correctement et régulièrement.
2: Les menus du restaurant ont aussi été revus pour proposer une alimentation plus légère, ce qui ravit Valérie.
5: C'est plus des salades fraîches, hein, des tomates, du taboulé, c'est assez varié quand même, c'est super.
2: Bernadette, elle, met à profit ses réveils nocturnes pour emprisonner la fraîcheur.
5: J'ouvre mes grandes fenêtres le soir à 9h30 et comme je dors très mal, à 14h du matin, je me lève, je ferme, donc le frais est rentré, j'ai pas trop chaud, non.
2: Mais en attendant qu'il fasse plus frais, les résidents se préparent à vivre dans l'obscurité encore quelques jours.
1: Axel Lepape pour ici Limousin, merci. On pense aussi aux travailleurs des champs, aux agriculteurs, à leurs bêtes que la chaleur rattrape, mais aussi aux ouvriers qui doivent avancer sur les chantiers dans ces conditions caniculaires. 33 degrés dans les rues de Nancy encore aujourd'hui, et auprès de ces ouvriers, Jules Hausse, qui ont hâte eux aussi que la vague de chaleur se termine, vous avez enquêté.
6: Il est presque 11h, rue Saint-Georges, devant une façade, un échafaudage en plein cagnard et en haut, Noël Beaufort avec son casque orange.
7: Pas trop dur le chantier par cette chaleur ?
6: Il descend les étages pour nous raconter ce que ça fait d'être là-haut et surprise, il porte un gros pull noir.
8: Comment on sonne nos disques ? Pas avoir des brûlures de projection ? Voilà. Donc là, température impressionnante. Ici, ça fait donc c'est un chantier de 11 semaines. Donc on a eu la flotte, le froid, et puis là, les hautes températures.
6: Un peu plus loin, rue Saint-Dizier, on rencontre
8: Jason, ouvreur Zinger.
6: Il est en train de bricoler dans un camion avant de retrouver la fournaise d'un toit d'immeuble.
8: Parce que normalement, quand ils annoncent 32 degrés, c'est à l'ombre. Mais sur la toiture, avec le reflet des tuiles qui chauffent et du zinc, ça y va.
6: Jason est en reconversion en troisième année de formation avec les compagnons du devoir.
8: Parce que de base, je suis comptable.
6: Vous préfériez pas les bureaux climatisés ?
8: Si, là, largement.
6: Comme les températures estivales persistent, Jason et son équipe adaptent leurs horaires à partir d'aujourd'hui en commençant une heure plus tôt à 6h. Ils ne feront ensuite pas de pause déjeuner et quitteront le chantier à 14h.
1: Cette vague de chaleur alimentée par un air brûlant qui remonte d'Espagne et du Maroc et explique ses températures 5 à 7 degrés supérieures à celles d'un plein été. Et notre environnement restera très chaud jusqu'à vendredi au moins, avant une perte de quelques degrés, notamment sur la moitié nord du pays, mais avec des températures supérieures toujours au normal de saison. Il est 13h11 et face au prix des carburants maintenant, depuis 8h ce mercredi matin, les travailleurs considérés comme grands rouleurs peuvent effectuer leurs demandes pour bénéficier de l'aide déployée par le gouvernement. Vous allez nous éclairer, Marine Legénie, savoir comment fait-on pour obtenir ce coup de pouce de l'ordre de 100 euros.
9: Oui, alors Wendy, j'ai testé pour vous sur le site impots.gouv.fr. D'abord, vous devez répondre à quelques questions pour vérifier si vous avez droit à l'aide, simulateur d'ailleurs que vous retrouvez sur ici.fr. Exemple de question, effectuez-vous

0: de 15 km entre votre domicile et votre lieu de travail chaque jour, ou plus de 8000 km par an dans le cadre de votre activité professionnelle. Vous devez ensuite renseigner votre revenu fiscal de référence. Il doit être inférieur ou égal à 16 880 euros pour être éligible. Mmh. Ça veut dire pour une personne seule un salaire net de 1 906 euros, de 3 771 pour un couple avec un enfant et de 4 525 euros pour un couple avec deux enfants. Concernant votre voiture, elle doit évidemment être assurée. Une fois ces conditions remplies, c'est parti pour faire la demande via un formulaire en ligne. Votre état civil, votre numéro fiscal, votre numéro d'immatriculation et le numéro de carte grise sont nécessaires. Une fois ces étapes passées, il faut compter 10 jours environ pour avoir la somme qui sera virée directement sur votre compte, 100 euros, soit 20 centimes par litre pendant 6 mois selon le gouvernement. Le formulaire sera disponible 2 mois.
1: Et ce dispositif grand rouleur cible environ 3 millions de Français.
0: Oui, selon Maud Bréjean, la porte-parole du gouvernement, qui indique d'ailleurs que 200 000 personnes se sont déjà connectées sur le simulateur en ligne pour vérifier si elles étaient éligibles. 3 millions de Français, certes, mais certains se sont exclus. Les infirmières, infirmiers libéraux par exemple, qui roulent beaucoup mais gagnent souvent plus que le seuil. Mmh. La profession particulièrement à mobiliser, on le sait, en milieu rural pour assurer la continuité des soins, s'estime oubliée et, selon son syndicat, se retrouve dans l'obligation de faire un choix entre patient et rentabilité.
1: Merci Marine Legénie et toutes ces définitions autour de ce dispositif et précisions à retrouver sur ici.fr. Et j'ajoute que Total, de son côté, prolonge le plafonnement de ses prix au mois de juin dans 3300 stations-service en France. À Nantes, des tirs ont de nouveau retenti hier soir, faisant un mort dans le quartier Alvec. La victime, prise en chasse par des individus à moto et au visage masqué, avait 26 ans. Marius Delaunay, vous êtes pour ici Loire-Océan sur place dans ce quartier. Le troisième mort à Nantes lié au trafic de drogue en moins d'un mois, et les riverains sont évidemment sidérés.
2: Oui, des habitants ont déposé une grande gerbe de fleurs et un petit bouquet à l'endroit où le jeune homme de 20 ans a été tué. Du sable posé par terre pour cacher une mare de sang devant la tour 13, une tour parmi la dizaine que compte le quartier. Alain, un riverain, faisait partie des premiers justement à avoir vu la scène du meurtre.
3: J'étais en train de me promener, puis on entend « bam bam ». Ça fait 27 ans que j'habite là, c'est la première fois que je vois ça.
2: La stupéfaction dans un endroit boisé avec ses squares, une crèche tout près de la tour. Un quartier tranquille en fait à la base pour Serge, mais il voit bien que l'atmosphère change depuis quelques mois.
4: Je me doutais que ça allait arriver ici, j'ai dit ça. Je sais pas, je le sens que ça, il va y avoir quelque chose. Et boum, c'est arrivé.
2: Pourquoi ?
4: Ça, avec les trafics aussi, il y a plein de trafics, il y a plein de trucs. Mais ça va de pire en pire, maintenant c'est tous les quartiers, ça touche tous les quartiers.
2: Et comme pour le quartier de la Bottière, à Port-Boyer aussi, à quelques kilomètres de là, ces dernières semaines, à Nantes, ils étaient nombreux à craindre des coups de feu devant chez eux. Et bien maintenant, ce sera l'escalade de la violence, nous confie un riverain.
1: Marius Delaunay à Nantes, autre fusillade à Grenoble hier soir dans le quartier Mistral qui a fait au moins une victime. Le drame s'est produit vers 22h devant le club du Mistral Football Club. À Rouen, des parents seront reçus ce soir par le maire après 4 plaintes déposées la semaine passée contre 3 agents de la ville et l'ouverture d'une enquête pour agression sexuelle sur mineurs. À Paris hier, 3 ans de prison ont été requis, dont 2 avec sursis probatoire à l'encontre d'un animateur du 11e arrondissement. Il était jugé à Paris pour agression sexuelle à l'encontre de 9 enfants âgés de 3 à 5 ans. Le jugement sera rendu le 7 juillet. Et puis Véronique Sanson va mieux, hospitalisée depuis samedi pour une infection respiratoire aiguë. Elle remercie dans un message sur les réseaux sociaux les pompiers et le SAMU des Yvelines. Elle avait dû annuler à regret son concert à Saint-Brieuc, remplacé au pied levé par la formidable Jeanne Chéral. Et Véronique Sanson donne de ses nouvelles. Et ça nous fait du bien qu'elle aille mieux.

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0: Dans Ma France, se pousse avec vous en direct la porte d'un univers de rupture et de danger. On entre le temps de cet échange dans un monde entre fiction et actualité, savamment confondu dans votre dernier thriller. Bonjour Bernard Minier.
2: Bonjour.
0: Formidable rupture au pluriel qui est dans son ensemble, on en parlera de l'intrigue évidemment, dans son ensemble une sorte miroir grossissant de tous les maux auxquels nous sommes confrontés finalement Bernard.
2: Oui, mais pas si grossissant que ça en réalité. Je pense que malheureusement, on y est déjà. C'est pas une dystopie. Ça se passe pas dans le futur. Ça se passe aujourd'hui. Et en effet, c'est pas forcément très réjouissant.
0: Oui, vous avez quelle lecture, vous, de l'actualité en général? Vous êtes grand auditeur, grand spectateur de l'info, Bernard Meignier?
2: Oui, je regarde beaucoup les chaînes d'info. Oui, oui, je suis un peu perfusé aux chaînes d'info, aux radios aussi, tout ce qui est news. Bien sûr.
0: Oui, avec quand même la distance que vous prenez, évidemment, l'éditorialisation, la réflexion sur ces sujets-là, qu'on parle de réchauffement climatique, de consommation d'énergie, c'est aussi au cœur de votre polar, de la troisième guerre à nos portes, j'en parle alors que l'ambassadeur russe vient d'être convoqué à Paris pour des nouvelles frappes meurtrières en Ukraine. Tout cela vous donne un terreau pour cette nouvelle intrigue?
2: Oui, absolument. Moi, je me considère comme un écrivain réaliste, donc je suis dans le réel, je pars du réel et je vais vers la fiction. Donc je m'informe en permanence et puis j'essaie d'aller aussi un peu plus loin que ce que proposent les chaînes d'info qui n'ont peut-être pas le temps d'approfondir tous les sujets.
0: Bien sûr.
2: Donc je vais plus en profondeur, je me documente, je rencontre des spécialistes, je voyage pas mal aussi et j'essaie d'en faire des histoires aussi addictives que possible. Mais le lecteur de thriller, il aime le roller coaster émotionnel. Les twists, les cliffhangers, les rebondissements, les retournements de situation, mais il aime aussi qu'il y ait du fond. Et moi, c'est aussi le fond qui m'intéresse, évidemment.
0: Bien sûr. D'ailleurs, le travail d'enquête, de documentation est énorme pour chacune de vos œuvres. Ça, c'est vraiment un temps vous consacrer dans l'architecture du roman.
2: Oui, complètement. Mais alors, c'est variable d'un roman à l'autre. Un roman qui se passe dans les Pyrénées, dans la neige, ça va, je connais assez ça.
0: Oui.
2: Un roman comme Rupture, ça demande beaucoup plus de travail en amont, avant même l'écriture, oui.
0: Bien sûr. D'ailleurs, on va parler de la fulgurante intelligence artificielle, qui est aussi, finalement, l'un des personnages de ce roman. Vous évoquez les Pyrénées, Bernard Minier. C'est une question qu'on vous pose souvent, mais je ne peux pas m'empêcher sur la radio des territoires de vous demander justement, vous qui avez grandi au pied des Pyrénées, puis étudié à Tarbes, à Toulouse, qu'est-ce que votre caractère a gardé justement de ces paysages particuliers?
2: Alors déjà, ça m'a beaucoup inspiré parce que j'ai pas mal de mes romans qui se passent dans les Pyrénées, en particulier l'hiver, quand il y a de la neige et du froid. Moi, j'aime pas trop la chaleur. En ce moment, on est un peu servi. Et puis, je pense que j'ai ce caractère un peu secret, un peu taciturne, un peu avec beaucoup de recul par rapport aux choses qui vient du fait d'avoir gardé dans une région où on est comme ça un petit peu, c'est où le temps est souvent gris, souvent nuageux et on est souvent chez soi.
0: C'est ça. Pour ceux qui ne vous connaissent pas encore, il y en a plus beaucoup à mon avis, Bernard Minier, mais je rappelle que vous avez été pendant plus de 20 ans agent des douanes et que l'écriture est l'un des fils de votre vie que vous avez exploré et qui est devenu aujourd'hui votre métier. Depuis une quinzaine d'années, vous publiez des romans incroyables et dans vos romans apparaissent deux personnages et je vais citer celle, l'héroïne qu'on retrouve dans celui-ci, dans Rupture chez Ixo, c'est Lucia Guerrero. Alors c'est intéressant parce qu'on parlait des Pyrénées, on parlait de ce territoire. Il y a l'Espagne aussi qui est importante dans votre vie. Et Lucia Guerrero, justement, elle est agente de la Guardia Civil. C'est pas une policière à la française, elle est formée en Espagne.
2: Oui, complètement. J'ai voulu changer un peu par rapport à un autre personnage fétiche que j'ai qui s'appelle Martín Servaz. Elle est plus jeune, c'est une femme, elle est espagnole. Et en effet, elle travaille dans un service très spécialisé de la Guardia Civil qui s'appelle l'Unité Centrale Opérationnelle qui existe. J'ai été à Madrid, je les ai rencontrés. J'étais leur siège, c'est vraiment des enquêtes très complexes. Et puis l'Espagne aujourd'hui, ça ressemble beaucoup à la France, oui. Par bien des côtés. Ils connaissent à peu près les mêmes mots MAUX qu'on connaît nous. Mais parfois, ils apportent des solutions différentes ou des réponses différentes. Et ça m'intéresse aussi à la fois les points communs et les différences entre ces deux pays.
0: Mmh. Des réponses différentes, par exemple, vous avez un exemple?
2: Par exemple, sur la violence faite aux femmes.
0: Oui.
2: La violence faite aux femmes, c'est un combat qu'ils ont pris à bras le corps il y a déjà pas mal d'années. Et finalement, on est en train de leur emboîter le pas, mais avec un peu de retard. Par exemple, quand j'ai écrit mon premier roman avec Lucia Guerrero, qui s'appelait Lucia, précisément, il y avait en France 70 éloignements de conjoints violents. Il y en avait 7000 à la même époque en Espagne. Et je pense pas que ça soit parce qu'il y a plus de conjoints violents là-bas qu'ici.
0: Bien sûr.
2: Donc ça veut dire qu'ils avaient pris le taureau par les cornes, si j'ose dire,
0: ouais.
2: Pour parler de l'Espagne.
0: Ouais.
2: Et nous, effectivement, on est un peu en retard sur ce combat-là. On est en train de le rattraper, ce retard. Mais voilà, il y a des choses communes, c'est-à-dire des mots, des problèmes communs et des questions communes. Et en même temps, il y a parfois des réponses qui sont différentes. Donc ça, je trouve ça intéressant.
0: C'est très intéressant, d'autant, Bernard Minier, que votre enquête pour rupture commence en Espagne, le 28 avril 2025. Et là, c'est un fait réel qu'on a connu, d'ailleurs, par répercussion en France, que le Portugal a connu. Ça vous a marqué. C'est un pays qui était à l'arrêt. Panne blackout, une forme de panne technique qui a mis à l'arrêt des transports, des trains. Et vous vous êtes interrogé à ce moment-là, comme beaucoup l'ont fait aussi, sur ce qui nous arrivait. Est-ce que ça pouvait être, que ça préfigurait aussi ?
2: Complètement. Et enfin, c'est un pays paralysé. Il n'y avait plus rien qui marchait. Oui. Les banques, plus de réseaux téléphoniques, plus d'internet, plus de chaînes de télévision, même si elles ont continué à fonctionner de leur côté. Et en effet, et moi je l'ai vécu en plus, cette panne d'électricité. Je me suis posé la question, qu'est-ce que ça dit de nos sociétés si technologiques, si avancées et en même temps si vulnérables? Et plus on est technologique, plus on est avancé, plus on est vulnérable. Et comme je voulais déjà écrire un roman avec ce personnage de Lucia Guerrero, j'ai pensé à la phrase d'Italo Calvino qui dit « La force d'un roman réside dans son début ». Et avec ça, j'avais un début formidable.
0: Ah, c'est formidable et c'est vraiment extrêmement à la fois fort, angoissant, entraînant ce blackout suivi d'un meurtre. Une jeune femme enceinte est retrouvée assassinée sur une petite route de campagne. Cette jeune femme, Emma, était directrice de la filiale espagnole de Starco. Starco, c'est l'empire technologique porté par l'homme le plus riche du monde, milliardaire, avec ressemblance étonnante, avec un personnage réel cette fois, Elon Musk. Et là, vous interrogez aussi toute la folie, si j'ose dire, des savants géniaux, mais des savants fous.
2: Oui, ces géants de la tech sont des apprentis sorciers. Parce qu'ils reconnaissent eux-mêmes qu'ils ne contrôlent pas ce qu'ils sont en train de créer, qu'ils ne savent pas où on va. Et sur l'IA, par exemple, ils reconnaissent eux-mêmes qu'ils ne sont pas sûrs qu'une IA puisse toujours se comporter de la manière souhaitée, que ça ne présente pas de risque en termes de cybersécurité pour le monde entier. Et néanmoins, ils y vont à fond. Ils investissent entre 60 et 100 milliards de dollars chaque année. Ils créent des data centers partout. Et moi, j'ai ressenti en enquêtant sur ces gens-là, ils sont à la fois des démiurges, ils veulent changer le monde, ils veulent changer l'humanité, et en même temps, on les sent inquiets des conséquences de ce qu'eux-mêmes sont en train de créer.
0: Ouais. C'est une matière géniale, évidemment, pour le romancier que vous avez documenté. On est entre l'Espagne et les États-Unis, évidemment, avec ce milliardaire, ce fameux Milton Gale, on prononce Gale, qui lui a une forme, en effet, de côté démoniaque. Est-ce que beaucoup ont considéré que c'était un pamphlet, ce livre-là, contre les États-Unis? C'est pas un pamphlet, pour moi, c'est plutôt un roman qui dit l'inquiétude que nous devrions tous partager, Bernard Minier, à l'égard de ces technologies dont on ne sait pas vraiment où elles peuvent nous entraîner.
2: Oui, non, c'est pas un pamphlet, parce que déjà c'est une fiction, l'imagination est passée par là, il y a plein de rebondissements et de choses qui sortent uniquement de mon imagination, mais c'est pas un pamphlet, parce que ce pays, l'Amérique, je le connais, j'ai déjà été plusieurs fois, j'étais à Los Angeles, j'étais à Seattle, j'étais à New York, j'avais été à Seattle déjà pour un roman précédent qui s'appelait Une putain d'histoire, et ce pays, il est formidable, je l'aime, mais j'aime pas ce que l'Amérique, ce que les États-Unis sont en train de devenir sous la présidence de ce type, ce bonhomme bizarre, excentrique, corrompu aussi, menteur invétéré, qui la dirige aujourd'hui. Moi, je fais un constat. Je suis romancier, c'est Milan Kundera qui disait que l'esprit du roman, c'est l'esprit de complexité. Il s'agit de montrer que les choses sont plus compliquées qu'on ne les pense, qu'on ne les voit. Et puis, après, chacun se fait l'idée qu'il en veut.
0: C'est un thriller formidable parce que il y a tous ces réflexions aussi qui sont amenées à nous par votre écriture. Et puis, il y a cette femme si forte à laquelle il arrive beaucoup de choses. Elle est elle-même dans un carrefour de vie inquiétant et profond. Lucia Guerrero, et vous nous entraînez aussi dans ces méandres plus intimes et plus personnels. Vous multipliez les dédicaces, Bernard Minier, depuis près de deux mois. Comment cette intrigue est vécue par vos lecteurs ?
2: Ah bah ça, on peut pas dire que je lui rassure hein, sur l'avenir. Parce qu'en fait, c'est le genre de peur. Moi, j'écris dans un genre qui est le thriller où on s'amuse à se faire peur. Oui. Il y a toujours des monstres, des tueurs en série, enfin des gens absolument abominables avec des crimes qui le sont tout autant. Mais on sait que quand le livre se termine, quand on le referme, bon ben tout ça, c'est fini, c'est une histoire.
0: Après, la matière, elle est palpable.
2: Hein. Et là, quand on referme le livre, en fait, la peur, elle continue, parce que c'est une peur plus globale, plus générale, qui nous concerne tous. C'est pas juste s'amuser à se faire peur. Donc, oui, je pense pas qu'ils soient très rassurés par ce qu'ils ont lu, et en même temps, je pense que c'est une matière passionnante, extrêmement addictive, et on a envie de tourner les pages, enfin, j'espère.
0: Oh, vraiment, vraiment, c'est une grande réussite que ce roman Rupture, Bernard Minier. Merci de m'avoir effrayé, mais comme je suis aussi dans cette matière au quotidien, finalement, je garde un peu plus de distance et de connaissances grâce à vous aussi, Bernard. Bon, gageons que cet ouvrage, comme tant d'autres, sera très lu aussi à l'étranger, parce que je rappelle que vous êtes aussi près de 2 millions de livres vendus à l'étranger, traduits dans 25 langues. L'Espagne est un pays de lecteurs, d'ailleurs, de vos romans, Bernard, pour terminer.
2: Oui, j'ai fait une tournée en Espagne l'an dernier dans une demi-douzaine de villes. Oui. C'est aussi un pays, c'est des gros lecteurs aussi de novela negra, comme ils disent, de romans noirs, de thrillers. Donc, ils ont de formidables auteurs. Hein. Ils ont Dolores Redondo, ils ont Victor del Árbol, ils en ont plein. Donc oui, je vais sans doute être amené à pas mal voyager.
0: Bah, régalez-vous. Merci beaucoup, Bernard, d'être passé avant ce voyage dans les studios d'ici. Bernard Minier, Rupture aux éditions IXO. Merci infiniment.
2: Merci.
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0: On se quitte avec votre rendez-vous anti-arnaque au Drazo. Attention, parce qu'une simple photo de votre chien ou de votre chat peut servir aux escrocs pour vous piéger. Racontez-nous, Aude.
3: Oui, je commence avec cette histoire assez folle. Imaginez, vous êtes dans la rue, une femme vous aborde, elle vous montre une photo de chien sur son téléphone, elle vous dit que c'est son chien, elle l'a perdu, elle a besoin d'aide, elle vous prend dans ses bras et vous n'y voyez que du feu, mais elle est en train de vous piquer vos bijoux. L'arnaque est franchement cruelle, déjà parce que comme souvent, on se sert là de votre empathie, de votre envie d'aider. Et puis une victime, une femme a témoigné sur notre radio ici. La voleuse est repartie avec un collier en or que lui avait offert son mari décédé. On imagine le crève-cœur que ça doit être.
0: Autre arnaque cruelle, Aude, c'est quand le malfaiteur vous fait croire qu'il a retrouvé votre chat.
3: Oui, là aussi c'est assez horrible. J'ai trouvé des témoignages très récents. Une femme, elle poste sur Facebook la photo de son chat, elle l'a perdu. Un internaute la contacte, il lui envoie une photo de son chat. Est-ce que c'est le vôtre, lui dit-il. Oui, c'est le sien. Et là, le malfaiteur lui demande 100 euros en échange de l'animal. Vous ne voulez pas payer? Je vais vendre votre chat, j'ai un acheteur. Chantage sordide, on est d'accord? En fait, l'escroc n'a pas le chat. Ayez toujours en tête que trouver une photo de chat qui ressemble au vôtre, ce n'est pas forcément très compliqué et c'est encore plus facile d'en créer une de toutes pièces avec l'intelligence artificielle. Nos compagnons à quatre pattes, c'est une mine d'or pour les escrocs, ils l'ont bien compris. Et même si vous désespérez de revoir votre animal un jour, gardez votre sang-froid, surtout ne versez jamais d'argent à un inconnu qui vous contacte sur Internet.
0: Merci Aude Razo, on suit vos conseils de précaution, on les retrouve aussi sur ici.fr, sur notre application ici. Je vous laisse, chers amis, en compagnie de l'info locale, la musique, la bonne humeur. 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Vous réécoutez aussi notre émission, notre invité Bernard Minier sur ici.fr. Merci de votre fidélité et je vous dis à demain, 13h dans Ma France.
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5: La sélection d'infoservices locales, c'est maintenant avec Ici Isère. Des achats malins d'objets de seconde main, c'est le principe du vide-grenier. C'est la saison en ce moment avec de nombreux événements pour faire de bonnes affaires ou juste aller chiner. L'association La Tanière de Saint-Martin-du-Riage en Belledonne organise ce samedi un vide-dressing homme-femme avec des vêtements, chaussures et accessoires. Il y en a pour les enfants aussi. Ça se passe dans les locaux de l'espace de coworking de 10h à 18h. Au même endroit, dimanche, bourse aux jeux et jouets également de 10h à 18h. Samedi à Grenay, en Orisère, près de Villefontaine, c'est le vide-grenier du Sous des Écoles, au complexe sportif. Petite restauration et buvette à disposition sur place. Ouverture au public de 8h à 16h. Enfin, juste à côté de Grenay, à Erieux, dimanche, c'est vide-grenier au profit du Téléthon et de diverses associations caritatives. Ça se passe au stade des Cambergères de 8h à 16h.
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C'était Blondie, Heart of Glass à l'instant sur ICI Isère dans les années 70. Bonjour à vous, ravi de vous retrouver côté musique dans un instant. Gauvin Serre, Jean-Jacques Goldman, et puis on ira du côté du château de Virieu entre Paladru et la Tour du Pin. C'est la visite guidée avec Alexandre Ouibar dans l'envers du décor. Passez un bon après-midi avec nous.

0: Jean-Jacques Goldman avec On ira en 1997, extrait de l'album En passant. C'est l'heure de retrouver l'envers du décor, comment ça s'entretient un château médiéval, comment cela se gère au quotidien, comment le mettre en valeur pour le public. Cette semaine, notre reportage L'envers du décor répond à ces quelques questions à travers une visite spéciale du château de Virieu, entre Paladru et la Tour du Pin. Et ce mercredi, on déambule dans les jardins avec Alexandre Ruibard et Adrien Bonnefait, gardien du château. Il nous décrit cette immense partie jardin.
1: Là, on est dans la partie jardin à la française. Et de l'autre côté du château, on a les terrasses qui sont aussi en jardin. Donc, c'est les deux gros espaces verts qui demandent énormément d'entretien. Parce que qui dit jardin à la française dit on doit tout tirer au cordeau.
2: Au cordeau, justement, on voit des haies qui sont particulièrement bien taillées. Vous les connaissez bien, ces haies.
1: En France, dans les jardins à la française, on utilise énormément le buis, qui est un arbre qui est très facile à tailler. Sauf que depuis quelques années, on a la pyrale du buis qui s'est installée et qui nous demande beaucoup de travail et de traitement pour réussir à les faire survivre.
2: Là, c'est une maladie ?
1: C'est un papillon qui nous vient d'Asie et qui n'a pas de prédateur ici. Il adore le buis, ça, a priori c'est son mets de prédilection. Donc comme on n'a pas de moyens animaux pour l'endiguer, on est obligé de traiter avec du bacille de Thuringe.
2: Vous occupez des pelouses aussi ? Il y en a pas mal ?
1: Oui, on sort la petite tondeuse et on fait le tour de voiture, tout simplement. Mais oui, il y a une grande surface.
2: Et fontaines aussi ?
1: Fontaines aussi, qui sont vidées et nettoyées tous les ans. Bah, celle qui est devant laquelle on se trouve depuis l'an dernier, elle ne fonctionne plus directement sur l'eau de la source. On l'a mis en circuit fermé avec une pompe pour permettre de faire cycler la même eau et de ne pas jeter trop d'eau directement dans les évacuations. Et la seule fontaine qui est aujourd'hui directement sur l'eau de source, c'est celle qui est au-dessus de nous, sur la terrasse d'arrivée, pour que les gens puissent y boire, tout simplement.
2: Cécile Chevalier, vous êtes guide conférencière. Les jardins, les extérieurs, c'est aussi la flore, on vient d'en parler, mais c'est aussi la faune. Vous avez une jolie biodiversité ici.
3: Exactement. On a la chance d'avoir pas mal d'espèces qui trouvent refuge dans nos jardins. C'est le cas notamment de deux espèces qui ont trouvé refuge dans notre tour qu'on appelle la tour Prunier, qui donne...
2: C'est laquelle ? C'est à gauche, là ?
3: Oui, c'est la plus grosse, celle qui... c'est la plus haute, en tout cas, celle qui donne directement devant les jardins à la française, nos fameuses griffes de lion, nos jardins classés. Et donc, dans cette tour, eh ben, on a deux petites anfractuosités au niveau du deuxième étage. D'un côté, vous avez un nid de faucons cresserelles. Et ce couple, eh ben, il a la gentillesse de faire des petits tous les ans. Et donc, on voit apprendre à voler au-dessus du château. Des faucons cresserelles, donc, qui sont des espèces protégées. Et c'est le grand plaisir de nos visiteurs de les voir décoller au-dessus du château.
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0: Le groupe Coldplay à l'instant sur Ici Isère. Dans un instant, c'est France Gall avec Résiste en 1981 jusqu'à 14h et les infos. Et juste après, on a rendez-vous avec Miss Maggie et Renaud. Bon après-midi.
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1: Bienvenue sur Ici Isère, il est 14h. Les infos d'ici. Et toujours ce dôme de chaleur au-dessus de nos têtes. 13 départements de la façade ouest sont en vigilance orange canicule avec des pointes à 38-39 degrés attendus aujourd'hui, du jamais vu pour un mois de mai. On a encore battu des records cette nuit à Rennes, au Mans ou encore à Cherbourg où il faisait 20 degrés. Deux dossiers complets sur ici.fr. Une deuxième fusillade en 10 jours à Nantes. Un jeune homme de 20 ans tué par balle hier soir, une dizaine de jours donc après la mort d'un adolescent dans une fusillade liée elle aussi au trafic de drogue. Depuis 8h ce matin, si vous êtes grand rouleur, vous pouvez demander une aide de 100 euros. Rendez-vous sur le site impots.gouv.fr pour remplir le formulaire. Si vous remplissez toutes les conditions, la somme sera versée sur votre compte directement dans un délai de 10 jours. Pour vérifier si vous êtes éligible, il y a un simulateur sur ici.fr. De son côté, Total Énergie va poursuivre en juin son plafonnement des prix des carburants dans ses 3300 stations-service. Le saucisson à l'ail fumé de la marque Carrefour Le Marché est rappelé dans toute la France en raison de la détection de Listeria commercialisée chez Carrefour et Cora du 10 avril au 22 mai. Là aussi, tous les détails sur notre site ici.fr. Véronique Sanson de retour chez elle. La chanteuse de 77 ans va mieux après son hospitalisation samedi pour une infection respiratoire aiguë qui avait entraîné l'annulation de son concert à Saint-Brieuc dans un festival. Elle remercie ses fans sur Instagram et la chanteuse Jeanne Chéral aussi qui l'a remplacée au pied levé ce week-end.
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3: La météo de ce mercredi 27 mai, eh bien, c'est un temps sec, largement ensoleillé, des plaines au massif, noté un petit peu de vent de nord jusqu'à 30 km/h cet après-midi. Mais en tout cas, ça va être une journée très chaude. Vers les écrins, cette chaleur va se maintenir et pourrait même s'accentuer encore un petit peu, presque caniculaire. Hydratez-vous surtout. Température maximale prévue 32 à 33 degrés en plaine, voire 34 à 35 vers Sablon et Vienne, 27 degrés à 1000 mètres et 19 degrés à 2000 mètres pour un petit peu plus de fraîcheur. Pour demain, jeudi 28, eh bien toujours très estival, sec et quelques cumulus vers les hauts massifs. Passez un bon après-midi avec nous sur Ici Isère.
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0: 1977, extrait de la bande originale La fièvre du samedi soir. C'est le dernier morceau qu'on entend à la fin du film. Daniel Balavoine, Je ne suis pas héros, arrive dans quelques instants. On aura également Charles Doré, Famille ou pas famille, mais aussi Jean Birkin avec Les Deux Sous-Chics en 1983. Belle chanson, écrite par Serge Gainsbourg.
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1: Chaque jour, Ici Isère sélectionne des informations pratiques et concrètes au plus près de chez vous. Les recycleries, ce sont des associations qui vous proposent de nombreux objets de récupération à petit prix. Vaisselle, vêtements, mobilier, livres, jeux et jouets. Des objets remis en état par une équipe composée de personnes en réinsertion professionnelle et d'encadrants. L'activité des recycleries permet aussi de réduire les déchets. Ces structures existent un peu partout en Isère et notamment à Saint-Pierre-de-Bressieux dans la plaine de Bièvre-Valloire où le magasin est ouvert les mercredis et vendredis de 9h à 12h30 et de 13h30 à 16h30 et les samedis de 10h à 16h30. Pour les dons, vous pouvez venir sur place du mercredi 8h30 au samedi 16h30. La ressourcerie qui peut aussi sur rendez-vous venir débarrasser votre logement. Il existe un autre magasin à Beaurepaire ouvert du mardi au vendredi toute la journée avec une pause le midi et aussi les samedis matins. Plus d'infos auprès de la recyclerie de Bièvre-Valloire.
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0: Joe Cocker, Unchain My Heart, en 1987. Joe Cocker qui avait repris cette chanson de Ray Charles, qu'il avait lui-même chanté en 1961. Dans un instant, les Communards avec Don't Leave Me This Way, que Thelma Houston a chanté aussi dans les années 70, mais aussi Amir, à l'imparfaite. Bon après-midi à vous, en musique. 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
1: Ici Isère, passez un bon après-midi avec nous, il est 15h. Tout de suite les infos.
2: Les personnes ayant eu des comportements inappropriés avec des mineurs à l'école seront inscrites sur une liste noire. C'est ce qu'indique aujourd'hui le ministre de l'Éducation. La mesure entre dans le cadre d'une proposition de loi visant à lutter contre les violences scolaires dans le sillage du scandale de Pétaram. Jusqu'à 39 degrés attendus par endroits ces prochains jours. 13 départements sont toujours en vigilance. Orange canicule aujourd'hui en raison de cet épisode de chaleur très précoce. À Rennes, les 4 SAMU ont enregistré une hausse d'activité de 25 à 30% sur le week-end de la Pentecôte, chiffre donné par le professeur Louis Soula, chef des urgences du CHU de Rennes. Il était l'invité de Ma France tout à l'heure, émission en replay sur ici.fr et sur l'appli ici. Si vous êtes un gros rouleur, vous avez peut-être droit à l'aide du gouvernement de 100 euros. Un simulateur est disponible également sur ici.fr depuis 8h ce matin. Les formulaires de demande sont eux disponibles sur impots.gouv.fr. Dernière journée des plaidoiries au procès en appel de Nicolas Sarkozy sur les soupçons de financement libyen de sa campagne présidentielle de 2007. Les avocats de l'ex-président ont demandé sa relaxe. Le parquet général a lui requis une peine de 7 ans de prison pour l'ex-chef de l'État. Au programme de Roland-Garros cet après-midi, Valentin Royer, 74e joueur mondial français, affronte Novak Djokovic. À suivre également un duel franco-français, Hugo Humbert, Quentin Alice. Chez les filles, Gaz Viatek, 3e mondial, 4 fois titré à Roland-Garros, s'est qualifié pour le 3e tour.
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1: La météo de ce mercredi 27 mai, eh bien, c'est un temps sec, largement ensoleillé, des plaines au massif, noté un petit peu de vent de nord jusqu'à 30 km/h cet après-midi. Mais en tout cas, ça va être une journée très chaude. Vers les écrins, cette chaleur va se maintenir et pourrait même s'accentuer encore un petit peu, presque caniculaire. Hydratez-vous surtout. Température maximale prévue 32 à 33 degrés en plaine, voire 34 à 35 vers Sablon et Vienne, 27 degrés à 1000 mètres et 19 degrés à 2000 mètres pour un petit peu plus de fraîcheur. Pour demain, jeudi 28, eh bien toujours très estival, sec et quelques cumulus vers les hauts massifs. Passez un bon après-midi avec nous sur Ici Isère.
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0: Michael Jackson, Bad, 1987. Dans un instant, ce sera Claude Nougaro avec une chanson brésilienne à la base, O Que Será, qu'il avait chantée en 1978, Tu verras. Et puis on aura également Marine, Cœur maladroit, mais aussi des Négresses vertes. Voilà l'été. Bon après-midi.
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1: 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À Saint-Jouchat-les-Saints, vous avez rendez-vous demain pour les journées portes ouvertes de la GRS communale. Des initiations et découvertes de la GRS à partir de 2 ans et jusqu'aux 6 ans et plus. Vous avez rendez-vous donc au nouveau gymnase du complexe sportif Bernard Sauget. C'est à Saint-Jouchat-les-Saints. À Ebens, une permanence d'un conseiller numérique propose des accompagnements personnalisés de 30 minutes. Des ateliers assurés par un conseiller numérique de la Maison de l'Emploi et de l'entreprise MEE MIF Isère. C'est à la médiathèque d'Ebens ce jeudi 28 mai de 16h à 18h sur rendez-vous. Inscription en ligne sur le site internet de la mairie d'Ebens. Pour toutes les démarches d'état civil avec carte d'identité, permis de conduire et autres passeports, vous pouvez vous rendre sur le site internet de la mairie du Bourdoisan pour prendre vos rendez-vous en ligne. Vous pouvez aussi leur adresser un mail pour plus d'informations.
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0: groupe Foreigner avec I Want to Know What Love Is, je veux savoir ce qu'est l'amour, 1984. Dans un instant, ça sera Andrea Bocelli avec Conte Partiro et puis Oria, soirée mondaine. Et pour terminer cette heure ensemble, The Police sur Ici Isère. Bon après-midi.
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1: Merci de nous écouter sur Ici Isère, il est 16h. On retrouve tout de suite les infos sur Ici Isère. Et toujours ce dôme de chaleur au-dessus de nos têtes. 13 départements de la façade ouest sont en vigilance orange canicule aujourd'hui. Les températures peuvent frôler les 40 par endroit. C'est du jamais vu pour un mois de mai. Dossier complet sur ici.fr. Encore une fusillade sur fond de trafic de drogue à Nantes. Un jeune homme de 20 ans est mort hier soir, tué par balle. C'est la deuxième fusillade en moins de 15 jours. Le 14 mai, un ado de 15 ans a été abattu dans un hall d'immeuble, toujours à Nantes. Depuis 8h ce matin, si vous êtes grand rouleur, vous pouvez demander une aide de 100 euros sur le site impots.gouv.fr. Si vous remplissez toutes les conditions, la somme sera versée sur votre compte dans un délai de 10 jours. Pour vérifier si vous êtes éligible, il y a un simulateur sur notre site ici.fr. De son côté, Total Energy va poursuivre en juin son plafonnement des prix des carburants dans ses stations-service. Le groupe annonce également une opération prix unique à 1,99€ le litre pour l'essence, 2,09€ le litre pour le diesel pour les week-ends de la fête des mères et de la fête des pères. Le saucisson à l'ail fumé de la marque Carrefour Le Marché, attention, est rappelé dans toute la France en raison de la détection de listeria des produits commercialisés chez Carrefour et Cora du 10 avril au 22 mai. Véronique Sanson, de retour chez elle. Elle remercie ses fans sur le réseau social Instagram. La chanteuse de 77 ans va mieux après son hospitalisation samedi pour une infection respiratoire aiguë qui avait entraîné donc l'annulation de son concert à un festival de rock à Saint-Brieuc.
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3: La météo de ce mercredi 27 mai, eh bien, c'est un temps sec, largement ensoleillé, des plaines au massif, noté un petit peu de vent de nord jusqu'à 30 km/h cet après-midi. Mais en tout cas, ça va être une journée très chaude. Vers les écrins, cette chaleur va se maintenir et pourrait même s'accentuer encore un petit peu, presque caniculaire, hydratez-vous surtout. Température maximale prévue, 32 à 33 degrés en plaine, voire 34 à 35 vers Sablon et Vienne, 27 degrés à 1000 mètres et 19 degrés à 2000 mètres pour un petit peu plus de fraîcheur. Pour demain, jeudi 28, eh bien toujours très estival, sec et quelques cumulus vers les hauts massifs. Passez un bon après-midi avec nous sur Ici Isère.
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0: Laurent Pagny, la dernière chanson du monde. Dans un instant, c'est le duo Daryl Hall et John Oates dans les années 80. Mais avant cela, on a rendez-vous à Paladru, dans Mon Quartier, Mon Village, saison 6. Tout au long de cette semaine, avec Nathalie Malochet, on navigue ce mercredi avec Bruno Arabia, qui est vice-président du Yacht Club de Grenoble-Charavine. On est prêt pour la balade.
1: Oui, bonjour, Seb pour Bruno.
2: Oui, Bruno, je reçois.
1: Bien, ben, nous allons partir du ponton avec le Hansa 303, couleur verte au niveau des voiles.
2: Bien reçu, bonne navigation.
3: Bruno Arabia, vous êtes le vice-président de ce yacht club. Vous naviguez seul, vous naviguez avec des coéquipiers. Qu'est-ce que vous préférez ?
1: Le plaisir de navigation solitaire, c'est un plaisir où effectivement on va faire une croisière qui nous permet de réfléchir. Par contre, ce que j'apprécie fortement, c'est le travail, la navigation de groupe, parce qu'on a un partage, notamment en fin de journée, quand la navigation a été, un peu ardue, de partager des bons moments, des bons souvenirs, et puis surtout avec des bons copains.
3: Ouais, c'est aussi ça, hein, l'esprit du club, hein, ici avec près de 250 bénévoles, 30 ans d'existence, hein, c'est pas rien, c'est un bel anniversaire d'ailleurs, hein, 30 ans. Quelle partie du lac vous préférez ?
1: En fait, le lac a sa beauté de part et d'autre, Paladru ou Charavine, mais c'est pas moi qui choisis la partie du lac, c'est le vent. Quand on fait de la voile, soit on fait des bords pour remonter et arriver sur la plage de Paladru, soit on redescend en vent arrière pour aller sur la plage de Charavine. Mais c'est bien le vent qui me fait choisir le secteur.
3: Ouais. Là, le vent se lève et on chavire un peu, non ?
1: Non, c'est juste un peu de gîte. Ça, c'est très très léger comme gîte.
3: Ah bon,
1: maintenant, on peut faire beaucoup plus de gîtes.
3: Non, on va pas gîter, non.
1: Non, je plaisante. Voilà, je ralentis un peu le bateau.
3: Est-ce que vous avez des souvenirs forts, des souvenirs particuliers sur ce lac de Paladru ? Une navigation, des rencontres, un moment où vous avez eu le grand frisson aussi peut-être, je ne sais pas.
1: Alors au niveau du lac de Paladru, effectivement, je suis propriétaire d'un petit voilier. Il nous arrive parfois d'avoir effectivement ce qu'on appelle des rafales de vent et généralement elles sont systématiquement au niveau de la bouée, et là des fois c'est un peu sportif, donc c'est là où effectivement on est un peu moins rassuré. Mais par contre le fait de partager des moments de régate avec des voiliers habitables ou des moments de séance en divoile, c'est l'échange entre bateaux, entre personnes sur le bateau, et d'échanger intelligemment, voilà.
3: Ouais, c'est propre à la confidence, la navigation, quand on se retrouve à deux comme aujourd'hui au cœur du lac,
1: quand on se retrouve avec une personne à proximité, oui. On a deux choix, soit on l'ignore, soit en fait on partage des moments, ouais. Et on arrive à communiquer, ce qui des fois manque un peu dans notre société.
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0: Le groupe Womack & Womack en 1989, Teardrops sur ICI Isère. Dans un instant, Louise Attaque, Je t'emmène au vent, mais aussi l'agenda des sorties avec Christophe Chardon. Bon après-midi à vous.
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1: Je débute avec un spectacle 100% isérois. Il arrive bientôt puisque c'est ce samedi 30 mai. Ça se passe à l'auditorium d'Alpexpo. Il s'agit de Au cœur des comédies musicales. Les solistes sont Sandra Mico et Franck Colline et accompagnés par un chœur sous la direction de Valérie Micholi.
2: Donc c'est l'histoire d'un ado, Charles, qui en fait rêve de faire de la scène et de chanter, de danser sur scène. Et donc il va entreprendre, il va voyager à travers le temps et il va redécouvrir, en fait, on va revisiter 5 grandes comédies musicales. Il va voyager à travers l'univers de ces 5 grandes comédies musicales. Et donc il va faire la connaissance de la Horde. C'est un ensemble donc d'un chœur, hein, de 65 choristes. Voilà, il va faire la connaissance de cette Horde qui vit dans la rue et qui partage, tous ensemble partagent leur passion de la musique et du chant. Cette Horde va lui faire revivre, enfin lui faire aller dans le passé et revivre ces 5 comédies musicales qui sont La Belle et la Bête, Starmania, Notre-Dame de Paris, Les Misérables et Le Roi Lion.
1: Allez découvrir cette belle histoire de Charles. C'est ce samedi à l'auditorium d'Alpexpo à Grenoble. Vous avez encore le temps de réserver. Vous pouvez aussi aller à Venon ce week-end puisque le village qui est à 15 minutes de Grenoble va accueillir ces 29 et 30 mai la 13e édition du festival Changer d'air. C'est un événement musical à l'ambiance familiale. Une programmation en 3 temps forts. Notez ce vendredi 29 mai à 20h un concert de musique brésilienne en l'église de Venon. Samedi un après-midi famille avec en point d'orgue la compagnie Les Colporteurs de Rêve et Boulevard Bouljean. Et une soirée musicale très festif samedi en fin de journée à partir de 20h. Rendez-vous pour la 13e édition du festival Changer d'air. C'est à Venon vendredi et samedi.
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1: Elle revient, et c'est tant mieux, on aime. Elle est sortie il y a 4 jours, cette belle chanson, c'était Zazie avec Peu Importure. 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
1: Et merci d'être avec nous, bon courage cet après-midi si vous êtes à l'extérieur et que vous avez un petit peu trop chaud. Effectivement, ça va continuer malheureusement demain, on reviendra dans le détail sur cette météo de jeudi, juste après 17h tout à l'heure, mais le soleil sera bel et bien là. Jazz à Barreau, c'est un chouette festival qui a lieu dans le Grésivaudan du 29 mai au 7 juin, on en parlera à 17h10 tout à l'heure. Je vais vous offrir, pour se rafraîchir un petit peu, et puis c'est un beau cadeau, hein, en règle générale, vous aimez ça, des places pour le cinéma Pâté Chavant à Grenoble ou Pâté Échirol. C'est à 17h35, un petit peu plus loin dans l'émission, un peu plus d'une heure maintenant. Sinon, les amis du parc de Chartreuse, Yannick Billard et son président, étaient mes invités du camp de base hier. On va le réécouter d'ici quelques minutes.
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1: Avant cela, on va sur la route. On n'a pas encore de gros bouchons, de gros ralentissements à vous signaler. On a déjà du monde sur la rocade sud, mais ça, c'est du matin jusqu'au soir quasiment. Et dans le sens Chambéry, Grenoble, partout ailleurs, pas de gros soucis de circulation. Si vous êtes témoin de quoi que ce soit, bien sûr, je suis preneur. Vous pouvez nous appeler au 04 76 46 45 45. On fera passer l'information aux automobilistes qui nous écoutent. Pour entrer dans Lyon et à Vienne, on circule plutôt encore très bien à cette heure-ci.
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1: Alors ce que je vous propose à présent, c'est de mettre le bouton sur pause. Vous êtes au travail, vous faites pause. Vous êtes en voiture, vous faites pause. Et vous prenez 5 minutes pour écouter cette magnifique chanson de Michel Sardou. Voici les lacs du Connemara.

0: La voix de Paul Young et Come Back and Stay sur ici Isère, une autre voix un peu tiraillée. Claudio Capéo, Qu'est-ce qu'il me restera arrive dans un instant. Le temps pour nous de revenir sur le camp de base d'hier. Je recevais Yannick Billard, c'est le président de l'association Les Amis du Parc de Chartreuse. Un parc d'ailleurs qui fête, et cette association, ses 35 ans cette année, c'est pas rien. Je lui ai demandé hier quelles étaient les missions des Amis du Parc de Chartreuse. Écoutez sa réponse.
1: Il y a un peu quatre grands axes de travail. Notre principal, notre ADN, c'est vraiment de susciter la participation citoyenne sur tous les projets qu'il y a dans le massif. Donc pour ça, on essaye de voir un peu tout ce que font les habitants, valoriser leurs initiatives. À côté, on a un axe autour de la préservation de l'environnement, notamment avec une action qui s'appelle Chartreuse Propre, où on ramasse chaque automne les déchets qu'il y a dans les rivières et dans les milieux naturels de notre massif. Et puis, il y a aussi un axe autour de la valorisation du patrimoine, où on organise des randonnées, des découvertes, des expositions. Il y en a une, par exemple, demain, le long du Guillet. Et puis, un dernier axe autour des transitions sociales et écologiques, où on fait des soirées thématiques et où on présente un certain nombre d'initiatives, où on a récemment fait un festival de films documentaires autour de la forêt. On a aussi une école de l'eau.
0: Oui, c'était Festifilm, branché forêt.
1: Exactement, on était passé sur vos antennes pour en parler et ça a eu un beau succès encore pour cette troisième édition.
0: Bah oui, il y avait de très très beaux films à voir, en tout cas félicitations. L'évolution du parc, à votre avis, va dans le bon sens? On préserve quand même l'aspect de la Chartreuse par rapport à d'autres massifs, hein, et même par rapport à certains massifs en Savoie, c'est que je sens que vous préservez vraiment ce massif, que le gros tourisme n'est pas encore arrivé et n'arrivera certainement jamais.
1: Je pense qu'en fait, les gens se rendent pas forcément toujours compte de la chance que c'est d'habiter dans ou à proximité d'un parc naturel régional. C'est pas juste un outil pour qu'il y ait quelques actions supplémentaires, c'est vraiment un état d'esprit dans un territoire. Mmh. Et ça, c'est vraiment magique. Effectivement, c'est essayer qu'il y ait un tourisme qui soit intégré vis-à-vis de la population, c'est préserver nos milieux naturels, c'est garder un espace où il fait bon vivre, c'est créer du vivre ensemble entre les habitants. Donc c'est tout ça l'émission d'un parc, et c'est vrai que c'est une chance incroyable. J'aime bien la devise des parcs, qui est une autre vie s'invente ici, et on invente tous les jours la Chartreuse de demain.
0: Ouais, c'est sûr qu'habiter la Chartreuse en ce moment, c'est chouette. Yannick Billard, président des Amis du Parc de Chartreuse, vous pouvez y adhérer, hein, bien sûr, en les rejoignant, vous allez sur leur site internet. Randonnée autour de l'Aubiou, un nouveau GR pour faire le tour de ce magnifique sommet de notre département. C'est ce dont nous parlerons tout à l'heure avec cet événement grand public qui aura lieu le samedi 13 juin, où vous pourrez participer à cette randonnée autour de l'Aubiou. 18h10 tout à l'heure pour en parler très précisément. Je vous avais donné Claudio Capéo, le voici avec Qu'est-ce qu'il me restera, avant d'écouter Nena et Neun und Neunzig Luftballen.

Claudio Capéo sur ICI Isère. Bon, ils sont rares, les Allemands. Elles sont rares, les Allemandes qui ont fait une grande, grande carrière internationale. Les plus connus, je crois que c'est le groupe Scorpion, quand même. On a aussi, en 1983, un ovni. Alors, elle est très connue dans son pays. Elle est encore en concert à 66 ans. Mais c'est vrai qu'en 1983, ça a été un ovni. Nena avec Neun und Neuschicht, 99 en allemand. Luftballon, 99 ballons dans le ciel. Écoutez.

0: Nena sur ici Isère, 5h-10, toute l'actualité arrive dans 10 minutes. Sinon, ici en Isère, ça marche. Tous les jours, c'est Célia Bunier-Roman et cette circonstance, puisque aujourd'hui et dans quelques secondes, on va partir sur l'eau avec vous, Célia.
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0: Et ici en Isère, ça marche, parce que notre département a beaucoup d'atouts et de ressources. C'est ce que nous dit tous les jours Célia Bunier-Roman. On part sur l'eau aujourd'hui, Célia.
3: Et oui, mais on ne va pas bien loin. On va à Pontcharra, dans la vallée du Grésivaudan, où une entreprise iséroise fabrique des avirons qui s'exportent aux quatre coins de la planète. Ça s'appelle Lightboat et son histoire commence aussi sur l'eau, mais un petit peu plus loin que Pontcharra cette fois. On est au milieu de l'Atlantique. En 2009, un entrepreneur aventurier qui s'appelle Mathieu Bonnier participe à une course rame Guyane. Il traverse l'Atlantique tout seul, à la rame, et de l'année, une idée, fabriquer des avirons plus courts, plus stables et plus légers. Il faut bien le reconnaître, pendant longtemps, l'aviron a gardé une image un peu élitiste, très sportive, avec des embarcations qui sont longues, qui sont fragiles et qui sont difficiles à manipuler. Eh bien, en 2012, Lightboat va créer donc de nouvelles embarcations, avec un savoir-faire qui est très pointu autour de matériaux composites. Et ici, chaque bateau va être encore fabriqué entièrement à la main, avec plus d'une centaine d'étapes de fabrication. Leur spécialité, une technique utilisée dans l'aéronautique, l'infusion sous vide, qui permet de produire des coques extrêmement rigides, mais très légères.
0: Jusqu'à maintenant, quel est le bilan pour Lightboat ?
3: Eh bien, en 14 ans, près de 3000 bateaux ont été vendus dans le monde. Aujourd'hui, 80% du chiffre d'affaires est réalisé à l'international, en Europe, en Amérique du Nord et en Australie. Lightboat s'est aussi diversifié avec une proposition pour les loisirs, pour la compétition ou pour l'exploration, puisque certains modèles permettent même d'embarquer un enfant, un chien ou du matériel de bivouac pour partir plusieurs jours sur l'eau.
0: Et l'entreprise, elle surfe sur une vraie tendance de fond, c'est le retour des sports de nature.
3: Et oui, l'aviron séduit de plus en plus parce qu'il est accessible, il est sans choc pour les articulations, il est excellent pour le cardio et il est particulièrement apaisant mentalement. Beaucoup de clubs voient arriver de nouveaux pratiquants, que vous ayez 40, 50 ou 60 ans, vous pouvez vous y mettre. Vous êtes attiré par cette activité à la fois sportive et contemplative et le fait de rejoindre un groupe et de travailler tous ensemble, c'est également intéressant. Le timing est parfait, l'aviron de mer fera son entrée aux Jeux Olympiques à Los Angeles en 2028. C'est une belle opportunité pour Lightboat qui est déjà fournisseur officiel des championnats de France, donc on espère pour eux qu'ils iront encore plus loin. En 2024, Brice Lafaille reprend cette entreprise, mais il garde le même cap, produire plus de bateaux en conservant l'ADN artisanal. Son objectif, c'est d'atteindre les 300 ventes par an d'ici 2028. Les bateaux sont fabriqués à la main en Isère. Ils partent ensuite ramer sur tous les continents. Voilà une belle success story alpine, ah oui, comme on les aime.
0: Ah bah merci, gardez le cap, hein, surtout quand on fait du bateau, c'est très important. Merci à vous, Célia Bunier-Roman. Jazz à Barreau arrivera dans quelques jours. C'est un festival qui a lieu dans le Grésivaudan, du 29 mai au 7 juin. Il y a des temps forts, vraiment très beau festival dont on va parler d'ici un petit quart d'heure maintenant, 17h10 sur ICI Isère. Sous les jupes des filles, voici Alain Souchon. Et là, c'est pour rejoindre 17h. Toute l'actualité, malheureusement, elle est encore plutôt très chaude sur Grenoble. On vous en parle dans moins de 4 minutes maintenant.

0: Vous écoutez ici Isère, c'était Alain Souchon.
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0: La première radio sur l'actu en Isère, il est 17h. Et bonsoir à vous Véronique Puyot.
2: Bonsoir Christophe.
0: Retour au calme dans le quartier Mistral où personne ne veut toutefois commander la fusillade mortelle hier soir avenue Rhin et Danube.
2: Oui, une fusillade, on vous en parle depuis ce matin, depuis une voiture qui a pris la fuite ensuite. Une fusillade qui a fait un mort et quatre blessés, dont un grave. La victime, une trentaine d'années, est bien connue de la justice avec 11 condamnations à son casier judiciaire. Selon le procureur de la République de Grenoble qui a tenu tout à l'heure une conférence de presse au palais de justice, pour le magistrat, ce qui s'est passé hier soir, et je cite, une riposte évidente au tir mortel d'Échirol dimanche. La victime, cette fois, n'avait que 16 ans. Le parquet de Grenoble s'est d'ailleurs dessaisi de ces deux affaires au profit de la GIRS de Lyon. Depuis le début de l'année, 10 personnes ont été tuées lors de règlements de compte dans l'agglomération grenobloise. Près de 2 ans après la crue torrentielle qui avait balayé le hameau de la Bérarde dans l'Oisans, c'était le 21 juin 2024. L'avenir de ce haut lieu de l'alpinisme semble de plus en plus compromis. Un quatrième COPIL, comprenez comité de pilotage, qui réunit tous les acteurs du dossier, a eu lieu ce matin en préfecture de l'Isère. Sans parler de déserter le hameau, les solutions possibles semblent toutefois se faire de plus en plus rares. Entre un risque encore mal cerné qui peut évoluer sous l'effet du changement climatique et un scénario de protection de ce qui reste du hameau qui, outre son coût prohibitif, n'est même pas la garantie d'une pleine sécurité, eh bien il apparaît de plus en plus que la Bérarde ne sera plus ce qu'elle était. Mais il reste des voies pour un après à la Bérarde. C'est ce qu'estime en tout cas, et c'est ce que veut croire le nouveau maire de Saint-Christophe-en-Oisans, Laurent Soulier.
3: La Bérarde telle que nous pouvions la connaître, on ne la reverra pas. Très clairement. Maintenant, on peut imaginer autre chose. Et à nous de proposer. De toute façon, il y a des choses qui nous l'imposent. Cette incertitude climatique. Mais ça, c'est valable pas qu'à l'échelon du hameau et de notre vallée. Hein. C'est quelque chose qui va se reproduire de partout. Alors, quitte à être l'exemple de quelque chose, travaillons là-dessus et soyons force de proposition. L'aspect sécurité prime sur tout le reste. Nous en sommes bien conscients et il est hors de question de faire prendre le moindre risque à celles et ceux qui viennent nous voir, évidemment. Mais entre le « on ne fait rien, on rase tout » et on revient habiter comme avant, il y a de la place.
2: Le nouveau maire de Saint-Christophe-en-Oisans avec Laurent Gallien. Le conseil municipal de Grenoble marqué hier par la sortie du groupe Insoumis en pleine séance. Le leader Insoumis Alain Brunon dénonce des propos inacceptables et annonce saisir le procureur de la République et la préfète de l'Isère. En cause, un débat hier autour de subventions pour le festival Le Cabaret Frappé qui prévoit cet été d'inviter la DJ Barbara Butch, décriée pour avoir soutenu la proposition de loi Yadan contre les formes contemporaines de l'antisémitisme. Émilie Chalas a accusé de son côté les Insoumis de s'attaquer en réalité au judaïsme et à Israël, provoquant ainsi l'indignation et le départ du groupe des Insoumis. Cyclisme et coup d'envoi aujourd'hui de l'Alpe Isère Tour. Pour commencer cette 35e édition, une boucle de 133 km avec un départ et une arrivée à Charvieux-Chavagneux. Demain, deuxième étape, 134 km qui reliera Saint-Martin et Saint-Alban de Volserre à Bourgoin-Jallieu via la Tour du Pin. L'Alpe Isère Tour réunit des équipes cyclistes professionnelles et amateurs pour 739 km de route au total et 11 000 mètres de dénivelé positif. Et puis en football, le GF38 perd l'un de ses cadres. Capitaine du club grenoblois depuis plusieurs saisons, le défenseur Gaëtan Paquiez va quitter la capitale des Alpes. Le GF38 l'a annoncé aujourd'hui. Une grosse perte donc pour le club dauphinois. La météo avec vous Christophe, toujours de la chaleur.
0: Oui, toujours de la chaleur, donc pas grand chose à vous dire, si ce n'est que du soleil attendu demain et des températures alors qu'il devrait être un petit peu plus chaud dans Vallée du Rhône. Je dis bien un petit peu plus chaud, hein, on est à 2-3 degrés près. Et puis ce qui est important également de dire, c'est qu'on n'aura pas d'orage de chaleur, c'est-à-dire que si vous voulez aller en montagne, logiquement, normalement, reprenez quand même le bulletin météo demain matin avant de partir. Mais on peut avoir parfois l'été comme ça, avec des grosses journées, des orages attendus en montagne. Ce n'est pas le cas, apparemment, en tout cas, dans l'après-midi et dans la soirée. Météo France Saint-Martin d'Air ne prévoit pas de pluie et pas d'orage. Donc, sachez-le, si vous voulez partir, prendre un petit peu de fraîcheur en altitude avec un bon chapeau ou une bonne casquette tout de même. Mais les températures seront comme aujourd'hui, hein, entre 33 et 34 degrés au maximum en pleine, 24 degrés, 25 degrés à 1000 mètres d'altitude.
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0: C'est vrai qu'avec ces températures, on est tous plus ou moins un peu électriques. Eh bien, l'électrique, le voici sur ici Isère avec Europe. Et c'est The Final Countdown.

0: Le groupe Europe sur ici Isère, il est 17h08.
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0: Tous les jours, dans 3 minutes, je vous propose une idée de sortie. Plusieurs jours pour un festival qui a lieu dans le Grésivaudan, c'est Jazz à Barreau, du 29 mai au 7 juin. On parle des temps forts dans un instant avec Bernard Descôtes. Sinon, l'album est sorti le week-end dernier. C'est un album de duo avec Benabar, Zazie Renaud, Gaëtan Roussel.

0: le premier extrait de l'album de duo de Pascal Obispo, côté de Francis Cabrel. On a France Gall et Lewis Capaldi qui arrivent dans un instant. Et puis tout de suite, je vous propose de partir dans le Grésivaudan, de vous arrêter à Barreau pour Jazz à Barreau, le festival qui attaque du 29 mai jusqu'au 7 juin avec un très très beau week-end. En tout cas, 5, 6, 7, ce sera vraiment génial. Bernard Descôtes, bonjour.
1: Bonjour Christophe.
0: Bonjour. Alors c'est le jazz dans toute sa diversité, hein. C'est pas le jazz pointu pour certaines, mais c'est vraiment un jazz qui ouvre les bras. Voilà les groupes que vous accueillez durant ces belles soirées.
1: Oui, c'est le jazz qui rencontre les musiques traditionnelles avec Sunshine in Ohio par exemple pour le folk blues et le bluegrass, ou Evry Serre et Naimi Diabaté pour la musique africaine par exemple.
0: Ouais.
1: Mais c'est cette diversité là, on aura aussi la rencontre avec la pop avec le groupe Moustique Ethers, la rencontre avec la chanson avec Mathias Lévy et Lou Tavano. La rencontre avec l'improvisation locale avec Leïla Martial et Élie Dufour. Voilà, c'est toute cette diversité là, mais toujours qui s'éloigne pas des racines de l'improvisation, de la rencontre entre les musiciens, de l'énergie, etc.
0: Ouais, Sunshine in Ohio, je fais une petite parenthèse, qui sera un groupe présent lors de la rando ici Isère qu'on organise le 13 juin sur le plateau de l'Arcel à Champs-Rousses. 150 auditeurs, auditrices de ici Isère vont marcher et auront la joie d'applaudir Sunshine in Ohio, vraiment génial pour folk, blues et encore bluegrass. Ce Fort Barreau, c'est quand même un lieu assez atypique pour accueillir un festival de jazz. En tout cas, il y a forcément une âme dans ce Fort Barreau. Est-ce que au niveau sonorité, on a quelque chose de plus dans les salles, la salle

0: Auban, par exemple.
1: Alors, le Fort Barreau, c'est un Fort Vauban, c'est un lieu patrimonial extraordinaire, parce qu'à la fois, il y a beaucoup de bâtiments, et cette salle Vauban, qui est une salle qui était aménagée pour le spectacle, et qui a une bonne acoustique. Bon, il faut bien la sonoriser, mais quand elle est bien sonorisée, elle a une bonne acoustique, parce qu'il y a quand même beaucoup de bois dans la charpente, il y a une grosse charpente en bois, et donc c'est une salle qui sonne bien. Et si le temps s'y prête, il y aura des concerts en plein air, bien entendu. Et là, d'un coup, on a ce grand espace qui permet d'envoyer du son et de partir sur le site.
0: Ouais. Les jours à ne pas louper, c'est vendredi 5, samedi 6, dimanche 7, avec en plus, je crois, le week-end, comme un mini-village que vous allez organiser, en plus des concerts que vous allez proposer.
1: Oui, dimanche, il y aura toujours quelque chose sur le site de 11h du matin à 20h le soir, avec des concerts gratuits et payants, mais aussi un stage pour tout public, même les non-musiciens, une balade musicale à partir de la commune de Barreau, la projection d'un documentaire qui n'a pas beaucoup tourné autour de Herbie Hancock. Voilà, et puis la convivialité avec de la restauration, de la buvette et des gens qui seront là avec du temps pour parler et puis se détendre.
0: Oui, dans ce Fort Barreau, on y fait à peu près tout, hein, du sport parfois pour des trails, des festivals de musique pour Jazz à Barreau. Nouvelle édition, donc ça marche fort, c'est bien, c'est un bon moment hein, de l'année en Isère. Ces festivités, vous allez jeter un petit coup d'œil et faire votre marché, messieurs, dames, sur jazzabarreau.fr, c'est aussi simple que cela pour cette 9e édition, avec aussi un petit pas de côté que vous faites les 29 mai, 30 mai et 2 juin, puisque vous allez à Villarbonneau, puisque vous allez dans un EHPAD à Saint-Vincent-de-Mercuse, et parce que vous allez au cinéma Jean Renoir du côté de Pontcharrat. Merci à vous Bernard Descôtes, et profitez bien, on reviendra vous faire un petit coucou le week-end du 5-6-7.
1: Ah bah c'est super, merci Christophe.
0: Et à bientôt et Bernard.
1: À bientôt, au revoir.
0: Au revoir.
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0: Et Nelly pour son clin d'œil dans un instant. Oh, on va réécouter du Patrick Juvet dans quelques minutes. Et vous allez voir, le son Patrick Juvet des années 70 se rapproche très très près du son actuel de 2026. Vous écouterez tout cela après France Gall, Hong Kong Star, mais aussi Lewis Capaldi sur Ici Isère.

0: Elle est Wiz Capaldi sur ici, Isère, avant de retrouver le petit clin d'œil de Nelly. C'est tous les matins, c'est à 8h40. C'est 5 minutes où on décompresse avant d'arriver au travail. 8h40 et donc 17h25 dans quelques secondes.
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0: Avec le clin d'œil de Nelly, ce matin, 8h40, Nelly qui a jeté un petit clin d'œil à Patrick Juvet. Patrick Juvet qui nous a quittés il y a 5 ans. Et avec le producteur Yann Hidou qui a retrouvé un enregistrement de chansons de Patrick Juvet. Écoutez.
8: Et oui, aujourd'hui, clin d'œil à Patrick Juvet. Je vais vous expliquer pourquoi dans un instant. Alors, des millions de disques vendus, entre 20 et 30 millions, ce n'est pas rien, quand même, Patrick Juvet. Alors, pourquoi je vous parle de Patrick Juvet aujourd'hui ? Bien, tout d'abord, parce que ça fait quand même 5 ans qu'il nous a quittés. C'était en avril 2021. Et puis, aussi parce que un titre inédit qui n'est jamais sorti, eh bien, a été retrouvé par le producteur de Patrick
9: Juvet. Il était là.
8: Il était là. Et on va entendre d'ailleurs le producteur Yann Hidou dans un instant. Le titre s'appelle Il arrivera. Et voilà ce que ça donne.

0: par cœur maintenant.
1: Il a gardé la même vibe un peu qu'à l'époque.
0: Et c'est la même vibe. Alors il a fait version piano, piano-violon, puis ils ont refait une version,
1: disco.
0: Les fans sont hyper contents de découvrir ce titre. Alors il faut savoir que Patrick Juvet était venu plusieurs fois en Isère. À l'Alpe d'Huez, il avait fêté le nouvel an avec nous, le 31 décembre 2014, janvier de 2015. Une ambiance années 80 pour passer le réveillon au Palais des Sports et des congrès de l'Alpe d'Huez. Je l'avais interviewé d'ailleurs en 2011, le beau Patrick, au Palais des Sports de Grenoble, d'une gentillesse absolue et d'une drôlerie incroyable. Écoutez. Patrick Juvet, ça fait plaisir de vous voir sur la tournée Achetendre. Comment ça s'est passé là? Vous avez accepté tout de suite? On vous a contacté? Ça fait longtemps? Racontez-nous.
2: Alors, la vérité, il y a 3 ans, je devais remplacer un artiste de mon agent. Je me suis bien habitué, le public aussi, et puis surtout l'équipe qui est vraiment sympa, m'a adopté, moi aussi. Mais il y a surtout une nouveauté, c'est que cette fois, comme il y a un grand orchestre philharmonique et qu'à l'Olympia, je ferai beaucoup de piano parce que je compose tout au piano. Là, je peux me permettre d'être au piano, de faire un petit medley des chansons lentes. Donc, il y a les 3 facettes. Il y a le côté romantique, il y a le côté rigolo du début. Chanteur à minette, des chansons que j'ai fait pour Claude François aussi, La Nuit au Soleil. L'immortel, où sont les femmes qu'on a trouvées depuis le temps, je rassure.
0: Bon, on va vous écouter alors.
2: Merci beaucoup.
0: Merci Patrick. Et puis, on a le producteur de Patrick Juvet qui s'appelle Yann Idou. Bonjour Yann.
3: Bonjour.
0: Alors, vous êtes à la fois son manager, vous étiez son producteur, mais aussi également ami, puisque vous êtes l'ayant droit de Patrick Juvet, c'est bien ça?
3: Tout à fait. C'était une surprise d'ailleurs. Il m'a mis sur son testament parce que je ne m'y attendais pas. Donc, il m'a fait confiance pour l'avenir après derrière.
0: Le fait que l'on retrouve ce titre de lui qui n'est jamais sorti, c'est important pour vous?
3: Complètement.
0: Ouais.
3: C'est un ami à moi qui l'avait dans son placard, et puis on l'a remasterisé, et puis on l'a remis au bout du jour.
0: Et c'est vrai que ça colle parfaitement à Patrick Juvet, quelque part.
3: Complètement, ouais. C'était un mélodiste. Hein.
0: Oui, il se mettait souvent seul à son piano pour composer, quand il était chez lui, tout seul. Avec Dominique Rousseau, vous faites revivre Patrick Juvet, et c'est pour le plaisir de tous.
3: Ah, c'est gentil, merci beaucoup.
0: Merci Yann, à bientôt, au revoir.
3: Au revoir.
4: Arrivera ce qu'il arrivera.
1: Ah ben génial, le clin d'œil d'Anneli ce matin, le prochain c'est demain bien sûr, on vous attend. Jean-Louis Aubert pourtant à nouveau, et puis nous prendrons des nouvelles de votre circulation sur le département de l'Isère. Ça va pas si mal que cela si vous quittez le bureau, le boulot.

0: temps à nouveau de Jean-Louis Houbert sur Ici Isère avant d'écouter magnifique Pastime Paradise, l'original de Stevie Wonder.
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0: Alors, le gros souci sur Grenoble et Aglo, c'est la rocade sud. Dans les deux sens de circulation, vraiment beaucoup, beaucoup, beaucoup de monde. Surtout dans le sens Grenoble-Chambéry, où c'est toute la rocade qui est vraiment très, très chargée ce soir. Donc, prenez le mal en patience. Ça va prendre un petit peu de temps, sinon partout ailleurs, pas de gros soucis de circulation. Quelques ralentissements ici ou là, c'est vrai, mais voilà, vous n'êtes pas gênés sur l'Y grenoblois. On rentre bien dans Lyon par la 43, dans le sens Bourgoin-Jallieu, Lyon, et puis côté Vienne, c'est l'Est viennois, départemental 41, un peu chargé ce soir avec 5 minutes de fort ralentissement.
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0: Ouais, les années 90, il y a eu une superbe reprise de Coolio, bien sûr, de Gangsta's Paradise. Et voici l'original Stevie Wonder sur Ici Isère. Avant de prendre toutes les nouvelles de l'actu musical avec Émilie Mazoyer et surtout de jouer ensemble pour aller au cinéma, au pâté Chavant ou pâté Chiron.

0: Wonder avant d'écouter Vanessa Paradis ou George Michael avec Careless Whispers. Ce sera avant 18h. Sinon, voulez-vous des nouvelles d'Alain Souchon, de Benjamin Biolay, de Louane? Oui, tout ce qu'il vous faut avec Émilie Mazoyer dans l'actu musicale.
1: Salut tout le monde. Émilie au rapport pour votre dose quotidienne d'actualité musicale. Arrêtez tout, faites de l'espace autour de vous et tous en position de lancement de la plus grande hola de l'année pour célébrer en ce 27 mai notre Souche qui a 82 ans.

Vachon, depuis plus de 50 ans, fournisseur officiel de chansons sensibles et tubesques et indispensable trésor national. Merci d'exister et bon anniversaire. Le chanteur anglais Harry Styles, c'est un peu l'homologue masculin de Taylor Swift en termes de succès, de notoriété et de combo magique, talent, beauté, jeunesse. Et il a un autre point commun avec elle, là où il passe, la crise économique trépasse.

1,22 milliard d'euros. C'est selon les experts de la banque Barclays le montant des retombées économiques des 12 concerts que Harry Styles donnera au mois de juin au stade de Wembley. Transport, repas, hébergement et tenue de gala, les fans de Harry Styles dépenseront en moyenne 1000 euros en plus de leur ticket de concert pour vivre pleinement l'événement. 1,22 milliard d'euros. La ville de Londres se frotte les mains. Benjamin Biolay passe à l'heure d'été et il fait bien chaud.

0: grand total. Un inédit qui nous confirme que le succès de sa tournée acoustique, 50 dates à guichet fermé, a mis Benjamin Biolay de très bonne humeur pour attaquer les festivals d'été. La suite des réjouissances est prévue pour septembre avec l'ultra bleu, très riche réédition de son dernier album. Et puis un tour de France des zéniths et des salles rock en octobre, novembre et décembre. Félicitations à Louane qui a épousé il y a 10 jours son amoureux et papa de sa petite Esmée, Florian Rossi, après 8 ans d'amour, en présence de leur copain, soprano Mika Matpokora et Stromae. Vive les mariés et vive l'amour.
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2: Merci pour cette actu musicale, Émilie Mazoyer. Maintenant, il est l'heure de jouer ensemble. Et pour aller au cinéma, pour aller au Pâté Chavant ou Pâté Échirolles, à votre guise. Alors, tous les films qui sont sortis il y a quelques semaines sont encore joués. Le Diable s'habille en Prada, par exemple. Vous avez également La Vénus électrique avec Pio Marmaille. Je sais qu'il y a beaucoup d'amateurs de Pio Marmaille et avec Gilles Lelouch. Vous avez Mickaël qui est encore à l'affiche. Et puis, un film qui est sorti aujourd'hui, Le Dernier Jaoui, Agnès Jaoui, avec Agnès Jaoui, Daniel Auteuil. Vous serez dans les coulisses d'une production de l'opéra Les Noces de Figaro, avec au cœur de cette production des tensions qui montent lorsque on a une accusation d'agression sexuelle qui éclate, qui met en péril la production. C'est Le Dernier Jaoui avec Daniel Auteuil, Agnès Jaoui. Allez le voir si vous le désirez, c'est au Pâté Chavant. Je vous offre deux places donc pour peut-être y aller si vous reconnaissez les interprètes du jour. Attention, très facile ce soir.

Avez-vous reconnu les trois extraits? Si c'est le cas, vous appelez le 04 76 46 45 45. 04 76 46 45 45. Et vous gagnez deux places de cinéma pour le pâté Chavant à Grenoble ou le pâté Échirolles. Si vous n'avez jamais joué à la radio, essayez une première fois, vous allez voir. C'est marrant. Je vous propose d'écouter Vanessa Paradis. Bon courage avec les épines du cœur.

0: Vanessa Paradis, les épines du cœur. Allons à Berlin. On va toquer à la porte de chez Clémentine. Bonjour Clémentine.
1: Bonjour.
0: Bonjour à vous. Vous êtes en voiture direction de la maison après le boulot. Travaillez dans les assurances, Clémentine.
1: C'est ça.
0: Bien. Ça va, on est à la clim au boulot, c'est bon ?
1: On a la clim, oui.
0: C'est, quand il y a la canicule, on est bien au boulot, hein, Clémentine ?
1: C'est ça, là on est très bien en ce moment, on sort pas.
0: Un peu de cinéma de temps en temps, beaucoup ou jamais ?
1: Pas trop, c'est plus pour mes deux grands.
0: Pour vos deux grands qui ont quel âge, Clémentine ?
1: 16 et 15.
0: 16 et 15, ah oui, là vous rentrez dans l'âge dur là. Ouf ! Ouf, Clémentine, bon courage.
1: Merci.
0: Je vais vous faire écouter trois extraits. Si vous avez les trois noms, vous gagnez deux places de cinéma pour les deux pâtés, Grenoble et Échirolles. Écoutez plutôt et dites-moi. Le premier extrait, c'est...
1: Queen.
0: C'est Queen, Clémentine. Oui, bonne réponse.

0: Qui est l'interprète de Ziggy, s'il vous plaît, madame?
1: Céline Dion.
0: C'est Céline Dion, bien évidemment. Et puis la petite dernière s'appelle comment?
1: Tina Turner.
0: Eh bien, vous êtes the best, Clémentine. Bravo à vous. Félicitations, rentrez bien à la maison, tranquillou, prenez un peu le temps pour vous. Un petit tour sur la terrasse, un petit verre d'eau. Et puis, les deux places qu'on vous offre ici, Isère, pour aller au cinéma, vous et les personnes de votre choix. Merci, Clémentine. Et quelle est la radio que vous écoutez après le travail?
1: C'est ici, Isère.
0: Merci, Clémentine, bonne soirée.
1: Bonne soirée.
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0: Il y a des chansons comme ça qui collent bien aux circonstances. 35 degrés, imaginez-vous, sur la plage, fin de journée quand même, fin de journée. Et puis vous avez envie de danser un slow endiablé avec madame, avec monsieur, peu importe. Eh bien vous l'avez sur un plateau, voici Careless Whispers et voici le Magic George Michael.

0: Sincèrement, vous avez toute une époque, pour certains bien sûr, et certaines qui remontaient là, à flot. Careless Whispers, c'était George Michael. Dans un instant, on parle de cinéma. Les cinémas indépendants de notre département sont nombreux et on leur fait une petite place tous les mercredis sur ICI.
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0: Alors c'est vrai que pour aller au cinéma, on n'est pas obligé d'aller dans les grosses agglomérations. Hein. C'est cette chance que l'on a en Isère d'avoir plus d'une vingtaine de cinémas indépendants qui font aussi d'ailleurs office parfois de salles de théâtre, salles d'exposition. C'est le cas parce qu'on a la chance dans le Grésivaudan à Villarbonneau d'avoir l'espace Aragon. Emmanuel Lefloche, bonjour.
4: Bonjour.
0: Ça va, je vous ai bien présenté pour débuter.
4: Parfait, merci beaucoup.
0: Vous avez bien sûr une programmation comme les grands ciné, hein, jour après jour au cinéma. Puis vous avez aussi des petits plus. Parlons de ces petits plus et de cette séance cinéma attendue le mardi 2 juin et consacrée à Alice Guy. Mais qui est donc cette Alice Guy ?
4: Eh bien, écoutez, Alice Guy, c'est une personne très très importante dans l'histoire du cinéma, puisque c'est une pionnière, voilà, qui a œuvré dès le début du XXe siècle à la réalisation de films, et nous avons décidé à l'Espace Aragon de lui consacrer une soirée entière.
0: Ouais, mardi 2 juin, comment va-t-elle se passer cette soirée ?
4: Elle va se passer en plusieurs temps. Nous démarrerons la soirée à 19h avec le concert du Quatuor Prima Vista, qui nous a été conseillé avec notre partenaire l'ADRC, qui est une association qui regroupe les cinémas régionaux à travers la France.
0: Oui.
4: Et donc ils ont créé une composition musicale spéciale pour des films d'Alice Guy, hein, qui étaient des films muets. Et donc on aura l'occasion de découvrir cette musique et le travail d'Alice Guy, cette cinéaste très très importante dans l'histoire du cinéma.
0: Oui, on dit même que c'est la première réalisatrice de cinéma.
4: Oui, c'est ça. C'est important de le dire. Et il y a aussi l'objectif de réhabiliter d'une certaine manière les cinéastes femmes, parce que malheureusement elles ont été assez invisibilisées dans l'histoire du cinéma. Et donc le temps d'une soirée, c'est l'idée. Voilà, de redonner sa place légitime à une cinéaste comme Alice Guy, tellement importante dans l'histoire du cinéma et qui a inspiré tant de cinéastes.
0: Oui. Alors à Villarbonneau, à l'Espace Aragon, la particularité, parce que je connais ça aussi, c'est que on a toujours un petit moment pour la collation. Et c'est vrai que vous avez un petit bar, en tout cas, du côté de l'Espace Aragon.
4: Oui, en effet. Donc effectivement, une collation sera servie à l'issue de cette première partie, donc musicale. Mmh. Et une fois cette collation passée, nous aurons la chance d'avoir les lumières et l'expertise de Sarah Onaz, qui est une spécialiste de cinéma et qui viendra nous parler d'Alice Guy, parce qu'elle connaît très très très bien le parcours de cette cinéaste.
0: Ouais, ce sera le mardi 2 juin, donc mardi prochain. On vous rejoint à quelle heure, dites-moi, Emmanuel?
4: Alors, ça commence à 19h et on est parti jusqu'à environ 21h, 21h30 dans une magnifique soirée de cinéma, de musique et de convivialité.
0: Oui, cinéma, mais aussi théâtre. L'Espace Aragon est un vrai lieu de vie, très sympathique. Et il s'y passe toujours quelque chose avec une belle association également qui donne son petit coup de main. Tiens, téléphone, ça réserve. Séance ciné du 2 juin à Alice Guy. Emmanuel Lefloche, merci beaucoup. On reviendra vous voir, bien sûr. Merci à vous.
4: Beaucoup.
0: Et vive les cinémas indépendants de notre département.
4: Beaucoup.
0: Au revoir, Emmanuel.
4: Merci.
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0: Eh ben, c'est des gens qui écoutent ici Isère, qui arrivent, qui disent bonjour, je voudrais réserver pour la soirée à Alice Guy. C'est aussi simple que ça. C'est la magie de la radio. C'est du direct. On va rejoindre 18h avec ce groupe mythique. Alors je crois que je n'ai pas le droit de l'annoncer, mais je crois savoir, en tout cas, et c'est même sûr, que le groupe Les Innocents sera en Isère au mois de septembre. Je vous en dis pas plus, sinon je vais me faire taper sur les doigts. Et voici avec Color.

0: Les Innocents, c'était Color, magnifique chanson sur Ici Isère.
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0: La première radio sur l'actu en Isère, il est 18h. Le journal avec vous, Véronique Puyot. Et Véronique, se filmer en train de tuer pour impressionner, c'est la nouvelle méthode des dealers grenoblois.
2: Oui, les fusillades de ces derniers jours à Grenoble s'inscrivent dans une guerre de territoire pour le trafic de drogue. C'est ce qu'a affirmé tout à l'heure le procureur de la République de Grenoble lors d'une conférence de presse. Au lendemain des coups de feu mardi soir, quartier Mistral, qui ont fait un mort et quatre blessés, Étienne Manteau s'inquiète d'une spirale de la violence à Grenoble. En 6 mois, 10 personnes ont perdu la vie tuées par balles sur la voie publique dans l'agglomération grenobloise. La dernière en date, c'était mardi soir, donc sur l'avenue Rhin et Danube, un homme de 33 ans qui affiche 11 condamnations à son casier judiciaire a trouvé la mort. Son autopsie aura lieu demain. Le procureur confirme aussi que cette fusillade quartier Mistral est liée avec celle d'Échirolles dimanche. Étienne Manteau avec Théo Hetch.
3: Ces faits apparaissent de façon évidente comme une riposte au tir mortel qui a été constaté à Échirolles dimanche, qui a entraîné la mort d'un mineur de 16 ans. Tous ces faits s'inscrivent de façon évidente dans des guerres de territoire qui sont exacerbées, que Grenoble a déjà connues, notamment en 2024. Il y avait eu de nombreux tirs sur la voie publique, mais à une période où l'objectif était plutôt d'impressionner, puisque c'était essentiellement des tentatives qui avaient été constatées en 2024. Et là, un palier a été franchi puisque les individus ne tirent plus aujourd'hui pour impressionner, mais tirent pour tuer.
2: Le parquet de Grenoble qui s'est par ailleurs dessaisi de ces deux affaires au profit de la GIRS de Lyon. Un accident de la circulation s'est produit tout à l'heure vers 16h30 à Chavanoz dans le Nord-Isère, chemin des Bruyères. 3 véhicules sont entrés en collision. Bilan, 2 personnes en urgence absolue, 5 autres plus légèrement touchées. 23 sapeurs-pompiers sont mobilisés sur place. La circulation, elle est toujours coupée dans le secteur et dans les deux sens.
0: Un 4e comité de pilotage s'est tenu ce matin à la préfecture de l'Isère pour évoquer l'avenir de la Béra.
2: Oui, ce hameau de Loisan, haut lieu de l'alpinisme qui avait été, vous vous en souvenez, presque rayé de la carte en juillet 2024. Lors d'un phénomène exceptionnel de crues torrentielles, entre un risque encore mal cerné qui peut évoluer sous les effets du changement climatique et puis un scénario de protection de ce qui reste de ce hameau qui, outre son coût prohibitif, n'est même pas à même de garantir une pleine et entière sécurité, eh bien, il apparaît de plus en plus que la Bérarde ne sera plus jamais ce qu'elle a été. Elle doit inventer son avenir et des chemins sont possibles. C'est ce que plaide en tout cas le nouveau maire de Saint-Christophe-en-Oisans. On écoute le reportage de Laurent Gallien.
4: Il y a un après possible à la Bérarde, affirme le nouveau maire de Saint-Christophe-en-Oisans, Laurent Soulier, parce qu'il en va aussi de l'activité de la vallée du Vénéon, que même un doublement des navettes cet été par rapport à l'an passé ne suffira pas à sauver.
5: Cela représente moins de 300 personnes jour. Donc est-ce suffisant pour que nos refuges travaillent, pour que nos gardiens puissent vivre de leur métier? Je n'en suis pas certain.
4: Mais le temps s'allonge et les nuages s'accumulent, déjà parce que le risque lié au lac sur glacière, qui s'était brusquement vidangé sous l'effet de fortes pluies, est toujours là, explique Olivier Puteau, le responsable de RTM en Isère, restauration des terrains de montagne.
6: Il a été déterminé que l'événement de 2024 constituait un événement de référence, c'est-à-dire qu'on ne pouvait pas exclure qu'il se reproduise. Ce qu'on pressent aussi, c'est qu'à travers différents phénomènes, il y a de l'eau également à l'intérieur du glacier.
4: Et aujourd'hui, il est difficile d'imaginer quoi que ce soit pour protéger le hameau, selon une étude menée par le syndicat mixte des bassins hydrauliques de l'Isère, présidé par Gilles Strapazon.
7: Ce que nous pouvons imaginer réaliser sur la Bérarde ne garantit en rien la sécurité des personnes et des biens qui resteraient.
4: Pour un coût estimé entre 15 et 20 millions d'euros, un coût qui se discute, avance Laurent Soulier, qui refuse que le temps qui passe soit celui du deuil de la Bérarde. Entre on fait comme avant et on rase tout, il y a de la place, dit-il. À nous de la trouver.
2: Laurent Gallien pour Ici Isère. Cyclisme et coup d'envoi ce mercredi de l'Alpes-Isère Tour. Pour commencer cette 35e édition, une boucle de 133 km avec un départ et une arrivée à Charvieux-Chavagneux. Demain, deuxième étape de 134 km qui reliera Saint-Martin et Saint-Albin de Volserre à Bourgoin-Jallieu via la Tour du Pin. L'Alpes-Isère Tour réunit des équipes cyclistes pro et amateurs pour 739 km au total de routes parcourues et 11 000 mètres de dénivelé. bilan positif. Et puis en foot, le GF 38 perd l'un de ses cadres, capitaine du club grenoblois depuis plusieurs saisons. Le défenseur Gaëtan Paquiez va quitter la capitale des Alpes. Le GF 38 l'a annoncé aujourd'hui et c'est une grosse perte pour le club dauphinois. La météo avec vous, Christophe.
0: Allez, on continue et on reste sur le très beau temps annoncé. La canicule également par Météo France. Pour demain jeudi, avec dans l'après-midi, un mercure sans surprise, hein, pleine qui montera largement au-dessus des 30 degrés. Jusqu'à 31, 32, 33, 34 degrés par exemple en vallée du Rhône-Avienne. 32 degrés attendus à Grenoble. 29 degrés si vous habitez à Saint-Marcellin. Sous abri ces températures, on est d'accord. 29 degrés au Bourdoisan, 29 degrés à Tesse-en-Beldonne. 26 degrés à La Mure et 24 degrés à Lens en Vercors. Pas d'orage attendu par Météo France, pas d'orage de chaleur.
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0: Et quand un chemin de grande randonnée ouvre en Isère, on se doit de vous en parler, ça tombe bien, le camp de base arrive. Après Alain Chamfort et la fièvre dans le sang sur Ici Isère.

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1: C'était Charles Doré avec Famille ou pas famille sur Ici Isère.
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1: Un JR de pays, hein, ça se souligne, surtout quand il est nouveau. On va partir du côté de l'Aubiou. Alors côté Aubiou, on est côté Mince, on est côté Trémini. C'est le Dévoluy et c'est une magnifique montagne puisque la grande tête de l'Aubiou, je crois, elle culmine à près de 2791 mètres très exactement. Pourquoi est-ce qu'on en parle de ce JR de pays tour de l'Aubiou? Parce que ce 13 juin, samedi, vous êtes invité à le découvrir avec un grand événement public et une randonnée autour de l'Aubiou. On en parle avec Manon Pélissier. Bonsoir Manon.
4: Bonsoir.
1: Et Germain Vandelicoute.
5: C'est bien dit, merci.
1: Bonsoir Germain. Tous les deux, vous êtes à la Fédé de la rando. Isère, bien évidemment.
4: Oui.
1: Et vous êtes heureux, vous avez un sourire monstre pour ce tout nouveau tour de pays, GR, qui se fait en quatre étapes.
5: C'est ça, en quatre étapes, plutôt costaud, hein. Donc c'est plutôt pour les gros mollets, parce que c'est des étapes qui vont entre 5h et 7h30 de marche.
1: D'accord, et alors tout est pour tout, à la journée, en dénivelé, on a quoi à peu près?
5: Alors ça va pareil, ça va de 500 mètres de dénivelé à 1200 mètres, voire 1250 mètres de dénivelé sur la plus grosse étape.
1: Ouais. L'Aubiou, juste magnifique, caillouteux on va dire. Et avec un pourtour qui se fait une partie en forêt et une partie en rocher, en caillasse.
5: Exactement, c'est un massif qui est assez peu connu, mais qui a des airs de Dolomite, certains diraient. Le pourtour, c'est de la forêt, mais c'est aussi des alpages. Donc une variété de paysages incroyables sur cet itinéraire.
1: Ouais. Les départs se font de où si on veut faire simplement une petite étape?
5: Alors, le départ qu'on préconise de base, on le préconise depuis Pélafol, mais après, on peut aussi y venir.

0: en transport en commun. Et il y a des départs, des accès qui peuvent se faire depuis, par exemple, la gare de Luz-la-Croix-Haute, ou même en bus depuis Grenoble. On peut prendre le bus et puis arriver à Mins. Et puis après, il y a un accès promenade randonnée qui permet de rejoindre ensuite ce magnifique tour de l'Obiou.
1: Oui. Ça a été un vrai travail de faire ce tour en 4 jours. En tout cas, la Fédé a dû bien bosser parce qu'il faut baliser. Enfin, il y a franchement du travail. Ça fait combien de temps que vous étiez sur le projet?
0: Alors, en fait, en vrai, c'est un vieux projet qu'on a ressorti des cartons. Enfin, qu'on a. En fait, c'est un vieux projet de l'ONF et qui a été ressorti là à l'initiative des 3 comités de communes, Matézine, Trièves et Bouëche-d'Évoluy, et qui sont venus vers nous pour qu'on porte l'homologation au GR2PI. Mais effectivement, il y a eu des reconnaissances terrain, de la création, de l'aménagement de sentiers spécifiques et du balisage. Nous, on intervient aussi avec nos bénévoles pour baliser GR2PI, ce nouveau tour.
1: Alors, quand on fait un petit tour en 4 jours, forcément, il faut manger et il faut dormir. Vous avez tout prévu, il y a des gîtes d'étape, sont quoi des hôtels. Qu'est-ce que vous nous proposez, par exemple, à Trémini, si on veut s'arrêter à Trémini, où est-ce qu'on peut aller dormir?
0: Bah, à Trémini, il y a différentes étapes. Il y a notamment le Chris 4, qui est une chambre d'hôte avec une restauration. Vous pouvez y déguster les ravioles du Trièves. C'est très sympa.
1: Magnifique.
0: Mais il y a aussi d'autres types d'hébergements, des gîtes d'étape, et notamment le gîte de Bachiliane, qui va être, parce qu'il y a encore un des petits travaux. Il va ouvrir en septembre seulement. Dans la tente, on peut faire du bivouac à côté. Mais là, ça va être un chalet d'alpage. C'est-à-dire que ça va mêler gîte pour les randonneurs et gîte du berger, et avec de la sensibilisation prévue, donc ça va être assez sympa.
1: Oui, et avant le mois de septembre, on pourra y poser sa tente.
0: Alors effectivement, il y a une zone de bivouac qui va être délimitée là, un petit peu en dessous du chalet de Bachiliane, pour cette saison, mais après on pourra y dormir complètement. Quoi.
1: Bon, Manon, on va revenir dans un instant sur la journée du 13 juin, le samedi. Oui. Comment va-t-elle se passer? On en parle avec vous, avec Rita Lee, et juste après Rita Lee sur Ici Isère.

0: Lance à Perfume, mais c'était Ritali sur ici Isère dans le camp de base. Je m'adresse aux randonneurs, aux randonneuses. Il y a un grand événement public qui a lieu samedi 13 juin. Cet événement, c'est une randonnée autour de l'Aubiou pour fêter ce JR2P Tour de l'Aubiou qui arrive. Vous avez les cartes, vous avez tout pour vous renseigner, bien évidemment. On a Germain Vandenecoute et Manon Pellissier avec nous qui travaillent à la Fédération de randonnée pédestre de l'Isère. Manon qui est un petit peu celle qui est la chef d'orchestre pour cette journée du samedi 13 juin. Comment va-t-elle se passer? On fait tout le tour de l'Aubiou, 4 jours en un jour ou pas? On le fait en courant ou pas?
1: Eh ben non, pas exactement. Donc on propose donc une journée festive sur 3 camps de base.
0: Ouais.
1: Donc nos 2 camps de base isérois, Trémigny et Pélafol, et il y a aussi un camp de base donc dans les Hautes-Alpes, c'est Lachaud, pour mettre en avant plusieurs territoires.
0: Comment va se passer la journée? Donc à partir de ces 3 camps de base, on part avec son sac à dos sur le chemin du JR2P. Et par qui sommes-nous accompagnés?
1: Alors, donc c'est des camps de base, il y aura des départs de randonnée.
0: Oui.
1: Pour tout public, que ce soit pour les randonneurs aguerris, mais aussi un public familial. Et donc pour découvrir des parties justement de ce JRPI, mais évidemment c'est pas le faire entièrement,
0: ni
1: faire
0: d'accord.
1: Une étape complète.
0: Ouais.
1: Mais voilà, découvrir le territoire et donc accompagner avec des intervenants thématiques et spécialistes. Donc par exemple spécialiste des oiseaux avec la LPO, spécialiste de la faune et de la flore, notamment Jonciana et puis plein d'habitants de Trémigny et de Pélafol qui sont
0: oui.
1: Très motivés.
0: Et la FEDE qui sera présente, j'imagine, avec quelques accompagnateurs.
1: Oui, tout à fait. Il sera aussi possible de poser sa marque, donc une balise sur le JRPI Tour de l'Aubiou. Voilà, pour se mettre dans la peau des baliseurs isérois.
0: Ouais, ça a été un gros boulot. On va remercier alors quoi, des bénévoles à la FEDE de l'Isère. Germain.
2: Oui, alors côté FEDE, nous on a réalisé le balisage peinture. Effectivement.
0: Rappelons les couleurs de la peinture du JR2P.
2: JR2P, donc c'est jaune et rouge.
0: Oui.
2: Hein, à pas confondre avec le JR qui est blanc et rouge. Et donc là, ce sont des bénévoles du comité de l'Isère, mais aussi du club qu'on va remercier aussi, Circuit Pédestre du Trièvre, qui nous a bien épaulé sur le balisage JR2P de ce tour.
0: Ouais, Tour de l'Aubiou. Je suis sûr qu'il y a plein de randonneurs, randonneuses qui ont juste envie de se faire 4 jours de montagne dans ce coin absolument superbe de l'Isère, jouxte avec les Hautes-Alpes, qu'est le Dévoluy, pas très loin de Loisans, bien évidemment. Comment ça marche concrètement, dites-moi, Manon, pour venir s'inscrire? Que doit-on apporter? Que doit-on faire?
1: Oui, alors déjà, on veut préciser que ce sera une journée complète, donc dès 9h du matin et jusqà 18h, il est possible, il y aura un coin restauration, il sera possible de rester manger sur place, il y aura aussi plein d'animations et d'activités thématiques,
0: oui.
1: Liées aussi aux randonnées l'après-midi. Et donc, oui, il faut venir évidemment avec des chaussures de randonnée, des vêtements adaptés. Dans certains cas, venir avec quand même son pique-nique. Ce sera des randonnées qui peuvent durer aussi, qui sont un peu plus longues et un peu plus engagées, parce que c'est vraiment à destination des randonneurs aguerris aussi et
0: oui.
1: Des familles.
0: Oui.
1: Je le rappelle. Et donc, les inscriptions, elles sont ouvertes et vous pouvez vous inscrire sur notre site. Il y a une page web qui a été...
0: De la FEDE de l'Isère de
1: oui,
0: Rando.
1: Oui, c'est ça.
0: D'accord.
1: Une page web dédiée à la création.
0: Est-ce qu'il y a un nombre limite de places?
1: Oui, exactement. Toutes les randonnées sont limitées en termes de places. Ça peut aller de 7 places à 25.
0: D'accord. Donc on a jusqu'au 13 juin, puisque cette randonnée autour de l'Aubiou a lieu le samedi 13 juin. Et je le rappellerai régulièrement dans ce rendez-vous qui s'appelle le camp de base. Merci à tous les deux d'être venus. Topo Guide, hein, bien sûr, qui sont d'ores et déjà disponibles. Tour de l'Aubiou, Germain et Manon, merci pour votre sourire.
2: Merci beaucoup.
1: Merci.
0: Et à bientôt sur Ici Isère.
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0: Miley Cyrus sur Ici Isère. Prenons des nouvelles de votre circulation.
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0: Avec, alors, une bonne circulation dans l'ensemble sur le département de l'Isère. Mais du monde, si vous arrivez de Crawl par l'A41, que vous empruntez la bretelle d'accès à la Roquette Sud, ça commence à coincer dans la bretelle d'accès. Et ensuite, pendant 13 à 15 minutes, c'est un peu compliqué jusqu'à la sortie Saint-Martin-d'Air. Ensuite, la circule mieux, mais début de rocade dans le sens Chambéry-Grenoble, un peu chargé ce soir, prenez votre mal en patience. Partout ailleurs, pas de soucis de circulation. Ça reste assez fluide hein, par rapport à ce que l'on peut connaître parfois. 27.05, 27 mai, pas de soucis à Vienne, pas de soucis pour rentrer dans Lyon ce soir.
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0: Et j'ai oublié de vous dire, il y a une dizaine de minutes, Myriam nous a appelé sur Ici Isère. Elle nous signale un accident de personne au niveau de JR. Et là, je parle de train, de TER. Le TER était à l'arrêt au niveau de JR avec un accident de personne. Voilà l'information que je voulais vous donner également. Bascule avec moi, c'est Marc Lavoine sur Ici Isère. Jérémy Frérot avec Adieu. Jérémy Frérot, qu'on aime beaucoup, arrive dans 3 minutes.

0: Jérémy Frérot, sur Isisère et Vaya con Dios, magnifique souvenir que je vous propose. Après, la montagne pas à pas de Pauline Boulet, qui tous les jours vient nous donner de très bons conseils si l'on veut partir randonner par exemple. Aujourd'hui, Pauline, vous nous proposez de prendre la direction du Vercors.
1: Depuis quelques jours, le parc naturel régional du Vercors a retrouvé ses gardiens. Et oui, pour rappel, un parc naturel régional, c'est un espace délimité qui a pour vocation de protéger l'environnement et de mettre en valeur les espaces ruraux habités. Des parcs naturels régionaux, il y en a 59 en France. Ils représentent 16% du territoire. Et même si ce sont des paysages à l'équilibre fragile, ça reste des espaces tout à fait accessibles dans lesquels on peut habiter, travailler, se promener et même cueillir des champignons. Mais vous allez peut-être me demander, quelle est donc la différence avec un espace qui est situé en dehors d'un parc naturel régional ? Eh bien, déjà, je vous l'ai dit, les parcs délimitent des espaces qui sont particulièrement fragiles ou menacés. Alors, attention, quand je dis qu'ils délimitent, il n'y a pas de barrière, il n'y a pas de grillage, on trouve juste quelques panneaux pour signaler qu'on entre dans un parc. Et ce sont donc aussi des espaces qui visent à créer une dynamique territoriale, donc un projet collectif pour valoriser un territoire et pour accompagner son développement, qui soit durable, mais aussi économique et social. Évidemment, ça ne se fait pas tout seul. Il y a des concertations qui sont organisées, un conseil scientifique qui peut être consulté. Et sur le terrain, il y a des gardiens qui sont présents pour mener à bien toutes les missions du parc.
0: Ouais, et dans le Vercors, ces gardiens sont de retour.
1: Oui, dans le Vercors, les éco-gardes, c'est comme ça qu'on les appelle, sont sur le terrain pendant toute la belle saison. Et ce sont eux et elles qui entretiennent le balisage des sentiers, par exemple, et tous les panneaux de signalisation. Donc dans le parc naturel régional du Vercors, c'est grâce à eux que normalement, on ne se perd pas, mais ils ont d'autres missions, informer le public, récolter des données scientifiques, entretenir certaines cabanes et de façon générale, participer à la préservation du milieu naturel. Dans le Vercors, ils sont 5 et ils sont déployés sur l'ensemble du massif, donc ça va de la Drôme à l'Isère. Si vous croisez un ou une éco-garde pendant une balade et que vous avez des questions, n'hésitez donc pas à ouvrir la discussion. Ce sont des personnes qui connaissent très bien le territoire, elles l'arpentent tous les jours, en long, en large et en travers. Donc, si vous vous posez des questions, par exemple, sur les missions d'un parc naturel régional ou sur la faune et la flore locale, les éco-gardes devraient pouvoir vous répondre. Ils seront sur les sentiers jusqu'à l'automne.
0: Eh ben merci. En tout cas, si on les croise, on va les saluer. On leur posera quelques petites questions. Pauline Boulet pour La Montagne, pas à pas. Dans un instant, il vous propose de vous aiguiller pour choisir votre programme télé. Ce sont les coulisses de la télévision. Patrice Gascoigne va nous emmener sur TFX pour les maniaques, hein, les cleaners, les experts du ménage dans un instant. Après, vaya con Dios.

0: Vaya con Dios.
1: Si.
0: Sur ici, Isère.
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0: Allez, les coulisses de la télévision, Patrice Gascoigne, et vous nous proposez un petit programme télé qui lave plus blanc que blanc. Gros plan sur Cleaners, les experts du ménage. On va sur TFX.
4: Chaque mercredi soir, la chaîne TFX diffuse un numéro de la nouvelle saison de Cleaners, les experts du ménage.
5: Quand on a besoin d'un coup de main,
6: oh, j'ai jamais vu ça de ma vie.
7: Oh non.
5: Mais surtout d'un bon coup de balai.
8: On est quand même pas mal là.
5: On appelle les experts du ménage.
9: Tu l'as jamais nettoyé celui-ci.
10: Non. Faut que moi aussi je mette main à la pâte et que je nettoie avec elle.
5: Objectif.
11: Juste de l'eau et du vinaigre, ça va décoller toute la graisse.
5: Réveiller la fée du logis qui sommeille en chacun de nous.
12: C'est vrai que c'est étonnant de me voir prendre plaisir à faire du ménage.
4: Et les cleaners, terme bien anglais pour dire les nettoyeurs, de TFX doivent se surpasser. Pour chacune des émissions, en fonction de la détresse rencontrée, quatre experts du ménage se concertent et décident lequel d'entre eux est le plus compétent pour venir en aide à celui ou celle qui est en détresse, qui a vraiment besoin qu'on l'aide. L'idée des cleaners, c'est d'aider à court terme, bien sûr, mais aussi d'enseigner les bons gestes, ce qui, pour nous, est toujours instructif à apprendre. Les cleaners restent donc 3 jours avec leur cas du soir. Ils vont vraiment changer profondément leur quotidien et le résultat. Le résultat est souvent spectaculaire. Mais j'ai passé un coup de téléphone à la productrice de Cleaners parce que j'avais une question en tête. Est-ce que le fait d'afficher leur saleté, entre guillemets, devant les caméras, leur est parfois trop difficile, au point pour certains témoins de ne plus vouloir passer à la télé? Écoutez la réponse de Vanessa Broussoulou, productrice de Cleaners, les experts du ménage.
13: En fait, on est toujours dans la bienveillance, que ce soit les équipes au bureau, les équipes en tournage, les cleaners bien sûr. Moi, je tiens à ce que vraiment l'humain soit au centre de tout et le point de départ de tout. Et du coup, ce qui est important, c'est que on met toujours en avant le courage des témoins à vouloir se reprendre en main et à nous ouvrir leurs portes. Parce que moi, je me suis rendu compte, je suis là, je produis l'émission depuis la saison 2, on est en saison 7, que ça peut vraiment arriver à tout le monde. Voilà, c'est une rupture, une perte d'emploi, un décès. C'est vraiment quelque chose où je pense que personne n'est à l'abri. Et puis, il y a aussi le fait que assumer l'état de sa maison fait partie, à mon sens, du process pour se reprendre en main et prendre un nouveau départ.
4: Les confidences de Vanessa Broussoulou, productrice de Cleaners, les experts du ménage, ce soir sur TFX. Quant à moi, allez, je passe un petit coup de balai dans le studio et je reviens demain avec de nouvelles coulisses télé.
0: C'est une belle soirée, merci à vous Patrice Gascoigne. Il est 18h45, je vous rappelle notre rendez-vous années 80, qui s'appelle 100% années 80, entre 19h et 20h, c'est du non-stop, accompagné avec Laurent Petit-Guillaume pour vous présenter ses titres de cette magnifique décennie. Voici la décennie supplémentaire 90 et REM avec Losing My Religion sur ICI Isère.

0: Louane avec Conduire sur ici Isère. Vous avez toute l'actualité qui arrive, ce sera le journal de 19h. Ce sera aussi après avoir écouté Abba dans un instant et après la courte pause.
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0: C'était le groupe Abba sur Ici Isère. Ici Isère qui a sélectionné pour vous la nouvelle exposition temporaire Les Haches Ébénistes à Grenoble. Elle est à voir jusqu'au 19 septembre. Ça se passe au couvent Sainte-Cécile à Grenoble. Il y a Thomas, Pierre, Jean-François Hache qui incarne trois générations d'ébénistes de génie. Allez voir cette expo avec Ici Isère, Les Haches Ébénistes à Grenoble. C'est rassemblé par la Fondation Glénat et c'est jusqu'au 19 septembre. Merci en tout cas d'écouter Ici Isère. Demain, nous serons là entre 16h30 et 19h pour vous accompagner. Bon retour à la maison. Ne souffrez pas trop de la chaleur. Dans un instant, c'est l'info.
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0: Merci d'écouter Ici, Isère. Il est 19h. On fait le point sur l'actualité.
2: La vigilance orange canicule s'étend. Elle passera demain de 13 à 17 départements avec Paris et sa petite couronne notamment qui entre en vigilance. Des pics de chaleur qui changent le travail des maraîchers et des arboriculteurs en ce moment comme ici à Érigny. C'est dans la banlieue sud de Lyon, Mathilde Imberti.
3: Vincent Janot et son équipe, 15 hectares de vergers, une bonne partie en bio, et cette année le ramassage est précoce.
4: Les cerises, là, on a terminé les bures là, alors que c'est une des fois des années où on les commence juste, parce que l'hiver avait pas été très froid.
3: Et une telle chaleur début mai présente un avantage.
4: À cause des grosses pluies qu'on a eues il y a 10 jours, ça aurait pu être problématique s'il avait continué à faire mauvais. Donc là, ça a permis d'assécher un peu tous les champignons qui avaient pu se développer.
3: Il y a aussi un inconvénient, complète Jérémy Beroux, arboriculteur voisin.
5: Une très forte chaleur qui vient un peu confire les cerises sur l'arbre. Heureusement, les fruits qui arrivent un peu plus tardivement, comme l'abricot, la pêche, sont plus tolérants. On devrait faire notre saison malgré tout.
3: Et si la production résiste, c'est parce que ces professionnels veillent à l'irrigation. Adrien Jacquet, maraîcher.
6: Ça sèche aussi vite qu'on arrose, donc on y suit tous les jours, voire tous les deux jours maximum.
3: Plus d'eau écoulée
6: Pas forcément plus d'eau, mais plus de fréquence.
3: Adapter donc l'irrigation et les horaires de travail, c'est le cas chez Jérémy Beroux.
5: À chaque épisode caniculaire, c'est pénible pour la main d'œuvre, mais le commerce est bon quand il fait chaud. Se désaltérer avec une cerise fraîche, une pêche fraîche, un abricot bien frais. On a un joli dynamisme sur les marchés, donc ça vaut le coup de transpirer.
3: Les abricots dont le ramassage débute ces jours-ci avec une bonne semaine d'avance.
2: Reportage signé Mathilde Imberti pour Ici. Autre conséquence de cet épisode de chaleur très précoce, à la SNCF, des trains intercités circulant sur les heures les plus chaudes de la journée sont annulés pour demain et vendredi, notamment sur la ligne Paris-Limoges-Toulouse. Tout cela pour éviter les éventuelles pannes de climatisation avec de nombreux passagers à bord, Mickaël Chailloux.
7: C'est en quelque sorte le principe de précaution qui prévaut pour la SNCF, car si le parc de voitures Corail fait l'objet d'un entretien régulier, leur conception ancienne, dit l'entreprise, ne leur assure pas la même robustesse que celle des trains plus récents dans certaines conditions météorologiques comme celles rencontrées actuellement. Voilà donc pourquoi, ce jeudi, sur la ligne POLT, seulement 13 trains sur 20 vont circuler, 12 trains ce vendredi sur les 19 prévus normalement. Pour choisir quel train supprimer, la SNCF a ciblé des trains de mi-journée en prenant en compte chaque territoire des services sur les lignes. Certains trains en début ou en fin de journée verront aussi leur nombre de voitures augmenter pour s'adapter avec ceux qui décideraient de partir plus tôt ou plus tard. L'entreprise explique avoir conscience des désagréments causés et en est désolée. Les voyageurs, eux, espèrent qu'avec la mise en place des nouvelles rames oxygène prévues l'an prochain, ces désagréments cessent.
2: Mickaël Chailloux, ici Limousin. 6 annulations sont prévues également sur la ligne Bordeaux-Marseille demain. Détail sur ici.fr. Demain, le Premier ministre, Sébastien Lecornu, présidera une réunion interministérielle sur cette canicule précoce de mai. Nicolas Sarkozy a dit quelques mots à la fin de son procès en appel tout à l'heure, procès sur des soupçons de financement libyen de sa campagne de 2007. Il assure qu'il n'a pas trahi la confiance des Français et demande à être jugé pour ce qu'il a fait, pas pour ce qu'il est. La défense a plaidé la relaxe. Le parquet général a de son côté requis 7 ans de prison en désignant l'ex-chef de l'État comme instigateur d'un pacte avec le régime de Kadhafi. Le délibéré sera rendu le 30 novembre. Un projet de loi pour mieux protéger tous les enfants, discuté ce matin au Conseil des ministres. Il est censé répondre au départ à la crise de l'aide sociale à l'enfance révélée par de nombreux rapports et scandales. Mais le texte s'est au fur et à mesure élargi au contrôle des intervenants auprès des enfants après le scandale du périscolaire à Paris notamment. Le ministre de l'Éducation veut notamment créer une liste noire des personnels ayant eu des comportements inappropriés. Noémie Bonin.
8: L'idée est qu'un agent public, de l'État ou d'une ville, s'il est évincé en raison de son comportement avec des enfants, ne puisse plus revenir dans une école, d'une manière ou d'une autre, y compris si cette personne n'a pas été condamnée par la justice, mais donc simplement sanctionnée, par exemple, par sa hiérarchie. Le ministre de l'Éducation évoque bien une possibilité légale pour interdire l'accès aux écoles de ces individus ciblés dans cette liste noire, même si les faits reprochés font l'objet d'une prescription. Sur quelle base juridique? Qui va gérer cette liste? Avec quelle sécurité des données personnelles? Quels sont précisément les comportements inappropriés évoqués par Édouard Geffray? Il y a encore beaucoup de flou dans cette annonce qui a surpris les organisations syndicales. Plus globalement, dans ce projet de loi, le gouvernement veut élargir les contrôles d'honorabilité à n'importe quel intervenant bénévole qui rentre dans une école et les réaliser plus régulièrement pour les agents de l'éducation nationale.
2: Noémie Bonin, une grosse panne de réseau informatique au CHU de Nantes cet après-midi. C'est une info ici, Loire-Océan. Les dossiers des patients étaient inaccessibles, en particulier les résultats d'examen, d'analyse ou encore les prescriptions. C'est en cours de résolution. Un mot de Roland-Garros avant de vous quitter avec le français Valentin Royer qui affronte en ce moment Novak Djokovic et emmène le Serbe dans un quatrième set. On peut rêver d'un exploit, pourquoi pas.
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0: Du côté du ciel, demain, jeudi 28 mai, en Isère, ce sera encore et toujours du très beau temps. Toute la journée, soleil omniprésent. Les températures plus élevées d'ailleurs en vallée du Rhône, attendues 32 à 34 degrés. Il fera 31 degrés, nous dit Météo France Saint-Martin-d'Air sur Grenoble agglomération. 30 degrés à Voiron, 29 à la Côte-Saint-André, 29 degrés à Tesse-en-Beldonne, 26 degrés à La Mure ou encore 24 degrés à Villard-de-Lans.
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9: Bonsoir à tous. Le jukebox est en place et comme tous les soirs, il n'a pas été changé. Sa programmation est toujours la même depuis les années 80. Et c'est tant mieux, que des collectors, que des tubes en or. Et ce soir, ça commence comme ça.

0: C'était Corinne Charby avec Pile ou Face. Tour à tour mannequin, comédienne remarquée dans quelques films, elle bifurque dans le monde de la chanson au début des années 80. Bingo en 86, le tube arrive, c'est Boule de Flipper. Suivi quelques mois plus tard par ce Pile ou Face qui se vendra quand même à 250 000 exemplaires. Joli, joli. Comme la suite de 100% années 80 d'ailleurs. Le groupe allemand Alphaville arrive avec Big in Japan juste après ça.
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0: Monsieur.
1: Ici Isère, 100% années 80, ça continue. Mais avant, quelques infos près de chez vous.
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3: La sélection d'infoservices locales, c'est maintenant avec Ici Isère. Des achats malins d'objets de seconde main, c'est le principe du vide-grenier. C'est la saison en ce moment avec de nombreux événements pour faire de bonnes affaires ou juste aller chiner. L'association La Tanière de Saint-Martin-du-Riage en Belledonne organise ce samedi un vide-dressing homme-femme avec des vêtements, chaussures et accessoires. Il y en a pour les enfants aussi. Ça se passe dans les locaux de l'espace de coworking de 10h à 18h. Au même endroit, dimanche, bourse aux jeux et jouets, également de 10h à 18h. Samedi à Grenay, en Orisère, près de Villefontaine, c'est le vide-grenier du Sous des Écoles, au complexe sportif. Petite restauration et buvette à disposition sur place. Ouverture au public de 8h à 16h. Enfin, juste à côté de Grenay, à Erieux, dimanche, c'est vide-grenier au profit du Téléthon et de diverses associations caritatives. Ça se passe au stade des Cambergères de 8h à 16h.
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0: c'est chez Michel Polnareff.
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0: Quand Michel Polnareff veut redevenir un homme préhistorique, quand il se met en colère contre la modernité de notre société dominée par la technologie, ça donne un tube en 81. Un an plus tard, pour se détendre, il lui suffisait de se brancher sur le tube qui va révéler au monde entier un groupe anglais vraiment pas comme les autres, le Culture Club et son chanteur Boy George. Un habile mélange de pop, rock, reggae, des looks vifs, colorés, ça donne « Do you really want to hurt me ?» Souvenez-vous.
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1: Bandolero, c'était Paris Latino. Ah, c'était fait pour marcher, de l'espagnol mélangé à de l'argot parisien, un rythme latino à vous décoincer les hanches. Résultat, le titre se classe en haut des classements dans plusieurs pays et même en 2002 quand les élèves de la Starac en feront une reprise. Dans un instant, c'est Décibel avec Émilie. Émilie qui reçoit ce soir Anaïs. Mais en attendant, la mère à Titi de Renault se prépare et c'est juste après ça.
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2: Mais c'est l'heure de Décibel, toute l'actualité musicale avec ce soir un anniversaire ultra réjouissant. Le premier album d'Anaïs, le Cheap Show, a 20 ans. Et Anaïs, qui ne donne jamais sa part au chien quand il s'agit d'organiser une boum, a prévu de célébrer cet anniversaire comme il se doit.
3: Qu'est-ce que c'est que cette expression ?
2: Tu donnes pas ta part au chien
3: en organisant une boum ?
2: Mais c'est une méga boum, les 20 ans de ton
3: album. Ah ouais, d'accord. C'est une surpasse.
2: Arrête, t'es dans mon générique. Ah, normalement, tu arrives après en surprise. Vous allez tout savoir en studio et sur scène, car Anaïs est ce soir, et surprise, l'invité de Décibel.
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3: Donnez ta part au chien.
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2: Mais qu'est-ce que tu fais dans mon générique, Anaïs ?
3: Fallait pas donner la part au chien.
2: Mais tu connais pas cette expression ? Mais si, tu sais, tu dis, ah bah dis donc, tu sais, Sylvie, elle donne pas sa part au chien.
3: J'aime bien.
2: Ou Patrick, hein. C'est tout le monde.
3: On va pas dire Patrick
2: non,
3: aujourd'hui.
2: Non. Fiori. Patrick Fiori,
3: mais oui.
2: Bisous Patrick Fiori. Elle est toujours un petit peu dissipée, mais c'est pour ça que je l'aime. Anaïs est donc ce soir l'invitée de Décibel. Et si nous arrivons à mener l'émission à son terme, on aura fait le tour de l'actualité musicale, pas que la tienne, Anaïs, puisqu'il y a aussi aujourd'hui l'anniversaire d'Alain Souchon.
3: Oh, Alain.
2: 17 ans. Également.
3: Non, mais tu sais qu'il m'avait. Ça a été un des premiers. Il m'a entendu au Foutu Roi en
2: émission de France
3: guest,
2: Inter, ouais.
3: En petit guest, et je chantais Christina, et il m'a invité à faire ses premières parties à l'Olympia. J'étais pas connue.
2: Ah.
3: C'est un grand monsieur Souchon.
2: Eh ben, on lui dit bon anniversaire, alors on l'écoutera tout à l'heure. La découverte du jour, c'est Kid Sophie, qui faisait partie de Hyphen avec Santa, qui a d'ailleurs été la directrice musicale de l'énorme tournée de Santa, et aussi la coproductrice de son album. Kid Sophie se lance en solo, et en français, premier titre qu'elle sort en français, vous le découvrirez un peu plus tard. Et puis on va jouer au blind test pour tenter de gagner le Cheap Show, l'album d'Anaïs, pour la première fois en version vinyle, parce qu'il y a 20 ans c'était plus trop la mode des vinyles, c'était pas encore revenu. Donc si vous voulez jouer avec nous, il faut vous inscrire dès maintenant, et c'est Marian qui vous attend au standard, le numéro 0810 055 056 0810 055 056. Et là, normalement, Anaïs fait son apparition dans l'émission. Bonsoir Anaïs. Tada ! Comment ça va ?
3: Ça va bien, Émilie.
2: Joyeux anniversaire de 20 ans du Cheap Show.
3: Merci beaucoup.
2: On parle évidemment de Mon cœur, mon amour. Ça, c'est la version qui est passée sur toutes les radios quand c'est devenu un tube. Mon amour, mais ce qu'il faut dire, c'est que The Cheap Show, le spectacle pas cher, et Mon cœur, mon amour, au départ, c'est un seul en scène, musical, et ça ressemble à ça.
5: Mon cœur, mon amour, mon amour, mon cœur, ça dégouline d'amour, c'est beau.
2: Cheap Show, c'était un spectacle avec lequel tu tournais partout en France, et la magie du bouche à oreille a fait que tu t'es retrouvé aux Victoires de la Musique, et ensuite la chanson est devenue un tube. T'es obligé d'aller l'enregistrer en studio pour que les radios puissent la passer et tout. Mais donc au départ, toi, ton idée, c'était pas de sortir un album, c'était de faire un spectacle.
3: C'était effectivement d'enregistrer par contre un spectacle live, parce que j'avais été marquée par certains lives, effectivement de grands entertainers, tu vois, de genre Bette Midler, qui avait sorti un live dans les années 70, où j'étais tombée dessus, et c'était bourré. Déjà, j'ai été scotchée, je me suis dit, on a le droit de faire ça, de faire à la fois des blagues, de mélanger la pop, le jazz, de faire tout ce qu'on veut. Et en même temps, j'avais envie d'être dans la salle, parce qu'il y avait des trucs que je comprenais pas ce qui se passait, j'entendais des rires à un moment. Je dis, ah, moi, je veux faire un live comme ça, où je le fais en one shot, sur scène, et que, une fois que c'est enregistré, ben, les gens, ils ont envie d'être dans la salle avec nous, quoi.
2: Alors ça, au départ, ça marche effectivement, parce que The Cheap Show, vraiment, il y a 20 ans, il y a même un peu plus de 20 ans, il y a un gros bouche à oreille, les gens disent, oh là là, t'as vu cette fille, elle est toute seule avec une guitare, un kazoo, et puis...
3: Et un looper, en fait. Il y avait ce petit truc aussi qui faisait que les gens aussi, un petit truc en plus pour l'époque, parce qu'après, il y a eu Ableton, c'est que j'utilisais ce qu'on appelle la pédale Jamman pour les guitaristes pour se sampler en live. Je l'utilisais à la guitare, au chant.
2: Ça veut dire que tu fais un premier la la la qui est enregistré dans la pédale, et après tu fais un deuxième la la la en live, mais tu peux renvoyer le premier. Donc ça fait un petit cœur. Et après, ça. Tu peux faire des grands cœurs et tu peux faire plein d'effets.
3: C'est ça, du coup, ça crée vraiment, comme je suis plutôt comédienne et un peu folle, ça me permettait de, non seulement de créer des chœurs en live, mais aussi, par exemple, de faire tout un monde quand j'imagine que je suis écossaise au Festival d'Édimbourg et je pars avec un.
2: On écoutera tout à l'heure. Ça, c'était vraiment dingue, ce Cheap Show.
3: Ça permettait de faire rentrer les gens dans le spectacle, parce que quand tu fais le bluesman, tu leur dis non, là. Do you want me to be here tonight? Yeah! Ok, on y va.
2: Donc, ça, c'était l'idée de génie, c'était l'idée de ce spectacle. Et donc, pour les 20 ans du Cheap Show, très bonne nouvelle, tu repars sur la route.
3: Ah, bah oui, il faut pas. Enfin, c'est ridicule de faire les 20 ans du Cheap Show sans repartir sur la route. Donc, on est en train de. Là, on fait une petite tour.
2: Petite tournée de chauffe.
3: Voilà, 26, et on est en train de préparer 2027.
2: C'est ça. 2027 sera intense, mais sachez déjà que le 19 juin à Suril-Comtal, le 29 août au Festival des Musiques Actuelles de La Jarrie, le 4 septembre à Saint-Gilles-Croix-de-Vie, le 25 septembre à Fontaine dans le 38, le 9 octobre à Migennes et le 4 décembre à Château-Thierry. Il y aura d'autres dates comme ça qui seront rajoutées pour 2026, mais voilà, c'est vraiment 2027. On va reparler du Cheap Show parce que c'était
3: quand même
2: un truc fou.
3: On va faire une cigale aussi en 2027.
2: Une cigale au printemps.
3: Oui.
2: Elle fait bien la cigale aussi. Vous voyez, elle sait tout faire.
3: Attends, je suis du Sud.
2: Mais avant, alors j'aimerais, s'il te plaît, qu'on se remette tous là, il y a 20 ans. On était plus beaux, on avait moins mal au dos, et donc on te découvrait. Donc, avec le succès de ce spectacle, le Cheap Show, tu enregistres ce qui va devenir un tube, mon cœur, mon amour, pour que ça passe à la radio. Ça passe à mort à la radio. Et un peu du jour au lendemain, t'es archi sollicité. Tu te retrouves sur les gros festivals, les Francopholies de La Rochelle, le Printemps de Bourges, à la télé, à la radio, etc. Est-ce que c'était ce que tu souhaitais et comment l'as-tu vécu à l'époque ?
3: Non, moi je l'ai très très mal vécu, effectivement, je sais que ça fait bizarre de dire ça, mais comme je tournais déjà beaucoup, quand ça a commencé à exploser, moi j'étais toute seule sur scène dans des conditions un peu plus roots depuis 2 ans, et du coup ça, j'étais déjà un peu au bout du rouleau quand ça a commencé à...
2: C'est ça, t'étais déjà fatiguée, parce que ça faisait 2 ans que t'étais sur la route.
3: Mais c'est pas ça, c'est que j'avais l'impression que tout m'échappait, et puis surtout d'être épuisée aussi, parce que c'était être seule sur scène, c'est quand même très différent que d'être en groupe. J'adore être en groupe, mais c'est vraiment pas la même énergie. Et ce spectacle, en plus, c'était quelque chose, c'était un petit peu mon bébé, où je voulais que chaque soir soit différent vraiment pour les gens. Donc je donnais vraiment vraiment beaucoup. Et c'est vrai qu'à un moment, j'ai carrément, j'étais épuisée, donc j'étais malade. Je sais même pas comment j'arrive encore à chanter. Mais j'ai fait des trucs de fou. Donc moi, j'ai aucun regret. Mais j'ai un regret, c'est que du coup, j'étais trop au bout du rouleau pour pouvoir faire. J'avais été invitée à faire le Fuji Rock quand même au Japon.
2: Au Japon, énorme festival d'été d'ailleurs. Ouais.
3: Ouais, c'est un petit peu, c'est comme un Coachella. C'est pour les gens qui connaissent pas, mais au Japon. Et j'étais tellement malade que si je prenais encore un seul avion, je me crevais les tympans. Donc mais j'ai été invitée aussi à ouvrir les Eurocaines avant les Deftones.
2: Non, mais c'est
3: et
2: ça
3: je l'ai
2: fou.
3: Fait. Ouais. Et je l'ai fait. J'ai pas pris de tomates.
2: Est-ce que c'est une question que j'avais envie de te poser il y a 20 ans, la première fois que je t'ai interviewée, j'ai jamais osé. Puis depuis, on s'est croisés plein de fois, mais j'ai jamais osé te la poser.
3: Non, il s'est jamais rien passé avec Keanu Reeves.
2: Bien sûr que si. Est-ce que quand même, t'as pu profiter. Parce que moi, je me souviens des premières interviews que j'ai faites de toi, il y a 20 ans, au moment de Mon cœur, mon amour, évidemment. Moi, la radio pour laquelle je travaillais, qui s'appelait Le Move, on passait ta chanson 2 fois par heure. On était
3: je t'avais fait un hommage, d'ailleurs. J'avais fait un hommage parodique dans une petite vidéo sketch d'un de mes albums.
2: C'est vrai. Non, elle m'a gâté toujours. Mais j'ai jamais osé te demander, est-ce que quand même t'as profité, ou est-ce que vraiment c'était tellement énorme, tellement rapide et tellement inattendu que tu te souviens pas que c'était bien?
3: Je crois que de toute façon, j'ai un émotion. J'ai jamais fait tous les tests, hein, tu sais, des HP, des machins, des trucs.
2: Oh oui, t'as bien des trucs, toi.
3: Ouais, j'ai déjà des dyspraxies, ça c'est certain. La gauche et la droite, faut pas trop me demander.
2: Ah bah, va pas voter, toi, l'année prochaine. Va rester chez elle. Elle ira à la cigale.
3: mais c'est surtout que j'ai un émotionnel assez complexe. C'est-à-dire que quand c'est trop fort, ça bloque. Mm-hmm. Donc, j'arrive plus à pleurer, j'arrivais plus à rire, c'était trop pour moi. Donc c'est surtout ça, mais j'ai quand même, enfin quand je repense, j'ai beaucoup aimé quand je faisais. Tu te retrouves à tourner au Québec, pas forcément sur des gros trucs. Tu rencontres aussi des artistes. Je me suis retrouvée coincée une fois. Il y avait une espèce de fête de la musique en pleine canicule à Carcassonne, alors que je jouais en même temps au Francophonie de La Rochelle. Mais on était coincés parce qu'il y avait aussi le Tour de France qui passait et j'ai tapé la discute par 40 degrés dans un mini studio avec Tina Arena pendant 3 heures avec mais c'était trop mignon, il y a la compagnie créole qui était là et on n'en pouvait plus, on était tous épuisés et enfin crevés de fatigue, pas de fatigue, de chaud quoi. Et puis là voilà, je parle à un des gars de la compagnie créole et j'ai adoré sa réponse. Je me dis, voilà, c'est là, c'est,

0: plein de bons petits moments, mais l'ensemble est quand même un peu étrange. Mais pourtant, t'as dû t'y replonger puisque tu viens d'enregistrer et de sortir une nouvelle version de Mon cœur, mon amour. Car 20 ans plus tard, évidemment, alors tu es toujours les couples,
1: ah mais il oui, y a des petites choses qui ont changé. Plus que jamais.
0: Ah voilà, mais il y a des choses qui ont changé.
2: Ah bon?
0: Dans la chanson? Ah bah oui.
2: Ah oui, c'est-à-dire qu'il y a 20 ans, en fait, je disais que je niquais tout mon forfait, mais je me suis bien rendu compte qu'il fallait un peu...
0: C'était trop marqué.
2: J'ai la même problème sur ma chanson Christina, je m'en suis rendu compte très tardivement, genre il y a 6 mois, parce que jamais un fan ne m'a fait le... Christina, pour les auditeurs, c'est mon autre chanson.
0: Enfin, on l'écoutera tout à l'heure, ouais.
2: Et en fait, dedans, il y a pas de cabine téléphonique dans ce putain de quartier de merde. Et là, je dis, mais il n'y a plus de cabine téléphonique.
0: Et voilà. En 20 ans, beaucoup de choses ont changé. Anaïs, cette nouvelle version 2026 de Mon cœur, mon amour, on va la découvrir maintenant. Puis après, tu vas nous raconter avec qui tu l'as fabriquée.
2: Yep.
0: C'est parti. Bisous les couples. Mon cœur.

0: J'adore. Anaïs, Mon cœur, mon amour, version 2026 qui vient de sortir à l'occasion donc de la première sortie en vinyle de cet album The Cheap Show, disque de diamant, hein, il y a 20 ans. Il y a 20 ans, on faisait pas de vinyle, là on en fait. Raconte-nous alors cette nouvelle version, comment elle est née?
1: Ah, et ben, je me disais que oui pour les 20 ans, et comme je sais qu'il y a vraiment une cote d'amour sur cette chanson. Oui. Je me suis dit oui, bah je vais la. Ce qui n'était pas évident, tu sais, sur le Cheap Show au départ. C'est vraiment le. Quand j'ai signé avec un éditeur, il a vraiment eu ce nez de l'éditeur en disant non, ce titre-là, faut que tu nous.
0: Ça va marcher. Ouais.
1: Moi, c'était Elle sort qu'avec des blacks de mon. De
0: tu
1: mon
0: pensais que c'était ça
1: que les gens adoraient, c'était, ouais. Ouais, c'était celle-là. Et du coup, là, la nouvelle version, j'avais envie d'un petit truc un peu années 80, Cure. Et du coup, j'ai pris un petit duo qui s'appelle 92 de producers.
0: Ouais.
1: Mais qui savent jouer aussi bien des instruments pour qu'on ait ce petit truc assez enlevé, léger.
0: Parfait pour l'été.
1: Ouais.
0: Exactement. Exactement. Alors, le Cheap Show, faut bien le dire, c'était un spectacle incroyable, comme on n'en avait jamais vu. Une artiste seule en scène.

0: qui chante, qui sait tout chanter, qui sait jouer de la guitare et du kazoo, et donc à cette pédale avec laquelle elle se sample elle-même en temps réel. Il n'y avait rien de préenregistré. Hein. Ah, quand t'allais sur scène, vraiment, t'étais à poil. T'étais avec ta voix et il fallait que ça marche. Et ça marchait.
1: C'est la base du cheap show. C'est ce que va se passer en tournée de nouveau.
0: Et c'est ce qui va se passer là, à nouveau. Et donc, il y a des moments... tu dis tout à l'heure. Il y a des moments qui ne peuvent arriver qu'avec Anaïs, en Écosse, par exemple. Ah.

Et là, les gens, ils sont hystériques parce que c'est génial. T'es toujours toute seule et c'est juste, voilà, des couches et des couches de ta voix que tu rajoutes en direct. Donc, une cornemuse parfaite. De temps en temps aussi, il y avait. Qu'est-ce qui se passe en ce moment sur MTV? Et Anaïs nous faisait Justin Timberlake.

0: Et en plus, c'est la reine des accents.
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0: Voilà.
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0: La vie, c'est pas du foie gras. Non mais c'était dingue quand même. Comment tu l'as monté ce spectacle? T'étais toute seule.
2: J'ai parlé à tous les gens dans ma tête.
0: C'est ça.
2: Non, mais il y avait aussi une grande. On s'était séparés avec mon groupe et il m'a. Enfin, ça avait été très violent, comme ça peut arriver beaucoup, parce que c'est beaucoup d'amour. C'est comme une rupture à quatre.
0: Mais oui, c'est ça. C'est comme quatre ruptures, en fait.
2: Ouais, voilà. Sauf le bassiste, qui est toujours le mec le plus cool du groupe. Mais sinon, voilà, j'avais eu j'ai eu beaucoup de mal à me séparer d'eux, mais je sentais que j'arrivais pas à avancer et ils voulaient trop me faire faire ce qu'ils avaient envie. Et puis quand j'ai dit non, on reprend pas, ils m'ont dit ils mettaient rien sans nous. Et ça m'a vraiment à la fois blessée, marquée. Mais par contre, j'ai eu une énergie incroyable. J'ai fait ah ouais. Et il fallait que je leur prouve, que je me prouve. Et surtout j'étais enfin libre aussi du coup de faire ce que je sentais, et comme ça avait tenu un peu comme un orgasme, si tu veux.
0: Ça tu sentais que ça venait,
2: ça montait, et là ouais. Du coup t'as tout qui sort, qui est incroyable, et c'est la plus belle énergie, c'est une espèce de violence folle où t'as forcément le meilleur de toi qui sort. Et même pour moi encore, ça reste une très belle écriture, hein. Mes textes, j'ai trouvé assez fort.
0: Ah bah justement, c'était ma prochaine question. C'est dans le Cheap Show de 2006. Est-ce que tu assumes, tu aimes, tu embrasses tout pour ton spectacle là, 2026-2027 à part les forfaits téléphoniques, parce que ça n'existe plus, et les cabines téléphoniques.
2: Oui. Puis j'ai promis à des fans qui adorent que je fasse bébé baise-moi. Je dis bon, on va arriver à 50 ans, mais on va quand même continuer. Mange-moi comme une mangue. Ouais, on y va. Mais non, moi je j'assume tout. Après, ce que j'ai envie de faire vraiment, c'est garder voilà un peu quelques personnages vraiment phares du coup du spectacle, mais j'ai aussi des nouvelles folies parce que les gens ils aiment aussi être surpris avec ce spectacle. Donc il y a par exemple pendant ce temps-là à l'Eurovision. Donc, je vous laisse imaginer.
0: Alors j'aimais bien pendant ce temps-là sur MTV, mais effectivement pendant ce temps-là à l'Eurovision.
2: Voilà. Tout un programme.
0: J'ai hâte. Ça risque d'être très très bien, évidemment. Donc tournée d'abord 2026 et puis beaucoup 2027. Est-ce que ce show sera toujours cheap? Ça s'appelait le Cheap Show, le spectacle pas cher, parce que ça coûtait pas cher à produire, parce que t'étais toute seule. La chanteuse était aussi la guitariste, la metteuse en scène, etc. Est-ce que là aussi tu pars vraiment toute seule?
2: Oui, et là aussi le tour de show, il est aussi pour. J'aime bien me roder. Je me suis toujours rodée sur scène. Je suis pas quelqu'un qui a toujours une grande mise en scène. Ce qui est intéressant, moi, c'est qu'elle se crée au fur et à mesure. Des fois, je vais avoir un gag un soir et je fais mais ce gag était génial. Et du coup, là, je le peaufine pour le reprendre après. Mais j'aime bien que ce soit toujours juste un canevas et que ça laisse la place à l'improvisation. Donc voilà, ouais. Mais c'est déjà à partir du. Ben, c'est le 19 juin près de Saint-Étienne, là.
0: Ouais, sur le Comtal.
2: Voilà, on va. Mais moi, ça me stresse quand même. Là, j'ai l'impression d'avoir 20 ans de moins et de me chier dessus, comme on dit.
0: Eh bien, pendant qu'on va donner une petite lingette à Anaïs, je vous propose d'écouter Christina. Grand souvenir de l'époque. Christina, c'est un personnage du Cheap Show. Elle a eu une vie d'ailleurs dans tes albums suivants. Hein. Voilà, enfin Christina.
2: Ah oui, c'est vrai que j'ai fait.
0: T'as fait la suite.
2: J'ai fait la suite, comme les fans aimaient beaucoup, et que c'est, je pense, quand même ma plus belle chanson écrite très vite, en une heure.
0: Comment tu l'introduis sur scène?
2: Christina, peut-être pas dire des gros mots à la radio.
0: Pardon.
2: Je dis, est-ce qu'il y a des. est-ce qu'il y a des putes dans la salle? Enfin, je veux dire des Christina, enfin, je sais plus ce que je dis.
0: Ouais. Mais en gros.
2: C'est pas très gentil, mais après,
0: non, mais dites-vous, c'est une histoire. Ma question, c'était pas ça, Dali, c'était juste de savoir, pour celles et ceux qui n'ont jamais écouté la chanson, expliquer donc que celle qui chante, c'est une femme qui a été trahie.
2: Bafouée.
0: Et son mec l'a trompée avec une Christina.
2: Exactement. Et j'ai fait. Alors, plein de gens s'imaginaient plein de choses sur cette chanson. Et j'ai fait la suite pour mon dernier album, Christina, saison 2.
0: Ouais.
2: Il était temps, genre, au bout de... C'est rare une série où on fait la saison 2.
0: 20 ans après, oui, mais pourquoi après. Pas hein.
2: Et ça finit bien, c'est beaucoup plus doux. C'est un peu saphique, quand même, comme on dirait. Mais au moins, ça amène la chanson quelque part.
0: Christina, sur le Chip Show, c'est Anaïs. Oh!

0: chanson, Christina. Anaïs, alors pourquoi elle est infirmière? Parce qu'on les aime, les infirmières, normalement.
1: Eh bien, en fait, c'était pour faire la rime la plus riche de la langue française.
0: Et je l'ai. De but en blanc, cette pute en blanc. C'est vrai qu'elle est très riche.
1: C'est ça, voilà. je voulais créer un personnage, j'avais pas encore exactement le métier, mais j'avais que j'étais énervée de but en blanc. J'ai fait pute en blanc et je trouve ça super.
0: Et bisous à toutes les Christina qui nous écoutent, parce qu'on n'arrêtera pas d'écouter cette chanson, on l'adore, mais on comprend. Et voilà.
1: Mais je fais beaucoup de dédicaces aux Christina. En vrai, après le concert, elles aiment bien.
0: Elles aiment bien. Elles sont comme ça, les Christina.
1: Elles savent que c'est de l'humour.
0: Elles sont parfaites. Anaïs est de retour, 20 ans après le Chip Show. On fête ça avec la première fois en vinyle de cet album culte que vous adorez, mais que vous n'avez pas en vinyle, donc vous allez l'acheter. Et puis surtout, une série de concerts. Anaïs est l'invitée de Décibel. À tout de suite.
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0: 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Est-ce qu'il y a George Michael dans mon blind test? Même pas, mais je suis sûre que tu sais chanter du George Michael, Anaïs.
1: Ouais.
0: C'est laquelle tu chantes? Tu fais la trompette de...
1: Ah bah oui, sur Elle sort qu'avec des blagues, des fois je faisais ça, je partais.
0: Tu partais un peu en Careless Whisper.
1: Careless Whisper. Moi j'aime beaucoup la chanson de Noël, moi. J'aime bien
0: Wham. Last Christmas, ah oui.
1: I give you my heart.
0: Ah là là, ouais. Elle chante bien. Bah, en même temps, c'est son métier. Hein. Alors voilà, on applaudit Anaïs, évidemment. Je voulais te parler de la suite de ta carrière. Parce que quand on démarre aussi fort avec un énorme album comme The Chip Show et un tube
5: interplanétaire, et tu peux le dire, on m'écoute sur Mars.
0: Bah, au Japon, Fuji Rock, quand même, c'est pas rien. Mon cœur, mon amour, 20 ans plus tard, on est toujours là à la fredonner, à retomber sur le clip. Trop drôle le clip Roland Garros, là, enfin le tennis, ouais. C'est ça le mot que je cherchais.
1: Une fois, j'ai rencontré Amélie Mauresmo et j'ai pas osé lui dire qui j'étais. Ah. Moi, j'étais juste contente de.
0: Elle est cool.
1: Mais j'ai pas osé lui dire qui j'étais parce que j'avais tellement. Je voyais que mon revers tout pourri de.
0: Ah, du clip.
1: Du clip.
0: Mais tu n'aurais pas jugé sur le revers.
1: Mais même, j'ai pas osé, je voulais pas l'embêter.
0: Est-ce que tu aurais jugé Amélie Mauresmo sur un karaoké?
1: Oui, non, c'est
0: jamais
1: vrai.
0: De la vie.
1: Mais j'ai juste, je voulais pas l'embêter, j'ai juste fait ma petite photo.
0: Je te jure, Amélie Mauresmo. Oui, alors c'est pas du tout de ça dont je voulais parler de la suite de carrière. Non, mais quand tu démarres aussi fort et que t'as un tube aussi marquant que Mon cœur, mon amour, t'as eu beau faire des albums sublimes après. Et alors moi, je suis très très fan de ce que t'as fait. 2008, le Love Album.
6: On s'est rencontrés un beau soir d'été. On a fait l'amour un beau jour aussi.
0: Le premier amour. Il y a eu Je n'embrasse pas les garçons.
6: Je n'embrasse pas les garçons, je n'écoute pas.
1: C'est là où je faisais les filles du move.
6: Ouais. Je ne suis pas petit poisson que l'amour froid à la maison. Non, je n'embrasse pas les garçons, je n'écoute pas leurs chansons.
0: Toujours des chansons à personnages. J'aime beaucoup aussi. C'était un peu plus tard, ça, je pense que c'était sur Divergente où tu faisais la DRH.

0: Mais justement, c'est ma question. T'as plein de chansons géniales dans ton répertoire. À chaque fois, tes albums et le dernier en date, un sacré numéro sur lequel il y a Il m'a saoulé, qu'on adore et qu'on va écouter tout à l'heure. Est-ce que c'est frustrant de se dire, ah bah tiens, pourquoi ça, c'est pas autant aimé et diffusé que Mon cœur, mon amour?
1: Oui, c'est frustrant. Enfin, ça l'a beaucoup été. Après, t'en prends ton parti. Ça s'appelle le syndrome du tube. C'est assez connu. Une fois, je crois que j'en avais discuté avec Axel Bauer.
0: Tu vois, oui. Donc...
1: Et encore, non, lui, il a quand même fait son petit duo avec Zazie. A... Et puis, voilà, c'est Axel Bauer.
0: Mais quand t'as un énorme ouais. tube, en plus, au tout début de ta carrière, c'est.
1: Il y a une cote d'amour. Et surtout, il y a. C'est un peu compliqué en France de faire de l'humour et de la pop. On est tout de suite. Je crois que les médias ont envie que vous soyez soit juste chansonnier, humoriste, soit musicien pop, mais on n'a pas, voilà, on n'a pas le côté Lily Allen, Robbie Williams, foutage de gueule, mais avec de la bonne musique. Donc, je pense qu'ils ont, voilà, je pense que les programmateurs et les journalistes français ont peut-être un peu de mal avec mon univers. Et c'est à moi effectivement de dire aux gens que non je suis pas morte et que c'est eux qui ont raison, c'est eux qui ont plébiscité ce cheap show, c'est eux qui ont fait que c'est arrivé en radio et c'est eux qui mettent pas de carcan en fait.
0: Ouais.
1: T'as vu, et je parle bien quand je me mets à pas.
0: Oui. Quand t'es calme, tu fais passer des messages et on comprend et c'est très intéressant parce que moi je me souviens, voilà, un sacré numéro là, l'album pour lequel on s'est vu il y a 2 ans, et cette chanson Il m'a saoulé, moi je me suis dit ça c'est un tube. Alors je ne suis pas directrice artistique d'un label ou de voilà, mais
1: c'est très touchy, c'est ça gratte le vernis, mais moi j'aime bien faire des chansons qui grattent le vernis. Mais
0: ah, tu penses quand même que si tu faisais des textes
1: un petit
0: peu moins...
1: On parle de préservatif, là. Hein.
0: Bah, on parle d'une nana qui râle parce qu'un type avec qui elle était tout à fait d'accord pour coucher a pas voulu mettre de préservatif. Et donc après, du coup, elle veut plus.
1: Ah, elle m'a saoulé, non, c'est tout à fait la vérité d'aujourd'hui. Ouais. Mais c'est des mots crus. Et non, c'est, j'ai la tristesse, le regret de te dire que ça... Oui, non, ça, je savais que ça ne rentrerait pas en
0: d'accord.
1: Radio.
0: D'accord.
1: Non, on est encore
0: mais
1: très
0: tu t'en fous,
1: frileux.
0: Alors, t'as pas besoin.
1: Celle-là, oui, je savais que de toute façon, c'était pas pour les radios. Non, j'aimais bien... ce petit coup de gueule, comme quand j'ai pu faire une chanson sur les DRH. C'est toujours engagé à ma façon. Hein.
0: Ouais.
1: Et puis j'ai, comme Mon cœur, mon amour, c'est vraiment ma patte de dédramatiser la vie. Donc je disais, j'avais envie de dire, voilà, pour toutes les femmes qui se sont retrouvées avec un gros relou qui veut pas mettre de préservatif en 2025,
0: ouais.
1: Non, c'est pas normal. Et donc je fais la chanson pour vous, les filles, quoi. Et surtout, la chanson est drôle en plus.
0: Elle est très drôle. Alors, on va l'écouter maintenant pour se dire au revoir. Mais avant, faut quand même que je termine en rappelant que le Cheap Show est disponible pour la première fois en vinyle, que la version 2026 actualisée avec un forfait illimité de Mon cœur, mon amour est disponible. Que les concerts sont en préparation pour une grande tournée 2027, mais que certains vénards pourront te voir en 2026. Donc repérer près de chez vous les concerts d'Anaïs. Et puis, quand même, pour savoir, je suis curieuse, est-ce que tu hais toujours les couples?
1: Oui, absolument.
0: Follement.
1: Je suis un petit cœur chaud, tout doux, j'aime tout le monde.
0: C'est faux. Merci Anaïs de venir nous voir. Elle n'aime pas tout le monde, la preuve, il l'a saoulé, lui. À la prochaine.
1: Bisous.

0: Il m'a saoulé. C'est sur son dernier album en date et le premier, le Chip Show, réédité et pour la première fois en vinyle, est à gagner tout de suite au Blind Test.
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0: On joue avec Thierry et avec Caroline. Bonsoir à tous les deux.
2: Bonsoir Lily, bonsoir Caroline.
0: Bonsoir. Alors, ce petit album d'Anaïs, ben vous le connaissez j'imagine, qui est sorti il y a 20 ans. Mon cœur, mon amour, oui, ça vous dit quelque chose.
2: Oui, tout à fait.
0: Mon amour, bien Caroline, joli brin de voix. Bon, ben, il s'est gagné. Chacun, vous remportez un exemplaire de ce vinyle, voilà, du Chip Show. Mais alors d'ailleurs, êtes-vous équipée, Caroline et Thierry? Est-ce que vous avez racheté une platine?
2: Non, j'ai toujours l'ancienne.
0: Ah, Thierry ne s'était pas débarrassé de sa première platine. Bien joué. Et Caroline?
3: Non, j'en ai pas du tout.
0: Il y a plein de gens qui se rééquipent là maintenant, hein, qui rachètent des platines. Et puis alors, les plus malins, c'est ceux qui avaient gardé la platine, les enceintes, l'ampli très important, et leur vinyle. Et leur vinyle. Thierry, tous les disques sont encore là?
2: Oui, tous.
0: Bravo, bien joué.
2: J'ai 50 ans cette année.
0: Thierry, oui, je connais plein de gens, même par exemple mes parents qui ont un petit peu plus de 50 ans, et eux, ils se sont débarrassés au fur et à mesure. Quand on est passé au CD, ils ont jeté la platine.
2: Mais ça fonctionne toujours bien, ça.
0: Bah oui, évidemment, c'est increvable en plus ces machins-là.
2: C'est increvable.
3: Et de où mon concurrent, là?
0: Comment, Caroline?
3: Mon concurrent, il est de où?
0: Ah, je sais pas, Thierry.
2: Des Vosges.
3: Ok.
0: Des Vosges. Et Caroline, il faut le rappeler aussi, hein.
3: D'Indre-et-Loire,
2: d'accord.
0: Les Vosges, l'Indre-et-Loire, ce soir, au Blind Test, et les chansons qui parlent de famille. Alors, il va falloir retrouver le plus rapidement possible le nom des interprètes des chansons, Thierry et Caroline. Dès que vous avez une idée de la réponse, vous me donnez d'abord votre prénom, puis votre réponse, et on vérifie ensemble si c'était ça, ok
3: Thierry. Yes.
0: Caroline, première chanson qui parle de famille, dites-moi qui chante ça.
2: Thierry. Ah bon? Ah non,
3: Mon cœur, Prana.
0: Alors, c'est une chanteuse.
2: Ah,
0: oui, bravo Thierry.

0: ma mère, mes frères et mes sœurs, c'était bien Clo-Clo, bravo. Caroline a un point. Thierry également. Alors, eh bien, on va vous départager pour de rire, hein, puisque de toute façon, vous avez tous les deux gagné. Avec une dernière chanson, cette fois-ci. Non, pas cette fois-ci, comme à chaque fois, il faut donner votre prénom avant de donner la réponse. On cherche l'interprète.
1: Oh, c'est beau.
0: Catherine Lara au violon sur le refrain.
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0: C'est pas Joe Dassin, Thierry. C'est un chanteur français. Qui a aussi chanté San Francisco. Allez, l'initiale du prénom. Alors, son prénom commence par un M. Et son nom de famille, c'est un métier dans la nature. Son prénom, c'est Maxime.
3: Maxime,
0: oui.

0: Maxime Le Forestier, mon frère, et ses violons sublimes, donc signé Catherine Lara. Et ben, vous avez trouvé en même temps, après 700 indices. Oui. Bravo, Caroline.
1: Merci beaucoup.
0: Mais merci à vous d'être venu jouer, ça m'a fait très très plaisir. Je vous embrasse et je vous offre l'album d'Anaïs. Et je vous propose, au rayon famille, d'écouter la famille heureuse des négresses vertes cultissimes.

0: 1991, deuxième album des Négresses Vertes, Famille Nombreuse. C'est aussi dans cet album qu'il y a Sous le soleil de Bodega, et le son de cet album est énorme, évidemment grâce au talent des Négresses Vertes. Mais citons Clive Martin, un producteur de disques, réalisateur anglais, qui, après avoir bossé avec Queen et David Byrne des Talking Heads, est devenu le producteur préféré des groupes français des Négresses Vertes, donc aux Silmarils ou encore Dolly, les Vampas et Superbus. Ils sont tous fans du travail de Clive Martin, et du coup nous aussi.
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0: Tiens, elle aussi, pendant un petit moment, elle a été plutôt planquée derrière la console et en régie que sur le devant de la scène. Kid Sophie, elle faisait partie du groupe Hyphen Hyphen, le groupe de jeunesse de Santa. Santa qui ensuite a explosé en solo. Et Kid Sophie est restée à ses côtés, même si c'était le projet solo de Santa. Elle était là à la coproduction, à la composition aussi de certains morceaux. Elles ont fabriqué, par exemple, ensemble la chanson Recommence. Moi. Et puis quand Santa est parti pour une immense tournée des Zéniths et des Arenas, c'est encore Kid Sophie qui était là pour s'occuper de la direction musicale. Et maintenant, eh bien c'est à son tour de se lancer en solo. Kid Sophie sort des chansons depuis quelques mois maintenant, et c'est extrêmement prometteur. Pour la première fois, elle chante en français. La chanson s'appelle « Mes nuits ». Kid Sophie, je pense que vous allez aimer. Et je vous donnerai après quelques dates de concerts à venir. «

0: La lumière et la délicatesse de Kid Sophie à découvrir sur scène. Elle est venue dans Décibels nous parler de ce nouveau projet pour elle et que voilà, ça l'a paralysée un petit peu d'être toute seule sur scène. Et puis bon, bah Santa est venue lui donner quelques conseils, évidemment. Kid Sophie sera ce soir. Ah bah dis donc, c'est ce soir à Lons-le-Saunier. Bon bah du coup, là c'est trop tard pour y aller. Bah non, elle est déjà sur scène. Bah, on croise les doigts pour elle, on lui fait un excellent concert. Elle sera le 13 juin à Périgueux, le 19 juin à Cabourg pour le joli festival Cabourg, mon amour, et le 4 juillet au festival Les Nuits Guitares à Beaulieu-sur-Mer.
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0: C'est l'anniversaire de La Souche. Oui, c'est le surnom d'Alain Souchon. La Souche, il est incroyable. Moi, je l'adore. Vous vous rendez compte, depuis plus de 50 ans, c'est notre fournisseur officiel de chansons sensibles et tubesque. Oui, on peut faire chanter des centaines de milliers de personnes dans une immense foule comme une vague et pourtant ne pas raconter des conneries. Le mec est très fort, Alain Souchon, à 82 ans aujourd'hui. Alors j'avais envie qu'on écoute Foule Sentimentale. Je sais pas si c'est votre chanson préférée d'Alain Souchon, mais en tout cas j'ai l'impression qu'elle parle de nous quand on l'écoute lui. Alors je trouve que on pourrait tous se sentir concernés en l'écoutant chanter, en lui envoyant nos meilleures ondes donc pour ses 82 ans, Alain Souchon. Merci pour toutes ces belles chansons. Et puis vous rappelez que Alain Souchon sera au Château Royal de Blois avec ses fils, Pierre Souchon et Ours, le 12 septembre. Septembre prochain, c'est un grand concert organisé à Blois pour le patrimoine. L'argent qui sera récolté sera utilisé pour rénover le château, entretenir, mettre en valeur le château de Blois, qui est magnifique. Mais effectivement, il faut péter le PEL pour refaire le toit, c'est évident. Donc Alain Souchon et ses fils, le samedi 12 septembre au Château Royal de Blois. Les tickets sont déjà en vente et en plus, c'est une bonne action. Allez, Foule Sentimentale pour l'anniversaire d'Alain Souchon. Merci d'avoir choisi ici.

0: va la foule sentimentale. C'était doux hein, d'écouter notre Alain Souchon. C'est 82 ans. Allez, Décibel, c'est terminé pour ce soir. Merci à l'équipe de l'émission. Iris Guitoni, Iki, Elodie Bianca Maria, Marion Gonzalez et Franck Moilier. Demain, un pianiste que j'adore, qui vient de sortir un nouvel album, sera l'invité de Décibel. Il s'appelle Sofiane Pamar. Il avait joué à la cérémonie des JO 2024. Vous le retrouverez demain.
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0: On connaît tous le refrain en tétant Andy, dis-moi oui. Mais qui est ce mystérieux garçon qui a inspiré les Rita Mitsouko en 86?
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0: Tout se joue à Londres. Catherine Ringer et Fred Chichin, le guitariste du groupe, y enregistrent leur album avec Tony Visconti, le producteur de David Bowie. Entre deux séances, ils s'amusent d'un personnage de BD culte en Angleterre, Handicap, un chômeur par conviction, squatteur de canapé et pilier de pub

À l'époque, les programmateurs radio ne parlent que de ce titre. Résultat, un tube immédiat qui dépoussière la pop française et qui installe définitivement le duo au sommet.

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1: Saviez-vous que le titre Cassé de Nolwenn Leroy était destiné à un autre artiste ?
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1: Décembre 2002, Nolwenn Leroy remporte la Star Academy. Ce titre cassé cache un secret de fabrication étonnant. Écrit par Lionel Florence, le parolier notamment de Florent Pagny, le morceau n'était pas du tout destiné à la jeune bretonne. Il a été composé à l'origine pour Johnny Hallyday. Nolwenn Leroy le trouve d'ailleurs très adulte, peut-être trop pour son âge. Mais à l'époque, le choix est stratégique. Le mot cassé est une déflagration phonétique parfaite pour la puissance de sa voix.

0: pari est gagné. Le titre cassé de Nolwenn Leroy devient instantanément culte.
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0: aidé à définir mon écriture dans les années 2000. C'était mon père qui me l'offrait. C'est un des premiers albums que j'ai découvert avec 5ème As.
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0: J'ai découvert une écriture remplie de poésie qui influencera plus tard énormément la mienne, mon écriture à moi.

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1: Vous avez lu l'histoire de Jesse James ? Comment il vécu ? Comment il est mort ? Ça vous a plu, hein ?

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0: Mais quand comprendront-ils? Call Me Daddy, un coup de cœur Isimen.
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3: Vous chantez ça, Michel Rivérol, parce que vous chantiez des chansons polissonnes sur les scènes il y a quelques années.
2: Pendant très longtemps, effectivement, avec un pianiste. C'était un spectacle piano-voix. Et j'ai par ailleurs payé mes études en chantant et j'étais CPE.
3: Ah oui, voilà, parce que ça, on va en parler. Vous étiez CPE à quel endroit?
2: Au collège de Launaguet. Puis quand un poste s'est libéré au lycée Saint-Sernin, je l'ai demandé, j'ai eu la chance de l'avoir. Et d'y rencontrer des élèves en option musique.
3: Et deux garçons célèbres.
2: Big Flo et Oli. Effectivement, j'ai eu cette chance pendant mes 17 années passées dans ce lycée. Oui.
3: Vous faisiez tampon parfois, c'est-à-dire?
2: Un enseignant, il doit faire passer un programme et quand ses élèves sont trop souvent absents, là, ça passe plus du tout. Et je me souviens de moments d'échange avec un professeur de mathématiques qui me disait, non mais là, ça suffit, il faut les coller maintenant, il faut les punir, moi j'en peux plus, ils sont jamais là. Mais je t'assure qu'ils sont malades, je me disais. En fait, je savais qu'ils faisaient une première partie à l'Olympia, donc bon, ils étaient déjà très vite, ils ont atteint une sacrée notoriété et mener les choses de front devenait difficile à ce moment-là.
3: Et vous aviez des contacts avec la maman aussi?
2: Ah oui, ben la maman aussi. La maman voulait qu'ils aient le bac et elle a réussi. Elle disait sans le bac, non, je ne les lâche pas. Bon, après, elle était bien obligée de lâcher quand même, une fois qu'ils sont majeurs. Elle aussi, elle s'est retrouvée dans mon bureau à examiner les absences. Et vraiment, ils peuvent remercier Patricia, leur maman, qui m'a dit déjà, mais voyons, ça, ce n'est pas justifié, ça, ce n'est pas justifié. Ça, non, là, je compte sur vous, vous les punissez, ce n'est pas possible. Bon, et elle veillait au grain et elle avait bien raison.
3: Alors, il y avait de la complicité avec eux, au point d'ailleurs qu'ils vous ont demandé de tourner dans un clip.
2: Ils m'ont demandé de tourner dans un clip qui s'appelle « Pourquoi pas nous ?» Et pour dire deux malheureuses phrases, il a fallu, alors je pensais moi, du premier coup avec mon expérience, pas du tout. Il a fallu recommencer et à un moment, c'est Florian qui me regarde complètement désappointé. Il me dit « Mais vous l'entendez pas, madame ?» Et là, c'était le renversement, quoi. Habituellement, c'est plus les adultes qui apportent aux élèves, effectivement. Et là, je les mettais dans l'embarras et je ne comprenais pas ce qui ne collait pas. Enfin, c'est une anecdote que je n'ai jamais racontée et je la raconte pour la première fois, là. Peut-être que j'avais ça au fond de moi, je n'osais pas trop m'en vanter, entre guillemets. Enfin, j'ai fini à la troisième fois, on m'a fait signe que c'était OK, j'ai été applaudie, la scène était dans la boîte, voilà. Mais ils m'ont fait douter de mes capacités.
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4: Bachata, Portugal, Madagascar, ça fait un beau mélange. Et nous sommes avec Étienne Arnold. Bonjour Étienne.
5: Manaono.
4: Manaono. Alors ça, c'est du malgache, hein, parce que vous avez un petit peu de malgache, de sang malgache en vous, du sang portugais également. Et nous allons découvrir votre passion qui prend énormément de place dans votre vie, à savoir la bachata.
5: Oui, alors mon papa est malgache, ma mère, c'est la portugaise.
4: Oui. Tout votre temps, vous le consacrez à votre passion. Vous êtes prof également de danse, mais revenons un petit peu à vos origines. Que de quoi vous souvenez-vous, les influences que ça a pu avoir dans votre quotidien, à la maison, avec papa, maman, peut-être frères et sœurs, lors de vos vacances, voyages et autres?
5: Déjà, la musique. Mon papa, c'est un musicien. Il jouait beaucoup de guitare à la maison quand on avait des réunions de famille. C'est vrai qu'on écoutait de la musique traditionnelle malgache du côté du papa. Et quand j'étais plutôt du côté de la maman, c'était des musiques aussi traditionnelles portugaises.
4: Il jouait de la guitare classique ou une guitare spéciale?
5: Il joue quelques percussions, oui. Mais sinon, tout ce qui est blues.
4: Est-ce que vous voulez partager un titre avec nous, justement, de cette culture malgache? Alors, qui est-il et qu'est-ce que ça représente pour vous?
5: Le chanteur, c'est Justin Bali. Petite note d'instrument.
4: J'ai l'impression
5: voix,
4: que vous
5: et
4: êtes...
5: Voix qui, et cette voix aussi qui porte.
4: Ça vous plonge dans vos souvenirs.
5: Ouais, ça met une petite pause dans le temps, je trouve, quand on écoute ces sons. J'ai un oncle à Bordeaux qui, quand on allait chez lui, il écoutait ça toute la journée.
4: C'est resté en vous,
5: c'était,
4: en tout cas.
5: Ouais, c'était trop bien, j'adorais.
4: J'aperçois, dites-moi, des petites guitares là-bas. Mais alors, guitare d'enfant, a priori, vous avez envie que votre fils apprenne également à jouer. Enfin, en tout cas, la musique, il faut que ce soit essentiel. Enfin,
5: on peut découvrir des choses soi-même, mais souvent on a des... La chose peut être transmise par nos proches. Et là, en l'occurrence, alors moi, j'ai jamais fait de guitare. En tout cas, j'ai jamais vraiment appris. Puis mon fils, je pense qu'en voyant mon père faire de la guitare, ça l'a intéressé. Et donc, il nous a demandé d'avoir des guitares, quoi, très rapidement. Et il joue beaucoup d'instruments, ouais. On a des percussions pour faire de la salsa, pour faire de la bachata. Et,
4: oui. Peut-être qu'un jour, il va vous accompagner. C'est lui qui jouera la musique.
5: Voilà, c'est ça. Pour l'instant, il y a plus de chances qu'il soit musicien. Alors, peut-être qu'il dansera, mais en tout cas, il pratique beaucoup la musique. Ouais. Il fait beaucoup de guitare.
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6: Parce que si le week-end, comme moi, vous entendez votre épouse vous dire « Tu sais quoi, j'ai réfléchi à... » Ou alors « Ah, tu sais ce qu'on pourrait faire ce week-end » ben vous savez que vous allez passer le week-end entier dans des magasins de bricolage, seul, et à vous battre avec la perceuse et l'outillage, seul. Bon, là, il fallait que je rajoute une étagère dans une cloison. Ben bon, j'étais mal réveillé dimanche matin, j'ai percé un peu trop loin, et maintenant la cheville est trop enfoncée, ça lotte, ça bouge, c'est une galère, quoi. Alors ma maman, elle m'a regardé galérer, là, pour ressortir la cheville du mur, et elle m'a demandé « Pourquoi tu n'utilises pas du scotch ?» Je lui dis, mais le scotch, c'est pas assez solide pour retirer la tivle du mur. Et là, elle me répond, tu totles, aïe, c'est pour mettre le tivle, la cheville, pas pour l'enlever. Bah oui, parce qu'elle m'a montré que pour ne pas percer plus loin qu'il ne faut, vous mesurez la longueur voulue, ou vous prenez la longueur de votre cheville et vous la mettez jusqu'au bout du forêt. Puis vous y mettez un scotch qui remonte bien un petit peu.
3: Ah oui,
6: et quand vous percez, en fait, Okay. Vous voyez exactement là où il faut que vous vous arrêtiez pour que la cheville n'aille pas trop loin dans la cloison. Et comme ça tient bien. Merci ma maman, mais j'aurais aimé avoir l'info avant de percer.
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2: Bonjour Olivier, on parle donc de cuisine aujourd'hui ?
1: Tout à fait, et on fait un viron du côté du nord du département. Bonjour les amis, petit tour du côté du pays rouennais aujourd'hui. Comme on y dit là-bas, la gastronomie c'est très important à Rouen, vous en avez peut-être écouté parler. Sur le plan linguistique, le Y pronom neutre, on y aime bien dans le nord du département. Et je vous rappelle que le verbe entendre n'existe quasiment pas. À Rouen, on écoute. Donc vous avez peut-être écouté parler de l'importance de la gastronomie là-bas. Alors la figure tutélaire, c'est la maison Trois Gros.

0: Au fait, la pâtisserie et chocolaterie Pralu, c'est bien d'origine rouennaise, même si on en trouve un peu partout aujourd'hui, et même si les Lyonnais tentent de se l'approprier. Dans les Gones, Pralu, c'est rouennais. Les pralulines, ils en font tellement qu'il faut qu'ils prennent très tôt le matin. Prendre, ça peut vouloir dire embaucher, commencer le travail dans le parler rouennais. Alors, attention quand même avec les papillotes et les pralulines, hein, si vous avez une chemise blanche, parce que vous pouvez vous faire une catole, c'est-à-dire une tache. Par contre, après avoir mangé, vous aurez la caisse. À d'autres termes, vous serez en forme. Les ch'tis, ils adorent. Oui, à Rouen, on parle volontiers de ch'tis pour désigner les enfants. Ne pas confondre avec le ch'timi du Schnorr. Un événement incontournable de la région rouennaise, c'est Rouen Table Ouverte, RTO pour les intimes, dans lequel gastronomie et spectacle vivant se rencontrent pour le plaisir des papilles, des yeux et des oreilles. Un autre grand rendez-vous, c'est le Salon de la Gastronomie, organisé par le comité des fêtes au Coteau et qui se tient depuis quelques années dans la grande salle du Scarabée à Riorges. On y propose le meilleur de la production d'une centaine d'exposants et leur savoir-faire. Et même si ça pleut, et si la pluie vous y craignez, comme on dit volontiers à Rouen, c'est-à-dire si vous n'aimez pas ça, vous serez bien à l'abri au Scarabée. Au Scarabée, on peut s'étendre, mot du patois rouennais qui veut dire se réchauffer. Voili voilou.
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2: Voici Pauline Guillouche, hépato-gastro-entérologue à Nantes. C'est un médecin très suivi sur les réseaux sociaux. Elle y partage sa passion pour la médecine avec l'envie de la rendre simple, claire et accessible à tous. Mais comment devient-on hépato-gastro-entérologue ?
3: Dès la quatrième année de médecine, quand on passe en stage en fait pendant nos études, moi j'ai été happée par le service de gastro-entérologie du CHU de Nantes, hein, où j'ai fait toutes mes études et mon internat et mon clinica et quelques années de praticien hospitalier. Et c'est une rencontre avec les médecins, avec les seniors, avec nos mentors en fait. Et là, je me suis dit, ok, c'est vraiment cette spécialité que je veux faire.
2: Qu'est-ce que vous aimez le plus dans votre métier aujourd'hui, Pauline ?
3: Les rencontres avec les gens, le fait de les suivre. Comme je suis installée en libéral, je peux voir les patients des années et des années après. Donc en fait, je suis leur évolution. Je suis leur vieillissement aussi. Je suis leur petit parcours de vie, leurs accidents de vie parfois. Et ça, c'est en dehors, évidemment, de la consultation et de ce qui les amène. Mais c'est ça qui rend la relation hyper intéressante entre le patient et le praticien. Moi, je ne serais pas la même sans toutes les rencontres que j'ai faites depuis le début de ma carrière. J'ai toujours des histoires qui m'ont marquée, qui m'ont inspirée. Et bien sûr que c'est ces rencontres qui, aujourd'hui, font que j'ai envie de continuer ce métier.
2: Vous êtes présente sur les réseaux sociaux, Pauline, pour vulgariser un peu la médecine. Vous avez plus de 200 000 followers, donc 200 000 personnes qui vous suivent sur les réseaux sociaux. Ça veut dire que même les médecins doivent s'y mettre ?
3: Tous les médecins doivent s'y mettre pour contrer les fausses informations en santé, ça c'est clair et net. Donc oui, j'encourage chaque confrère et chaque consoeur à s'y mettre, c'est passionnant, c'est un autre terrain de jeu, on va dire, un autre terrain d'exploration que sont les réseaux sociaux.
2: Vous êtes surprise justement de l'intérêt qu'on porte à toutes les vidéos que vous pouvez publier, à tout ce que vous pouvez dire sur les réseaux sociaux ?
3: En ce qui concerne ma spécialité, je vois que le ventre, effectivement, intéresse les gens, probablement les angoisses. Donc, ils sont allés chercher l'information ailleurs que sur mes vidéos. Et puis, ils ont plein d'idées qui sont fausses. Et l'idée, c'est de se dire, revenez vers peut-être la parole du professionnel de santé. Donc, j'essaye de les rattraper et peut-être de contrer effectivement ce qu'ils ont vu. Parce que ce qu'on sait, c'est que l'information fausse, elle diffuse de façon virale par rapport à une information vraie qui a beaucoup plus de mal à circuler. Donc c'est pour ça qu'il faut qu'on soit nombreux à apporter cette parole.
2: Qu'est-ce qui vous rend le plus fière aujourd'hui, Pauline ?
3: Waouh, c'est mes enfants, en fait. Et si on en revient sur le métier, c'est de pouvoir accompagner les gens dans la durée. Ça, c'est vraiment une grande fierté.
2: Avec Pauline Guillouche, la médecine sort des cabinets pour aller à la rencontre du public. Une approche pédagogique et humaine qui permet à chacun de mieux comprendre et de se réapproprier sa santé.
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4: Et le cocktail américain, c'est quoi ?
5: C'est un cocktail grillé avec une sauce américaine, tomate, échalote, une pointe de cognac, du vin blanc. C'est un peu relevé.
6: Un décaïn !
7: Pâté, jambon, c'est du cornet, gruyère, chantal, rosé, jambon de pays.
8: Eh bien, tout ça, ça va aller dans la blanquette.
9: Bon appétit !
10: Le goutillon n'a rien à voir avec le goupillon, instrument liturgique qui sert à répandre de l'eau bénite sur les fidèles. Non, il s'agirait plutôt d'humidifier sa glotte au Beaujolais, Mâcon, Sancerre ou Quincy, agrémenté de quelques amuse-bouches ou charcuteries diverses sur les coups de 18-19 heures. Une espèce de tea time à la française, pratique remise au

0: goût du jour par une équipe sympathique de journalistes de l'agroalimentaire. Nous nous sommes faufilés une fin d'après-midi au café-restaurant Lindé dans le 12e arrondissement et nous avons succombé à la pratique du goutillon.
1: Ah, c'est une sorte de confrérie informelle qui a été créée par Monsieur Basbou qui passe devant moi là, qui réunit essentiellement des journalistes de la presse agricole et agroalimentaire et tous les professionnels qui gravitent autour, c'est-à-dire des représentants de fédérations professionnelles dans la meunerie, dans les produits de terroir ou autres, et les gens qui travaillent beaucoup aussi sur le marché de Rungis. Donc c'est tous des gens qui ont la particularité d'aimer la France, les produits français de qualité comme nous. Et c'est pour ça qu'on se réunit tout simplement autour d'un bon verre et de petites assiettes pour profiter de la vie et se rappeler combien c'est important.
0: Et dans ce cénacle de journalistes bon vivant se trouvait Bruno Carlian, lauréat du prix Bistrot de Paris de notre radio ici Paris-Île-de-France, pour son livre « La tournée des patrons » édité chez Vendredi Conseil. L'occasion de lui demander pourquoi les brasseries, cafés et bistrots sont-ils aussi importants dans le noble métier de journaliste de presse.
2: C'était au tout début de ma carrière professionnelle de journaliste et à l'époque, le bistrot faisait complètement partie de la vie des journalistes. On allait au bistrot tout simplement pour rencontrer des contacts de manière off. Ce qui se disait là n'était pas destiné à être dans le journal, mais on rencontrait des syndicalistes, des organisations professionnelles, des policiers, enfin tout le monde. Il y en avait beaucoup dans le quartier des Halles, qui était le quartier de la presse à l'époque. Ça faisait vraiment partie de la vie du journaliste que d'aller au bistrot. Et moi, je considère que ça en fait toujours partie. Et j'aime toujours fréquenter ces endroits pour les rencontres qu'on y fait.
0: Mais le goutillon ne serait rien sans Olivier Masbou de l'agence de presse Socopag, inspirateur de cette belle idée.
3: Le goutillon, c'est le pendant du machon. Le machon, c'est le petit déjeuner et le goutillon, c'est le goûter.
0: Alors, mais d'où ça vient ce mot-là?
3: Je crois que c'est le vocabulaire des bistrots lyonnais. En réalité, on voulait faire une soirée conviviale avec à la fois amis et relations, mais on ne voulait pas l'appeler d'un horrible anglicisme qui s'appelle after work.
0: Oh, quelle horreur!
3: Quelle horreur! Donc, on l'a appelé le goutillon.
0: Un mot bien français, goutillon.
3: Voilà.
0: Mais alors, parce que, en fait, j'ai regardé avant de venir, j'ai lu ça, que ça vient du fait que c'était un goûter pour les jeunes enfants nobles. À l'époque de Louis XVI et Marie-Antoinette.
3: Alors ça, je ne sais pas. Je ne sais pas. Faudra me décapiter pour que je réponde.
1: Ben donc, vive le roi, alors.
0: Bon goutillon, et personne ne sera décapité, c'est la République.
3: Voilà. Vive la République et vive la France.
0: Alors, une citation que les journalistes aiment bien, tirée du western L'homme qui tua Liberty Valance. Quand la légende est plus belle que la réalité, publiez la légende. Et même si le goutillon a plusieurs origines, c'est surtout celle de la convivialité et du partage d'un casse-croûte de fin d'après-midi et entre amis qui prime.
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1: Elle est complètement dingue cette histoire, Hugo, et pourtant son nom ne vous dit rien. Je pense presque à personne. Marcel Chaumien, un homme discret devenu vauclusien d'adoption, maire d'un petit village quand même du Luberon, et en même temps l'un des personnages clés des services secrets français de l'après-guerre.
2: On peut dire un maire espion.
1: Exactement. En fait, maire, c'était sa couverture. C'est quand même assez dingue cette histoire. Marcel Chaumien n'est pas né en Provence, il voit le jour à Reims, dans la Marne, mais tout change en 1944 lorsqu'il est envoyé en mission dans le Vaucluse en pleine Seconde Guerre. C'est là en fait qu'il découvre le territoire et qu'il va s'engager autour de la résistance locale, aux côtés de la résistance surtout vauclusienne, et qui ensuite s'installera après la guerre chez nous. Alors avant ça, Chaumien était un militaire d'élite, un parachutiste d'essai. C'était un métier assez risqué, puisqu'il consiste en fait à mettre au point des parachutes, les équipements, mais aussi les techniques de saut.
2: Et sûr déjà que ça s'ouvre ou pas, en fait, c'est
1: ouais,
2: ça.
1: Oui, puis surtout les risqué, aussi. Ouais. Il pouvait sauter de nuit, dans les forêts, voilà, donc c'est assez dur, et cette expertise va faire de lui en fait un homme clé des opérations clandestines.
2: Et c'est là qu'il bascule dans le renseignement.
1: Bah oui, parce que son CV est super beau, ancien résistant, parachutiste, membre du service Action. Marcel Chaumien va travailler d'abord pour le SDECE, c'est l'ancêtre de la DGSE en fait. On le retrouve dans les années 40-50 sur des missions ultra sensibles, et en fait il va entraîner nos agents secrets dans le parachutage notamment. Il va participer aux opérations du rideau de fer en Afrique, en Europe de l'Est, et dans les archives, son nom apparaît, alors son nom d'emprunt, puisqu'il avait un pseudo, vous imaginez bien, oui. Aux côtés de figures centrales. Tiens, par exemple, Jacques Faucard, c'est le conseiller très secret du général de Gaulle, s'il vous plaît. Donc c'est quand même du très haut niveau. Chaumien qui circule entre ambassades, pistes africaines, aéroports parisiens et réseaux clandestins. Et pendant ce temps-là, notre Marcel, donc, il est élu dans le Vaucluse.
2: Et oui, incroyable ce parcours.
1: Exactement. C'est là que l'histoire devient fascinante. Marcel Chaumien devient maire de Viens en 1959. Il va le rester jusqu'en 1977. Trois mandats, 18 ans donc au service du village. Il faut s'imaginer, la journée, il va s'occuper d'assainissement, d'école, de voirie. Et régulièrement, il reprend l'avion pour Paris-Orly, Roissy, pour retrouver les services secrets où il va mener cette double vie pendant des années.
2: Et on comprend mieux pourquoi on ne connaît pas son nom.
1: Oui, je vous ai parlé de Jacques Faucard, le conseiller très spécial de Gaulle. Il dira que c'est un homme très bien, courageux, un agent secret qui ne cherchait aucune reconnaissance. Marcel Chaumien meurt en 1979, décoré, respecté dans les cercles du pouvoir, mais finalement presque inconnu du grand public. Ce destin, c'est comme un roman d'espionnage, il faut le dire quand même. Et aujourd'hui, c'est Catherine Chaumien, sa fille, qui le raconte dans des conférences en Vaucluse. On a pas mal d'archives aussi qui existent, notamment au service historique de la Défense. On a des ouvrages sur l'histoire du service secret français où il est nommé souvent.
2: Ouais.
1: Et aujourd'hui, je vous mets tous les documents et les photos grâce à sa fille Catherine, que je salue, sur notre appli. Ici, vous le voyez au bras de Gaulle et aussi pendant ses missions. Enfin, c'est juste exceptionnel ce discours et surtout ce destin de Marcel Chaumien.
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3: Wikizef, petit guide à l'usage des étrangers du sud du péage d'Arras en vacances dans notre belle région.
4: Nous sommes de retour dans la famille. En ce moment, il fait beau, il fait froid. On est dans le nord, il y avait un indice. Et en plus, il y a un vent de voleur. C'est une situation que j'aime peu parce qu'en général, quand on dit « Oh, il fait froid », on nous répond « Ben non, il fait pas froid, c'est le vent qui est froid ». Je pourrais la taper, la personne qui me dit ça. Parce que la conséquence directe du vent froid, c'est qu'il fait froid. Du coup, avance et ferme votre gif. Donc, je résume, il fait froid, mais il fait beau. Il y a quelqu'un qui a allumé la lumière et d'un coup, vous voyez votre cousine enlever son manteau, tirer sur son col et pousser un soupir. Je sais pas ce que j'ai étouffe d'un coup. Et son mari de répondre, qu'est-ce que t'as tes vapeurs de belle-mère? Ne paniquez pas, Wikizef est là pour vous aider. Je vous comprends, ça surprend. Bon, ce n'est pas très 21e siècle comme expression. Mais c'est celle qu'utilisait ma grand-mère quand elle avait une bouffée de chaleur. Ou quand elle remarquait que quelqu'un avait anormalement chaud. Cocteau, tête rouge, t'as des vapeurs de belle-mère ou quoi?
5: Définition.
4: Les vapeurs de belle-mère sont originellement les bouffées de chaleur dont souffre la majorité de la gente féminine lors du dérèglement hormonal conséquent de l'arrivée de la ménopause. Quand je parle des filles et de leurs soucis, en général, je préfère partir dans le médical par les temps qui courent, c'est plus sûr. Et puis c'est imagé, parce que dans l'esprit de ma grand-mère, que je rappelle est enterrée au cimetière de l'Est depuis les années 80, je replace dans le contexte. La ménopause atteignait essentiellement les belles-mères. Ou si vous préférez, si t'es belle-mère, t'es forcément ménopausée. Et je tiens à préciser qu'elle disait ça aussi aux hommes. Mais quand est-ce que ça peut vous arriver d'avoir des vapeurs de belle-mère, par exemple?
5: Exemple.
4: En écoutant le discours de Vladimir Poutine, en s'apercevant que son match Tinder, c'est sa sœur, avec leur nouvelle mode de pas mettre la photo en plus. Et alternative à vapeur de belle-mère, il y a « J'ai chaud, je crois que j'ai une buée ».
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7: C'est bien Laetitia, c'est mieux.
8: Ça fait décharger toute la semaine là. C'est très bien. Ah oui.
7: Et qu'est-ce que tu me fais alors?
9: C'est pas évident, hein.
7: Oui.
9: De faire de la contrée, c'est pas évident.
7: Est-ce que tout le monde est OK?
10: Virginie et vous.
11: La danse country est arrivée en France dans les années 90. Et depuis, les chiffres augmentent. En 2022, il y avait 4 millions d'amateurs en France, plutôt dans les campagnes et autour des villes. Qu'on se le dise, la country est une danse populaire. La preuve, à Saint-Pargoire, gros village de 2500 habitants dans le canton de Gignac. C'est là, dans la salle Max Pox, que Céline Cabel donne ses cours hebdomadaires. 3 cours d'1 heure, le soir, du plus simple au plus avancé. Quand on arrive, le cours a déjà commencé, zut. Thierry, le technicien, va vite poser sa perche au-dessus de la tête de l'animatrice. En face d'elle, une vingtaine de femmes de 35 à 75 ans, pantalons, petites bottines et chapeau de cow-boy sur la tête. L'ambiance est à la fois joyeuse et studieuse.
7: Est-ce que tout le monde a compris les pas, la danse? Si vous devez parler, c'est maintenant.
9: Vous vous taisez à jamais.
7: Je mets la musique.
11: Je m'approche rapidement de Régine, Josiane et Séverine.
12: Bonjour mesdames. Toutes les trois, vous avez déjà le t-shirt? C'est obligatoire quand on est là, on a le t-shirt? Let's go girls.
13: C'est-à-dire nous, ça fait 3 ans déjà.
14: Et puis on fait des démonstrations dans la rue, pour le carnaval, les associations.
12: Et le t-shirt, c'est très drôle, c'est un chapeau de cow-boy sur des Santiago, et il y a marqué Let's go girls, c'est le titre de Shania Twain. Et alors vous, c'est venu comment la country? Parce que vous dites que ça fait 3 ans, donc dès qu'elle est arrivée, vous avez tout de suite embrayé.
13: Oui, ça m'a tenté, je suis venue.
12: C'est génial. Hein.
14: Et je fais les 3 premiers cours gratuits. Pour voir si vraiment ça nous plaît ou pas, il faut quand même. C'est pas évident, hein.
12: Oui.
14: De faire de la country, c'est pas évident.
13: Puis il y a une bonne ambiance, donc voilà.
12: Oui, puis la salle, même la salle, je la trouve sympa. Elle est très haute de plafond, la salle. Il y a des poutres en bois. Ça fait pas la salle un peu où tu te gèles au mois de novembre, où tu t'attends.
14: Figurez-vous que l'année dernière, on était dans une salle comme ça.
12: Ah, moche.
14: Une grande salle moche.
7: Allez, on y va. En ligne, nickel. Mon premier cours de country, il y a 22 ans, c'était cette danse-là, Duchesse. J'en ai les larmes aux yeux, parce que ça me fait nostalgique.

0: C'est cool, super.
1: Eh oui, écoute.
0: Oh, c'est génial.
1: Yes. Alors, ça, ce sont les nouvelles du mois de septembre.
0: Ah ouais.
1: Et le reste, bah, ce sont des anciennes. On est sur notre troisième année d'association Country Saint-Parois. Troisième année. Troisième année.
0: Donc que... ça finit par se savoir.
1: Oui.
0: Il y a du monde.
1: Le bouche à oreille fonctionne bien dans les villages.
0: Alors que le premier cours est terminé, les filles enchaînent avec le deuxième. Visiblement, personne n'a envie de partir.
1: Tout le monde reste au niveau 2. Yes.
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1: Bonjour Serge Papagali.
2: Eh bien, monsieur Thomas, j'ai envie de dire bonjour, et dauphinoise, dauphinois, bien le bonjour également.
1: Alors, voilà. Pour ce Dauphiné Tour, où est-ce qu'on part aujourd'hui?
2: Oh, vous allez voir, on va pas partir très loin, ça va vous surprendre. Aujourd'hui, allons nous promener dans la grande agglomération grenobloise. Oui. Saint-Égrève.
1: Ah, je connais bien.
2: Ben justement, taisez-vous, dites rien, dites pas de bêtises, s'il vous plaît. Admettez qu'on a beaucoup battu la campagne ces derniers temps, alors qu'elle nous avait pas fait grand-chose, cette pauvre campagne. Non. Mais on l'a bas. Alors, hop! C'est la journée urbaine. Plusieurs raisons nous font venir dans cette ville iséroise. Bon, ben la première, vous alliez le dire, bien évidemment, maintenant les gens vont le savoir, c'est que c'est là où demeure Monsieur Thomas.
1: Eh oui.
2: C'est votre ville, vous êtes né là-bas?
1: Non. Non, mais j'y habite depuis
2: un petit moment. Vous êtes né à Allemagne, vous?
1: Non plus.
2: Bon, d'accord. Monsieur Thomas, qui bien sûr connaît le nom des habitants des lieux. Alors, pas tous les noms propres, hein, mais...
1: Non.
2: Donc ce sont les...
1: Saint-Égrévois et les Saint-Égrévoises.
2: Bravo, eh bien voilà, tout le monde le sait pas forcément. Et non, Saint-Égrivoise.
1: Non.
2: Bien évidemment, ça n'est pas le genre du coin. Enfin, à moins que vous ayez quelques noms à me citer, peut-être.
1: Non.
2: Restons-en là. Faut pas qu'on passe un quart d'heure. Mais nous sommes aussi à Saint-Égrève parce que c'est la ville qui a reçu en 2021 le label Ville Internet 5 @. Ah, j'ai découvert ça. Le niveau le plus élevé dans la classification, d'ailleurs même, des villes qui s'engagent dans le développement du numérique local. Bon, comme disait mon grand-père, qui n'utilisait pas Internet, pourtant, on reste sur le cul. C'est une formule qu'il avait comme ça. Vous le saviez, ça, bien
1: oui,
2: évidemment.
1: Ça...
2: Vous savez tout de votre ville. C'est parce que tous les gens savent forcément tout de leur ville. Vous savez. Bon. Saint-Égrève aurait donc un petit côté, on va dire, Silicon Valley, bien sûr. Hein, on va dire un petit côté comme ça, mais sans silicone. Évidemment, les belles femmes saint-égrévoises n'ont pas besoin de ça. À moins que vous ayez quelques noms également à nous fournir.
1: Non, vous n'avez aucun nom,
2: en fait. Vous habitez Saint-Égrève, mais vous connaissez personne.
1: Je ne dirai rien.
2: Voilà. Plutôt, vous les connaissez toutes, mais vous ne dites rien. C'est tout à votre honneur. Ça n'est pas fini. La ville de Monsieur Thomas a été également labellisée 3 fleurs au concours national des villes fleuries. Vous le saviez également, mais c'est extraordinaire. Comme disait ma grand-mère, cette fois-ci, pour changer un peu, on se retrouve comme deux ronds de flanc, elle disait l'expression.
1: D'accord.
2: Comme deux ronds de flanc, on ne savait pas. Voilà. 5 pour l'honnête, 3 pour les fleurs. Écoutez, on attend avec impatience le chiffre qui va suivre. Hein. Je ne sais pas, il va bien y avoir un label inconnu et donc nouveau. Je ne sais pas, moi, la ville où il y a le plus de chauves, par exemple, un truc comme ça. Non, vous n'avez pas de nom à fournir non plus. Bon, le label 6 boules à 0, vous voyez, un truc comme ça. 6 boules à Z, j'en sais tout, le label 6 boules à Z. Bon. Le plus, enfin bref, bon écoutez, mais je ne voudrais pas passer sous silence également que Saint-Égrève fait partie d'ailleurs de la Znief. Ah, je vous ai piégé quand même, qui m'est particulièrement cher. Alors vous savez pas ce qu'est la Znief.
1: Ça ne parle pas.
2: Alors c'est pas une jeune femme qui s'appelle la Josiane Znief, c'est pas ça du tout. C'est la zone naturelle et d'intérêt écologique, faunistique et floristique. Ah oui, vous savez. Je vous aurais appris un truc, hein. Zone naturelle d'intérêt. Voilà. Bon, alors étant moi-même très proche de la faune, de la flore, surtout de la faune, vous allez me dire, mais de la flore particulièrement, de notre beau Dauphiné, je suis très attaché donc au parc naturel régional de Chartreuse.
1: Oui.
2: Chartreuse, dernier mot de cette phrase, justifie amplement à lui tout seul d'ailleurs mon engouement pour cette partie de notre département. J'ai envie de... Vous savez, je vais vous dire un truc, on a fait un quart d'heure, on a fait trop long, donc je vais vous dire, vive le Dauphiné, vive Saint-Égrève, et tous ensemble on va le dire, on n'est pas des...
1: Quand même.
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3: Et je suis ravie de retrouver dans cette rubrique celle qui a été la révélation littéraire dromoise de 2024, Valérie Patureau, avec sa cuisinière des Kennedy, qui a conquis 100 000 lecteurs l'année dernière. Elle publie cette rentrée aux Escales, un très très beau troisième roman qui s'appelle L'Enseveli. L'Enseveli, c'est d'abord l'histoire d'Abel, poilu de la Grande Guerre, blessé au combat en sauvant un inconnu. Il est transféré dans un hôpital de fortune où il va faire la connaissance d'un mystérieux voisin de lit, une gueule cassée qui, incapable de parler, va communiquer avec lui à l'aide d'un petit carnet. Adrien, c'est son nom, est médecin et officier, tandis qu'Abel, simple soldat, vient de la Drôme paysanne. Mais là, pour passer les journées, ils vont se raconter l'un à l'autre et tisser un lien si puissant que lorsqu'ils seront séparés, il faudra à tout prix se retrouver. pourquoi Valérie Pattureau a-t-elle voulu redonner vie à des combattants de la Grande Guerre? C'est la question que je lui ai posée.
4: Peut-être parce que je suis la dernière génération à les avoir croisés. Je m'en souviens très bien, je devais avoir 7-8 ans et le frère de ma grand-mère me terrorisait parce que quand on allait chez lui, il retirait son œil de verre et donc il avait eu un terrible, voilà, sur un obus pendant la guerre de 14. Moi j'ai un intérêt très fort pour l'histoire. Pour cette période particulière de l'histoire aussi, parce qu'elle représente vraiment, je trouve, au même titre que la Révolution française, elle représente le socle de notre société moderne. Et je suis pas historienne, donc j'ai pas du tout voulu écrire un livre sur la guerre. J'ai voulu écrire un livre sur l'amitié et surtout poursuivre ma quête que j'avais déjà dans Nézida de cette interrogation sur le déterminisme social qui fait que nous rencontrons tous, sans que ce soit vraiment conscient, des gens qui partageons à peu près les mêmes choses, les mêmes... Voilà. Et il y a pas 36 circonstances, il y a l'hôpital qui parfois vous amène à partager une chambre d'hôpital avec quelqu'un qui n'a pas du tout la même vie que vous, ni en âge, ni en lieu, ni rien. Et puis la guerre. Et c'était vraiment ça mon sujet. Et là, j'ai eu envie de m'intéresser, de m'interroger sur la sensibilité des hommes qui en fait n'est pas si lointaine de la nôtre.
3: Et puis contrairement à la cuisinière des Kennedy, on est dans un roman du temps long.
4: C'est vrai que dans la cuisinière, je suivais sa vie, et Dieu sait que sa vie est assez trépidante et qu'elle nous emmenait d'épisode en épisode. Là, c'est un temps long, c'est un livre à la fois de terre, je dirais, parce que la terre est présente tout le temps, la terre qui vous engloutit, la terre qui... Enfin, c'est vraiment un livre de terre, et un livre sur le temps, parce qu'il n'y a que dans ce temps long qu'on arrive aussi à se connaître, à se livrer, à apprendre les uns des autres. La grosse différence aussi avec mes deux premiers romans, c'est que c'était des histoires qui parlaient de personnages qui avaient existé. Là, ils sortent tous les deux de mon imagination. Ils sont nourris de tout mon imaginaire qui a été bercé par tous ces livres formidables sur cette période. Et beaucoup de choses de ma propre vie, sans s'en rendre compte, les deux grand-mères présentes dans ce livre, ce sont les miennes. Mais je ne sais pas si je l'ai vraiment décidé. Je crois que c'est vraiment arrivé au fil de l'eau.
3: Et de cette écriture puissante de Valérie Pattureau qui, en quelques mots, fait naître des images fortes, des émotions qui vous envahissent, c'est vraiment une magnifique écrivaine que je vous conseille de découvrir avec L'Enseveli qui est paru aux Escales.
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5: Tous les jeudis, vous partagez avec nous un lieu de Provence. Et ce matin, vous allez nous faire découvrir une source.
6: Eh ben non.
5: Ah bon?
6: Non.
5: Mais qu'est-ce que vous m'avez écrit alors?
6: C'est faux ce que vous... Sur le coup, je voulais, puis après je me suis dit non, une source, ça se dit pas.
5: Vous faites un peu comme vous voulez.
6: Exactement. Non, ça se dit pas une source. Alors c'est pas moi qui le dis, c'est l'île des Bellons dans le château de ma mère. Voilà. Mais je vais quand même vous parler de source à travers ces gentils Manon. Oui. Hier, vous vous rappelez, je vous ai parlé de l'expression patin couffin, qu'on emploie dans le sandwich, etc. Et j'ai mentionné l'expression et le con de Manon. Et pour n'offenser personne, j'ai dit ne le prenez pas pour vous les Manon, c'est juste une expression. Et j'ai ajouté on vous aime d'amour. Ok. Problème, c'est qu'à peine ma chronique finie, ma chérie m'a demandé c'est qui cette Manon que tu aimes d'amour? C'est vrai. Alors je lui ai dit mais personne, c'est une expression. Et elle me dit mais pourquoi tu lui dis que tu l'aimes d'amour? J'ai dit mais non, mais t'as pas la ref, c'est Pagnol, c'est Manon des Sources, c'est Hugolin, hein. Vous savez, Manon, je t'aime d'amour.
5: Vous faites, non, Eric?
6: Manon, je t'aime d'amour.
5: Je t'aime, Manon.
6: Je t'aime, Manon. Voilà, on est d'accord, voilà. Mais désolé, on va quitter la poésie bucolique et romantique de Manon des Sources et les collines pour que je vous explique cette expression, le conte de Manon. Alors pour tout vous dire, on ne sait pas trop d'où elle vient, elle ne semble pas typiquement provençale, en tout cas on la connaît dans le sud-ouest, chez Francis Cabrel, même si elle est très attachée à la Provence, notamment à travers l'œuvre de Pagnol, bien sûr. Comme je vous l'ai dit, on l'emploie pour exprimer là aussi une suite que l'on n'énumérera pas, comme pour dire etc. Exemple dans un roman de Jean-Paul Delfino, et tout le con de Manon et tout le tremblement. Ou encore chez Maurice Gouirand, il regrettait la prospérité de Marseille, mais aussi le respect de la religion, de la morale, de la discipline, du patin couffin et du con de Manon. Oui, le con de Manon, c'est l'équivalent de patin couffin et tutti quanti. Autre subtilité décrite par Rivonora dans son dictionnaire des parlers régionaux, l'expression serait utilisée pour couper court aux exigences de son interlocuteur. Exemple, et le con de Manon, non, pendant que tu es, leur dire, allez, c'est bon, hein, arrête-toi, tu m'as gonflé. Dans la lignée des fatio de, fan de chichoulo, fan de pute, ou même, autre expression avec d'autres prénoms, je suis désolé, la putain d'Adèle ou la putain de la Caroline, on va avoir des problèmes.
5: Je pense, oui.
6: Cette interjection est aussi utilisée pour marquer la surprise. En voici un exemple sous la plume de Maurice Gouirand, cette fois dans le théorème de Langan. Bambi, le conte de Manon, mais c'est mon riri. Et on la trouve aussi chez Gilles Del Papas, sous la variante La conte de Manon. Selon Robert Bouvier, dans Le Parler Marseillais, l'expression exprime aussi le dépit ou l'irritation, hein, et il donnait cet exemple, le conte de Manon, ça a encore foiré. On trouve aussi des variantes avec le conte de Madon, et on vous aime aussi d'amour, les Madons. Non, je vais rien dire, parce que je vais avoir des problèmes avec Magaté. Magaté, c'est toi que j'aime d'amour. En tout cas, tous les auteurs s'accordent à dire que Manon est sûrement là juste pour la rime, sans aucun lien avec une quelconque Manon qui aurait existé.
5: Ben bien sûr.
6: Et je vous le confirme parce que j'ai vérifié toutes mes sources.
5: Parfait. Et un petit bonjour à votre gâté qui nous écoute ce matin.
7: Manon des sources.
5: Oui, non, mais c'est pardon.
7: Il avait bien Manon des sources.
6: Non, j'ai vérifié mes sources. Manon, je ne sais pas s'il l'a vérifié.
5: Oui, non, mais bien sûr. Ah, non, ça. Bah, bien sûr. Bien sûr. Mais vous me prenez.
6: On vérifie. Fille, hein, on
5: c'est
6: vérifie.
5: Possible, ça.
6: C'est comme ça.
5: Non, mais si vous voulez, je vous laisse.
6: Mais non, thème d'amour, Eric.
5: Bon, donc un petit bonjour à votre gâté. Oui. Je le confirme, mais Eric est sage comme une image.
6: Mais exactement.
5: Enfin, chérie, je t'aime.
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8: Bonjour, je m'appelle Laureline, je suis artiste de cabaret et je suis chanteuse sur l'établissement de Périgueux.
9: Laureline, on peut vous retrouver sur la scène du Voulez-vous à Marsac-sur-l'Isle dans le rôle d'Opaline. J'ai pas vu tout le spectacle, mais il me semble que c'est quand même le personnage principal. Qu'est-ce qui lui arrive à cette fonctionnaire?
8: Alors, ce qui lui arrive, c'est qu'elle devient une star de la chanson. Une star du musical. Et donc, elle a toute une transformation physique, vocale et surtout une transformation de vie. Et voilà, donc ça devient une superstar qui oublie peut-être un petit peu sa vie personnelle d'avant.
9: Est-ce qu'il y a des échos à votre propre vie?
8: Non, pas vraiment. Et c'est pour ça que j'adore jouer ce rôle. Parce qu'en fait, Opaline est une personne très introvertie. Et ce qui n'est pas du tout mon cas. Et je trouve ça plus amusant et plus confortable d'aller jouer sur un rôle qui ne ressemble pas à ce qu'on est dans la vraie vie.
9: Ça fait une dizaine d'années, Laureline, que vous êtes professionnelle dans le spectacle. Est-ce que vous vous souvenez de la première fois où vous êtes montée sur scène?
8: Je sais que la première fois que je suis montée sur scène, c'était quand j'avais 2 mois. Ça, je ne me rappelle pas.
9: 2 mois?
8: Oui. Mes parents faisaient des colonies et faisaient des spectacles à la fin des séjours avec les enfants. Et l'année où je suis née, donc en 92, c'était le spectacle sur le magicien des couleurs. Et donc, j'étais le bébé violet qui était né de la naissance du bleu et du rouge. Et alors, moi, je n'ai aucun souvenir de ce qui s'est passé, mais ma mère me dit qu'elle a vu dans mes yeux que j'étais hyper attirée par les lumières, par ce qui se passait là, quoi. Avant d'être professeure de danse, j'étais moi-même élève dans des écoles où je faisais des galas.
9: Quel retour vous avez du public périgourdin depuis le lancement de Star du Musical?
8: Ils sont vachement contents, hein. On a un public principalement senior. Moi, c'est mon public préféré parce qu'en fait, ils sont toujours émerveillés. Et puis, ils ont toutes les références parce que moi, j'ai des codes assez rétro, des goûts assez rétro. Et du coup, j'adore parler avec eux à la fin du spectacle parce qu'ils sont toujours super enchantés de ce qu'ils ont vu, de ce qu'ils ont entendu. Et c'est hyper agréable.
9: Pour vous, c'est qui l'artiste suprême, celui ou celle qui vous a donné envie de faire ce métier?
8: Charles Aznavour.
9: Ok, d'accord, pas d'hésitation. À votre plus beau souvenir de scène?
8: J'ai envie de vous répondre que moi, mes plus beaux souvenirs de scène, c'est plutôt avec les élèves avec qui je donne des cours. Je trouve que dans l'amateurisme, il y a un truc qui est encore plus beau que dans le professionnel, c'est qu'à la fin, on arrive à faire quelque chose alors que c'est pas notre métier. Mon plus beau souvenir de scène professionnel, je pense que c'est ma première ici en tant que chanteuse. Parce que comme je disais, moi j'étais danseuse professionnelle, j'étais dans une production et une école qui formait des artistes à être pluridisciplinaires. Donc j'ai appris à chanter. Je voulais chanter et c'est le voulez-vous qui m'a donné ma chance et l'opportunité de le faire. On est une équipe très soudée et on n'est pas les uns au-dessus des autres, on est les uns à côté des autres.
9: Merci.
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10: À Dun-le-Palestel, vous êtes peut-être déjà passé par la Palette, un lieu social et culturel où on peut tout aussi bien avoir une aide administrative pour faire des papiers que découvrir un atelier cuisine. Mais c'était quoi ici avant?
11: Laurence, je suis à l'atelier pâtisserie que Béatrice anime, très sympathique. Pour l'instant, je suis en train de faire mon coulis de framboise. Ici, c'est un cabinet dentaire. C'était le docteur Souverain qui a exercé ici pendant des années et des années. Et moi, j'étais une de ses patientes. J'étais gamine, hein, je me souviens. Et je venais ici, j'avais un appareil dentaire.
10: C'était ici, dans cette salle qui est en bas?
11: Alors non, c'était à l'étage.
12: Béatrice Limino.
10: La chef pâtissière. La Palette.
12: C'est un lieu social où on peut demander n'importe quoi. Le moindre papier, quand on a des problèmes, ils sont toujours là. Et au niveau animation, et tout.
13: Anna. Ici, on se rencontre, on se retrouve entre nous. Des fois, on s'est perdu de vue plus longtemps.
7: et on se retrouve autour de, d'une expo ou simplement autour d'un papier qu'on a besoin de faire imprimer. Donc du coup, ouais, c'est un espace aussi de rencontre, c'est ouvert à tout le monde.
10: Hélène.
13: J'ai habité dans le Palestel depuis 18 ans. Je suis une artiste ici, je connais le palette bien. Et aussi, j'ai un petit souvenir d'une maison, une part de la palette avant. Avant, c'est deux bâtiments séparés. Et une, c'est le dentiste et une, c'est une petite maison. Je connais les deux propriétaires. Une, c'est un couple, s'appelle Les et Jill Davis. C'est une coupe anglaise. Et avant ça, c'est une dame, s'appelle, elle est française. C'est Madame Disbourey, Madeleine, gentille dame. Quand j'étais arrivée en France, elle est super gentille avec moi. Elle avait son maison dans l'après-midi. Elle offert le biscuit, le boisson dans son cuisine. C'est une petite cuisine. C'est toujours existe le carrelage.
10: Ah oui, c'est vrai, il y a un magnifique carrelage dans la salle à côté de l'ancien cabinet de dentiste. Oui,
13: et ça, c'est la cuisine de Madeleine. Les deux familles, c'est vraiment adorable. Même bonnes énergies de son caractère qui toujours existe, j'ai trouvé dans le bâtiment de la palette. C'est comme une deuxième maison pour moi. Aussi.
10: Dentiste, maison, puis lieux socioculturels, les bonnes ondes ont traversé le temps à la palette.
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15: Il a pour le coup des histoires qui nous restent bien dans la tête, c'est Arnaud Fromage qui est avec nous. Bonjour Arnaud.
16: Bonjour, bonjour à tous.
15: Arnaud, ça faisait longtemps que vous ne nous aviez pas déterré une vieille loi de l'époque révolutionnaire.
16: Oui, mais cette fois j'en ai trouvé une qui sert vraiment à quelque chose. Je dirais même que c'est une loi qui a tout changé. Il s'agit de celle qui, en 1799, a instauré en France le système métrique. Ou plutôt, le système MKPS pour mètre kilogramme poids seconde. Trois unités de base pour les unir toutes et en finir enfin avec les toises, les perches, les pouces, les lieux, les livres et les boisseaux. Il faut dire que chaque région et parfois même chaque ville possédait sa propre unité de mesure. À Besançon, c'était l'aune, par exemple, qui mesurait un peu plus de 81 cm. Pour éviter les embrouilles, eh bien une tige en métal, une aune étalon, avait été scellée dans la pierre au XVIe siècle à l'extrémité gauche de la façade de l'hôtel de ville. Et elle y est toujours, d'ailleurs, elle est toujours en place. Mais voilà, à la demande des commerçants de l'époque, un système identique était nécessaire et ce fut donc le système métrique.
15: Le système métrique qui a depuis été adopté par presque tous les pays du monde, on peut le dire.
16: Oui, en gros, il n'y a que les États-Unis, le Libéria et la Birmanie qui refusent toujours le système métrique. Et c'est vrai que le Royaume-Uni l'utilise en traînant des pieds. Le système métrique, qui a évolué d'ailleurs depuis, il a intégré le système SI, le système international, qui rassemble toutes les unités de mesure de base desquelles on peut calculer toutes les autres. Et elles ne sont que 7. Le kilogramme, la seconde et le mètre, donc, auxquels s'ajoutent le kelvin pour la température, l'ampère pour l'intensité électrique, la mole pour la quantité de matière et le candela pour l'intensité lumineuse.
15: Et avec ça, on peut tout calculer ?
16: En grande partie, oui, les autres unités se déduisent de ces sept-là, mais il y a malgré tout un monde qui résiste encore et toujours au système métrique et je dirais même à la logique humaine, celui des pointures de chaussures. Personne n'y comprend rien, alors j'ai mené des petites recherches. Tout part du point de Paris, inspiré du quart de pouce britannique. La pointure d'une chaussure est calculée en divisant la longueur de l'intérieur de la chaussure en centimètres par le point de Paris. En gros, une pointure 40, ça fait environ un pied de 26 cm de long. Pour les Italiens, c'est le même calcul, mais avec une pointure en moins. Les Américains commencent à compter à partir de la taille 1, qui correspond à notre 31. Les Anglais, c'est pareil, mais eux, ils commencent à 0. Les seuls qui ont un système à peu près compréhensible, ce sont les Japonais. En gros, un pied de 26 cm correspond à la taille 26, et ensuite on décale, mais toujours en fonction du fameux point de Paris. En résumé, il serait peut-être temps de mettre un bon coup de botte là-dedans, parce que, rayon chaussure, moi, je ne sais plus sur quel pied danser.
15: Ah, c'est le cas de le dire, oui. C'est vrai qu'on a un petit peu perdu avec tout ça. Merci beaucoup, notre cher Arnaud Fromage, avec ses nécessaires minutes comptoises. Et puis à très bientôt.
16: À demain.
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a des chansons dans sa guitare, Julien continue sa croisière musicale. Ses dernières compositions résolument folk explorent le temps qui passe. À écouter avec une chemise à carreaux, la vitre baissée, une main sur

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2: À quoi servent les maths ?
3: Par exemple, si on est coiffeuse, pour faire payer ses clients, au lieu que de prendre une calculette, le faire de tête comme ça le plus rapidement, comme ça on n'utilise pas trop notre téléphone. Puis c'est intéressant les mathématiques.
4: Moi je trouve que ça sert à tout et à rien. Les profs, ils disent faut savoir convertir, mais ça sert à rien quand on est grand en fait.
5: Dans n'importe quel métier, il faut savoir les maths. Convertir s'il faut, parce que ça se trouve, à un moment donné, l'occasion elle va venir, tu vas pas savoir et ça va être compliqué. Et moi, je préfère les maths que le français.
6: Moi, je me dis, c'est comme toutes les autres matières, plus tu sais de choses et tu es bon en maths, français, grammaire, plus tu auras plusieurs métiers à ta disposition.
7: J'ai jamais trop aimé les maths, mais je sais que je pense que ça va beaucoup servir.
8: En fait, les maths, c'est une des premières matières à être inventée. Les maths, c'est la base de l'école.
9: Pour payer quelque chose, il faut se servir des maths pour, par exemple, compter les pièces, les billets, etc. En fait, les maths, il y a beaucoup de choses qui servent à beaucoup de choses. Il y a des choses où tu vas jamais t'en servir en mathématiques, quoi. Par exemple, la géométrie, tu t'en sers que dans quelques métiers. Tu vas pas t'en servir dans tous les métiers du monde.
10: On était parti à Cultura et j'avais pris des sous, mais j'avais mal compté. Donc, je demande à ma mère de payer parce que j'avais pas assez. Mais du coup, faut compter tout. Faut compter les centimes et les euros et tout ça.
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1: Wikizef, petit guide à l'usage des étrangers du sud du péage d'Arras en vacances dans notre belle région.
11: Dimanche matin, levé avant le soleil, vers 9h, vous descendez prendre un café que vous pensez amplement mérité. 8h de sommeil, franchement, on mérite une pause café. Et devant la cafetière, votre cousin regarde attentivement le café couler. Ça s'appelle une sentinelle de cafetière. Et là, il se retourne et dit « Bon, t'es déjà debout ? Il fait corps noir, t'as qu'est tali ou quoi ?» Ne paniquez pas, Wikizef est là pour vous aider. T'as qu'est tali. C'est une réflexion semi-désagréable, parce qu'il y a plusieurs niveaux de réflexion désagréable. Ça dépend de l'heure qu'il est, du temps qu'il fait. Admettons, il fait 27 degrés à l'ombre, et ben c'est l'heure de « fais pas chier ». Ou alors, il y a 3 grammes à quart. Et ben c'est pas la peine de se demander pourquoi il est désagréable d'un seul coup, c'est parce qu'il n'y a plus de canette.
1: Exemple.
11: Vous avez la réflexion désagréable qui serait « t'es déjà debout ? Ah, retourne te coucher, c'est pas le jour à me faire quiller du côté de la cafetière. Hein. » La réflexion pas désagréable, t'es déjà debout. Oh bah alors, j'ai fait du café pour un régiment de soldats, t'inquiète, assis-toi, je te ramène un jatte. Réflexion semi-désagréable, bah t'inquiète, t'as lit ou quoi ? Petite phrase qui présuppose que pour que vous parvinciez à vous lever tôt, il faille forcément que vous fûtes tombé du lit. Vu que vous n'êtes pas totalement du nord et que forcément tout ce qui est au sud du péage d'Arras pose